0: deux, trois images comme ça qui tout de suite à l'esprit sans vraiment réfléchir, Luz, vous viennent de Tours.
1: Alors déjà une photo, première photo, c'est une photo de mon appart, de notre appart. Enfin, pas forcément l'appart, mais l'entrée. C'est-à-dire que on était dans une espèce de résidence. Moi, je l'appelle ça des HLM, mais mes parents disent non, c'est une résidence.
0: Là, vous parlez de votre enfance.
1: Je parle de mon enfance. Et ce sont des bâtiments qui sont blancs, avec un sol rouge et puis des pare-soleils bleus. Donc j'ai réalisé ça il y a pas très longtemps. Finalement, j'ai fait mon enfance dans un drapeau français, quoi.
0: C'est vrai. C'est marrant que ces couleurs vous reviennent. Effectivement, il y a ce sol qui est rouge, il y a ces voitures avec ces pare-brises que vous venez d'évoquer. Si j'ai bien compris, effectivement, c'est des HLM. Plus on avançait dans la résidence, comme disaient vos parents, plus les barres étaient hautes, c'est ça?
1: Oui, exactement. Il y avait le jardin donc Gabriel où on était. Après, il y avait le jardin Hockey Game et après le jardin Bousignac. Ouais. Alors j'ai appris bien longtemps après que c'était des compositeurs de musique. Et effectivement, plus on allait vers l'école primaire, maternelle, primaire et collège, plus les bâtiments devenaient de plus en plus hauts et du coup une faune de plus en plus nombreuse. Alors nous, on était à l'entrée, donc on était peut-être entre guillemets les mieux lotis. Ouais. Voilà.
0: Plus tard, vous irez dans Tours, mais là vous êtes un peu en dehors de Tours. Quel souvenir vous gardez de cette période? Parce que c'est dans ce coin-là qu'il va y avoir la primaire, qu'il va y avoir en tous les cas les premières années de la scolarité. Je sais que vous avez des souvenirs de jouer aux billes, par exemple, sur les grilles. Vous avez une enfance insouciante, agréable, malgré un décorum qui est pas le meilleur, on va dire.
1: Ah, j'ai l'enfance d'un gamin qui porte des lunettes. Donc ça, c'est un truc, c'était avant Harry Potter. Là où on était, il y avait un jardin. Enfin, justement, c'est des jardins. Ouais. Donc il y avait à chaque fois un petit parc avec des endroits pour jouer au football. Et donc moi, j'ai passé ma vie à être dans les buts, puisque j'étais choisi en dernier. Et du coup, j'ai passé ma vie à recevoir des ballons dans la figure et à casser des lunettes.
0: C'est moche, ça.
1: Ah oui, c'est très très moche. Très très moche. Ça m'a donné comment dire une certaine aversion envers la masculinité toxique notamment le foot. Voilà.
0: Alors vous fabriquez des cabanes, je sais pas moi, comme tous les gosses, vous avez des lieux doudous. Il y a des endroits quand même au cœur de ce foot que vous prenez dans la tronche, des endroits un peu sympas quand même. Le sapin.
1: Ah bah oui, il y a un sapin. Un seul sapin, derrière lequel j'ai roulé mes premières
0: pelles.
1: Enfin, mes premières pelles, on peut dire ça.
0: Bah oui.
1: Et je me rappelle bien, c'était avec Sandrine et Caroline. On était tous les trois. Okay. Et puis, c'est elle qui m'avait emmené derrière ce sapin. Mmh. Et puis, on s'est entraînés. voilà. Et ça, j'en ai pas roulé avant 24 ans, ensuite.
0: Ça, c'était pendant 24 ans, vous avez fait une pause de 24 ans.
1: Ben non, mais j'ai fait une pause. J'ai fait une pause de pelle pendant à peu près. J'ai 11, 13 ans.
0: Non, sérieux?
1: Ouais. Ah ouais, j'étais pas. Je suis arrivé assez tard dans la vie sexuelle. Enfin, sexuelle d'ailleurs, c'était pas sexuel. C'était dans la vie sentimentale.
0: En tous les cas,
1: assez tard.
0: Ce sont les lieux de vos premiers émois. Pour le reste, on fera une autre émission si vous voulez bien à ce moment-là. Bon, en tous les cas, voilà, ce sont ces premiers lieux de vie. Vous dites d'ailleurs que ce n'est pas de la nostalgie quand vous y retournez, parce que je sais que vous y retournez souvent, ou en tous les cas, vous avez l'occasion d'y repasser. Vous dites que vous y allez pour vérifier que ce lieu n'est pas seulement un rêve dans votre tête.
1: Oui,
0: c'est joliment dit ça.
1: Y a déjà un truc, c'est moi je rêve en noir et blanc, et quand je rêve souvent de cet endroit-là, je rêve souvent du parking, précisément du parking
0: couvert.
1: Parking couvert sous les immeubles et avec j'ai une vision très très très très claire et il faut vraiment que je retourne en dehors de ces souvenirs olfactifs du bitume. Il faut vraiment que je retourne régulièrement là-bas pour voir effectivement que c'est en bleu, blanc et en rouge, et peut-être aussi en vert parce qu'il y a les sapins.
0: Luz est votre invité, très coloré malgré ses rêves en noir et blanc. On va continuer de se balader dans votre enfance, on vient juste de commencer le voyage. Mais je vous l'ai dit, on s'échappe un petit peu partout en France, on va aller dans le Gard et dans la Lozère pour un rendez-vous des merveilles avec Benoît Prospero qui nous présente aujourd'hui un passionné, écoutez.
2: Ah, sa passion dans la vie, ce sont les castors. Alors, dit comme ça prête à sourire. Hein. Bah oui, si, c'est vrai. Mais vous allez comprendre pourquoi c'est merveilleux. Lui, c'est Lionel Coste, professeur de mathématiques. Et avec Ici Gare Lozère, on vous emmène à sa rencontre. Et pour comprendre comment tout a commencé, d'abord un souvenir d'enfance.
3: Je me souviens de ces odeurs quand on arrivait au printemps, ces insectes qui volaient, cette nature. Les premières fois, on m'a montré les barrages de castors qui étaient revenus.

0: devant vous. Et c'est des moments d'émotion que je ne retrouve nulle part ailleurs.
1: C'est pas génial comme histoire. Et vous allez voir, ce qui plaît à Lionel dans le fait d'observer les animaux, bah, c'est pas seulement le côté scientifique, c'est aussi et surtout l'idée de se reconnecter au vivant.
0: Il y a ce côté presque de méditation avec la nature. C'est assez surprenant. Des fois, j'ai larmes aux yeux, je vois des choses absolument incroyables. Des fois, j'endors pas la nuit.
1: Ah, ça fait envie, hein. Et au cas où, sachez que les castors, oui, il y en a en France.
0: Dans le Gard, le castor est très présent. La loutre est revenue d'ailleurs il y a presque une vingtaine d'années. Le Gardon, la 16, même le Vidourle, là. Vous avez le castor et la loutre partout. Bon, bien sûr, on peut rajouter le Rhône. Hein, mais... et la plupart des petits ruisseaux, enfin des affluents de ces rivières, le castor et la loutre sont présents.
1: Eh ben voilà. Et vous savez ce qui fait avancer Lionel Coste dans la vie? Quelle est sa philosophie de vie?
0: Moi, je pense qu'il faut, jamais jouer à l'adulte. On n'est rien, on va pas mourir demain, on est là de passage. Moi, je suis un enfant, mais sur la sensibilité, quand je vois mes animaux, je suis un vrai enfant. Éternellement émerveillé. Vous voyez, c'est ma curiosité. J'ai envie de vivre, de me sentir vivre, de découvrir. J'ai une soif d'apprendre. J'ai toujours eu cette impression de rien savoir. Parce qu'on me dit souvent, mais tu sais beaucoup de choses. J'ai dit, mais non, je sais rien. Et en fait, il n'y a pas que moi. Nous ignorons quasiment tout.
1: Qu'est-ce que vous voulez rajouter? Continuez à regarder le monde vivant avec les yeux de quelqu'un qui découvre encore le monde. Essayez. Vous verrez, c'est une merveille. Merci Lionel Coste. Message bien reçu. Et merci, ici Garlozère.
2: Luce, on a écouté l'invité qui dit, j'ai retenu, il ne faut jamais jouer à l'adulte. Parce qu'être dessinateur, c'est jamais jouer à l'adulte.
3: En tout cas, c'est essayer de repousser l'âge adulte, tant qu'on peut.
2: Luz, votre invité, un diamant dans les gravats, on va en parler avant 21h. On va retourner à Tours dans un instant, entre les rives de la Loire et du Cher, ses maisons à colombages, sa cathédrale Saint-Gratien, mais bien d'autres choses, parce que près du pont Wilson, il y a vécu, bah voilà, une grande partie de sa vie. Luz est avec vous jusqu'à 21h.

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2: Avec mon invité, un créateur de bande dessinée, un dessinateur humoristique, un dessinateur de presse, récompensé à de multiples reprises. Il fut l'un des piliers de Charlie Hebdo durant 23 ans. Le parcours singulier de Luz, que l'on feuillette ce soir et qui publie son premier récit, Un diamant dans les gravats, publié chez Stock. À l'instant, on a parlé de castors. Bah, il dit, j'aurais pu très bien vous parler des castors, sauf que vous, c'était plutôt des ragondins, donc oui. A priori du côté de Tours, Luz.
3: Oui, c'est des ragondins qu'on trouve au bord du Cher et au bord de la Loire. Mais je vous promets, j'ai roulé aucune pelle à un ragondin derrière un sapin. Ouais,
2: ça, c'est pour ceux qui nous rejoignent. Effectivement, on a parlé de ça tout à l'heure. Ça vous a inspiré d'ailleurs, ces bords de Loire, ces bords de Cher? Vous y avez passé du temps, vous y êtes posé pour dessiner, enfant, gamin. Ce sont des lieux qui inspirent ou pas du tout? Pas plus que ça.
3: Ce sont des lieux qui restent dans la tête. Il reste une trace de tous ces lieux-là. Et je dirais pas forcément que j'ai pas dessiné à l'époque. À l'époque, je cherchais à dessiner des bonhommes avec des gros nez, enfin des choses comme ça. J'étais pas encore dans le reportage. Mais maintenant, j'ai envie de faire du reportage et je redessine ces lieux dans ma tête.
2: On a parlé de ce parking couvert qui immédiatement vous ramène des odeurs. C'est votre parking de Proust, quoi, finalement.
3: Ah oui, parce qu'il y a des choses comme
2: ça. Non, mais c'est vrai.
3: Exactement.
2: Je sais pas quelle odeur vous revient d'un parking couvert, à part des pots d'échappement. Mais
3: Oui, mais c'est ça. Je sais que ma fille, par exemple, elle adore aussi l'odeur des pots d'échappement et du bitume. Donc je pense qu'il y a quelque chose qui se transmet de génération en génération. Oui, on ne sait pas. Je sais que je vais le dessiner dans ma prochaine BD. Ça, c'est sûr. Ce parking.
2: Ah bah voilà, bonne information. Non, mais vraiment. Voilà, on a parlé d'école, du collège. Vous changez de quartier, à Roche-Pinard. Alors, c'est ça, c'est bien comme ça qu'on prononce.
3: Roche-Pinard. Alors, je suis dans le coin de Roche-Pinard et après, je change de quartier, je vais du côté de Gramont, en fait.
2: Alors, expliquez, parce que on ne connaît pas tous.
3: Non, vous ne connaissez pas tous. En fait, le coin de Roche-Pinard, c'est l'endroit central où il y avait justement ces trois jardins, les trois bars, plusieurs bars d'immeubles, etc. Et après, on reste du côté du Cher et on va un petit peu plus loin. On va du côté de l'avenue Gramont, mais encore bord du Cher. Donc, il faut que j'aille à l'école, au collège, en bus. Voilà.
2: Alors c'est marrant parce qu'effectivement on a préparé cette émission et quand on vous demande si vous vous souvenez d'un spot, ça pourrait être un bord de mer, ça pourrait être les bords de Loire justement, vous avez parlé de cet arrêt de bus.
3: Ah oui, alors moi j'ai un souvenir fabuleux de cet arrêt de bus.
2: Mais pourquoi?
3: Je sais pas, parce que je passais mon temps à être très en avance parce que ma mère me poussait dehors pour aller à l'école. Elle voulait pas que je sois en retard et donc je patientais à cet arrêt de bus toute ma vie. J'ai toujours un souvenir de cet arrêt de bus particulier, et en particulier un moment où il y avait c'était en 86, en janvier, et il y avait deux meufs qui étaient que je connaissais, qui étaient dans ma classe, et grande baraque, et qui avaient une passion totale pour Balavoine. Et un jour, un matin.
2: Faites attention, Luz, on vient. Non, la chanteur, ça part très vite chez nous.
3: Ah ouais?
2: Oui, je voulais terminer votre histoire.
3: Vous saviez tout déjà.
2: Balavoine meurt, je crois que c'est en janvier 86, et elles ont séché pendant deux semaines.
3: Enfin, moi, je me rappelle, j'étais à l'arrêt de bus, et je les vois en larmes, et je comprends pas ce qui se passe. J'avais pas écouté les infos. Et puis, elles disent, Daniel est mort. Et à ce moment-là, elles sont dit, on ne va pas à l'école. Et je suis allé tout seul, et pendant deux semaines, à mon avis, les trois premiers jours, effectivement, il y avait du deuil, mais le reste, c'était peut-être un petit peu exagéré. Mais après, on respecte le deuil
2: de chacun. Bien sûr. Le lycée, c'est quand même un lieu important parce que c'est là que vous changez de nom. C'est là, en tous les cas, que vous prenez le nom de Luz. Alors, est-ce que vous pouvez expliquer, pour ceux qui ne savent pas, vous appelez Reynald Luzier, votre vrai nom sur la carte d'identité. Vous faisiez partie du groupe d'amis des Jojo, Jojo Luz.
3: Disons qu'au lycée, je commence à avoir une vraie communauté, et puis on s'appelait les Jo. Joe, il y en a un qui s'appelait Faber, alors donc c'était Joe de la Fab, un autre qui s'appelait Pilette, Joe de la Pile, puis moi c'était Luzier, Joe de la Luz, et quand j'ai commencé à dessiner...
2: Le duc de Boulogne, c'est Booba, hein.
3: Bah oui, Joe de la Boue.
2: Non mais voilà,
3: Joe de la Boue. Et puis quand j'ai commencé à dessiner, je cherchais un nom, et moi Ronald Luzier, ça faisait déjà trop long au bout d'un dessin, et puis ça ressemblait à Lozier. Donc déjà il y avait un dessinateur qui avait déjà le même nom, qui en plus était de droite, donc ça me dérangeait d'avoir cette homonymie possible. Et à ce moment-là, j'ai utilisé Luz, Joe de la Luz. Voilà.
2: Et vous l'avez gardé, vous avez bien fait. Alors vous dessinez depuis longtemps, vous dessinez depuis depuis toujours. Je pense que vous avez passé énormément de temps dans votre chambre d'enfant, mais à un moment donné, vous vous rendez compte quand même que vous dessinez un peu autre chose que des dessins d'enfants et que vous avez peut-être un niveau qui est autre. Et vous allez rejoindre une structure qui s'appelait Weekend Doux.
3: Ouais.
2: C'était quoi ça, hein?
3: Eh bien, c'était à la base, mes parents, ils ont toujours été très supporters de mon travail. Ils se sont dit, tiens, ils dessinent.
2: C'est une chance.
3: Ouais, ça c'est une chance. Ah oui, carrément. Je remercie Jacques et Betty, merci à vous.
2: Ouais.
3: C'est grâce à vous, entre autres, que je suis arrivé là, c'est clair. Et ils m'ont dit, tiens, on va lui donner des cours. Il y avait un foyer Courteline, c'était le mercredi, après l'école. J'allais là-bas pour prendre des cours. Il y avait une structure où on pouvait publier des dessins, un journal qui s'appelait Weekend Doux, enfin une maison d'édition, ouais, une petite maison d'édition. Et puis, j'ai commencé à dessiner. Et à un moment donné...
2: Qu'est-ce que vous dessinez ?
3: Ah bah alors je dessinais n'importe quoi, c'était plutôt de l'illustration. À un moment donné j'ai vrillé dans ma vie, je suis passé au dessin politique sans trop faire gaffe. Mais c'était plutôt des dessins un peu sociétaux, pas forcément où je dessinais des caricatures, des choses comme ça. Et puis voilà, des dessins d'humour, et puis j'ai commencé à aller dans les festivals avec cette structure.
2: À Blois notamment ?
3: À Blois, oui, à Blois, où j'ai découvert malheureusement aussi l'alcool. Ça, c'était autre chose, parce que ça s'appelle un festival de BD. C'est assez... Il y a deux choses dans les festivals de BD, c'est le taboulé et puis la bière.
2: Oui.
3: Et moi, j'étais quand même assez jeune, et je suivais le mouvement. Voilà, j'étais quand même avec des gens un peu plus âgés que moi.
2: Pour le taboulé, je vous comprends en même temps.
3: Hein. Oui,
2: ça ne serait pas allé non plus.
3: Non, c'est un autre sujet. Mais du coup, je me rappelle du jour où Jacques Lang, qui à l'époque était maire de Blois, était passé dans les travées pour féliciter ses jeunes pousses, etc. Moi, j'avais beaucoup trop bu. Ils m'ont balancé dans les chiottes pour que j'évite de demander de serrer la main et de m'accrocher comme un jeune bulot plutôt à celui qui était aussi ministre de la Culture, je crois, à l'époque encore.
2: Dans quelques minutes, on ira faire un tour dans un amphithéâtre, toujours, donc cette fois à Tours. Vous allez un peu quitter ce quartier des bars, cet HLM, cette résidence, selon vos parents, pour aller découvrir un amphi qui est un ancien cinéma porno, et que ça, c'est une promesse. On va en parler d'ici quelques instants, et puis on va comprendre comment, petit à petit, le dessin va faire de plus en plus partie de votre vie jusqu'à votre arrivée à Paris, Luz. Il n'y a pas question de castor, à présent, dans Ici, ça entreprend. 10% des Français ont une poule. Décidément, vous êtes venu un jour, c'est très animalier.
3: Ah, c'est parfait pour moi, j'adore ça.
2: C'est pas tout. Vous avez des animaux?
3: J'ai un chien.
2: Un chien. Bon, 10% des Français ont une poule. Catherine Kikandon, aujourd'hui, vous prenez soin bien de ce qu'elle mange.
4: À Courbesseau et à Haut-et-Ville, à quelques kilomètres à l'est de Nancy, les céréales coulent à flot. Grâce à Marin Barbier et Alcanagri, son entreprise d'alimentation céréalière pour les poules, les oiseaux et les lapins. Il vend des produits bruts comme l'avoine, le blé, les brisures de maïs, l'orge ou les graines de tournesol, mais aussi des mélanges avec des noms sympas comme Roule ma poule à destination des poules, Fier comme un coq pour le reste de la basse-cour et Tête de linotte pour régaler les oiseaux. Les céréales sont triées, nettoyées, broyées, mélangées et tamisées. Marin utilise sa propre production ainsi que celle de 5 agriculteurs voisins dans un rayon de 30 km, une production 100% locale, 100% naturelle, sans OGM, ce qui permet de la valoriser correctement.
5: Chez nous, on arrive vraiment à redonner de la valeur aux céréales, entre 20 et 40 euros de plus que le marché mondial, pour arriver à ce que l'agriculteur s'en sorte au mieux. D'autant plus qu'on connaît les difficultés du monde agricole actuel, notamment céréalier. Et donc on s'est dit qu'il fallait vraiment qu'on arrive à dynamiser ce secteur au niveau local.
4: Et si sa démarche aide les agriculteurs, elle est aussi idéologique.
5: C'est clair qu'avoir des poules chez soi, encore une fois, comme c'est un geste écologique, ça va de soi que d'acheter local, et bah, c'est dans la même lignée. Donc c'est vraiment, en tout cas pour nos clients, quelque chose qui est important, et tant mieux pour nous, et tant mieux pour l'économie locale.
4: Et tant mieux pour les animaux aussi, qui ont l'air d'en redemander. Oui, oui, madame, ça arrive. Ce jeune agriculteur de 29 ans a repris l'affaire en 2019 et depuis, il a multiplié le chiffre d'affaires par 10. Il a même installé des distributeurs automatiques. Oui, comme ceux que vous avez au travail pour acheter un paquet de chips, sauf que là, ce sont des sacs de graines de plusieurs kilos. Les trois premiers ont été mis en place pendant le Covid à Frouard, Courbesseau et Dieuzin.
5: Pour les plus performants, on les réapprovisionne entre 2 et 3 fois par semaine et on a 40 sacs par distributeur, voilà, de mise dedans.
4: Cette année, il en installe 15 15 autres, comme à Chanteux, Landres, Morhanges, Omécourt ou encore Lunéville. Plus d'infos sur alcanagri.fr. Merci à Isabelle Baudrier d'Ici Lorraine pour cette idée qui a du grain à revendre. Ici, ça entreprend en Meurthe-et-Moselle avec Alcanagri parce que les poules, les lapins et les oiseaux ont eux aussi le droit de manger sainement. Bah oui, il n'y a pas de raison.
2: C'est des bruits qui vous parlent, ça, l'us d'entendre comme ça, la forêt. Les... Je sais que c'est aussi un lieu un peu d'échappatoire pour vous.
3: Ah oui. Moi, je suis un dendrophile total.
2: Ouais.
3: C'est les gens qui caressent les arbres et qui font corps avec le tronc, la sève, les arbres. J'adore ça. J'adore les dessiner aussi.
2: On va parler dans un instant de cette fac de droit rue Émile Zola à Tours, un ancien cinéma porno. Ah, qui va un peu déclencher votre engagement politique.
3: Hein. Eh oui, on trouve l'engagement politique où on peut.
2: Complètement fou. Mais en tous les cas, il y avait des affiches, vous nous le direz peut-être dans un instant, qui vous ont donné envie de lire des journaux plutôt à sensibilité de gauche à ce moment-là. Je pense à Libé, je pense au Canard, ou je pense encore à l'Humanité.
3: Ça arrive
2: à des gens très bien. Luz est votre invité. Avant 21h, restez bien avec nous parce qu'on parlera aussi de ce premier récit. C'est très important aussi pour lui et pour vous. Un diamant dans les gravats, publié dans cette édition Stock Manu au musée. Il est avec vous encore pour quelques minutes sur Ici.

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3: Toujours fidèle au poste pour faire le point ensemble sur les différentes difficultés que vous pouvez rencontrer sur votre route, aussi bien le jour que la nuit. C'est surtout la nuit qui nous intéresse avec ces fermetures que vous allez rencontrer pour cette nuit de mercredi à jeudi, avec tout d'abord le périph' extérieur fermé de la porte Maillot jusqu'à la porte de Châtillon. Périph' intérieur également fermé, mais entre la porte des Lilas et la porte de Vincennes. Faites attention si vous pensiez prendre la 13. Elle aussi, elle est coupée ce soir dans les deux sens de circulation entre Rocancourt et la porte d'Auteuil. Et puis on attend aussi la fermeture de l'A3 en direction de Paris, entre Roissy en France et Bobigny. Côté transport en commun, quelques difficultés à prévoir du côté de la ligne E du RER, qui est coupée à partir de 22h15 ce soir entre Nanterre-la-Folie et Chelles-Gournay. Il y a des travaux dans ce secteur. Et puis enfin la ligne H du Transilien, elle aussi, qui est coupée à partir de 21h ce soir entre Sarcelles-Saint-Brice et Luzarches-Persan-Beaumont. Des bus de remplacement sont à disposition.
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4: Avec Luz, votre invité au début des années 90, Luz signe les planches d'un journal de bande dessinée Psychopathe. Il deviendra en 1994 rédacteur en chef de Chien Méchant, mensuel de BD satirique pour Fluide Gastial, puis Charlie Hebdo, dont il deviendra l'un des dessinateurs pendant plus de 23 ans. Il sort en librairie chez Stock, Un diamant dans les gravats, et il est là pour nous en parler d'ici 21h. Vous a laissé à tour dans cet amphi qui lance un peu votre carrière politique, mais j'imagine quand même que le gamin que vous étiez quelques années avant a été déjà bien ancré dans ce qu'il avait envie de faire, ou en tous les cas avec déjà une opinion, un avis sur les choses.
5: Ouais, je sais pas si j'avais un avis sur les choses, mais déjà j'avais un truc pas mal, c'est que j'avais une famille un peu vous savez, ces familles dysfonctionnelles qui s'engueulent, ouais. qui se réconcilient, tout ça, et qui faisaient beaucoup de repas, et donc c'est là où j'ai commencé à travailler, à faire le journaliste, c'est-à-dire que je dessinais les gens attablés, et puis en fin de repas, je montrais mon dessin avec les bulles de ce qu'ils avaient dit les uns et les autres, et puis ça en faisait marrer certains, ça faisait crisper certains autres, et c'était mes premiers reportages, ouais. Quoi, voilà. C'était là où j'ai fait mes armes, on peut dire.
4: Vos parents, vous avez vécu plein de belles choses avec eux, et il y a notamment un souvenir important, puisqu'on parle des lieux, c'est les brocantes. Ouais. Ça, ce sont des choses que vous avez fait des dizaines de fois avec eux. Vous partiez, je sais pas, moi, le week-end.
5: Ouais, on partait le week-end, alors ça dépendait de l'endroit. C'était plutôt en Touraine, plutôt, alors, Chinon, Loche, Azel-Rideau, et des fois, on faisait, on n'allait pas plus loin que 80 km, ce qui était déjà pas mal. On restait dans l'Indre-et-Loire, et puis pour moi c'était quelque chose d'assez fort, c'est-à-dire que moi je découvrais comment je pouvais plonger dans le passé. J'achetais des vieux vinyles et j'achetais des vieux journaux. C'est la première fois que j'ai eu la première fois que j'ai eu des Charlie dans les mains. Ben voilà, c'était dans les brocantes, je les achetais, des harakiri aussi, etc. Et j'ai fait ma culture, j'ai commencé à faire un peu ma culture politique, finalement, dans ces endroits où, voilà, où on sent, voilà, où ça sent le vin chaud d'un côté, la merguez, la frite, et puis aussi le vieil encaustique.
4: La fête de l'humain, quoi.
5: La fête de l'humain, mais la fête de l'humain, mais pas
4: avant l'heure.
5: Pas,
4: pour vous.
5: Avant l'heure, peut-être. Mais il y avait aussi ce truc marrant, c'est qu'on pouvait toucher des œuvres d'art, enfin des tableaux, des choses comme ça. On pouvait les avoir en main, quoi. Et donc ça, c'était un truc. C'était tout l'art était disponible, même si c'était pas des grandes œuvres, c'était plutôt des croûtes. Et en même temps, il y avait la possibilité de ramener un petit peu d'art et un petit peu d'histoire chez soi.
4: Alors, ce qui vous a aussi marqué avec vos parents, c'est le voyage. Vous aviez la chance de partir avec vos parents, notamment sur la Costa Brava. Ouais. Ce qui veut aussi dire que vous avez vu défiler la France, j'imagine, avant d'arriver en Costa Brava. Vous pouvez le décrire. Votre père, il était torse nu.
5: Bah voilà, c'est simple. Mon père était torse nu. Ma mère, elle fumait clope sur clope avec la fenêtre ouverte et les pieds dehors. Et puis, moi, je m'occupais de la musique. C'était mon.
6: Vous étiez responsable de musique, vous alliez jusqu'à à la maison à tout créer les cassettes.
5: Ouais.
6: Enregistrer les cassettes.
5: J'enregistrais les cassettes et je dessinais les pochettes. Alors sur Rotring, donc avec une mine super fine, je reproduisais les pochettes de Santana, Bowie, Elton John, voilà, plein de trucs. R.E.M. Ah bah voilà.
6: Je vous avais prévenu, Luzin.
5: Voilà. Très bien.
6: Ça, c'est hyper important, oui, parce que c'est un peu votre ami imaginaire à l'époque.
5: Ah oui, moi, c'était mon ami imaginaire. Je partais en vacances, on était quatre dans la voiture, parce que moi, je suis fils unique, et j'avais toujours besoin quand même quelqu'un d'autre, tu vois, pour. Et j'avais besoin, finalement, Bowie, c'était mon ami imaginaire. J'emmenais avec moi dans la voiture, on allait sur la Costa Brava, on allait bronzer ensemble, et puis voilà, moi, j'avais mon baladeur dans les oreilles.
6: Walkman,
5: ouais, oui, 80, ou, ouais, Walkman, et puis on, bah, ouais, c'était mon pote en
6: et
5: fait.
6: Vous reveniez par Castelnaudary.
5: Oui,
6: alors là, c'était encore une autre ambiance.
5: Oui, alors c'est vrai que à l'aller, on fonçait à toute berzingue.
6: Ouais.
5: Voilà. Et après, au retour, on avait le droit de chiller un peu. Et donc, on passait par Castelnaudary. C'est-à-dire qu'après d'avoir engurgité énormément de calamars frits, etc., hop, on allait manger un cassoulet. On faisait une pause. Pose cassoulet, voilà, exactement. Le cassoulet, parce que peut-être mon père, il n'avait pas envie de revenir tout de suite à ouais. Tours. Et on s'appelait un cassoulet à Castelnaudary, c'était traditionnel.
6: Ce qui est génial dans le partage, et je sais que vous avez un goût prononcé aussi pour les musées aujourd'hui, qui est aussi un lieu peut-être d'évasion pour vous, c'est le musée d'Ali de Figueras. Alors, ok, j'ai quitté la France un instant, mais ça, c'est oui. Le musée que vous visitiez avec vos parents.
5: Oui, en même temps, le musée d'Ali de Figueras, c'est presque une région française, parce qu'il y a plein de touristes oui. Français qui,
6: oui,
5: viennent, qui viennent parler autour de vous. Que ce soit notre génération, même avant ou après, tout le monde est passé par le musée d'Ali parce que c'est pas très loin de la France, et puis c'est très ludique pour un enfant, c'est extraordinaire. Voilà, les fauteuils bougent, et puis pour un adolescent aussi. Moi, je me rappelle avoir été complètement ému en tant qu'adolescent parce qu'il exposait un poil de cul de sa femme, Gala, sur un sucre. Ah, j'ai dit waouh. Alors je regardais ce poil de cul traversé par des rayons de lumière et ça me fascinait, quoi.
6: Dans votre process et dans votre vie, Luz, il y a la musique, on a compris votre passion pour signe. Vous faites vous aussi de la musique à ce moment-là, à l'adolescence, vous êtes batteur.
5: Ouais, enfin, je suis batteur. Alors, on a une batterie.
6: Après, on a une batterie, effectivement, on n'est pas forcément batteur. Mais...
5: Non, voilà, c'est ça. C'est comme on a un crayon, on n'est pas forcément dessinateur non plus. Mais effectivement, à un moment donné, j'ai une batterie. En plus, en plein quartier résidentiel. Alors, on a encore changé de.
6: Ça va plus loin. Vous avez un groupe.
5: Ouais, on a un groupe, mais il a absolument pas de nom. C'est-à-dire qu'on a.
6: C'est
5: que tout le monde change.
6: Et pas de style.
5: Et pas de style du tout. Pas de style du tout, parce qu'il y en a un qui était. Moi, j'étais. Il y en a un qui était fan des Pink Floyd. Fan de Depeche Mode, moi j'étais fan de Led Zeppelin. C'était incohérent, totalement incohérent. Ouais. On n'a jamais réussi à faire un seul véritable morceau, mais ça a duré longtemps. Ça a duré un an.
6: Dans les lieux que vous affectionnez particulièrement, il y a votre atelier. Ça ressemble à quoi un atelier d'un dessinateur comme Luz?
5: Oh bah ça ressemble à
6: c'est un joyeux foutoir.
5: Ça ressemble à un joyeux foutoir. C'est... Et une fois tous les trimestres, ça se range. Et après, ça redevient un foutoir. Ça devient, c'est comme si c'était un pop-up de ouais. Un pop-up de bordel, en fait.
6: Dessiner, quand on a préparé ensemble cette émission, on a dit mais dessiner, c'est rigolo.
5: Oui, c'est rigolo. Je pense que c'est important de le dire à la jeune génération, toujours un peu idiot de dire ça, mais à ceux qui suivent, c'est-à-dire que après le parcours que j'ai, il y a eu un moment donné où le dessin est devenu quelque chose de très très dur, très responsable. Et j'aime bien cette émission parce que aussi ça permet de montrer que le dessin c'est quelque chose qui arrive aussi dans une forme d'irresponsabilité. On dessine ce qu'on veut, on avance, on progresse. On ne sait pas du tout forcément où on va, et même là encore, moi je ne sais pas encore où je vais. C'est pour ça que j'aime bien, c'est plutôt assez logique de parler de mon parcours, parce que mon parcours il est toujours en cours au final.
6: Work in progress,
5: ouais.
6: On parlera de peut-être aussi l'avenir du dessin humoristique et satirique aujourd'hui, quelle est sa place en France, quelle est sa place dans le monde, et puis on a encore pas mal de choses à se dire dans votre work in progress, justement, sans oublier ce livre Un diamant dans les gravats dont on parlera d'ici quelques minutes. Et si votre prochain entretien d'embauche se déroulait en tenue de sport. C'est possible, pas besoin pour autant de vouloir devenir prof de sport. L'idée, c'est bien de rencontrer son futur employeur sur un terrain plutôt que dans un bureau. Une belle initiative qui nous vient de ce pays, notamment de la Côte Basque. Robin Bernot, vous êtes aux côtés d'Aran Tchakorouchari.
7: Imaginez trouver votre prochain emploi sur un terrain de rugby.
8: Super.
7: Oui, bon, si vous vous appelez Antoine Dupont, Louis Bielbiaré ou encore Pauline Bourdon-Sensus, c'est normal. Mais là, je vous parle vraiment de tout le monde, que ce soit vous ou moi, même si j'aurais fait un très bon talonneur, mais ça, c'est notre histoire. Il y a quelques jours, à Hendaye, France Travail a proposé l'opération du stade vers l'emploi avec un concept très simple. Recruteurs et demandeurs d'emploi se sont rencontrés par le biais d'activités sportives. Écoutez Gwenola Trivière, directrice de l'agence France Travail de Saint-Jean-de-Luz, au micro d'Arantxa Kourouchari.
8: L'idée, c'est que sur cette matinée, on casse les codes. On n'a pas de CV. On est là pour un peu, surtout mettre en avant ses qualités, son savoir-être. Le midi, on fait une levée d'anonymat. Et donc derrière, on enchaîne directement sur un format job dating beaucoup plus classique en tenue de sport.
7: Ces ateliers ont aussi pour but d'enlever le stress que peuvent procurer des entretiens d'embauche classiques.
8: Là, on va regarder les gens de façon différente, de façon complètement neutre en fait. On va apprendre à se découvrir, à se parler. Les premières relations sont beaucoup plus détendues parce qu'on partage quelque chose, une découverte, des stratégies sur certains exercices. Et donc c'est une façon vraiment différente de rentrer en contact.
7: Alors ici, dans les Pyrénées-Atlantiques, ça marche. Et vous, qu'en pensez-vous? Je suis allé en discuter avec Isabelle, retraitée sportive, qui s'apprêtait à prendre le départ d'un 10 km. Pour elle, l'initiative est hyper positive.
9: Beau projet, tout ce qui touche le sport est toujours intéressant. Et en plus, ça ameute les foules, donc c'est très bien.
7: Finalement, quoi de mieux que le sport pour faire des rencontres?
9: Oui, de rassemblement. Là, on est tous égaux. Il n'y a pas de riches, de pauvres, de moches, de beaux. On est tous là pour le sport, les esprits d'équipe.
7: Mais n'est-il pas un peu dangereux de peut-être plaquer son futur patron avant même d'être embauché?
9: Non, au contraire. Ça peut être un bon moment pour le faire.
7: Alors, plus sérieusement, la recherche d'emploi peut s'avérer être une vraie galère et pas que pour les jeunes.
9: Surtout des seniors, on nous demande de bosser plus longtemps, mais à 60 ans, vous ne trouvez plus de boulot apparemment aussi.
7: Ainsi, sortir du cadre formel de l'entretien dans un bureau permet aux recruteurs de découvrir des talents qui seraient peut-être passés inaperçus lors d'un entretien classique où le CV reste très souvent au centre de la discussion.
6: Avec une opération qui se déroulera d'ailleurs dans les prochains jours, le 8 octobre à Cosne-Cours-sur-Loire, mais également à Montélimar le 9 octobre ou encore à Rennes le 16 octobre. Luz est votre invité ce soir depuis maintenant 20h et on partage bien son parcours, cet ancrage en Touraine, mais pas seulement. Un diamant dans les gravats, Manu au musée, c'est publié chez Stock. On va enfin en parler dans un instant sur ICI.

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2: Et mon invité Luce, grand prix de la critique des journalistes de bande dessinée, prix Wolinski de la BD Du Point pour Deux Filles Nues, sorti en 2024, Fauve d'Or en 2025, prix du meilleur album de l'année au Festival d'Angoulême. Luce est votre invité ce soir, il vient aussi nous présenter ce livre, premier récit, Un diamant dans les gravats. On a beaucoup parlé de tout, on a beaucoup parlé de votre enfance, de votre adolescence, on a compris aussi le cheminement qui fait qu'à un moment donné, vous montez à Paris. Vous avez quel âge quand vous arrivez à Paris ?
3: 19 ans.
2: Ah, c'est jeune, hein ?
3: 19 ans, ouais. Je m'installe à 20. Voilà.
2: Vous vous installez dans quel quartier d'ailleurs à ce moment-là ?
3: Je m'installe du côté de Nation.
2: Nation,
3: ouais,
2: un quartier plutôt populaire d'ailleurs.
3: Populaire, dans un 11 mètres carrés.
2: Ouais.
3: juste la place pour s'allonger.
2: C'est déjà bien. Bon, vous arrivez avec des dessins, vous arrivez pour conquérir la capitale, ou en tous les cas, vous avez envie de faire quelque chose de ce voyage. Vous allez essayer de vous faire connaître. Puis alors, c'est quand même complètement dingue. Si vous allez me dire c'est vrai, vous croisez Cabu par hasard.
3: Alors, presque par hasard. C'est-à-dire que c'était une journée où j'avais fait un dessin. C'était l'époque où Édith Cresson était ministre de la France.
2: Et j'avais 1991.
3: Oui, 91, tout à fait. Un copain me loge à Paris, et puis je me décide de faire la tournée des popotes, comme on dit, d'aller voir tous les journaux qui publiaient des dessins, et il y en avait beaucoup à l'époque. Il y en avait énormément.
2: Ouais.
3: Ce qu'il y a, c'est que je reste toujours un provincial dans l'âme, c'est-à-dire que je suis à Paris, et je me paume complètement à Paris, je mets un temps fou pour réussir à trouver le Câlin Chaîné, parce que c'est là où je voulais aller au départ, et une fois que je l'ai trouvé, ils m'ont dit, ah bah non, c'est pas là, il faut refaire tout Paris, il faut aller dans un autre endroit, à l'imprimerie, à Ballard. Et alors je passe le reste de la journée à essayer de trouver l'endroit. Je me perds évidemment, et sous un porche, voilà, je croise quelqu'un avec une coupe au bol, des lunettes.
2: Et on voit tous.
3: Et un impair. Voilà. Mais c'était exactement moi,
2: Cabu.
3: Cabu, et moi j'étais quasiment le même. J'étais le même, parce que j'avais des cheveux un peu plus longs. J'avais un impair moi aussi, et lui il avait son top bag.
2: Et il est séduit, parce qu'il vous emmène à ce moment-là la grosse Bertha. Alors pour ceux qui ne savent pas, c'est l'ancêtre de Charlie Hebdo.
3: Ouais. Il me dit, ne va pas au Câlin Enchaîné, parce qu'il modifie les dessins, c'est pas bien. Mais viens avec moi. Viens avec moi à la grosse Bertha. C'était le nouveau journal satirique qui était sorti juste au début de la guerre du Golfe, donc en janvier 91, et où il y avait tous les gens qui allaient faire Charlie Hebdo après, c'était-à-dire Charb, Eris, Etinius, etc.
2: La suite, on la connaît. Je voudrais juste citer aussi, puisque j'ai parlé des prix que vous avez eus, Indélébile, BD qui raconte vos 23 ans, à Charlie Hebdo, qui a été récompensé par le prix France Info. Vous avez eu le prix des Inroc de la catégorie BD, ça c'était pour Vernon Subutex.
3: L'adaptation de Virginie Despentes.
2: Qu'est-ce que ça représente, tous ces prix d'ailleurs, Luce?
3: Oh, ça représente, je sais pas si ça représente quelque chose. Ce qui a été important quand j'ai eu le Fauve d'Or, donc il y a de ça 2 ans, à Angoulême, donc grosse distinction. Pour moi, ce qui était important, c'était le fait que c'était la reconnaissance que mon parcours après Charlie était valable. Voilà, j'ai arrêté le dessin de presse, je suis parti dans la bande dessinée, je suis parti dans un autre délire, une autre temporalité, et puis et finalement mes pères, mes nouveaux pères, PIRS, ont décidé que je faisais partie aussi de leur monde. Voilà, j'étais devenu un dessinateur de bande dessinée comme les autres.
2: Des reconnaissances. Alors. Je ne sais pas si vous vous souvenez des premiers petits boulots avant d'arriver à tout ça. Je fais des allers-retours.
3: Oui.
2: Je ne parle pas de votre papa que vous allez aider au Crédit Agricole quand vous avez consigné des chèques avec lui. Est-ce que vous vous rappelez de cette période où, quand à Paris, vous faites vos premières caricatures, vous allez Place du Tertre, qui est mondialement connue.
3: Je vais Place du Tertre pour voir à quoi ça ressemble. Non, mais par contre, mes premiers pas, ça reste à Tours. On revient encore à Tours.
2: Quand vous dessinez les bébés, là.
3: Ouais, je trouve des endroits où il y a justement des vides-greniers ou des fêtes votives quelconques. Je mets un tréteau, une planche, et je me mets à dessiner les gens pour 10 francs.
2: 10 francs le dessin devant la galerie du Mammouth de Saint-Avertin.
3: Ah ouais, alors ça, c'était dans la galerie même de Mammouth.
2: C'est authentique, excusez-moi.
3: C'était, pour moi, c'était avant d'arriver à Charlie, c'était le highlight de ma carrière.
2: Non, mais vous repensez à ces deux périodes, c'est-à-dire effectivement la période où vous êtes dans la galerie du Mammouth à 10 balles le dessin, et aujourd'hui, avec tous les prix que je viens de citer, avec la carrière que vous avez eue,
3: si
2: vous l'avez dit, c'est work in progress. Mais
3: ouais, mais quelque part, je suis toujours dans la galerie du Mammouth, en fait. Je suis toujours à essayer de faire le meilleur dessin possible. Et je me suis un peu amélioré en dessinant les bébés, parce que les bébés que je dessinais à l'époque dans la galerie du Mammouth ou ailleurs, je les vieillissais d'à peu près 80 ans.
2: C'est dégueulasse.
3: Non mais je le faisais pas exprès. J'étais obligé de rendre les 10 balles.
2: Des vieux bébés flippés, quoi.
3: Ouais, ouais.
2: Bon, Luz, on est avec vous depuis 20 heures. Pour ceux qui l'ignorent encore, on ne parlera pas des lieux qui rythment votre vie au quotidien. On ne parlera pas des endroits que vous fréquentez aujourd'hui et de comment vous vivez, parce que vous restez sous protection policière, sous contrôle. En tous les cas, votre parole est encore contrôlée aujourd'hui.
3: Je suis libre de dire ce que je veux, mais je peux pas dire. Voilà je reste aussi. Moi, c'est une logique de discrétion. Peut-être aussi, c'est il y a plein de gens qui racontent pas forcément tout ce qui se passe dans leur vie. Et moi, c'est un peu plus que d'autres.
2: Moi, j'ai trouvé quand même un lieu en France dont on pourrait parler que vous ne connaissez pas et que vous rêvez de découvrir. Parce que c'est une question que je pose souvent dans l'émission.
3: Ouais.
2: Quand on se balade dans toutes les régions, il y a toujours un endroit où on se dit ah, mais ça fait des années que j'ai envie d'y aller, j'y vais pas. C'est les grottes de Lascaux.
3: Ah oui, je rêverais d'être dans les grottes de Lascaux. Je rêverais même d'être un des deux gamin qui a découvert les grottes de Lascaux, il y a de ça 70 ans, je crois, à peu près.
2: Ouais.
3: Parce que, pour moi, les hommes préhistoriques, le dessin pariétal sur les murs, tout ça des grottes de Lascaux, pour moi, c'est les collègues de bureau.
2: Ouais.
3: Moi, pour moi, c'est ça. Ce serait finalement retrouver cette énergie, cette innocence du dessin, et puis d'essayer de comprendre et me laisser envahir peut-être par l'esprit de ces hommes des cavernes qui ont été mes ancêtres de graphique.
2: Luz est votre invité. Après l'effondrement du 7 janvier, j'ai dû fouiller dans la somme de mes gravamentaux. Je cite. Pendant plusieurs années, je me suis assis au bord de ce moi pulvérisé, à contempler le moindre caillou, à envisager de refonder le tout. Je ne sais pas comment j'ai pu me reconstruire au fond, mais dans l'exploration méticuleuse de ma personnalité à terre, que j'ai finalement réussi. C'est un extrait de ce livre que vous sortez, qui est votre premier récit. Est-ce que c'était le bon moment pour sortir ce premier récit ?
3: Ah, il n'était pas en tête avant. Il n'y avait pas de c'était pas un pur calcul. C'était le seul moment qui était possible pour moi d'aller faire un travail dans Pompidou vide, parce que tout d'un coup Pompidou allait être vide. Et c'était le bon moment peut-être pour moi de parler de reconstruction.
2: Beaubourg, personnage dans le livre.
3: Oui, c'est un personnage, c'est une matrice pour moi, parce que comme tout provincial, on va vers quelque chose quand on va à Paris, pas uniquement vers le métier, mais on est attiré par
2: Beaubourg, c'est là où il y a le centre Pompidou, pour ceux qui ne connaîtraient pas Paris.
3: Oui, d'ailleurs, moi je sais pas si on dit centre Pompidou, musée Beaubourg.
2: C'est le truc où il y a les tuyaux, comme disait Coluche.
3: Exactement, où il y a toujours des tuyaux, mais à l'intérieur il n'y a plus rien. Mais c'était, pour moi, c'était une matrice artistique, ce truc-là. Et tous les musées, ce sont des matrices artistiques, où qu'ils soient.
2: Vous parlez du fait qu'être seul dans un musée, on en parlait tout à l'heure en chantier, c'est savoir se laisser envahir par la somme des tables. Tableau absent.
3: Ouais.
2: On parlait des tableaux tout à l'heure. Qu'est-ce que vous voulez nous dire à travers ce récit, Luz ?
3: Waouh ! Écoutez, déjà, c'était. J'avais envie de faire un reportage dans un endroit. J'avais de retrouver le plaisir du reportage.
2: Du reportage.
3: Voilà. Là, il n'y avait pas d'être vivant, à part une personne de la sécurité qui me surveillait pour pas que je fasse pipi dans les coins. Mais j'avais envie de trouver une. Je sais pas ce que je voulais faire. Je voulais parler de reconstruction et finalement, oui. ce que j'ai vu, ce que j'ai ressenti, c'est finalement l'absence très forte. Et comme c'était un lieu vide, j'ai convoqué les fantômes, j'ai convoqué les absents et les fantômes qui sont pas que les fantômes qui sont issus du 7 janvier, mais qui sont avant, mais aussi les parents qui sont pas toujours à côté de moi. C'était aussi convoquer presque le fantôme le plus important. Un des fantômes que j'ai convoqué, c'était moi-même aussi. J'ai convoqué le dessinateur que j'ai commencé à devenir en partant de Tours.
2: Qui est Francine ?
3: Francine, c'était donc la Sécu, c'était la personne qui était responsable plutôt de la sécurité du musée et qui me permettait d'aller de salle en salle et qui demandait au central, parce qu'il y avait aussi d'autres gens, le central, mais ça c'était, je savais pas, on ne les avait jamais vus, qui ouvrait et qui allumait les lumières. C'était une âme, c'était une espèce d'ange gardien en fait, elle se définissait comme ça.
2: C'est quoi l'avenir d'un dessinateur de presse, d'un dessinateur humoristique, satirique aujourd'hui en France?
3: Oh, ça, j'en sais rien. Je pense que un dessinateur, de toute façon, on revient toujours à quelque chose de l'enfance, c'est-à-dire on essaye de créer son propre monde quand le monde autour de nous est absolument incompréhensible. Et je pense que le monde, c'est difficile de trouver une espèce de logique dans le monde dans lequel on vit. Alors, créer son monde, créer une safe place, c'est déjà quelque chose d'important pour soi. Et si en plus on peut partager sa safe place et convoquer et inviter finalement les lecteurs et lectrices à nous rejoindre dans cette safe place, c'est déjà pas mal. Et moi je dirais qu'aux gamins de maintenant, dessiner tant que vous pouvez,
2: parce que vous dites, avez envie. Le dessin a toujours été là pour vous soutenir. C'est le dessin qui vous sauve tout le temps.
3: Je ne sais pas s'il me sauve, mais en tout cas, il est là, pas forcément comme une béquille, mais il est là comme une présence, en fait. Et dessiner, c'est naître, c'est à la garantie de n'être jamais seul.
2: On l'a fait, cette émission.
3: Eh ouais, on l'a fait, c'est pas mal.
2: C'est pas mal, on a passé un très bon moment, parce que vous l'avez compris, c'est pas facile pour Luce de pouvoir parler de beaucoup d'endroits, et pourtant on se rend compte qu'en une heure, on a appris beaucoup sur vous, sur votre dynamique, et jusqu'à ce que vous avez fait aujourd'hui, ce que vous faites encore. Évidemment, on aurait pu parler encore longtemps de ce livre, mais j'invite tout le monde à lire ce premier récit, Un diamant dans les gravats, chez Stock Manu au musée. C'est Luce qui le signe. C'était un plaisir.
3: C'était un plaisir. Dessinez, soyez libre.
2: Luce, votre invité à retrouver sur ici.fr. Rendez-vous demain avec d'autres invités. Écoutez les conseils de Luce qui était avec nous ce soir. Salut.

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2: Salut à toutes, salut à tous et bienvenue dans Décibel, votre rancard musical. Tous les soirs sur votre radio ici, on est ensemble jusqu'à 20h pour celles et ceux qui se noieraient un petit peu dans cette semaine qui n'en finit pas. Faut bien se dire la vérité. Nous sommes jeudi. Voilà, vous avez fait le plus dur. Et niveau musique, vous allez voir, ce soir, ça va être la régalade entre l'anniversaire de Youssou N'Dour, un blind test consacré au duo, des nouvelles de Camille, de U2, et puis nos invités, les excellents Dynamite Shakers.

groupe de rock garage français originaire de Vendée qui vient de sortir son deuxième album sur lequel on a eu un immense coup de cœur. Éloine et Lila Rose des Dynamite Shakers sont les invités de Décibel. 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Voilà. Alors, pour démarrer l'émission, eh bien, je vous annonce que U2 a 50 ans. Mais oui, c'est possible. Vendredi dernier, il y a eu une série de concerts surprises à Dublin. Et puis, comme souvent, hein, en même temps, c'est un groupe qui a vendu 175 millions d'albums. Ils savent célébrer. Ils font les choses bien et ils ont annoncé pour leurs 50 ans la sortie d'un 16e album, Carnaval de Luz, qui sortira le 13 novembre. Deux extraits sont déjà disponibles, Silencio et Street of Dreams. Vous allez voir que pour un groupe de 50 ans, c'est encore la forme. Voici U2.

0: nouvel album de U2, Carnaval de Luz, qui sortira le 13 novembre. La chanson s'appelle Street of Dreams, elle vient de sortir.
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0: Camille est notre coup de cœur du jour. Camille, du label Because Music, évidemment, qu'on avait découverte en 2002 avec son premier album, Le Sac des Filles, et puis en 2005, Le Fil, où vraiment son travail avait été acclamé autant par le public que par la critique. En 2024, Madame a quand même eu un Oscar pour la musique du film Emilia Pérez. Et puis les enfants aiment bien aussi la voix de Camille dans la bande originale du film Ratatouille. Ça, c'était en 2007. Bref, le sixième album de Camille vient de sortir. Il s'appelle The Sound of Milk, le son du lait. C'est une somme de travail autour de la maternité au moment de la naissance, puis de l'enfance, puis de l'adolescence des gamins. C'est la partie adolescence de ce disque qui est la plus pop, on va dire. Et on y trouve notamment cette chanson qui s'appelle Si tu souris aux anges. On vous recommande chaudement l'album de Camille qui est un véritable coup de cœur.

Quel beau message adressé à ses enfants, à tout le monde d'ailleurs. Écoutez l'album de Camille, The Sound of Milk. La tournée commence le 5 novembre à Rouen et va durer jusqu'au printemps.

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1: Du rock français dans l'actualité musicale. Oui, j'ai l'impression d'être de retour dans les années 90, ça me fait des émotions. Mais pourtant, c'est la vérité, un pur album rock est sorti à la fin du mois d'août. Il est made in France. Le groupe s'appelle Dynamite Shakers. Éloine et Lila Rose du groupe sont avec nous ce soir. L'album, c'est Marilyn et il démarre comme ça.

0: guitare, basse, batterie et un micro dans lequel on n'a pas peur de brailler. Mais oui, bonsoir à vous tous les deux.
1: Bonsoir. Bonsoir.
0: Bienvenue. Vous sentez la joie dans ma voix parce que c'est vrai que mettre côte à côte le mot rock français à la radio, sans parler de quelqu'un qui est mort il y a 15 ans et qui nous manque beaucoup, genre Bachung, et ben c'est pas si souvent. Dynamite Shakers, c'est un groupe qui existe depuis 2019. C'est bien ça.
1: C'est ça, oui, tout à fait.
0: Le projet, c'était donc dès le départ de faire du rock. Est-ce qu'on a essayé au début de vous dissuader en disant « Ah oui, alors, ça n'est pas du tout à la mode. Auriez-vous plutôt envie de faire un petit peu de rap, par exemple, ou autre chose ?»
2: Ah non, on n'a pas de temps à essayer de nous en dissuader, mais on sentait parmi les gens de notre âge que c'était plus trop à la mode, en effet.
0: Et même, dans vos cercles d'amis, il n'y avait pas forcément de gens qui écoutaient alors soit du rock actuel, soit même du rock un peu vintage.
1: Non, franchement, quand on a commencé au lycée, il n'y avait pas trop d'enthousiasme autour de nous parmi nos potes, non.
0: Alors, aujourd'hui, un deuxième album qui fonctionne super bien, qui est à la fois très bien accueilli par le public, vous l'avez entendu dans ma voix, ça faisait longtemps qu'on attendait un album de la sorte, par la presse aussi, donc ça fait très plaisir, et puis surtout par les maisons de disques, parce que vous êtes sur une grosse maison de disques, vous êtes chez Barclay, qui n'avait pas signé de groupe de rock depuis Mathusalem, donc est-ce que vous pensez que là vous êtes en train de réenfoncer une porte alors qu'elle avait été ouverte à un moment, puis qui s'était refermée? Est-ce que vous avez cette sensation-là de lancer peut-être un nouveau mouvement?
2: Je pense qu'on s'en rend pas trop compte.
0: Ouais.
2: En vrai, on fait notre petit bonhomme de chemin depuis le début. Et juste, on kiffe et puis on pense pas trop à ça. Ouais.
1: Si ça peut relancer quelque chose, tant mieux. Quoi,
2: ouais, parce que
1: nous, on a.

0: Écouter du rock et on sent, on le voit, il y a plein de petits groupes, enfin d'autres groupes autour et puis qui étaient là déjà avant nous aussi, ouais. qui sont là, donc il y a vraiment une scène qui est présente, mais ça serait cool qu'elle ait un petit qu'elle soit écoutée.
1: Voilà,
0: quoi.
1: C'est ça. Encourageons le rock français, les amis. Ça passe par évidemment écouter les albums, en parler, les streamer ou alors soyons fous, les acheter en physique, il faut les avoir chez vous. Et puis aussi, aller voir les groupes en concert, évidemment. Cet album, donc Marilyn, qui est sorti il y a un mois, on entend dessus vos deux voix. Ça, c'est une nouveauté chez les Dynamite Shakers, puisque au départ, c'était toi, Eloane, qui chantait tout. Et on a mis un micro devant la bouche de Lila Rose qui s'est mise à chanter comme un ange. Alors, c'est nouveau ça, même dans ton parcours de musicienne, de chanter, ou bien tu chantais déjà, mais juste en secret et pas dans le groupe?
2: Ouais, c'est plutôt ça, ouais. Je chantais plutôt en secret. Mais sur le premier album, je chante un morceau.
1: Ouais.
2: Une petite balade. Et sur le premier album, j'ai aussi composé d'autres morceaux où j'ai fait chanter Eloane. Et pour le deuxième, en fait, vu que ça avait bien marché sur le premier, sur un morceau, bon, on a suivi ça sur le deuxième album et j'ai chanté les morceaux que j'ai composés.
1: Alors, voix de fille, voix de garçon, français, anglais, il y a tout chez Dynamite Shakers.

0: ce nightclub qu'on a l'impression de vivre, de ressentir dans le vieux bus Palladium, par exemple. C'est marrant que ça sonne comme ça. À quel moment dans vos parcours respectifs le rock arrive et par quel moyen, par quel médium?
1: Moi, il arrive un peu tard en vrai. J'en entendais depuis tout petit grâce à mes parents, mais j'accrochais pas du tout avec.
0: Ouais.
1: Et c'est vraiment à mes 16 ans en seconde où je suis tombé sur Nirvana, j'ai vu des lives sur YouTube et vraiment là, ça m'a fait un petit déclencheur.
0: Ouais.
1: En mode putain, c'est stylé et tout, j'aime bien le son.
0: Ouais.
1: Et avant, j'écoutais un peu de musique, mais je trouvais pas forcément ma voix. Je suivais ce que tout le monde pouvait écouter, donc c'était plutôt du rap.
0: Et donc le choc esthétique, c'est Nirvana.
1: Ouais.
0: Carrément, et donc d'abord. 5 minutes après, tu te rends compte que le mec est mort.
1: Ouais,
0: et ça a été.
1: Voilà. Bah ça, non, je savais, mais non. Et après voilà, c'est je suis passé à autre chose aussi avec les années 50. Je suis tombé fan rapidement d'Arctic Monkeys aussi. Et voilà, et après j'ai découvert plein de choses ensuite, mais ça a été Kurt Cobain le premier truc. Ouais.
2: Et Lila Rose.
3: Moi c'était pareil, j'avais 15 ans. Et sur YouTube, je tombe sur un live des Beatles.
0: Oh!
3: Voilà, de 64 chez S. Sullivan. Et puis, je suis tombée amoureuse, quoi, des Beatles. Complètement fanatique toute ma période lycée. J'écoutais que ça.
0: Que les Beatles?
3: Ah, que les Beatles. Peut-être un peu les Stones.
0: Isolée.
3: Ouais. J'écoutais un peu les Stones aussi. Mais vraiment que les Beatles, quoi, pendant plusieurs années.
0: C'est beau. L'album s'appelle Marilyn de Suilia par le vide.

0: question de chanter en français. Évidemment, elle arrive, j'imagine, vite quand on est un groupe en France. Au départ, c'était pas le projet, ça l'est devenu. Comment s'est passée cette transition ?
1: En fait, il y a 2 ans, on commençait à composer le deuxième album. Et c'est vrai que on commençait à tourner en rond sur les rimes dans notre écriture. En fait, on n'est pas bilingue et on sentait que ça coinçait. Plus ça allait, plus on avait du mal à entendre notre accent français aussi.
0: Ah.
1: Et ça nous saoulait. Donc on s'est dit, pourquoi pas essayer d'écrire en français, même si au début ça nous rebutait parce que nous, ce qu'on voulait, c'est sonner garage, sonner à l'anglais, sonner américain.
0: On avait... C'est ça, en fait, toutes vos références, elles sont anglo-saxonnes.
1: Voilà, tout. Ouais. Et donc, ça, on avait peur de s'éloigner du truc, mais on s'est dit, ah non, notre musique n'a pas resté la même, et juste, on chante avec notre langue. Et c'est ce qu'on a fait, on a adoré, parce qu'on était beaucoup plus réfléchis sur nos textes. Enfin, c'était vraiment plus intéressant de travailler.
0: Ah bah oui, vous pouvez aller plus loin.
1: Exactement, ouais. Mm-hmm.
0: C'est ce qui se passe, par exemple, dans cette chanson qui s'appelle Cinéma. C'est un des grands moments de Marilyn, l'album des Dynamite Shakers, qui est disponible et que nous célébrons ce soir dans Décibels.

0: Les meilleures fins de chansons depuis le premier album des Strokes.
1: Et dans ma bouche, c'est un compliment. Des vraies fins de chansons. Merci, bravo, Dynamite Shakers. Ils sont les invités de Décibel ce soir. Éloane et Lila Rose sont avec nous. Et on cite François et Calvin.
2: Voilà. Tout à fait.
1: Ça, on a les quatre fantastiques ensemble. Évidemment, vous entendez ça, vous vous dites ça doit être bien en concert. Alors oui, c'est très bien en concert. Vous êtes en train de préparer votre tournée 2027. Avant, il y a un retour en Vendée, hein, là d'où vous venez, retour aux sources. 11, 12, 18, 19 décembre, vous serez en résidence dans un endroit qui s'appelle le Roxy, à Saint-Gilles-Croix-de-Vie. Vous allez tester plein de trucs pour la tournée 2027, devant un public qui vous connaît très bien.
2: C'est même carrément des concerts, même pas des résidences,
1: Mais comme ça quatre fois au même endroit, exactement. Ça permet.
2: Effectivement, on va tester plein de trucs pour aussi varier les concerts, qu'ils soient pas tous les quatre les mêmes.
1: Oui.
2: Mais c'est vrai qu'on connaît bien le lieu, donc on peut tester plein de choses.
1: Voilà. Alors ça se remplit très très vite, évidemment, puisque c'est les enfants du pays. Mais voilà, si vous nous écoutez et que vous dites ah mais moi je suis pas loin, eh ben vous pouvez encore acheter des tickets pour le Roxy donc en décembre. Et puis ensuite la tournée 2027, alors qui commence à peine à se dévoiler, mais vous serez à Saint-Nazaire le 28 janvier, à Strasbourg à la Laiterie le 26 février, et puis Paris le Trianon pour le 27 février. Ah je vois des petits sourires. Bah oui, vous avez déjà joué à Paris. Je me souviens d'une boule noire.
3: Ouais.
1: Voilà,
2: on a fait le Buspadium récemment, on l'avait fait aussi avant qu'il soit rénové.
1: Ouais.
2: Le petit bain aussi, l'Arena.
3: La maroquinerie aussi.
1: Ouais.
3: On a fait aussi l'Olympia en première partie. Enfin, on a fait des premières parties un peu par-ci par-là. Voilà.
1: Joli, c'est joli quand même, c'est un bon parcours avec deux albums, mais aussi, j'en ai pas parlé, des EP où vous vous êtes souvent amusé à reprendre des chansons, etc. Donc on peut s'attendre à un mélange de tout ça pour les concerts ou...
2: On évite trop de faire trop de reprises, mais il y en aura deux.
1: Ah bah c'est pas mal. Non, quand on est fan de rock et qu'en plus on a envie de transmettre, parce que j'ai l'impression qu'il y a de ça aussi chez vous. Oui, c'est toujours chouette de caler une petite reprise.
2: Ouais, montrer un peu nos influences.
1: C'est ça. Alors, l'accent français, puisqu'on en parlait tout à l'heure, moi je ne l'entends pas.

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1: 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Parce qu'il y a aussi des chansons en anglais sur cet album de Dynamic Shakers. Vous les fabriquez comment, vos chansons? C'est à quatre? C'est une démocratie? Ou comment ça marche?
2: C'est nous deux qui composons et écrivons.
1: Okay.
2: Et souvent, on bosse chacun de notre côté chez nous. On ramène les accords et les paroles. Et puis on met en commun tous les quatre, on répète, on fait les arrangements tous les quatre. Mais ça nous arrive aussi d'écrire tous les deux.
1: Ouais. Et l'équilibre est facile à trouver si l'une ou l'un ou l'autre trouve que c'est un peu moins bien, qu'on pourrait changer des choses. C'est facile de se le dire ou pas?
0: Ouais, franchement, on est souvent assez d'accord sur nos défauts. Au départ, pas forcément, puis on teste.
1: Ouais.
0: Et puis on est toujours d'accord en mode, ah, ça c'est mieux de faire comme ça. Non, franchement, ça se passe bien. Ouais.
1: C'est un groupe qui va bien, les amis, qui donc ira loin. Dynamite Shakers, invité de Décibel, et leur album a gagné au Blind Test. À tout de suite.

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3: Toujours fidèle au poste pour faire le point ensemble sur les différentes difficultés que vous pouvez rencontrer sur votre route, hein, aussi bien le jour que la nuit. C'est surtout la nuit qui nous intéresse avec ces fermetures que vous allez rencontrer pour cette nuit de mercredi à jeudi. Avec tout d'abord le périph' extérieur fermé de la porte Maillot jusqu'à la porte de Châtillon. Périph' intérieur également fermé, mais entre la porte des Lilas et la porte de Vincennes. Faites attention si vous pensiez prendre la 13. Elle aussi, elle est coupée ce soir dans les deux sens de circulation entre Rocancourt et la porte d'Auteuil. Et puis on attend aussi la fermeture de l'A3 en direction de Paris, entre Roissy en France et Bobigny. Côté transport en commun, quelques difficultés à prévoir du côté de la ligne E du RER, qui est coupée à partir de 22h15 ce soir entre Nanterre-la-Folie et Chelles-Gournay. Il y a des travaux dans ce secteur. Et puis enfin la ligne H du Transilien, elle aussi, qui est coupée à partir de 21h ce soir entre Sarcelles-Saint-Brice et Luzarches-Persan-Beaumont. Des bus de remplacement sont à disposition.
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4: Éloane et Lila Rose, les Dynamite Shakers, sont avec nous ce soir dans Décibels. Et puisqu'on vous découvre dans l'émission, écoutons déjà quelques notes de Spleen de toi. Très jolie chanson de votre nouvel album, Marilyn.
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0: bien, oui, mais aussi de la power balade, comme on aime, histoire de mieux vous cerner, vous comprendre, vous découvrir. Lila Rose et Eloane, voici pour vous le questionnaire des choix cornélien. Déjà, une question que je me pose vraiment depuis longtemps, dynamite ou dynamite, pour de vrai?
1: En vrai, n'importe, mais nous on dit dynamite.
0: Ah, vous dites dynamite?
2: Ouais, on dit dynamite.
0: Dynamite shakers, dynamite shakers. Oui, allez, tout fonctionne. Ça, c'est bien, j'aime bien. Punk anglais à la Sex Pistols ou punk américain à la Ramones?
1: Américain.
2: Ah, ah ouais, moi je dirais plus anglais.
0: Ah, ça y est, ça y est, ça y est. Une scission dans le groupe. Lila Rose, si tu devais jouer un destin de rockeuse au cinéma, ce serait plutôt Janis Joplin, qui est morte à 27 ans, ou Patti Smith, qui aura 80 ans en décembre.
2: Ah, Patti Smith.
0: Eloane, la banane de Bryan Setzer, des Stray Cats, ou le jeu de jambes d'Elvis Presley?
1: Ah, Bryan Setzer.
0: Bryan Setzer, ok, j'aime bien. Vous préférez jouer devant 50 personnes qui pogotent, ou 5000 personnes qui scrollent?
2: 50 personnes qui pogotent.
1: 50 direct.
0: C'est quoi votre plus grande scène? Vous m'avez parlé de première partie que vous avez faite. Donc c'est U Arena.
1: Ouais, c'est ça. C'est
0: ça s'appelle gros, plus ouais. La U Arena.
1: Je sais plus comment c'est.
2: C'est la Plénitude Arena.
0: C'est la Céline Dion Arena en ce moment.
2: Voilà, c'est ça.
0: Ça, c'est terrible. C'était en première partie de qui?
1: On a fait deux fois. On a fait Sum 41 et The Offspring.
0: Et alors là, comment on peut même gérer une salle de cette taille inhumaine en fait?
1: Ouais, c'est. Je sais pas, alors.
2: Tu gères pas.
0: Non, tu vas au talent, quoi. Parce que là, vraiment. Mais ça, vous vous souvenez quand même de ce qui s'est passé ou c'est même un peu flou?
1: Ah, si, en vrai, moi, j'ai des trous de mémoire un peu dans ces moments-là parce que t'es un peu ailleurs. En vrai, t'es dans ta bulle.
0: Ouais.
1: Mais je me rappelle vraiment. Comme si j'avais plus de force dans les poings, un peu voilà, le stress quoi.
2: Et petit conseil, faut pas regarder les gens qui sont au premier rang parce que eux ils attendent juste The Offspring ou Sum 41. Du coup ils sont pas très contents.
0: Ils font aucun effort pour zéro partie. Bah ouais, c'est dur. Allez, je vous emmène au karaoké. Il faut faire un duo masculin féminin. Vous faites Sous le vent, Céline Dion et Garou, ou vous faites Don't Go Breaking My Heart de Elton John et Kiki D.
2: Plus Elton John,
1: ouais,
2: je dirais.
1: Plus, ouais.
0: Vous en faites ou pas?
2: Des duos?
0: Des karaokés. Ah, des duos, il y en a sur l'album. Il y a des chansons, on entend vos deux voix mêlées.
2: Karaoké, non,
1: jamais, ouais.
0: Ah là là, c'est peut-être une piste à explorer.
1: C'est vrai, c'est vrai.
0: L'inspiration pour le troisième album. La question Van Gogh, vous préférez perdre un doigt ou une oreille?
1: Une oreille.
0: Une oreille?
1: Ouais.
0: Ah ouais? Alors, c'est compliqué, Lila Rose, elle est bassiste.
2: Bah, ouais. Bah, si tu perds un doigt, tu peux plus trop jouer de guitare.
1: Bah ouais, c'est ça.
2: Je préfère perdre une oreille, comme ça, il m'en reste une autre.
1: Après, si tu peux choisir le doigt, ça.
0: Tu peux choisir le doigt. Oui, moi, je vais pas faire la difficile, franchement.
1: Allez, bon, en vrai, le doigt, du coup. Si c'est celui-là, là, ça va.
0: Intelligence artificielle ou cahier de brouillon, papier, crayon?
1: Ouais, cahier de brouillon.
2: Cahier de brouillon.
1: Mmh.
0: Ouais.
1: Direct.
0: Vous avez été tenté, ne serait-ce que par curiosité, de voir ces IA génératives?
1: Moi, j'ai essayé.
0: Alors,
1: carrément.
0: Qu'est-ce que t'en as pensé?
1: C'est hyper générique ce qu'ils peuvent écrire, enfin ce que tu peux.
0: Ouais.
1: Ouais, c'est bon.
0: Alors, moi, même... la seule que j'ai vue, c'est par exemple si je leur dis écris-moi une chanson dans le style d'Elvis. Et effectivement, ça va vaguement ressembler, mais c'est même pas hyper bien copié, quoi.
1: Non, et puis franchement, ça serait pas honnête de passer par l'IA.
0: Oui.
1: Tu t'appropries pas ta chanson, quoi.
0: Oui, en tout cas, c'est pas encore un outil qui est au point, quoi.
1: Non, bah même pas trop envie qu'il soit au point de fou, quoi.
2: Et puis nous, on prend plaisir à écrire et à composer, trouver des accords, la recherche et tout, c'est ce qu'on aime, quoi.
0: Ah oui. Et nous, on aime vous écouter Dynamite Shakers ou Dynamite pour les bilingues, mais ils valident Dynamite et ça nous arrange beaucoup. Sur l'album sur l'album Marilyn, il y avait la chanson Cinéma qu'on a entendue tout à l'heure, mais il y a celle-ci Démarche Cisaillée sur laquelle j'ai vraiment craqué. Elle est née comment, cette chanson?
1: Je me rappelle la composer quand j'étais, parce que des fois je suis sur Paris, des fois je suis en Vendée, et là je suis resté une grosse période à Paris et on répétait moins à ce moment-là et fallait qu'on ait des nouvelles compos, etc. Et voilà, j'ai écrit sur ce que je pouvais vivre à ce moment-là, dans les soirées, tout ça. Et après on l'a mis en commun et je sais plus quand c'était, par contre.
2: Oh, c'était pas longtemps avant qu'on enregistre l'album, je crois.
1: Et ouais, elle est cool, peut-être un peu plus libertines dans le style, voilà.
0: Ouais.
1: Et
0: mais c'est bien, ça vous va bien aussi. Démarche Cisaillée, un petit coup de cœur sur cet album. Les Dynamite Shakers, ils sont nos invités ce soir dans Décibels.

0: Encore une très bonne fin de chanson. Vraiment, je ne peux que vous remercier. Vous faites gaffe à ça.
1: Ouais, enfin, on peut pas faire de fade out surtout.
0: Ah, mais merci. C'est tellement énervant les chansons où en fait les mecs baissent le son en disant ça va, les gens vont comprendre. La chanson est finie, ils vont partir. C'est très agaçant.
2: C'est vrai qu'en live, c'est un peu dur à reproduire les fade out.
0: C'est vrai. Bah oui, ça n'en finit plus. Non, bravo, vraiment. Ce disque, Marilyn, il faut que vous l'écoutiez parce que voilà, il fait du bien, il donne de l'élan. Les Dynamite Shakers. En concert, je vous redonne les dates, le Retour en Vendée Tour, c'est comme ça que je l'appelle.
1: Ouais, pas de problème.
0: Le Back Home Tour 2026, c'est les 11, 12, 18 et 19 décembre à Saint-Gilles-Croix-de-Vie au Roxy. Et puis tournée 2027 qui se dévoile à peine, mais on a déjà les premières dates, 28 janvier à Saint-Nazaire, 26 février à la Laiterie de Strasbourg, 27 février à Paris, au Trianon. Tu disais tout à l'heure, Éloane, que tu faisais des allers-retours entre la Vendée et Paris. J'imagine que c'est la même chose pour toi aussi.
2: Moi, j'habite à Nantes.
0: Toi, t'habites à Nantes, voilà. Le fait justement de ne pas venir de Paris, est-ce que ça change quelque chose? Est-ce que, par exemple, c'est un truc tout bête, mais le fait d'être dans des villes plus petites où on a peut-être plus facilement accès à des espaces pour répéter qui sont moins chers, les groupes parisiens galèrent pour trouver des salles de répète et tout. Est-ce que vous pensez que ça vous a facilité la vie d'être un peu loin de la capitale au début?
2: Je pense oui, carrément.
1: Ouais, je pense parce que c'est déjà, ouais, t'as peut-être, non, j'allais dire plus de lieux pour jouer, pas forcément, parce qu'à Paris, il y a quand même beaucoup, beaucoup d'endroits.
0: Mais oui, mais il y a beaucoup de concurrence.
1: Voilà, et ouais. Je croise beaucoup de groupes qui jouent, mais qui sont jamais sortis de Paris, et qui sont un peu coincés, et qui arrivent pas, en fait, à trouver d'autres dates autour. Que nous, bah, en Vendée, tout de suite, j'ai l'impression que bah, tu commences à bouger à Nantes, puis à Angers, et on a vite fait le tour un peu des régions de France, que quand t'es à Paris, t'es bloqué, quoi.
0: Ouais. Tu peux être bloqué, ouais. Ouais, je souhaite une grande tournée 2027 pour découvrir encore plein de régions. Alors dans la vie, quand on a besoin d'un bon conseil, on va voir sa maman. Quand on a besoin de potions magiques, on va voir Panoramix. Quand on a envie d'un producteur, on va voir Lionel Liminianas. C'est ce que vous avez fait. Et Liminianas, ça fait des années évidemment qu'on en entend parler. Rock, oui, mais aussi psyché et un peu druide, hein, quelque part aussi du rock. À quel moment vous êtes allé voir Lionel Liminianas? À quel moment il intervient dans la fabrication de cet album?
2: Ben, c'est notre directeur artistique, Lionel, qui travaille chez Barclay, ouais, qui nous en a parlé, parce que on avait prévu d'enregistrer l'album, mais on savait pas encore avec qui. Il nous a parlé de Lionel Liminianas, et puis du coup, on n'écoutait pas en vrai, mais on avait déjà entendu parler.
0: Ouais.
2: Et on a écouté, et ça nous a carrément plu. Et puis du coup, vas-y, let's go, on travaille avec lui, quoi. Et puis c'était vraiment super bien. C'était top, vraiment humainement, ça a grave matché et tout. Il a les mêmes références que nous, très garage, très 60s, même 50, enfin des trucs, on est vraiment sur la même longueur d'onde, donc c'était vraiment top.
0: Et en pratique, donc, vous lui avez remis vos chansons et lui ensuite avait des idées en disant on pourrait faire ça, on pourrait faire ça. C'est comme ça que ça marche?
1: Ouais, c'est ça. En fait, il avait pu les entendre avant d'aller en studio.
0: Okay.
1: Donc, déjà, il avait des trucs en tête.
0: Ah, mais il était en studio avec vous.
1: Bien sûr, ouais.
0: Au moment d'enregistrer même les voix et tout.
1: Ah, il était là de A à Z, ouais. Et donc, il avait des petites idées. Et nous aussi, hein, évidemment.
0: Oui, oui, mais, oui, je me doute.
1: Mais après, ce qu'il a pu ramener, c'est ça, plein de techniques qu'il utilise, ou des pédales, d'effets. Par exemple, lui, il met beaucoup de grosses fuzz en guitare. C'est un effet de saturation énorme. Et ça, c'est un truc qu'on n'utilisait jamais. Et il avait ramené sa pédale là, russe, qu'on a utilisée dans beaucoup de morceaux, qui a donné de l'épaisseur. Il a aussi sa technique de mettre des drones, ce qu'il appelle des drones, c'est-à-dire des notes qui tiennent tout du long d'un morceau. Donc pareil, ça crée de l'épaisseur. Donc c'est vraiment top. Et ce qu'on adore chez lui, c'est qu'il a côté quand même très garage à l'ancienne, avec des références qu'on a communes avec lui, mais il a aussi ce truc de modernité dans ses sons. Ça reste quand même assez actuel, et c'est ce qu'on voulait. Nous, on voulait pas faire un album typique garage puriste. Ouais. On voulait vraiment que ça soit aussi moderne, donc c'était cool. Non, franchement, trop bien.
0: Il est moderne, et votre petit duo fort sympathique s'appelle Blackout. Il vous rend du coup un peu psyché garage.

0: Les Dynamite Shakers, vous l'avez compris, c'est un grand coup de cœur pour l'équipe de Décibel. Éloane Lila-Rose, merci beaucoup d'être venue nous voir.
1: Merci à toi.
0: Bonne route, longue vie, bonne tournée. L'album est disponible, il s'appelle Marilyn.

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1: Et c'est déjà l'heure du blind test à gagner ce soir. C'est le fameux album des Dynamite Shakers dont on parlait avec eux, le fameux Marilyn, deuxième album du groupe et vraiment réservoir de pépites rock'n'roll. Ça va plaire à nos candidats. Pour jouer avec nous, il y a Laurent. Bonsoir Laurent.
2: Bonsoir Émilie.
1: Bienvenue dans Décibel, Laurent. Fan de rock ?
2: Oui, toujours.
1: Bon, alors c'est une bonne nouvelle pour le cadeau du jour. Il y a Gilles aussi avec nous. Est-ce que Gilles est un fan du rock ? Nous allons le découvrir. Bonsoir oui. Gilles.
3: Oui, bonsoir Émilie. Je suis un fan de rock, oui, j'aime bien, ouais.
1: Bon, alors c'est un cadeau parfaitement adapté à vous deux. Je vous offre
3: impeccable.
1: À chacun
3: impeccable.
1: Un exemplaire de l'album. Ça, c'est réglé. Dynamite Shakers, ça arrive chez vous dans quelques jours. Cet album Marilyn, que je pense
2: c'est super.
1: Vous allez adorer. Maintenant, est-ce que le blind test sera uniquement rock'n'roll ? Rien n'est moins sûr, car parfois, voilà, il peut y avoir des petites surprises. Je rappelle les règles pour celles et ceux qui auraient dormi près du radiateur.
3: Son prénom.
1: Voilà, pendant le mois de septembre, hein, on était au fond de la classe, on n'a pas suivi, mais non, c'est vrai, il faut donner son prénom avant de donner la réponse. Et la réponse qu'on cherche, c'est donc le nom de l'interprète de la chanson. C'est génial si vous avez le nom de la chanson, le studio où elle a été enregistrée, l'année où elle est sortie, le nom de l'album, du producteur, etc. Mais ce que nous cherchons, c'est le nom de l'interprète. Alors, Gilles et Laurent, ce soir, petite difficulté supplémentaire, nous cherchons des duos. Donc il y a deux noms à donner à chaque fois.
2: D'accord. Ok.
1: Mais bon, après je peux mettre un demi-point par nom, hein. Vous savez, ici, on n'est pas fâché avec la tricherie. Donc voilà, à tout moment, de toute façon, vous avez gagné tous les deux. C'est parti pour une première chanson, un premier duo. Dites-moi qui sont les interprètes de cette chanson.
3: Oula. Etienne Dao et Nicole et...
1: Ah, Gilles.
3: Etienne Dao et...
1: Et Laurent, alors.
3: Et Dany.
1: Ben voilà.

0: Une chanson que Dany aurait dû emmener à l'Eurovision dans les années 70 pour représenter la France, mais le comité a trouvé que c'était un peu dark. Sans doute. Enfin, on adore, nous, on est comme ça, hein. Petit jeune un peu gothique. Dao, Dany, bravo, comme un boomerang. Bonne réponse collégiale, comme disait Philippe Bouvard, un partout, Gilles et Laurent. On continue, voilà un autre duo.
1: Dans les collines, les champs.
2: Dans les Jordanes.
0: Oui, bravo.

0: Okay, on est beau, le cœur des vierges, on est magnifique. Stone et Chardin, évidemment. On fait un blind test de duo, on est obligé de mettre Stone et Chardin. J'aurais pu mettre Sheila et Ringo, c'était l'un ou l'autre. Mais ouais. Voilà. Ou David et Jonathan. Ah, je regrette maintenant.
1: Bon, non. Tant c'est pas Peter Iceland, ça va bien.
0: Ah, c'est vrai, j'aurais. Oh, ça, c'est trash quand même.
2: Ou Johnny et Sylvie.
0: Johnny et Sylvie, j'ai un problème. Je crois bien que je t'aime. Non. Mais bon.
2: C'est vrai, moi aussi.
0: Oh, c'est beau l'amour. Bon, Stone et Chardin, c'est fait. Dao Dani, c'est fait. Un petit dernier, je vous propose, messieurs, de partir en Amérique. Je peux vous dire qu'ils sont ensemble dans la vie et qu'ils sont le couple le plus influent et le plus riche de la musique américaine.
2: Beyoncé,
0: oui, alors Beyoncé et son mari.
1: Jay-Z.
0: Oui. Un peu les Stone et Chardin américains, si vous voulez.
2: Oui, voilà.
0: Crazy in love. Ça veut dire que c'est Stone et Chardin. Non, c'est Beyoncé et Jay-Z. Et c'est une égalité parfaite, même sans tricher. Vous avez été parfait, Gilles et Laurent.
2: Oui, on n'a pas triché. Hein.
0: Mais non. Oh, je vous jure. On est bouleversant dans notre honnêteté. C'est magnifique. Pas de bracelet électronique pour nous, Gilles et Laurent. Je vous embrasse.
2: Oui, moi aussi, gros bisous, Émilie.
0: À très bientôt, merci.
2: À très bientôt, bisous.
0: À la prochaine. Et je vous envoie donc l'album de Dynamite, Shakers. Alors c'est parti. On termine toujours le Blind Test par une chanson dans le thème du Blind Test. Voici un duo avec Jean Felsine, qui a été notre invité il n'y a pas longtemps. Vous savez, excellent auteur-compositeur qui vient de sortir son album Cinéma Permanent. En 2021, il sortait ce duo avec sa compagne de l'époque, Jo Weddin, elle aussi très talentueuse. Un thème pas souvent abordé dans la musique, le manque de désir masculin.

0: trouve magistrale cette chanson, le thème, les paroles, leur voix, tous les deux, Joe Wedin, Jean Felsine, tout l'album hein, est super, ils en ont fait deux ensemble des albums et c'est vraiment magnifique, les synthés et tout, enfin, et il y a aussi un clip absolument incroyable, où ils sont en studio et où vous allez voir, ils ont des rapports très charnels avec tous les instruments de musique du studio. C'est un clip incroyable, vraiment tout autour de cette chanson est formidable. Donc voilà, si vous ne la connaissiez pas, je suis ravie de vous l'avoir fait découvrir. Elle s'appelle « Jamais envie de », elle date de 2021.
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0: Allez, on part faire un tour au Sénégal maintenant pour l'anniversaire du jour. C'est la NIF de Youssou N'Dour. Il a 67 ans aujourd'hui, Youssou, auteur, compositeur, interprète, mais aussi homme politique dans son pays, le Sénégal. Et dans les années 90, avec sa copine la suédoise Néné Cherry, il faisait le tour du monde avec cette chanson, hymne à l'amour, la fraternité, la tolérance, tout ce qu'on aime quoi, en Big 2026. Ça s'appelle « 7 Seconds ».

0: anniversaire. Youssou N'Dour, 67 ans aujourd'hui, et deux concerts parisiens à venir pour Youssou, tout seul à Bercy, l'Accor Arena, le 17 octobre prochain, et puis un peu plus tard, le 24 mars 2027, Youssou N'Dour et Angélique Kidjo, les deux ensemble, à Paris, au Grand Rex. Les places sont déjà en vente. Allez, Décibels, c'est terminé pour ce soir. Revenez demain, on sera avec Marguerite, qui sort son premier album, Guérir. Merci à l'équipe de l'émission, il y avait Christophe Hulens, Oumaïma Abaz, Iris Guitoni et son stagiaire, Vincent Thévenet, à la délégation de la musique, Thierry Boffa, Thomas Demol, et à la programmation des invités, Mélodie Chaïb.
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2: Et bonjour à tous, bienvenue dans votre nouveau rendez-vous quotidien. Ça s'appelle On vous doit bien ça sur ici et on est ensemble jusqu'à 13h. On sait, la rentrée, elle est difficile. Nous, on est là pour tenter de vous rendre service parce qu'on vous doit bien ça. Je vous présente la bande qui est à mes côtés. Moi, je m'appelle Enora Malagré. Aude Razo, qui est madame Antiarna. Coucou Aude.
3: Bonjour, bonjour tout le monde.
2: Gérald Kierzek, notre médecin. Bonjour Gérald.
4: Bonjour, bonjour à tous et à toutes.
2: La grande journaliste Elsa Wolinski. Bonjour Elsa.
5: Merci, j'adore quand vous dites la grande alors que j'ai une petite.
2: Et notre monsieur bon plan si utile, monsieur Valère Coréard. Bonjour Valère.
6: Salut Enora, bonjour à toutes et tous.
2: Je vous l'ai dit, on est ensemble jusqu'à 13h. Aujourd'hui, c'est la journée internationale des personnes âgées. Nous allons donc y consacrer une bonne partie de l'émission. Tout à l'heure, Gérald, vous allez nous parler de quoi, Gérald, aujourd'hui?
4: On va parler d'Octobre Rose, c'est le 1er octobre. J'ai mis un petit ruban, alors on est à la radio, ça se voit pas, quoique sur les réseaux, on peut peut-être voir le petit ruban rose. Ouais, l'idée, c'est de se faire dépister.
2: Et Elsa Wolinski nous parlera de la solitude quand on est justement une personne âgée. Et puis, faites comme nos auditrices et nos auditeurs tous les jours. Appelez-nous au 0810 0 55 0 56. C'est votre antenne. Et puis aussi, vous pouvez laisser un message vocal, comme l'a fait Jean de Cherbourg.
7: J'ai vu les images des inondations dans le sud. Et c'est une question que je me pose à chaque fois. Qu'est-ce qu'on fait dans ces cas-là? Qu'est-ce qu'on dit à l'assurance?
2: Exactement. Très, très bonne question. Jean, merci de nous l'avoir posée. Et c'est Valère qui y répondra.
6: C'est une bonne question et c'est important de savoir ce qu'il faut faire. Parce que sinon, vous risquez d'être moins bien remboursé et indemnisé.
2: Et on pense à toutes les auditrices et les auditeurs qui sont sinistrés. Si vous avez envie d'appeler, ça se passe au 0810 0 55 0 56. Bienvenue sur ICI. Je l'ai dit en préambule, c'est la journée internationale des personnes âgées. On va faire un petit état des lieux. Comment vieillir chez soi? On va vous donner évidemment des solutions. On va aussi parler de la prime adapte. On va essayer de vous rendre service parce qu'on vous doit bien ça, Aude Razo.
3: On a des chiffres de l'INSEE. Plus de 2 millions de personnes de 60 ans et plus sont en perte d'autonomie, dont un tiers sont en perte d'autonomie sévère. Et toujours selon l'INSEE, en 2050, et 2050, c'est pas si loin, c'est dans moins de 25 ans,
2: absolument,
3: on frôlera les 3 millions de personnes en perte d'autonomie, en raison, évidemment, vous l'avez compris, du vieillissement de la population. Donc, en fait, on a un énorme défi à l'horizon 2050, et même bien avant, il commence dès aujourd'hui, c'est évident. Développer les services d'aide à la personne, je pense aux aides à domicile, mais il n'y a pas que ça, on va en parler. Trouver des solutions pour bien vieillir chez soi, c'est important. Tout le monde n'a pas l'envie, ni peut-être les moyens, d'aller dans une maison de retraite. On peut aménager son logement, c'est aussi de ça dont on va parler. Et puis, peut-être premier point, savoir bien identifier à quel moment déjà on commence à avoir besoin d'aide, à devoir faire des aménagements chez soi.
2: Gérald Kierzek, quels sont les premiers signes avant-coureurs, si je puis dire?
4: Ce qui est important de dire, c'est qu'il n'y a pas un âge à partir duquel on va commencer à être plus vieux, moins autonome. Ça dépend de plein de choses, de sa génétique, ça dépend de la manière dont on a vécu, ça dépend des pathologies qu'on a. Mais il y a des petits signes qui doivent alerter. Des chutes, je crois que c'est vraiment la première chose. Quand il y a des chutes, alors, ça peut arriver de chuter une fois. Deux fois. On a enlevé le tapis du salon, on a aménagé, on a changé les lumières, etc. Trois fois, des fractures, etc. Ça, c'est un premier signe. Deuxième signe, c'est les troubles cognitifs, les troubles type désorientation, ou des problèmes de mémoire, ou des problèmes d'utilisation du gaz, oublier le gaz. Là, ça peut être très embêtant, par exemple.
5: Ah, j'y suis, là, moi, personnellement. C'est un peu jeune, quand même.
4: C'est trop. J'espère que vous n'oubliez pas le gaz allumé, mais ça, c'est des troubles cognitifs qui disent que la personne, ça va être difficile peut-être de rester à la maison, ou en tout cas il va falloir l'entourer dans un premier temps ou aménager son logement. Et puis il y a une troisième chose, c'est l'alimentation, parce qu'on sait que plus on vieillit, plus on se nourrit mal, ouais, j'allais dire.
2: Et puis on a moins faim.
4: Et bien justement, s'il y a des repas qui sont sautés, si le frigo est vide, s'il y a des incohérences alimentaires, un amaigrissement, peser une personne âgée, votre maman, vos grands-parents, c'est important parce que ça permet, s'il y a une perte de poids, il faut essayer de l'expliquer. Est-ce qu'il y a une maladie sous-jacente ou est-ce que c'est un problème d'alimentation et la personne n'est plus en capacité de soit de faire les courses, soit de s'alimenter, soit n'a plus envie, ça peut être un problème de santé mentale. Et donc ça se traite, là aussi on peut mettre des antidépresseurs, on peut faire une psychothérapie pour des personnes âgées, mais en tout cas la santé mental chez les personnes âgées, c'est quelque chose d'extrêmement important. Mais globalement, c'est ça, quoi. C'est d'accord, les chutes, ouais, les problèmes d'alimentation et les troubles cognitifs.
2: Merci, docteur. Valère Coréard.
6: Il y a pas mal d'aide hein, quand on veut rester à la maison plus longtemps pour, comme on dit, rester autonome en fait. Alors renseignez-vous auprès des caisses de retraite.
2: Les EHPAD sont tellement chers, on y reviendra évidemment dans un instant. On va y consacrer évidemment un large moment dans l'émission, Valère.
6: Renseignez-vous auprès des caisses de retraite. Vous avez aussi l'allocation personnalisée d'autonomie. Mais j'avais envie de faire mettre un coup de projecteur sur MaPrimeAdapt. C'est pas hyper connu. Et d'ailleurs, il paraît qu'il y a beaucoup de gens qui en profitent pas, alors que ça existe. C'est quand même jusqu'à 15 400 euros d'aide pour adapter son logement. Alors, il faut dépenser 22 000 euros pour avoir 15 400 euros, mais je vais vous expliquer pour, par exemple, remplacer une baignoire par une douche accessible, parce que parfois, la baignoire, c'est dur d'en sortir.
2: Valère, on dépense 22 000 euros, j'ai pas compris, c'est-à-dire.
6: En fait, c'est ce qu'on appelle, il faut dépenser 22 400 euros pour avoir 15 000 euros d'aide, en gros.
2: Et les 22 000 euros, on les dépense dans quoi? C'est ce que vous allez nous expliquer.
6: Exactement. D'accord. Une baignoire, par exemple, vous la transformez en douche accessible, vous voulez installer un monte-escalier, des barres d'appui, adapter les toilettes, poser une rampe, enfin voilà, c'est tous ces petits aménagements du quotidien qui font que vous allez pouvoir rester à la maison sans vous faire mal, en étant plus à l'aise, en utilisant mieux tout ce que vous avez utilisé dans une maison. Ça s'appelle MaPrimeAdapt. Tout le monde peut en bénéficier.
2: D'accord.
6: À partir de 70 ans ou plus. Donc dès qu'on a 70 ans, même si le docteur Kerzak disait il n'y a pas d'âge, c'est vrai que 70 ans, c'est peut-être un moment où on va pouvoir être un peu plus exposé à ce type de problème.
2: D'accord. Ben,
6: vous avez le droit d'en bénéficier. Alors attention, c'est sous condition de ressources. Vérifiez bien, il y a un site dédié. Moi, je vous conseille d'aller sur le site pourlespersonnesagees.gouv.fr. Je vois Aude qui me regarde avec les gros yeux, mais
0: c'est
6: elle a
0: bon
6: raison.
0: Site, c'est bon site,
2: c'est bon. Ça va, c'est bon, il n'y a pas d'arnaque.
6: Non, mais là, vous avez tout sur ce site, c'est hyper bien fait.
2: Vous pouvez le répéter?
6: Bien sûr, pourlespersonnesagees.gouv.fr. Okay. .gouv.fr à la fin, vous êtes sécurisé. D'accord. Donc, en quelques mots, si vous avez moins de 70 ans, mais que vous avez déjà une perte d'autonomie qui est constatée à partir de 60 ans, vous avez aussi droit à cette aide. En fait, c'est un dossier que vous allez monter, qui est spécifique. Vous allez avoir ensuite une acceptation ou un refus par l'Agence nationale de l'habitat, en fait, très concrètement. Et là, c'est une subvention qu'on vous donne pour mieux vous équiper chez vous. Ça s'appelle, je le répète, MaPrimeAdapt. Et c'est vraiment un bon moyen pour transformer son logement et l'adapter à une perte d'autonomie.
2: Valère Coréard a encore des bons plans à vous distiller, rassurez-vous. Et puis, je voulais vous dire que si vous êtes toute seule ou tout seul chez vous, on espère qu'on vous accompagne, qu'on vous tient un peu compagnie et qu'on pense très fort à vous. On va continuer aussi de parler des EHPAD. Bref, c'est la journée internationale des personnes âgées. On va écouter France Gall, Des branches sur ICI. Et on est ensemble jusqu'à 13h dans On vous doit bien ça, votre nouveau rendez-vous quotidien.

0: des branches France Gall sur votre radio ici dans On voudrait bien ça.
1: Tous les jours, midi 13h,
0: On voudrait bien ça sur ici. On est là pour vous rendre service, pour vous donner des bons plans, pour éviter les arnaques. Et là, nous parlons, vu que c'est la journée internationale des personnes âgées, on a parlé logement adapté, on a parlé d'une super solution donnée par Valère Coréard, qui est la Prime Adapt, hein, je le rappelle. Et puis, vous êtes déjà très nombreuses et très nombreux à réagir au 0810 055 056 pour parler de tout ça avec nous. C'est le cas de Cécile. Bonjour Cécile, vous appelez de Guyancourt. Et vous, vous occupez de votre belle-mère qui a 93 ans et vous faites un moite-moite, moitié la maison, moitié EHPAD, c'est ça, hein, Cécile?
2: Alors, l'EHPAD, c'est uniquement quand on part en vacances l'été.
0: D'accord.
2: Sinon, c'est un maintien à domicile, avec des auxiliaires de vie qui viennent deux fois par jour pour s'occuper d'elle.
0: D'accord.
2: Plus nous, évidemment.
0: Ok. Ça vous coûte beaucoup de sous?
2: Ça coûte pas très loin quand même des 3000 euros par mois.
0: Oh, mais c'est énorme, quand même.
2: C'est énorme, et on se dit que c'est quasiment le prix d'un EHPAD, alors pas forcément en région parisienne. Mais après, nous, c'est un souhait de vouloir, pour l'instant, la maintenir à domicile.
0: D'accord.
2: Même si on sait qu'à un moment donné, malheureusement, peut-être qu'elle devra passer par la case EHPAD, mais on essaye de la maintenir.
0: D'accord. Alors, à quel moment, d'ailleurs, quel est le... Oui, Valère Coréard voulait dire quelque chose.
3: Non, je voulais intervenir sur le sujet des aides aussi, puis du parcours de soins, parce que c'est pas toujours évident. Il y a différentes résidences, des résidences seniors, des résidences autonomie, les EHPAD, ça fait parfois un petit peu peur. Mais je me posais aussi la question de savoir à quel moment vraiment... on bascule, du moins on doit décider de partir de chez soi, mais je suis sûr que docteur Kirzek va nous éclairer.
4: Quand c'est plus possible pour des raisons architecturales de la maison, quand c'est plus possible parce qu'il n'y a pas des aides à domicile H24, parce que ça devient dangereux, parce que les aidants sont épuisés aussi, je crois que c'est un facteur qui est important à soulever. Alors, le maintien à domicile, il y a des familles et il y a des sociétés, j'allais dire, alors, c'est plus le cas de la nôtre, où il y a cette solidarité intergénérationnelle, et c'est important de maintenir à domicile la personne et de vivre avec, ou qu'elle vienne vivre chez nous. C'est pas toujours possible, et c'est là où ça se décide. Et ça se décide en conseil de famille, ça se décide pas toujours avec la personne, parce que la personne n'a plus ses capacités de décision, hein, quand la raison c'est des troubles cognitifs, type une maladie d'Alzheimer, ben elle est plus en capacité de dire je veux aller en EHPAD ou pas, et là c'est un conseil de famille qui va se réunir. Mais en fait c'est multifactoriel, c'est pas qu'une histoire de pathologie, c'est pas qu'une histoire de la maison est pas adaptée, ou c'est aussi une histoire de moyens, on l'a vu, parce que c'est très compliqué, et la question se pose dans l'intervalle aussi, qu'est-ce qu'on fait en attendant la place, parce que les places elles sont pas comme ça.
0: Oui, c'est ce que vous vouliez demander, Cécile, c'est qu'est-ce qu'on fait entre les deux, c'est ça?
2: Voilà, oui.
0: Alors on fait quoi?
4: Ben oui, c'est un peu le problème. Ben on essaye d'encadrer autant que faire se peut. On sollicite les membres de la famille sans s'épuiser. Les aides à domicile, comme vous l'avez dit, il y a des petites choses quand on est vraiment au stade de l'EHPAD. Donc c'est EHPAD, on le rappelle, hein, c'est établissement pour personnes âgées d'hébergement pour personnes âgées dépendantes. Ça veut dire qu'on est dans la dépendance. Donc on est déjà à un stade évoluer, j'allais dire, de la perte d'autonomie. Mais avant ça, il y a des petites choses à faire. Aménager son logement, par exemple. La chambre qui était en haut, ben on va la mettre au rez-de-chaussée, par exemple. Mettre un système d'éclairage différent, des lumières automatiques, par exemple,
0: mais
4: ou des petites veilleuses.
0: Coûte des sous, ça.
4: Pas forcément, vous savez, un petit système d'éclairage.
0: Vous parlez de chambre en bas, encore faut-il avoir une maison aussi, c'est pareil.
4: Oui, mais si c'est un appartement à ce moment-là, le problème se pose pas parce qu'il n'y a pas d'escalier.
0: Oui, bien sûr.
4: Des choses, vous savez, le pire ennemi, c'est pas l'âge. C'est le tapis du salon. Ouais, pourquoi? Parce que le tapis du salon, oui, bah, il va faire qu'on se prend les pieds dedans, etc.
0: Faire attention au maximum.
4: Il y a des petites choses.
0: La géographie de la maison. Quoi.
4: Alors, quand on est au stade, comme la belle-mère de notre auditrice, de Cécile, de stade de perte vraiment d'autonomie, là, la question, ça va être bon, il faut une place rapidement. Ça veut dire qu'il faut s'inscrire peut-être dans plusieurs établissements.
0: Donc, d'ores et déjà.
4: Aller visiter plusieurs établissements, s'inscrire sur plusieurs listes. Et puis, il y a des moments un peu de répit. Il y a des lieux comme ça qui sont des lieux de répit pour les aidants et puis pour la personne. C'est de l'accueil de jour, par exemple. C'est-à-dire que la journée, elle est prise en charge. Cette personne âgée est dépendante dans un hôpital ou dans une structure de soins.
0: Okay.
4: Ça s'appelle l'accueil de jour gériatrique. Et donc, ça permet, là, de la mettre en sécurité. Et donc, si vous n'avez que

0: une aide, je sais pas, 12 heures sur 24, bah les 12 heures, c'est l'accueil de jour, et les 12 heures de nuit, il y a une veilleuse de nuit.
1: Et ça, c'est gratuit, l'accueil de jour, comme ça ?
0: Non, alors c'est un hôpital public, c'est pris en charge, c'est jamais gratuit, on a l'impression que c'est gratuit en France, les soins. C'est pris en charge par la Sécurité sociale, et puis les aides à domicile, il y a des prises en charge par le conseil départemental, il y a parfois, parce que ça demande beaucoup d'argent, c'est parfois le patrimoine de la personne et l'avance sur héritage, puisque après ça sera déduit justement de l'héritage. Donc il y a, globalement, il y a plein de moyens, et les personnes qui coordonnent, c'est le service social, c'est l'assistante sociale, et c'est la mairie très souvent.
2: Avant
0: qui est le bon
2: interlocuteur. Avant de repasser la parole à Valère, c'est Cécile, vous avez des aides, vous bénéficiez d'aides, vous ?
3: Alors oui, il y a les aides, je ne sais plus comment ça s'appelle, c'est par rapport à son GIR.
2: D'accord.
3: Il y a quelques aides. Après, ça dépend, c'est aussi souvent sous condition de revenu, et comme elle est malheureusement juste au-dessus du plafond, il y a plein d'aides auxquelles elle n'a pas le droit. Mais par contre, moi, j'avais juste une question, parce que souvent, donc là, le placement en EHPAD, quand on peut l'anticiper, tout va bien. Souvent, ce qui fait qu'une personne est placée en EHPAD, c'est souvent lié à une chute. Et là, d'un seul coup, l'autonomie, elle la perd totalement. Là, donc, par exemple, là, elle chute aujourd'hui. Là, aujourd'hui, elle est, il n'y a aucune place disponible dans les EHPAD. La liste d'attente, personne ne nous a appelé. Qu'est-ce qui se passe? Parce qu'elle ne peut pas revenir à domicile. Nous, on ne peut pas s'en occuper. Est-ce qu'il y a un hôpital qui peut la prendre en charge le temps de...
2: Très bonne question, Cécile. On va mettre un petit disque. On va y répondre juste après. C'est Christophe Maï, il n'y a que de l'amour chez toi. Réagissez, hein. Faites comme Cécile, 0810 055 056. On est là pour vous. C'est On vous doit bien ça.

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1: Christophe Maé, il y a que de l'amour chez toi sur ICI, on est ensemble jusqu'à 13h. Jusqu'à 13h.
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1: Et il est midi 24, on est en plein cœur d'un gros dossier puisque c'est la journée internationale des personnes âgées. On vous a parlé des aides, on est en train de parler aussi des EHPAD et surtout notre chère Cécile avait posé une question juste avant. Est-ce que vous pouvez nous reposer la question au cas où il y a des auditrices et des auditeurs qui débarquent chez nous ?
3: Donc en fait, ma question c'était qu'est-ce qui se passe quand voilà. Par exemple la personne chute
1: et, oui.
3: Et qu'elle a... Enfin, elle a une perte d'autonomie du coup fulgurante, qu'on n'est pas sur liste d'attente ou qu'on n'a pas de place de disponible, qu'est-ce qui se passe en attendant de pouvoir la placer dans un EHPAD en sachant qu'on ne peut pas forcément s'en occuper puisqu'elle n'a plus d'autonomie.
1: Gérald.
4: C'est un peu mon quotidien parce que comme vous le savez, je suis médecin urgentiste, et c'est les urgences. C'est-à-dire qu'on a tous les jours des gens qui viennent aux urgences, c'est bien le problème des services d'urgence. Ouais. C'est pas le problème de les accueillir parce que la population vieillit, on va devoir les accueillir. Il y a une situation d'urgence, il y a besoin, et c'est parfois les pompiers, des ambulanciers parce qu'il y a un problème de relevage à la maison. S'il y a une chute, il y a peut-être une fracture du fémur. Il y a un traitement d'urgence à faire. On peut opérer la fracture du fémur. Et après, la question se pose de quid du retour à domicile. Ouais. Parfois, c'est possible une fois que la fracture est fixée. Mm-hmm. Et parfois, c'est pas possible. Et bien, c'est là où les services de gériatrie aiguë ou même les services de moyen ou de long séjour dans les hôpitaux peuvent être une solution. Donc, quand il s'agit d'une urgence, c'est le 15 et c'est le 18 et ça passera par les urgences et il y aura une hospitalisation. Mm-hmm. Et puis, le mieux, c'est quand il y a une perte d'autonomie sans fracture, c'est que le médecin traitant peut avoir des filières d'admission direct dans des services de gériatrie. Et ça, c'est la meilleure des solutions. Et puis après, les collègues assistantes sociales feront leur maximum pour accélérer les admissions en EHPAD.
1: Merci, docteur Kirzek. Merci à Cécile pour cette question. On vous embrasse très fort. On essaye d'accueillir le plus d'auditeurs possible parce que vous êtes très nombreux à réagir au 0810 055 056. On va prendre Jocelyne qui vous appelle de Gourin dans le Morbihan. Coucou les Bretons. Alors vous, vous êtes avec votre mari qui est sous oxygène et votre propriétaire ne veut pas aménager la maison, c'est ça? Cécile.
5: Non. Non, non, il ne veut pas. On a une douche en haut et donc mon mari ne peut pas monter.
1: Bah oui, bien sûr, j'imagine bien le pauvre. Vous lui avez réclamé donc plusieurs fois et c'est un refus définitif.
5: C'est pas pour ça que j'ai fait, c'est pour autre chose de la maison. Mais là, Et il veut rien faire dans la maison. Donc, mon mari est obligé de mettre une chaise dans la baignoire pour se laver.
1: D'accord. Oui, alors, Valère va vous répondre, chère Jocelyne.
6: Bon, juridiquement, vous ne pouvez pas imposer au propriétaire d'adapter le logement à la situation dans laquelle vous êtes parce qu'il n'en a pas l'obligation de le faire. Ça, c'est sûr, le propriétaire. En revanche, vous pouvez soit bénéficier, si vous rentrez dans les cases, notamment conditions de ressources, de MaPrimeAdapt pour vous faire financer aux trois quarts un aménagement sans transformer le logement puisque c'est pas le vôtre, donc ça va être des petits aménagements, soit malheureusement rentrer dans un peu plus en rapport de force en disant à votre propriétaire, écoutez, nous on va devoir quitter le logement si vous procédez pas à quelques transformations parce qu'on ne peut plus y rester. Mais effectivement, du point de vue de la loi, le propriétaire n'a pas adapté le logement. Oui, je comprends, Enora, je vois
1: que
6: ça vous touche.
1: Je suis un peu consterné.
4: Oui, mais MaPrimeAdapt, elle est valable aussi pour les locataires.
6: Oui, c'est ce que je disais.
1: C'est ce qu'il a dit, oui.
4: C'est important.
6: Simplement, s'il y a des transformations assez importantes, il faut l'autorisation du propriétaire.
4: Oui, mais le proprio, qu'est-ce qu'il veut? Il ne veut pas payer.
6: Oui, mais...
4: Donc l'autorisation, il la donnera s'il ne lui paye pas.
6: Sauf que si on veut transformer une baignoire en douche, c'est une transformation qui est quand même assez majeure, il faut son accord. Et surtout, vous investissez sur un bien qui n'est pas le vôtre.
1: Voilà, Jocelyne, n'hésitez pas pour la MaPrimeAdapt, renseignez-vous et puis parfois il faut aller, comme l'a dit Valère Correa, un peu au bras de fer.
6: Oui, le dialogue.
1: Au bras de fer.
6: Ouais.
1: Vous avez des enfants, Jocelyne, qui pourraient vous aider dans cette démarche ou pas?
5: Oh mon Dieu, non.
1: Non.
5: Si, j'en ai, mais.
1: D'accord.
5: Ils s'occupent plus de nous.
1: D'accord. Bon, écoutez, nous on est là pour vous aider en tout cas, vous n'êtes pas seul. On peut vous reprendre en antenne si vous avez besoin de vraiment de plus de détails. On est là pour vous, Jocelyne, et on vous embrasse très fort. Restez avec nous, on va vous prendre en antenne. On va aussi accueillir, il y a beaucoup de réactions, 0810, 055, 056. On va prendre Christophe. Christophe qui nous appelle d'Evry. Bonjour Christophe, vous travaillez dans un EHPAD.
7: Bonjour Enora, oui, c'est ça. Bonjour. Ah, voilà. Oui, en fait, moi, ça me tient à cœur parce que même si c'est pas un boulot facile, que je fais, mais et le fait de leur donner un peu de sourire, un peu de, en fait, de baume au cœur. En fait, moi, ça me fait toute ma journée, en fait.
1: D'accord. Alors déjà, bravo.
4: Non mais bravo au collègue Christophe.
1: Tous les soignants, tous les auxiliaires de vie, toutes les femmes de ménage ou les hommes de ménage qui travaillent dans les EHPAD, je connais bien. Vous êtes voilà nos héros, nos héroïnes. Bravo et merci pour ce que vous faites, Gérald.
4: Et on va se prendre en France, mais comme partout en Europe, le mur du vieillissement. C'est-à-dire qu'on n'a pas du tout anticipé la dépendance, la prise en charge par la sécurité sociale de la dépendance, et on manque de place. Et on manque de bras.
1: Exactement.
4: Donc, bravo aux bras qui le font, il faut les fidéliser, mais vraiment, c'est un enjeu politique majeur.
1: Exactement. Merci infiniment, Christophe, pour ce que vous faites. Continuez de réagir, c'est votre émission 0810 055 056.

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2: Et il est midi 33, chers amis, en plein cœur de votre nouveau rendez-vous quotidien. On vous doit bien ça sur ICI. On a parlé beaucoup des personnes âgées, de leur isolement. On va continuer de le faire. Hein. Appelez-nous si ça vous concerne, 0810 055 056. Dans un instant, Gérald va nous parler d'Octobre Rose, cette magnifique campagne de sensibilisation au cancer du sein. Et Elsa nous parlera justement de l'isolement aussi des personnes âgées. Attention, prenez des mouchoirs, je pense que ça sera très émouvant. Mais pour l'heure, vous pouvez, vous le savez aussi, nous laisser des messages vocaux au même numéro, gratuit, 0810 055 056, comme l'a fait Jean aujourd'hui.
3: J'ai vu les images des inondations dans le sud, et c'est une question que je me pose à chaque fois. Qu'est-ce qu'on fait dans ces cas-là ? Qu'est-ce qu'on dit à l'assurance ?
2: Et on embrasse très fort, on leur souhaite tout le courage possible à celles et ceux qui ont subi justement les inondations en France. Valère Coréard, c'est pour vous.
4: Oui, alors, dans ces cas-là, il y a vraiment une chose à faire, si c'est possible, c'est vous prenez des photos, vous prenez des vidéos et vous les conservez bien de tout ce qui a été abîmé, détruit dans votre maison à cause des inondations, parce que l'assurance va mandater un expert et cet expert va venir voir les dégâts et puis estimer votre potentiel remboursement. Il faut savoir que si vous êtes en état de catastrophe naturelle, on en parlait hier sur les maisons fissurées, vous avez 30 jours ouvrés pour faire votre déclaration. Par contre, c'est 5 jours si vous utilisez votre assurance classique. Le problème, c'est que parfois, les délais sont ce qu'ils sont. Dans tous les, moi, je vous conseille de ne pas tarder. Déclarer à votre assurance le dégât des eaux, le sinistre. Prenez donc des photos et surtout, vous mettez bien de côté tout ce qui a été abîmé, tout ce qui a été endommagé. Mais vous le gardez chez vous, si c'est possible, vous le stockez.
2: D'accord.
4: Parce que après, ça va poser quand même un problème à la fois d'estimation et de reconnaissance du préjudice. Autre conseil très important, commencez à chercher vos factures. Parce que là aussi, vous allez avoir un enjeu d'indemnisation.
5: Bien sûr. Et ça, moi, je ne sais même pas où elles sont, mes factures.
4: Oui, ben justement, je vous donne un conseil. C'est quand vous achetez des biens qui ont un petit peu de valeur, c'est-à-dire à partir de 200-300 euros, gardez les factures. Maintenant, on peut prendre des photos, puis vous les laissez dans votre téléphone, mais au moins, vous les avez quelque part, quoi. Mais il faut garder ces factures. Bon. Donc, vous cherchez vos factures, vous mettez de côté, et puis vous commencez pas à repeindre, etc. De toute façon, c'est trempé, c'est la cata. Moi, j'ai déjà été inondé, j'avais 50 centimètres dans ma maison. Donc, c'est très traumatisant, c'est très compliqué. Ouais. Mais il faut attendre le passage de l'expert, parce qu'à un moment donné, vous allez mandater des artisans dans les règles de l'art, etc. Mais il faut pas se précipiter, malheureusement, et rester un peu dans cette situation.
2: Audrey Azo.
5: Un point de vigilance très important, à chaque fois qu'il y a une catastrophe naturelle, il y a des gens malhonnêtes qui essayent d'en profiter, c'est vraiment cruel. Mais oui, ça existe et pas qu'un peu. Donc si vous êtes inondé, qu'il faut pomper, qu'il faut refaire l'installation électrique, qu'il y a un arbre qui a abîmé votre maison, méfiez-vous toujours de quelqu'un qui se présente comme un artisan, qui arrive tout seul, qui sonne chez vous, qui vous dit « je travaille déjà chez votre voisin, je peux commencer tout de suite si vous voulez ». Faites vous-même toujours la démarche de contacter l'artisan et demander un devis détaillé, c'est important.
2: Merci Audrey Azo et je le redis, vous avez tout notre soutien et tout notre tendresse, chers amis, si vous êtes touchés par les inondations. On va accueillir la gagnante en l'occurrence du jeu. Vous le savez, je booste votre pouvoir d'achat tout au long de l'année. Pour le moment, encore pour 48 heures, c'est deux fois dans l'émission, après ce sera qu'une fois. 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Et c'est Fabienne, bonjour Fabienne, qui nous appelle de Cherbourg en Cotentin, bonjour.
6: Bonjour Anna, bonjour l'équipe.
2: Bonjour Fabienne. Alors, comment ça va aujourd'hui Fabienne d'ailleurs ?
6: Oh bah super, il y a du beau temps. En plus, c'est le mois de mon anniversaire.
2: Ça pouvait pas mieux tomber, c'est gagné.
6: Bravo. Merci.
2: Bah voilà, bon anniversaire en avance, disons.
6: Merci.
2: C'est pas mal. C'est toujours ça de prix. On vous embrasse très très fort, chère Fabienne. Prenez grand soin de vous. Voilà, c'est très simple. 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On va écouter LP sur la radio ici. Ça s'appelle Lost on You. On est ensemble jusqu'à 13h et il est midi 37.

0: LP Lost on You sur ICI. On est ensemble jusqu'à 13h.
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0: C'est votre nouveau rendez-vous quotidien, tous les midis entre 12 et 13h. On est là pour tenter de vous rendre service. Vous avez des questions, on a des réponses, ça tombe bien. Et si vous en avez, c'est au 0810 055 056 que ça se passe. C'est un numéro de WhatsApp gratuit. Vous pouvez envoyer des textos, nous appeler, nous laisser aussi des messages vocaux. On va continuer à parler dans un court instant des EHPAD. On va accueillir une auditrice. Vous êtes très nombreux et très nombreuses à réagir. Mais pour l'heure, nous allons parler de cette merveilleuse campagne de sensibilisation dans toute la France qui va durer tout le mois d'octobre et qui s'appelle Octobre Rose, cher docteur Kirzek.
3: Exactement, Octobre Rose. Alors, il n'y a pas que le mois d'octobre où on se fait dépister,
0: ouais,
3: c'est toute l'année,
0: oh
3: mais là, c'est l'occasion de mettre un petit coup de projecteur. Et on a tous le petit ruban rose, on y pense tous. Et on pense à quoi? On pense à la mammographie entre 50 et 74 ans. Pour toutes les femmes qui ont plus de 50 ans, eh bien, vous allez recevoir à la maison une invitation à aller faire cette mammographie. Invitation, ça veut dire, on ne paye pas, c'est gratuit, c'est une prise en charge à 100%. Et malheureusement, il y a une femme sur deux qui ne répond pas à cette invitation.
0: Petite
3: et c'est
0: question,
3: ça le drame.
0: La mammo, ça à partir de quel âge?
3: 50 ans, de 50
0: on
3: à 74 ans.
0: Alors, si, c'est bien
3: ça, c'est
0: avant.
3: Le dépistage généralisé. D'accord. Quand vous n'avez pas d'antécédents, oh, okay, familiaux en particulier. Pour les femmes qui ont des antécédents de cancer du sein dans la famille, la mère, la sœur, bref, il y a un risque particulier, ou qui ont des symptômes, ça peut être une petite boule, ça peut être un petit mamelon qui est pas comme d'habitude, une rougeur. Là, on n'est plus dans la mammographie de dépistage, mais on serait dans une mammographie de diagnostic. Et là, on va vous proposer, peut-être avant 40 ans, avant 45 ans, avant 50 ans, mais en tout cas, on sort du dépistage généralisé. Mais Octobre Rose, c'est vraiment pour mettre l'accent sur le cancer du sein. Plus on le prend tôt, plus on peut le guérir. Et si on le prend tôt, on guérit plus de 90% des cancers du sein. Donc c'est vraiment un message à marteler. J'ai encore, moi, deux copines qui, il y en a une, c'est marrant, elle m'écoutait en disant, l'année dernière, allez faire vos dépistages, etc. Elle a dit, ben, je vais t'écouter, je vais y aller. Et on a trouvé une tumeur. Et j'allais dire, heureusement, malheureusement, c'était une tumeur, mais heureusement, on l'a trouvée à temps.
0: Attends.
3: Et donc, elle a été opérée. Et l'opération, c'est une opération qui est beaucoup moins mutilante, il y a beaucoup moins de séquelles, le traitement est beaucoup moins lourd. Donc, je sais que ça fait peur de faire des examens en disant bah, « je préfère faire l'autruche, mettre ça sous
4: c'est
3: le tapis ».
4: C'est ce que j'allais vous demander, justement. Quand vous dites une femme sur deux, justement, n'y va pas, c'est pourquoi?
3: Oui. Bah, pour différentes raisons, parce que bah, généralement, la lettre arrive à la maison, mais parfois, c'est compliqué de prendre rendez-vous, parfois, on a peur, parfois, on dit « ah non, c'est pour les autres ». Il y a plein de mécanismes psychologiques qui se mettent en place, de déni aussi, de dire non, je veux pas savoir, etc. En tout cas, c'est extrêmement important d'enlever cette peur-là. La peur n'évite pas le danger. Et puis surtout avec un message très positif qui est de dire, si on dépiste tôt, justement, on peut traiter, on peut en guérir. C'est pas le cancer, c'est plus un mot où c'est plus le coup près, une tumeur, c'est pas quelque chose qui va être mortel. C'est quelque chose qu'on dépiste, qu'on traite tôt, qu'on reconstruit tôt aussi, parce qu'une petite tumeur qu'on enlève d'un centimètre par exemple, et la deuxième amie, c'est ça, c'est une petite tumeur 9 mm qu'on vient de lui trouver, et je lui souhaite plein de courage parce qu'elle va se faire opérer la semaine prochaine, mais 9 mm, voyez bien qu'on enlève juste un peu la tumeur, le ganglion à côté, c'est pas du tout la même chose que si elle avait attendu, qu'elle avait pas fait sa mammographie dépistage, et là la tumeur aurait été beaucoup plus embêtante à enlever.
0: Je voudrais faire une mini parenthèse, il y a aussi quelque chose qui a changé, c'est le nombre d'associations aussi, on les voit beaucoup dans Octobre Rose, qui aident les patients, je pense à Rose Up par exemple, donc qui va fêter ses 15 ans, je pense à Jeune et Rose. Ce sont des associations de patientes qui vous aident aussi, qui mettent en place plein de systèmes. Par exemple, vous êtes sous chimiothérapie, qui crée un espèce de maillage, de solidarité. Si vous avez besoin, parce que vous êtes trop fatigué à cause de la chimio, qu'on aille chercher vos gosses, en fait, après l'école.
4: Qu'on fasse des courses.
0: Qu'on fasse des courses, etc. Il y a aussi des cellules d'écoute. Si vous avez envie de parler, par exemple, de la sexualité, qui n'est pas simple quand on est sous traitement, etc. Il y a des merveilleuses associations de patientes en France qu'on salue, qu'on soutient, et ça c'est une chance qu'on a.
3: Et donc le message, c'est aller en amont de tout ça et toutes ces associations formidables. En amont de tout ça, si vous avez entre 50 et 74 ans, allez vous faire dépister par une simple mammographie. Alors c'est pas très très agréable, hein, vous savez, mais c'est comme une radio,
0: non,
3: c'est
0: ça
3: pas
0: fait
3: douloureux.
0: Un peu mal, mais c'est voilà. Pas non plus insurmontable.
3: Donc,
0: nous les femmes, on en a vu d'autres.
3: Allez convaincre vos mères, vos grand-mères, vos sœurs d'aller faire ce dépistage.
0: Très rapidement, Audrey.
5: Très rapidement, Colette pose une question sur le WhatsApp de l'émission. Elle dit pourquoi 74 ans, la limite après
3: pour... Alors, c'est des histoires cette statistique parce qu'on est dans un dépistage généralisé. Donc c'est le meilleur rapport coût, parce que ça coûte à la sécurité sociale, et bénéfice en termes de nombre de tumeurs trouvées, de taille de tumeurs et de traitement. Donc voilà pourquoi cette notion a été donnée. La borne inférieure, c'est à partir de 50 ans, et 74 ans à la borne supérieure, parce qu'après on estime que ça doit être du ressort du médecin, de la palpation et d'aller faire un dépistage personnalisé.
0: Merci docteur Kirzek. On va continuer à dérouler cette émission. On va encore parler un petit peu d'EHPAD, on va parler de l'isolement des personnes âgées avec la journaliste Elsa Wolinski. On écoute Michel Jonas, Les Wagonnets sur ICI. On est ensemble jusqu'à 13h, ça passe tellement vite.

0: Les wagonnets, oui, on a bien compris. Michel Jonas sur ici, on est ensemble jusqu'à 13h.
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0: Formidable. On vous doit bien ça, Michel Jonas. On vous doit bien ça, c'est votre nouveau rendez-vous quotidien. On est ensemble jusqu'à 13h. C'est la journée internationale des personnes âgées. On a parlé dans la première demi-heure de l'émission. Je voudrais vous dire qu'on consacrera une émission entière aux EHPAD. C'est très important parce qu'on a énormément de bons plans à vous donner. Mais pour l'heure, on accueille Sylvie qui nous appelle de Weimar. Et vous, vous pouvez nous apporter un témoignage. Vous avez travaillé avec les personnes âgées, chère Sylvie.
2: Oui, bonjour.
0: Bonjour.
2: Oui, j'ai en effet travaillé avec des personnes âgées. J'ai été, je suis à la retraite maintenant, mais j'ai été directrice d'hôpital pendant bon nombre d'années.
0: D'accord.
2: J'avais en charge toute la filière gériatrique. Et donc, je voudrais apporter quand même comme information aux familles, aux aidants, qu'il y a des solutions. À savoir que quand une personne âgée, suite à une chute ou autre, ou une maladie, ne peut pas rentrer à domicile, il y a quand même des solutions. À savoir, la personne âgée peut passer dans un premier temps par un court séjour gériatrique.
0: D'accord.
2: Et ensuite, alors là, la durée de séjour est quand même limitée, mais ensuite, il y a ce qu'on appelle un soin de suite gériatrique.
0: Mmh.
2: Qui est un service où il y a vraiment des professionnels très qualifiés, médecins, kinés, infirmières et autres, bien sûr, et dont la durée de séjour peut aller jusqu'à 3 mois.
0: Ah, génial, d'accord, voilà. très
2: donc,
0: bon plan, ça.
2: Ça peut laisser le temps aux personnes, aux familles,
0: de trouver un EHPAD.
2: De trouver un EHPAD.
0: Et c'est pris en charge par la sécurité sociale, ça, il faut le dire.
2: Ce sont des structures qui existent dans les hôpitaux publics,
0: ouais.
2: Mais aussi dans certaines cliniques privées, j'en connais certaines, il y a aussi certaines cliniques privées qui ont ce service.
0: Merci beaucoup Sylvie, merci, voyez, c'est ça, c'est votre émission, entre auditrices, entre auditeurs, on se donne des bons plans, c'est ça, on vous doit bien ça. On va se retrouver dans un court instant avec Elsa Wolinski qui va nous faire un très joli billet, comme on dit, sur l'isolement des personnes âgées. Prenez des mouchoirs, à tout de suite sur ici.
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0: 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Merci beaucoup pour tous les messages que vous nous envoyez au 0810 055 056. On vous remercie, mais vous savez quoi, on vous doit vraiment bien ça. Je crois que le titre est bien trouvé de cette émission. On est ensemble jusqu'à 13h. Et Elsa Wolinski, c'est à vous, chère amie.
3: Oui, et on va commencer en musique.
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3: Eh oui, les vieux ne parlent plus, ou alors seulement parfois, du bout des yeux. Aujourd'hui, je vais vous parler de solitude. Cette solitude qui, avec l'âge, peut parfois prendre de plus en plus de place. Parce qu'en France, aujourd'hui, 2,5 millions de personnes âgées disent se sentir seules, tous les jours ou presque. 2 millions sont isolées de leur famille et de leurs amis. Et 700 000 n'ont quasiment plus aucun lien autour d'elles. Plus de famille, plus d'amis, plus de voisins. On appelle ça la mort sociale. Parce qu'être seul, c'est aussi être beaucoup plus vulnérable quand quelque chose vous arrive. Et justement, cette semaine à Madrid, une femme de 87 ans est devenue, malgré elle, le visage de cette vulnérabilité. Elle s'appelle Marie Carmen, elle vivait depuis 70 ans dans le même appartement. 70 ans, toute une vie, dans les mêmes murs, sauf que son immeuble a été racheté et que son loyer était d'environ 500 euros. Devait en fait tripler. Et évidemment, elle n'avait pas cette somme. Elle ne pouvait plus payer. 3 fois, on a essayé de l'expulser. Elle n'a pas voulu, elle a refusé. Mais le 23 septembre, lors de la 4e tentative, Marie-Carmen a été carrément virée de son appartement. On l'a virée sur un brancard avant de l'emmener dans une ambulance à l'hôpital. Cette image a fait le tour de l'Espagne, mais dehors, Marie-Carmen n'était pas seule. Des centaines de personnes étaient venues la soutenir. Son histoire a provoqué une mobilisation immense et ça a marché. Quelques jours plus tard, un accord a été trouvé. Marie-Carmen va pouvoir rentrer chez elle avec un loyer adapté à ses revenus. Et finalement, c'est peut-être ça que nous raconte son histoire, qu'on peut refuser de détourner les yeux. Qu'une injustice qui arrive à quelqu'un d'autre peut aussi nous concerner. Alors peut-être que le premier geste commence par là. Regardez simplement autour de nous. Ça peut paraître naïf ce que je vous raconte, mais parfois prendre soin des autres commence simplement par les voir. Et il existe justement des initiatives pour créer ce lien. Il y a par exemple les cartes du cœur. Une idée tout simple, on écrit quelques mots à une personne âgée qu'on ne connaît pas et la carte lui est envoyée. Paris, en compagnie, des bénévoles accompagnent des personnes âgées pour une promenade, un rendez-vous, une sortie ou simplement pour passer un peu de temps ensemble. Il y a aussi la cohabitation intergénérationnelle, on en a parlé dans cette émission. Mais peut-être pardon, mais peut-être que toutes ces initiatives nous disent aussi autre chose, que la solitude des personnes âgées ne se combat pas seulement quand elle est déjà là. Il faut peut-être commencer beaucoup plus tôt, vous en avez parlé Gérald, en se demandant quelle place on veut leur donner dans nos quartiers, dans nos villes, dans nos vies. Et repenser aussi nos EHPAD. La Caisse nationale de solidarité pour l'autonomie réfléchit justement à l'EHPAD de demain. L'idée, c'est de ne plus seulement imaginer l'EHPAD comme un endroit où on soigne, mais comme un endroit où on veut continuer à vivre. Des lieux ouverts sur le quartier, avec des cafés, des jardins partagés, des associations, des artistes, des voisins, des enfants, des endroits où les générations continuent à se croiser. Et peut-être aussi inventer un entre-deux, entre rester seul chez soi et entrer en EHPAD. Des lieux où l'on garde son indépendance, son intimité, là, sa porte que l'on peut fermer, mais où l'on peut aussi ouvrir cette porte et trouver quelqu'un derrière. Parce que moi, à 52 ans, je me demande déjà comment j'ai envie de vieillir. Je voudrais rester indépendante le plus longtemps possible, ne pas devenir un poids pour mes enfants. Avec mes amis, on se dit souvent qu'on finira tous ensemble dans une grande maison vieille, au bord de la mer, comme ça. Je ne sais pas si on le fera vraiment, mais finalement, l'idée n'est peut-être pas si folle, parce que la manière dont nous vieillerons demain, c'est peut-être maintenant qu'il faut commencer justement à l'inventer.
5: Merci beaucoup Elsa Wolinski. Et pour ma part, je vais dire un mot moi sur la jeunesse, du coup, les futurs vieux, comme on dit. La jeunesse qui est dans la rue, vous l'avez vu, la jeunesse qui donne de la voix, c'est aussi la démocratie qui parle, des citoyens qui s'expriment, des difficultés vécues, une demande finalement de main tendue qui ne se résoudra sûrement pas par la violence, bien sûr, mais écoutons leurs angoisses. C'est un sujet de société et nos jeunes sont l'avenir. Voilà, on parle de tout ici et de toutes les générations. Merci encore à vous, chère Elsa Wolinski. Ces propos, bien sûr, n'engagent que moi. Cela va de soi. Et nous allons... nous allons accueillir l'auditrice qui a gagné le jeu, dis donc. Parce que vous le savez, encore pourquoi, encore demain, je vais faire gagner deux fois dans l'émission 200 euros de pouvoir d'achat. Mais ça durera tout au long de l'année. Je booste votre pouvoir d'achat. Mais la semaine prochaine, ce ne sera qu'une fois. Donc profitons-en. Elle s'appelle Linda. Bonjour Linda.
6: Bonjour Enora, bonjour toute l'équipe.
5: Vous nous appelez de Gennevilliers dans le 92. Comment ça va Linda aujourd'hui?
6: Ah voilà, super bien.
5: Elle est trop mignonne. Qu'est-ce que vous faites dans la vie Linda?
6: Moi je travaille en ressources humaines, hein, chez les carrières et les paix.
5: D'accord.
6: Dans la fonction publique.
5: Ok.
6: Et j'ai plein de passions et je voulais vous remercier pour vos émissions, notamment sur nos aînés, mais aussi Octobre Rose, enfin, tout ce qui est santé, enfin, c'est des thèmes très très forts et merci.
5: De rien.
6: Merci de les porter.
5: Merci à vous surtout et je crois qu'on vous doit bien ça. Et pour l'heure, c'est gagné, Linda.
3: Bravo.
6: Merci.
5: Bah oui, on est comme ça, nous, sur ici. On est très très heureux de booster votre pouvoir d'achat tout au long de l'année. 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Je voudrais vous dire que demain, on va parler or, figurez-vous. Comment vendre or et vos bijoux sans se faire arnaquer? Le cours de l'or, patati patata, est-ce que c'est une bonne idée? Valère enfilera son costume.
7: Vraiment,
5: en or. En or. Vraiment à minima. Merci beaucoup à ma merveilleuse équipe. Je le rappelle, c'est Octobre Rose. Vraiment, soyez sensibles à cette cause. Le docteur Kierzek l'a dit, la mammographie, c'est automatique, c'est une fois par an.
7: La mammographie, voilà. Ça sauve des vies.
5: Ça sauve des vies, exactement. Pour préparer cette émission, je remercie Céline à la réalisation. Qui est à la technique? J'ai oublié aujourd'hui. C'est Kinane, évidemment, à la technique. Marian au standard et Gwen à la... Ouh là là. Allez, il est temps que j'aille me coucher à la préparation. Merci beaucoup. Quant à moi, je vous dis à demain.

0: en douceur ce jeudi matin sur ICI avec Morane sur un prélude de Bach. Bon réveil, soyez les bienvenus.
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0: Il est en train de boire un café.
3: C'est de l'eau.
0: Ah, manqué.
3: Eh oui, j'ai bu deux ce matin, donc là je suis passé à l'eau.
0: Bonjour Cyril.
3: Bonjour Louis Raspail, bonjour à tous.
0: Ce jeudi 8 octobre, c'est la journée mondiale de la vue. Et c'est le thème que nous allons aborder ce jeudi avec vous, avant 6h, avec votre rendez-vous quotidien. Je recherche un auditeur qui... Alors ce matin, Cyril, qui est-ce qu'on recherche?
3: Eh bien, on recherche un auditeur qui a déjà mal vécu une situation drôle parce qu'il avait mal vu ou oublié ses lunettes.
0: Alors vous avez sûrement une situation amusante ou une anecdote à nous partager. C'est Saveria qui attend vos appels au 0810 055 056. Et puis dans l'actu, Cyril?
3: Eh bien, peut-être une bonne nouvelle pour vous qui rouler au gasoil. Une baisse des prix du gasoil probablement pour début novembre.
0: L'info avec vous, c'est dans quelques secondes, mais avant toute l'équipe d'ici dès 5h avec Saveria au standard, Alix à la technique et Charline à la rédaction en chef.
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0: Jeudi 8 octobre, excellent réveil, il est 5h. Le tour de l'actualité à vos côtés, Cyril Ardo-Redon. Le Premier ministre Sébastien Lecornu a pris la parole hier soir.
3: Plusieurs thèmes abordés, de la colère des lycéens au prix des carburants, en passant par le budget ou la situation des agriculteurs. Allocution d'une quinzaine de minutes pour répondre aux différentes crises. Le chef du gouvernement se pose en démineur et annonce que la France va débloquer 10 millions de barils de gazole des stocks stratégiques, ce qui devrait faire baisser les prix à la pompe.
4: Nous mettrons donc 10 millions de barils de gazole issus de nos stocks à la disposition des distributeurs en France. Je signerai prochainement le décret permettant cette opération, prévue pour durer 3 mois. Nous allons les utiliser de manière nouvelle pour agir sur les prix. Le gazole concerné a été acheté avant la flambée des cours. Il sera mis à disposition au prix de revient de ces stocks, ce qui permet mécaniquement de baisser les prix à la pompe dans un ordre de grandeur évalué entre 12 et 18 centimes par litre de gazole. Je réunirai à Matignon l'ensemble des distributeurs pour y travailler dans les tout prochains jours. Cette baisse bénéficiera à toutes celles et ceux qui achètent du gazole et s'ajoutera évidemment aux aides existantes.
3: Sébastien Lecornu estime aussi que le prix de l'électricité ne doit pas augmenter cet hiver et appelle EDF à mobiliser au maximum ses capacités de production. Sur la crise agricole, le Premier ministre déclare que le plan d'urgence déjà engagé sera complété aujourd'hui par la ministre de l'Agriculture. Et sur le budget, il réaffirme son objectif de ramener le déficit à 5% du PIB en 2027. Mais le Premier ministre était aussi et surtout très attendu sur la crise des lycéens. À la veille de l'acte 4 du mouvement aujourd'hui, Sébastien Lecornu affirme que 40 000 contributions ont déjà été déposées sur la plateforme du gouvernement et renvoie à fin octobre pour des mesures. Camille Marigot, tout cela a laissé sceptiques les lycéens que vous avez rencontrés et qui ont suivi cette allocution.
5: C'est en bas de son immeuble que Sarah retrouve Bilal pour écouter, penché sur son téléphone, Sébastien Lecornu.
6: Les forces de l'ordre n'ont pas pour instruction d'affronter les lycéens.
5: Cette allocution, les deux élèves du lycée Paul et Loire l'attendaient pourtant avec un peu d'impatience.
6: La question des moyens.
7: Enfin,
6: trop de promesses qui n'ont pas été tenues. Parce
7: au moins, il reconnaît.
5: Mais au bout de quelques minutes, le Premier ministre passe à la question des carburants.
6: La guerre au Moyen-Orient, comme d'ailleurs celle en Ukraine.
8: En 5 minutes, il a réussi à parler d'un mouvement qui dure depuis 2 semaines. Donc, on voit aussi le niveau de...
9: d'importance qu'il porte à notre mobilisation. Je comprends qu'il veut faire plusieurs sujets, mais je pense qu'il aurait dû faire un discours centré sur les lycéens.
5: Une douche froide pour Sarah qui espérait mieux après plusieurs jours de mobilisation.
9: Ah oui, non, moi j'attendais quand même quelque chose, je sais pas, il me dit je vais recevoir tel ou tel élève, je vais essayer de comprendre, il y aura une réunion d'urgence avec tous les proviseurs. Je suis vraiment déçue et je pense qu'il y avait une confiance qui était installée aller entre la jeunesse et le gouvernement.
7: Mais comment elle est brisée.
9: Elle est brisée. Je sais pas s'ils s'en rendent compte, mais là, ils se mettent toute la jeunesse à dos.
5: Alors, aucun des deux ne compte relâcher le blocus de leur établissement et ils attendent aussi de pied ferme une rencontre prévue cet après-midi avec le rectorat de Créteil.
3: Et après cette allocution, le syndicat d'enseignants SNES-CFSU dénonce une copie blanche et une stratégie du pourrissement. Le syndicat Renouveau Lycéen estime que le Premier ministre cherche à gagner du temps jusqu'aux vacances scolaires. Les lycéens demandent à être reçus la semaine prochaine par le Premier ministre et disent avoir des propositions chiffrées. Une nouvelle enquête confiée à l'IGPN, la police des polices, en marge de la mobilisation lycéenne. Un adolescent de 17 ans a été blessé à la tête lors d'un rassemblement devant un établissement de Marseille. Sur des images publiées sur les réseaux sociaux, on voit un policier frapper le jeune homme avec sa matraque. La ministre de la Santé envisage d'avancer la campagne de vaccination contre le Covid-19, alors qu'il y a eu près de 70% d'augmentation des passages aux urgences en raison de cette maladie. Il ne s'agit pas encore d'un changement officiel de la stratégie, mais c'est une réflexion du gouvernement. La vaccination doit démarrer, quoi qu'il arrive, mardi, en priorité pour les personnes les plus fragiles.
0: Les mondiaux de judo ne se passent pas très bien pour les Français.
3: Seulement 2 médailles de bronze à mi-parcours pour Chirine Boukli et Dayane Boulem-Tafès. Même Clarisse Agbenienou va rentrer bredouille de Bakou en Azerbaïdjan. Elle espérait pourtant un 7e titre mondial. Et Nicolas Perronnet, à moins de 2 ans des JO de Los Angeles, l'inquiétude grandit chez les Bleus.
10: Chaque jour, l'équipe de France dégringole au tableau des médailles. Une 9e place ce matin, loin de son statut, constate sa leader Clarisse Agbenienou, qui elle-même n'a pas réussi à stopper la chute libre.
11: C'est dommage parce qu'on est une belle équipe de France et je pense qu'on peut faire mieux. Bah écoutez, j'ai envie de dire, si dans 2 ans on fait mieux et qu'on éclate tout, on oubliera. Pour l'instant, on va souffrir un peu, il faut trouver une méthode de travail différente.
10: Et le chantier a déjà commencé, annonce dès hier du président de la Fédération française.
12: 2 mois maximum. Dans 2 mois, il faut que tout soit clair pour tout le monde, même un mois, on n'a pas le temps d'attendre.
10: Ami Olympiade, Stéphane Nomis veut des changements profonds chez les Bleus.
12: Après, c'est à la fin qu'on compte les médailles, mais quand même, mes 4 premiers jours, ils sont mauvais. Il faut appeler un chat un chat. Il y a des choses à remettre en question, parce qu'on sent moins le team spirit qu'au jeu. On doit réparer et trouver l'énergie nécessaire et suffisante pour les Jeux.
10: Car à moins de 2 ans de Los Angeles, le Japon, l'éternel rival, lui, ne laisse rien en chemin, avec déjà dans ses bagages 6 des 8 médailles d'or distribuées depuis le début des mondiaux.
3: Et 5e journée de compétition aujourd'hui avec 3 Français sur les tatamis de Bakou. Clémence Aimé en moins de 70 kilos, Maxime Gaël Ngayap en bout et Alexa Mitrovic en moins de 90 kilos. La météo aujourd'hui, Louis, c'est un temps encore perturbé à l'est.
0: Oui, c'est pas la folie non plus, avec des nuages nombreux et de la pluie de l'Auvergne-Rhône-Alpes jusqu'à la région Grand Est ce matin pour les températures. À 5h06, Didier nous dit 10 degrés dans le Puy-de-Dôme ce matin. Quant à Thérèse, 13 degrés en Isère en milieu de température. En milieu de matinée plutôt, les températures stagnent à Paris et Reims. 12 degrés à Bourges, 11 degrés pour Bordeaux ce matin. 13 degrés cet après-midi. Bonne nouvelle en revanche, puisque les éclaircies, elles, reviennent à l'est notamment, ainsi que sur le pourtour méditerranéen pour les maximales ce jeudi. 16 degrés à Rennes, 23 dans le sud à Nice.

0: Très bon réveil à l'écoute d'ICI, jeudi 8 octobre, place à l'éphémérite du jour. Alors, il y a 81 ans, était déposé, figurez-vous, le brevet à l'origine du four à micro-ondes. Et figurez-vous qu'on doit cette invention en partie grâce à une barre en chocolat.
1: Oui, vous avez raison, c'est l'ingénieur Percy Spencer qui travaillait sur un radar électronique. Et il a vu sa barre en chocolat fondre toute seule à côté de l'appareil, grâce donc aux ondes. Il a ensuite testé avec du maïs, ça a fait du pop-corn, et puis un œuf qui a explosé devant ses collègues.
0: Ça fait une omelette du coup.
1: Oui. Et votre omelette.
0: Non, elle n'est pas folle. Et j'ai les dimensions de ce premier micro-ondes. Il mesurait près d'1m80 pour, tenez-vous bien, Cyril, 340 kilos.
1: Ah oui, il faut une grande cuisine pour lui trouver une place.
0: C'était révolutionnaire tout de même pour l'époque. Et on espère qu'il a pu ensuite réchauffer son café, puisque 5h08, ça s'y prête plutôt bien. Boire un petit café, merci d'être avec nous. Tout de suite, une jolie musique pour commencer ce jeudi à vos côtés, avec les Pretenders sur ICI. Ce tube sorti en 79. Voici pour vous Brass in Pocket.

0: Les Pretenders, sur ici avec la voix de Chrissy Hynde. Merci de nous avoir choisis. On commence la journée, bien entendu, avec vous. Et on est ensemble jusqu'à 6h.
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0: Ce matin avec Stéphane Bern, direction Paris en 1900, où l'on pensait avoir trouvé une invention révolutionnaire pour ne plus avoir à marcher.
3: Bah, oui, c'est vrai que c'est fatigant de marcher. Oui, cette invention, c'était des immenses trottoirs roulants de plusieurs kilomètres présentés comme la rue de l'avenir. Alors, bah oui, ça a disparu, non, on les voit pas dans la capitale. Stéphane Bern nous raconte cette histoire à 5h25 sur ICI.
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0: Et dans Ici, ça entreprend, on s'intéresse aussi aux idées qui peuvent améliorer le quotidien de nos animaux. Pour chouchouter son chien, on peut lui offrir des jeux, mais aussi quelques friandises.
3: Et justement, Catherine Quicandon, aujourd'hui, vous nous emmenez sur la Côte d'Azur et découvrir une alternative naturelle et locale pour nos compagnons à quatre pattes.
4: À Cannes, sur la Côte d'Azur, nos amis les chiens sont gâtés. Et c'est grâce à Chloé Poupeau qui a créé en 2019 son entreprise de friandises pour chiens, les Délices Canins. Ses produits sont faits avec des légumes, de la farine d'avoine, de la viande label rouge, s'il vous plaît, et le poisson est toujours frais. Ça nous donnerait presque envie de goûter. 100% naturel, 100% local, bio, sans sucre ajouté, ni sel ajouté, sans conservateur et sans additifs, Chloé défend une composition transparente et saine. 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Elle propose actuellement plus de 25 références, aussi bien salées que sucrées, comme agneau orti, feta thym, saumon origan, beurre de cacahuète et bien sûr, ses meilleures ventes.
5: Charbon miel qui marche super bien, c'est l'indispensable en fait, c'est souvent les chiens quand ils ont mal au ventre ou les selles liquides, on leur donne ça, ça remplace le médicament ou un Smecta en fait. Donc là, c'est vraiment naturel et ça marche super bien sur la digestion du chien. Et après, la box anniversaire qu'on a complètement designée il n'y a pas longtemps. Donc là, elle fonctionne super bien. Ouais.
4: Il y a des friandises gourmandes, de dressage, des déshydratés que les toutous ont l'air de beaucoup aimer puisque leur maître en achète de plus en plus, ce qui fait que Chloé peut enfin se consacrer entièrement à son entreprise.
5: Ça fait un an que je suis à temps plein dans la marque parce qu'avant, je travaillais en CDI dans la restauration. Donc je cumulais les deux. Et là, j'ai eu mon local il y a quelques mois. Donc j'ai un local tout neuf où j'ai fait tous les travaux dedans. J'ai ma cuisine pro avec le coin où je fais les colis. Et je travaille aussi avec des hôtels de luxe à Cannes. Donc je travaille avec 3 hôtels sur Cannes et 1 sur Saint-Tropez.
4: Je n'ai qu'un mot à dire, bravo. Comptez à partir de 8,20€ les 100 grammes. Et sinon, pourquoi Chloé s'est lancée dans cette aventure?
5: J'étais dans les escaliers chez mes parents et je leur ai dit, mais pourquoi je ne ferais pas des friandises pour chiens? Parce que sur la Côte d'Azur, en fait, il n'y a personne qui faisait ça. Et ma sœur a adopté un petit spitz qui s'appelle Simba. Directement, quand elle l'a eu, j'ai voulu lui cuisiner des petites friandises maison. J'ai fait goûter, en fait, aux chiens de mes amis. Et ils ont adoré. Du coup, de fil en aiguille, j'ai pas lâché la marque.
4: Plus d'infos sur lesdélicescanins.com. Merci à Quentin Lacrome d'Ici Azur pour cette idée délicieuse. Ici, ça entreprend dans les Alpes-Maritimes avec les Délices Canins et des friandises pour chiens qui font du bien.
0: Merci Catherine. Bonne nouvelle, la pluie revient pour le plus grand bonheur des agriculteurs. On en parle tout de suite.
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0: Soyez les bienvenus ce jeudi matin, il est 5h15 et ça y est, la pluie est enfin là.
3: Dans beaucoup de régions, elle se faisait rare depuis plusieurs semaines, voire plusieurs mois. Mais cette nuit et ce matin, c'est humide pour une bonne partie du pays. De l'eau très attendue par les agriculteurs qui souffrent de la sécheresse. En Isère, Emma Jacob, vous avez rencontré une maraîchère qui a vécu un été très difficile.
7: Cet été, pour continuer à travailler en plein soleil, Sophie Cohen ne quittait pas sa casquette. Aujourd'hui, la maraîchère a ressorti son ciré.
8: Ça va mieux que cet été parce qu'il pleut et qu'on est très très heureux qu'il pleuve. C'est vraiment une bénédiction. Et puis, il faut que les sols ils se rechargent aussi.
7: Les sols asséchés par des mois de canicule, malgré de petites pluies au mois d'août,

0: Les sources pour irriguer sont-elles quasiment à sec? Alors ces deux jours de pluie font déjà la différence.
1: Bah là, on peut voir que les tomates, il y avait vraiment, elles poussaient plus, elles étaient toutes cramées et là, elles ont recommencé à pousser. Voilà, après. Ça rattrapera pas ce que j'ai perdu cet été, quoi.
0: 64% de perte pour ces potimarrons, 30% pour les tomates, même chose pour les aubergines. En tout, 7000 euros de manque à gagner. C'est un cinquième de son chiffre d'affaires annuel.
1: Je peux voir qu'il y a certaines variétés qui n'ont pas supporté, quoi. Je vais essayer d'adapter aussi comme ça. Mais là, par exemple, cette variété, elle est morte. Vu le changement global qui s'opère, est-ce que ça suffira? Je ne suis pas sûre.
0: Et ces quelques jours de pluie ne suffisent pas non plus à sauver les noyers de son exploitation. La récolte a commencé il y a quelques jours.
1: On a ramassé déjà une parcelle. Normalement, on fait à peu près 16 sacs. Là, on a à peine 10 sacs. On avait une parcelle où les noyers n'étaient pas bien en forme non plus. Hein, mais là, cette année, c'est bon, ils sont tous morts. Les suites de la canicule, là, je pense qu'ils survivront pas.
0: Sophie, elle, ne sait pas si elle va continuer.
2: Cet été, il a été dur. Très dur psychologiquement et physiquement. Moi, j'ai peur que là, tout le monde oublie. Que ça soit plus du tout un sujet qui soit abordé, qu'aux élections présidentielles, on pense pas du tout à ça. Sauf que là, il faut pas oublier, c'est trop important, quoi. Ça pose la question de comment on va manger. C'est pas sûr que mon fils veuille reprendre un jour la ferme, mais je suis pas sûre qu'il puisse. Que ça soit possible de continuer à produire des légumes ici.
0: La maraîchère le prédit, les canicules seront de retour l'été prochain. Elle espère d'ici là pouvoir installer une réserve d'eau et des voiles d'ombrage sur ses cultures.
3: Emma Jacob à la ferme du Rocher en Isère. Et cette agricultrice a créé une cagnotte en ligne cet été. Elle est ouverte jusqu'à fin octobre. C'est un reportage Ici Isère à retrouver sur ici.fr.
4: Merci Cyril. Dans 3 minutes, c'est la télé avec Patrice Gascoin. Et une question, peut-on vraiment disparaître d'internet? Oui, non. La réponse, c'est ce soir sur TF1 dans la série Intrinçable et un avant-goût ce matin dans moins de 3 minutes juste après Alain Souchon sur Ici. Voici le bagad de l'Ambiway. Belle matinée, bon réveil avec nous.

0: au saut du lit, ou peut-être déjà en voiture sur la route pour aller au boulot. 5h21 sur ICI, c'était Alain Souchon évidemment. Tout de suite, je vous invite à nous appeler au 0810 055 056. Venez tenter votre chance et venez participer au duel des auditeurs à 5h40 avec une question comme d'habitude autour de l'actu.
1: Vous nous parlez de quoi, Louis, ce matin ?
0: Alors, petit indice, ce matin, je vais vous parler de Sophie Adenoé, forcément, puisqu'elle fait son retour sur Terre aujourd'hui. Donc, la question portera là-dessus. Vous avez quelques minutes pour réviser et être le plus proche de la bonne réponse pour remporter votre radio.
1: Oui, une radio qui vous suivra partout, même dans l'espace, si vous êtes Sophie Adenoé. Mais plus concrètement, de la salle de bain au salon jusqu'à la cave, puisque ce poste est équipé d'une lampe torche. Elle fonctionne sur pile, sur recharge en USB ou à l'énergie solaire.
0: C'est parfait, tout ça. Cette radio, elle vous attend au 0810 055 056. C'est Saveria qui attend vos appels ce matin. Bonne chance à tous.
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0: Dans les coulisses TV, ce matin, Patrice Gascoin, vous nous parlez de la série Intraçable, lancée ce soir sur TF1, qui va nous montrer à quel point il est difficile de disparaître d'Internet.
4: Julia a un mari, Julia a un fils, mais Julia a aussi un drame qui la hante jour et nuit.
5: Ça a commencé, il est l'heure.
6: Mais c'est tout !
7: Je suis la femme de David Becker. Il est mort il y a 7 ans.
8: David ?
7: J'ai pratiquement tout oublié de l'accident.
4: Mais que s'est-il passé hier soir ? Ce que je peux vous dire, c'est que Julia est interprétée par Sophia Issaidi. Vous l'avez compris, Julia a perdu son mari dans un tragique accident. Depuis, elle a tout fait pour se reconstruire. Elle a un nouveau travail, elle est taxi. La relation avec son fils est très difficile. Jusqu'à ce soir où un inconnu monte dans son taxi et Julia reconnaît ce visage. À partir de là, elle se lance dans une quête vertigineuse pour la vérité. Une quête face à un ennemi mystérieux, un hacker. Pour s'en sortir, elle doit se mettre en état de mort numérique. C'est-à-dire se débrouiller sans téléphone, sans ordinateur, sans carte de crédit. L'histoire est palpitante, elle est écrite par 4 personnes, Amy Cohen, Raphaël Meyer, Mathilde Arnaud et France Ortelli. J'ai demandé à Amy Cohen comment on écrivait une série à 4 mains. Qui fait quoi ? Écoutez sa réponse.
9: Écrire une série, c'est un très long processus avec plusieurs étapes clés. Premier, il y a l'idée, c'est la création. Puis ensuite, il y a les arches, ça c'est l'histoire concrète. Puis les scénarios, qui eux sont la division de l'histoire en épisodes. Et donc avec Raphaël Meyer, quand on a créé la série, on a décidé d'ajouter une personne à chaque étape. Parce que l'écriture, comme son nom l'indique pas, c'est surtout beaucoup de discussions. Et la discussion, ça a besoin d'énergie. Et donc on a fini par se retrouver à 4 avec France et Mathilde à discuter pour que l'histoire prenne forme. Et ensuite seulement, chaque scénariste part de son côté pour écrire un ou plusieurs épisodes. Et Raphaël et moi, après, on fait la supervision de tout ça pour avoir une cohérence entre les épisodes. Donc en fait, on n'écrit pas à 4 mains, mais on développe l'histoire à 4 cerveaux. Voilà.
4: Grâce à Amy Cohen, l'un de ses auteurs, vous savez comment a été écrite la série Intraçable, à voir ce soir sur TF1.
0: Et en parlant d'Internet, vous savez que tous les jours à 5h45, Aude Razo vous donne des conseils pour éviter et surtout repérer les arnaques qui pullulent de plus en plus. Aujourd'hui, il sera question d'un texto, encore une fois, très piégeux qui circule et qui se fait passer pour votre banque. Soyez donc vigilants. 5h25, la musique d'ici qui vous réveille avec un titre qui cartonne en ce moment. C'est ce fameux groupe australien, Cyril, Tame Impala.
1: Oui, avec leur nouveau single qui cartonne, Dracula,
0: qu'on écoute tout de suite.

0: Tame Impala avec Dracula. Écoute, d'ici ce jeudi matin, jeudi 8 octobre, soyez les bienvenus si vous nous rejoignez à l'instant. Comme d'habitude, avant les infos, un petit peu d'histoire aux côtés de Stéphane Bern, qui ce matin nous fait voyager au temps où marcher ne demandait aucun effort.
1: Au tournant du XXe siècle, Paris pensait avoir trouvé la solution miracle au transport, supprimer la marche. L'avenir avait déjà la flemme. Paris, Exposition Universelle de 1900. La Tour Eiffel a 11 ans. Le métro vient d'ouvrir et les organisateurs veulent impressionner le monde entier. Wow ! Ils installent donc une attraction futuriste. Un trottoir roulant de plusieurs kilomètres qui longe une partie des quais de la Seine. Paris invente le déplacement sans effort, autant dire une idée appelée à un grand avenir.
2: C'est la France de demain. C'est l'avenir de notre pays, ça, mes vieux gars.
1: Le système est astucieux. On monte d'abord sur une plateforme lente, puis sur une deuxième plus rapide, puis sur une troisième qui file à près de 8 km à l'heure, soit à peu près la vitesse maximale d'une voiture dans Paris en 2026. En 1900, c'est de la science-fiction. On l'appelle d'ailleurs la rue de l'avenir. Les visiteurs adorent, enfin, pas tous. Certains ratent leur embarquement, d'autres perdent l'équilibre.
3: Alerte ! Paresseux à terre !
1: Les journaux racontent une collection impressionnante de chapeaux envolés et de dignités froissées.
4: Mais l'important, c'est pas la chute, c'est l'atterrissage.
1: Très vite, des ingénieurs imaginent un avenir radieux, des trottoirs roulant partout, dans toutes les grandes villes. Plus besoin de marcher. Mais la réalité est moins convaincante. L'installation coûte cher, prend beaucoup de place et reste compliqué à exploiter. Un date raté entre ingénieur et comptable. Après l'exposition, abracadabra, le trottoir roulant disparaît. Le Paris de 1900 était persuadé qu'au XXIe siècle, nous nous déplacerions sur des trottoirs mécaniques géants. Ils se sont trompés. Mais si vous avez déjà traversé un aéroport sur un tapis roulant, vous utilisez encore, sans le savoir, un petit morceau de leur futur.
0: La chronique de Stéphane Bern, c'est tous les jours avant l'actu, puisque tout de suite, il est 5h30. Voici l'actualité en France et dans le monde. Le tout en 90 secondes, c'est avec vous, Cyril Ardo-Redon.
5: 10 millions de barils de gazole vont être débloqués de nos stocks stratégiques, ce qui devra entraîner une baisse des prix à la pompe de 12 à 18 centimes par litre, selon Sébastien Lecornu. Le Premier ministre appelle aussi EDF à mobiliser au maximum ses capacités de production pour éviter une hausse du prix de l'électricité cet hiver. Pas d'annonce, en revanche, sur les lycées. Le chef du gouvernement renvoie à fin octobre pour des mesures. Le syndicat d'enseignants SNES-FSU dénonce la stratégie du pourrissement. C'est dans ce contexte que les syndicats lycéens appellent à l'acte 4 de leur mouvement aujourd'hui, deux jours après la mobilisation qui a réuni entre 260 et 450 000 personnes dans les rues. Le ministre de l'Éducation nationale, Édouard Geffray, est lui attendu ce matin dans un lycée de Reims pour participer à un temps lycéen de dialogue. La justice ferme 3 sites internet sur lesquels des images intimes volées étaient vendues. Il y a plus de 17 000 victimes dans le monde, dont des jeunes filles mineures. Deux frères âgés de 21 et 25 ans ont été arrêtés dans le nord de la France. Les députés de la commission finance ont entamé les débats sur le projet de budget 2027. Ils ont rejeté l'ensemble d'emblée l'une des propositions clés du gouvernement sur l'abattement dont bénéficient les retraités. Quoi qu'il arrive, l'Assemblée nationale repartira de la copie initiale pour les débats dans l'hémicycle dès la semaine prochaine. Et puis l'astronaute française Sophie Anneau et ses coéquipiers en route pour la Terre après 9 mois dans la station spatiale internationale. Partie hier vers 14h, ils doivent amerrir vers 17h aujourd'hui.
0: L'info du jour, c'est donc Sébastien Lecornu qui a pris la parole hier.
5: Allocution télévisée sur le mouvement lycéen, la crise agricole, le budget, mais aussi donc les prix des carburants. Le Premier ministre annonce que 10 millions de barils de gazole de nos stocks stratégiques seront libérés, avec pour conséquence une baisse du prix de 12 à 18 centimes le litre à la pompe. Sarah Ders, c'est insuffisant pour ces automobilistes croisés dans une station-service des Yvelines, près de Paris.
6: Sous la pluie, la file de voitures s'allonge. Nawel a les yeux rivés sur la pompe. Prix à payer, 59 euros pour 30 litres de gasoil. Cette professeure des écoles traverse chaque jour le département des Yvelines.
7: Est-ce que ça va vraiment baisser réellement? C'est la grande question, mais je pense pas. Ils sont dans les 18 centimes sur le litre, ça reste dérisoire.
6: Cette baisse attendue des prix à la pompe ne concerne que le gasoil. Nicolas, amer.
8: Pas pour ceux qui mettent de l'essence. Donc bon, Parce que si le prix augmente encore, normalement on ne va pas vraiment s'en sortir non plus. Hein.
6: Le gouvernement a trouvé une solution pour faire baisser les prix sans que ça coûte un centime aux finances publiques. Stéphane est gérant d'une société à Rambouillet.
9: Bah, c'est toujours mieux que rien.
8: Maintenant, s'il y avait moins de taxes dessus, ça serait quand même mieux, quoi, malgré tout. Quoi. Je veux dire, c'est l'État qui se sert beaucoup, c'est tout.
6: Désormais, le Premier ministre va devoir négocier avec les distributeurs.
8: On verra, malheureusement. Si les pétroliers jouent le jeu ou pas, et les distributeurs. Ouais.
6: Pour Marion, l'exécutif cerné par les crises cherche à gagner du temps, temporise avant de nouvelles mobilisations.
7: Et je pense que c'est juste pour apaiser les gens, parce que là on est quand même dans une situation de crise avec les lycéens.
6: La baisse du prix du gasoil n'est pas espérée avant le 1er novembre.
5: Sarah Dair, c'est sur votre radio locale ici. Le Premier ministre Sébastien Lecornu estime aussi que le prix de l'électricité ne doit pas augmenter cet hiver et appelle donc EDF à mobiliser au maximum ses capacités de production.
0: 5h34 tout de suite, la météo de ce jeudi 8 octobre avec un temps encore perturbé ce matin à l'est de l'Auvergne-Rhône-Alpes jusqu'à la région Grand Est avec des nuages toujours très nombreux et quelques averses encore ce matin. Pour les températures de bonne heure, Didier qui nous dit sur notre page Facebook 10 degrés dans le Puy-de-Dôme, Thérèse 13 en Isère. En milieu de matinée, les températures restent stables à Paris et Reims, 12 degrés. Pour Bourges, 11 degrés. Quant à Bordeaux, 13 degrés relevés ce matin à 10h. Cet après-midi, les éclaircies, elles reviennent et c'est une bonne nouvelle. Elles reviennent à l'est ainsi que sur le pourtour méditerranéen pour les maximales. Ce jeudi, 16 degrés à Rennes, 23 dans le sud cet après-midi à Nice.
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0: Dans quelques instants, c'est le duel des auditeurs autour de l'actu. Aujourd'hui, direction l'espace, puisque Sophie Adnaud fait son retour sur Terre après une longue mission à bord de la station internationale. Une question qui sera justement au cœur de ce sujet. Et encore une fois, un magnifique cadeau à gagner avec vous, Cyril.
5: Oui, une très belle radio ici qui fonctionne à la fois sur piles, sur panneaux solaires, sur batterie. Bref, vous pouvez l'amener partout et elle marche très bien. Le son est d'une excellente qualité.
0: Vous l'avez testée ?
5: Ah, elle est extraordinaire.
0: C'est vrai qu'elle est bien. J'ai pu la tester aussi. 0810 055 0 56. Votre futur poste radio vous tend les bras ce matin. Passez-nous un coup de fil à 5h35 tout de suite. Voici Zazie avec une chanson qui porte bien son nom pour commencer à la journée et peut-être accompagner votre premier café. Voici Zen tout de suite.

0: Zazie sur ICI. Vous êtes quelqu'un de zen, vous aussi, Cyril.
1: Ah bah, je crois que c'est ma plus grande qualité. Hein.
0: Ça s'y prête très bien. Le duel des auditeurs, tout de suite.
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0: Avec, comme chaque jour, une question autour de l'actualité, un chiffre pour vous à trouver et gagner ce très beau cadeau, Cyril.
1: Oui, une radio, un poste radio multifonction qui est même équipé d'une lampe torche, figurez-vous, pour vous suivre le soir dans vos insomnies.
0: Vous la
1: ou
0: connaissez
1: pour chasser les fantômes.
0: Oh, c'est Christophe qui est avec nous. Christophe qui nous passe un petit coup de fil de Corrèze. Bonjour Christophe.
4: Brive-la-Gaillarde.
1: Ah, j'aime bien Brive-la-Gaillarde.
0: Terre de rugby,
1: oui.
0: Brive-la-Gaillarde.
1: Ah, c'est chouette.
0: Grosse terre de rugby.
4: Vous connaissez un peu ?
1: Ah, je connais un peu. Il y a un très bon café là-bas, je me souviens plus le nom, mais j'ai un copain qui m'avait emmené, c'était super, on avait passé une super soirée.
0: Racontez votre vie.
1: Oui, oui, non, mais voilà.
4: Mais le CAB.
0: Ah, on va en parler, Christophe, dans quelques instants, puisque vous, votre passion, c'est le rugby. Oh là là,
4: voilà.
0: C'était indéniable. On a Marie-Claire qui est avec nous aussi. Bonjour Marie-Claire.
1: Bonjour Marie-Claire.
5: Oui, bonjour.
0: Marie-Claire, qui est une lefto passionnée par la radio. Tous deux, vous allez jouer avec nous ce matin avec une question autour de l'actualité. Cette info à suivre aujourd'hui sur nos antennes et sur ici.fr. Après une longue mission à bord de la Station Spatiale Internationale, Sophie Anneau fait son retour sur Terre. L'astronaute française a quitté l'ISS hier à bord de la capsule Dragon, doit amerrir dans l'océan Pacifique. Aujourd'hui, autour de 17h30, son séjour dans l'espace restera dans l'histoire. Et selon vous, combien de jours Sophie Adno a-t-elle passé à bord de la Station Spatiale Internationale ? Christophe, il me faut un chiffre.
4: 300 jours.
1: 300 jours pour Christophe.
0: Marie-Claire, vous en pensez quoi de votre côté ?
5: Moi, je ne sais pas, 320 ?
0: 320, la réponse avec vous, Cyril Ardo-Redon.
1: Eh bien, c'est 235 jours. C'est donc Christophe qui est le plus proche.
4: C'est moi qui ai gagné.
0: C'est vous qui avez gagné, Christophe.
4: Eh oui.
0: Félicitations.
4: Merci.
1: Près de 8 mois pour Sophie Adno et ses coéquipiers à 400 km au-dessus de nos têtes. Sophie Adno bat ainsi le record du plus long séjour orbital effectué en continu par un astronaute européen, homme ou femme.
0: C'est un défi assez incroyable. Marie-Claire, je vous embrasse, j'espère qu'on aura l'occasion de rejouer ensemble. Christophe, oui. Le poste radio, on vous l'envoie chez vous, sans aucun problème. À bientôt Christophe, belle journée à vous aussi Marie-Claire.
4: Bonne journée à vous.
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0: Excellent réveil, bien entendu, hein, sur ICI. Bienvenue dans le club de l'EFTO tous les matins avec vous ici dès 5h. Et dans quelques instants, c'est notre initiative du jour avec Robin Bernot. Ce matin, direction la Haute-Garonne avec une nouvelle façon d'accompagner les victimes de violences conjugales, Cyril.
1: Oui, une initiative vient de voir le jour près de Toulouse pour mieux protéger les victimes grâce à des appartements de transition. Robin Bernot vous raconte cette initiative à 5h55 sur ICI.
0: Et puis, juste après votre rendez-vous quotidien, je recherche un auditeur qui, c'est tous les jours avant 6h, et on attend une anecdote savoureuse. Ce matin, on compte sur vous.
1: Oui, puisque c'est la journée mondiale de la vue, donc on recherche un auditeur qui a déjà mal vécu, une situation drôle parce qu'il avait mal vu ou oublié ses lunettes.
0: Par exemple, quand on les cherche alors qu'elles sont sur nos yeux.
1: Sur son nez, ouais,
0: absolument. Ça est arrivé pas plus tard qu'hier, vous voyez. Donc vous l'aurez compris, ce matin, on cherche une situation rigolote, cocasse, 0810 055 055. 56, appelez-nous, c'est Saveria qui attend vos appels ce matin, 5h45, voici William Scheller sur ICI.

0: ai vu chanter. Hein. Je vous ai vu chanter, Cyril Breton. Ouais, on avait peur de rire. William Scheller, Rock'n'Dollar, c'est sûr ici. Bon réveil, 5h47.
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0: Tout de suite, Aude Razo et votre rendez-vous anti-arnaque. Bonjour Aude, avec vous ce matin. Ces escrocs qui adorent se faire passer pour la Banque de France. En plus, il y a un texto très piégeux qui circule en ce moment.
2: Oui, et je vais vous le lire, comme ça si vous le recevez, vous le démasquerez au premier coup d'œil. Fichage auprès de la Banque de France, contactez-nous d'urgence. Bon, si vous recevez ça ou un message qui ressemble à ça, ne paniquez pas, je mets les choses au clair tout de suite. La Banque de France n'envoie jamais de SMS alarmant comme ça, jamais. Et point très important aussi, elle a beau s'appeler Banque de France, elle ne vous demandera jamais de transmettre par téléphone des coordonnées bancaires. Donc poubelle, parce que le piège c'est ça, hein, quelqu'un là essaye de vous piquer des informations sensible. Ce n'est pas la Banque de France. N'appelez pas le numéro qui vous écrit. Ne cliquez pas non plus sur le lien qui est inscrit dans le texto. En fait, ne faites rien. Voilà.
0: Et Aude, est-ce que ça vaut le coup de signaler à ces textos frauduleux ?
2: Ah, ça, c'est une question que vous, les auditeurs, vous me posez souvent. Oui, oui, oui, tout à fait, vous pouvez signaler les SMS frauduleux, les dénoncer. Je vous donne deux solutions. La plus simple, vous faites un appui long sur le message, vous choisissez « transférer » et vous le transférez au 33700. 33700, c'est la plateforme de lutte contre les SMS et les appels indésirables. Deuxième solution, vous allez sur Internet, 33700.fr, c'est la même chose, hein, sauf que vous envoyez la capture d'écran du message frauduleux et il faut bien, attention, qu'on voit le numéro de portable qui vous a écrit. Ça va permettre aux opérateurs téléphoniques ensuite de le bloquer. Alors, c'est pas une baguette magique, ça va pas faire disparaître ces messages d'un coup. Les opérateurs doivent vérifier quand même avant. Mais faites-le, vous sauverez sans doute de futures victimes. Et c'est déjà ça.
0: C'est déjà ça, effectivement. Merci Aude, Aude Razo, que vous retrouvez tous les midis avec Enora Malagré dans votre émission. On vous doit bien ça. Le thème du jour, la vue. 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
0: Ça prend vraiment 2 minutes. Vous posez votre café, vous vous inscrivez, vous croisez les doigts, vous restez attentif et peut-être que le téléphone va sonner tout à l'heure. Ami, c'est tout ce que je vous souhaite. Dans 3 minutes, une initiative nécessaire à découvrir avec Robin Bernot. C'est juste après Mylène Farmer. C'est à qui le tour ?

0: Bon réveil sur ICI avec Mylène Farmer. C'est à qui le tour ? Ce matin, on va découvrir une initiative pour mieux accompagner les victimes de violences conjugales. En 2024, elles étaient plus de 272 000 recensées en France, Cyril.
1: En Haute-Garonne, un nouveau dispositif vient justement de voir le jour. Robin Bernot et Alexandre Vaux sont allés le découvrir près de Toulouse.
2: À Colomiers, des appartements de transition vont permettre aux femmes victimes de violences conjugales et à leurs enfants de se reconstruire.
3: C'est indispensable et ça devrait être fait partout.
2: La mairie de Colomiers, deuxième ville la plus peuplée de Haute-Garonne, a présenté il y a quelques jours ce dispositif inédit des appartements de transition aménagés dans une ancienne école qui, après une phase d'hébergement d'urgence, vont permettre aux victimes de pouvoir bénéficier de plusieurs mois de stabilité pour se reconstruire et préparer leur accès à un logement pérenne. Lucie Klecht, directrice de l'association France Victimes 31, confirme que c'est une première dans le département et salue l'initiative de la mairie au micro d'Alexandre Vaux.
4: C'est une première. Le principe de cet espace de transition permet de laisser le temps aux victimes de pouvoir construire une insertion qui soit plus pérenne, ce qui n'est pas possible sur des places d'urgence où les conditions de prise en charge se font souvent dans des hôtels et où là on est plus sur de l'urgence et répondre immédiatement au danger que finalement avoir le temps de se poser, d'être accompagné et de pouvoir avoir dans un seul et même endroit un espace d'accueil, d'écoute, d'orientation et de construction de projet. Et à travers ça, de réparation. Parce que derrière, il est question de reconstruction, toujours.
2: Ce projet est financé par l'État, le fonds de dotation de Colomiers Rugby, mais aussi la ville de Colomiers et IKEA qui a meublé les appartements. Alors ici, dans le midi toulousain, ça marche. Et vous, qu'en pensez-vous ? Je suis allé en discuter avec Marilyn.
5: Je trouve que c'est une super bonne initiative parce que souvent, c'est des choses qui sont faites dans l'urgence et les femmes restent. Enfin, c'est des hébergements qui sont temporaires, alors que là, c'est quelque chose de pérenne et ça leur permet de rebondir, de se reconstruire avec ou sans enfants. Je trouve vraiment l'initiative géniale, vraiment.
2: Mais alors, est-ce que la question des violences conjugales est suffisamment traitée aujourd'hui ?
5: Alors, on en parle de plus en plus. Après, il n'y a pas beaucoup de choses qui sont mis en place pour ça, mais je pense encore pas assez, quoi. Voilà. Ben après, on le voit quand même, il y a des associations qui viennent sur des marchés ou des manifestations pour les violences faites aux femmes.
2: Une initiative qui pourrait peut-être voir le jour ailleurs en France ?
5: Alors le développer, oui, j'en suis certaine que si c'est vraiment top, quoi.
2: Ce dispositif lancé à côté de Toulouse permettra aux familles de pouvoir rester de 6 mois à 1 an. Les premières seront accueillies entre la fin de l'année et le début de l'année prochaine.
0: Robin Bernot avec Alexandre Vaux pour cette initiative ô combien importante. 5h54, bon réveil. Journée mondiale de la vue ce jeudi, l'occasion pour vous de partager une situation amusante, une anecdote au 0810 055 056. C'est à vous, juste après Genesis Invisible Touch sur ICI.

0: Genesis et Invisible Touch sur ici, 5h57, ce jeudi 8 octobre, c'est la journée mondiale de la vue, l'occasion de rechercher
1: un auditeur qui avait une anecdote à nous partager sur le fait de mal voir des situations cocasses liées par exemple à un oubli de lunettes.
0: C'est Marion qui est avec nous ce matin d'Ille-et-Vilaine.
1: Bonjour Marion.
2: Bonjour.
0: Nous avons un point commun tous les deux, c'est que nous portons à chacun des lunettes et vous avez une anecdote particulièrement rigolote à nous partager dans un supermarché.
2: Voilà, j'étais dans un supermarché et de loin je vois mon amie Juliette, donc qui est de dos. Donc je vais la voir, je pose ma main sur son épaule et je dis « Ah, coucou Juliette !» Et en fait elle se retourne et c'était pas du tout Juliette.
0: Ah, là, là, là.
2: C'est... Et du coup, je me suis sentie hyper mal à l'aise. Et la dame, en fait, elle a rigolé. Et voilà, en fait, on a rigolé ensemble de ma gêne.
0: Et c'est toujours sympa, ces petits moments au supermarché, voilà, où on se sent relativement seul.
1: Le nombre de fois, et pourtant, je ne porte pas de lunettes, mais le nombre de fois que j'ai l'impression de croiser quelqu'un que je connais, en fait, pas du tout.
2: Ouais.
1: Ça m'arrive tout le temps.
0: Alors, en plus, si on n'a pas les lunettes, alors là, c'est foutu. Marion, voilà. Je vous souhaite une belle journée. Vous bossez aujourd'hui ?
2: Oui. Aujourd'hui.
0: Vous bossez dans quoi ?
2: Je suis psychologue.
0: D'accord, eh bien écoutez, on vous souhaite une belle journée. Merci d'être à l'écoute d'ici de bonne heure chaque jour. Ça fait vraiment plaisir de vous avoir comme auditrice. Merci à tous d'avoir été là. À 6h, vous avez rendez-vous avec l'actualité de vos régions. À 6h30, vous retrouvez Cyril Ardo-Redon.
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0: Et voici les équipes d'ici matin qui sont là ce jeudi. Je vous souhaite une belle journée qui commence ici.
3: Merci beaucoup Louis Raspail, belle journée à vous également, une nouvelle journée effectivement qui vous attend ici matin jusqu'à 9h et qui vous aide à la démarrer du bon pied cette fameuse journée. La météo de votre jeudi 8 octobre après une période grise, le soleil s'impose sur notre région dès ce matin, d'ailleurs il va rester généreux toute l'après-midi malgré quelques nuages épars pour vos températures. 11 à 12 pour ce matin, en après-midi comptez entre 14 et 15 degrés chez nous en région parisienne.
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3: Avec nous dès les premières minutes de votre journée. Bonjour et bon réveil, 6h.
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3: Ici, première radio sur l'actu locale en Île-de-France, Emeline Ferry. Bonjour Emeline.
6: Bonjour François-Xavier, bonjour tout le monde.
3: Et à la une, toujours en colère et toujours dans la rue.
6: La mobilisation des lycéens ne faiblit pas avec une nouvelle journée d'action qui démarre. Des blocages d'établissements prévus encore aujourd'hui et des rassemblements à Paris. Notamment, les jeunes se donnent rendez-vous à 15h, place de la Bastille, parce que la révolte gronde encore. Les mots de Sébastien Lecornu hier soir n'ont pas vraiment convaincu la jeunesse à allocution suivie par Anne-Livia Tolinki avec trois lycéens parisiens.
7: Plus le Premier ministre parle, plus les trois lycéens soufflent. Gaspard, Céleste et Marthe jettent des regards noirs vers la télé du salon.
8: Les premières décisions du gouvernement seront présentées à la fin du mois d'octobre.
9: Il nous refait des promesses et en fait, il ne va rien faire. C'est des choses qu'on sait déjà, tout ce qu'il dit.
8: Et c'est peut-être d'ailleurs la principale revendication, un cadre d'expression plus clair.
10: Ça donne encore plus envie d'aller bloquer. Là, il n'a fait que de rajouter en fait, des idées pour des nouvelles pancartes.
7: Écœuré, Marthe finit par couper le son.
11: Honnêtement, je ne me sens pas écoutée. Ça ne répond pas du tout à nos revendications.
9: En fait, il ne nous a rien mis sur la table, il ne nous a rien proposé. Juste qu'il va nous expliquer un peu plus ce qui va se passer. Mais nous, on veut un changement, on ne veut pas des explications.
7: Sébastien Lecornu a défendu un budget de l'éducation en augmentation, 1 milliard supplémentaire pour 2027.
11: On dirait qu'il nous jette un peu des pièces au sol pour qu'on les prenne et que ça nous calme le temps de 2 secondes, mais ça suffira jamais assez.
10: Là, on n'est pas compris.
7: Pas d'annonce concrète sur Parcoursup, sur les remplacements des professeurs ou sur les classes surchargées. Gaspard s'énerve, il ne dit rien non plus sur les élèves blessés.
10: Il y a quelqu'un qui a perdu sa mâchoire, quelqu'un qui a perdu un œil, un doigt, une main. Et le fait qu'il n'en ait même pas évoqué un, en fait, ça me révolte.
7: Ces trois adolescents parisiens ont donc prévu de bloquer leur lycée toute la matinée, puis d'aller manifester ensemble cet après-midi.
6: Les organisations de lycéens et d'étudiants assurent avoir des propositions chiffrées et elles demandent à être reçues par le Premier ministre. À retenir également de la prise de parole de Sébastien Lecornu, un message adressé aux automobilistes, l'espoir de voir bientôt les prix des carburants baisser. Le chef du gouvernement annonce que la France va libérer en concertation avec le G7 10 millions de barils de gasoil issus de ses stocks stratégiques, environ 10% des réserves totales et ça se traduirait, selon lui, par une baisse de 12 à 18 centimes par litre de diesel à la pompe. Expliquez-nous, Alexis Morel, comment est-ce possible ?
12: Normalement, le recours au stock stratégique est prévu pour éviter une pénurie de carburant. Ce n'est pas vraiment l'objectif ici. En fait, le gouvernement fait un pari. Le gasoil contenu dans ces réserves stratégiques françaises a été acheté avant la crise au Moyen-Orient, donc à un prix bien plus bas qu'aujourd'hui. En sortant 10 millions de barils pendant 3 mois, l'idée est de mettre à disposition du carburant moins cher et d'envoyer un signal au marché, un signal de détente, qui doit donc aboutir à cette baisse à la pompe d'environ 12 à 18 centimes le litre, ce qui rapprocherait donc le prix du diesel des prix de l'essence. À condition que toute la chaîne joue le jeu, bien sûr. Le Premier ministre doit réunir très vite les distributeurs pour leur passer ce message.
6: Et selon les toutes dernières données calculées par Radio France, le gasoil s'affiche à 2,36 € le litre en moyenne en France. L'essence, le samplon 95, atteint 2,15 € le litre. 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
3: Vous écoutez ici par Île-de-France, 6h03. Emeline, les salariés de Total Énergie sont appelés à la grève aujourd'hui.
6: Dans tous les sites du pays, les raffineries, les usines de caoutchouc, certaines stations essence, surtout celles sur les autoroutes, la CGT dénonce des effectifs sous tension et des salaires qui stagnent. Mobilisation également aujourd'hui dans le secteur de la petite enfance. Le collectif Pas de bébé à la consigne en est à l'origine pour interpeller l'opinion publique et les élus sur les difficultés du métier, leurs revendications, une meilleure formation, un meilleur taux d'encadrement, une meilleure reconnaissance pour eux, une meilleure prise en charge des tout-petits. Le cortège partira à 10h ce matin de la place des droits de l'enfant dans le 14e arrondissement de Paris et ira jusqu'au ministère de la Santé et des Familles. Le vol doit décoller tout à l'heure à 9h35 depuis Roissy-Charles de Gaulle et il est au cœur d'une polémique. Plusieurs syndicats dénoncent la présence d'une cargaison de composants mécaniques à bord du vol Air France 966, une livraison à destination d'un fabricant d'armes militaires en Israël. La CGT et l'Union Solidaire, alertées par des associations de défense des Palestiniens, appelle à tout mettre en œuvre pour arrêter le transport de cette cargaison.
3: Une nouvelle place forte du rugby en Île-de-France.
6: La fédération vient d'inaugurer son nouveau CNR, Centre National du Rugby, à Pantin, en Seine-Saint-Denis. Un site avec 3 terrains, des salles de séminaire, des bureaux, un internat, pour compléter celui de Marcoussis, de l'autre côté de Paris. Projet qui a coûté 34 millions d'euros et qui accueillera les équipes de France, notamment les jeunes, les moins de 20 ans. Du suspense jusqu'à la dernière seconde, mais le Paris Basketball s'incline face à l'autre grand club français, l'ASVEL, lors de la 4e journée d'Euroleague. C'était hier soir à l'Adidas Arena dans le 18e. 98 à 96 pour le score final. Le Parisien Nadir Hiffi n'a pas réussi à faire la différence juste avant le buzzer. Il bat quand même son record de points en Euroleague avec 30 points marqués pendant la rencontre. Paris chute à la 18e place du classement à ce stade de la compétition.
3: Les fans connaissent les aventures du petit Nicolas Parker.
6: Mais oui, on les relit toujours avec plaisir, mais cela fait 60 ans qu'il n'y a pas eu de nouvelles histoires. Eh bien, l'écolier, imaginé dans les années 50 par Sempé et Goscinny, va revivre aujourd'hui, grâce à l'imagination de la fille du scénariste Anne Goscinny, avec deux nouveaux artistes, Jean-Philippe Arouvignot et Fursy Tessier. Ils ont imaginé 12 nouveaux textes et les illustrations qui vont avec. Aurélien Arrivé a eu la chance de les découvrir en avant-première avec un tout jeune fan, son fils, âgé de 6 ans.
13: Ce que je préfère au monde, c'est retrouver mes copains. Ils sont terrés, mes copains.
14: Elias avait quasiment tout dévoré des histoires d'origine, un humour intemporel de cours de récré qui fonctionne toujours, même si Anne Goscinny a eu la bonne idée d'en dépoussiérer certains aspects.
13: Ça ne sera plus jamais pareil.
15: Comment tu trouves ces nouvelles histoires du petit Nicolas ?
13: Bah, mieux qu'avant. C'est un peu drôle et l'école mixte, ça fait tout changer. Il est fille en plus, quoi.
14: Sacré chamboulement pour Alceste et les autres de voir débarquer Bertille, Elvire et Zélie.
13: Maintenant, c'est plus Agnan, le meilleur élève de l'école.
15: La maîtresse, elle est comment ?
13: Je dirais qu'elle est sévère par rapport à ma maîtresse.
14: Sévère, mais juste, contrairement au surveillant, le bouillon, qui menace désormais les enfants d'une retenue le mercredi et non plus le jeudi. Et ce n'est pas le seul changement.
13: Oui, la mère, elle travaille.
15: Et ça, tu trouves ça comment ?
13: Bah, bien. Bah, elle ne doit pas faire que les corvées.
15: Et du coup, le papa, il fait un peu manger.
13: Bah oui, ça c'est largement.
14: C'est mieux, bien mieux, en effet, même s'il y a encore du boulot avant la parité. Tout ça est très bien amené, avec des blagues efficaces et un dessin fidèle au style Sempé, c'est même à s'y méprendre. Un livre pour les parents nostalgiques et ceux parmi les enfants qui ne sont pas encore rassasiés.
6: Oui, ça plaît aux petits et aux grands, le petit Nicolas, de retour en librairie aujourd'hui.
3: C'est vrai que la vérité sort de la bouche des enfants.
6: Bah oui, voilà. Et la vérité sur la météo, c'est avec vous, François-Xavier, oui. Notre ciel francilien qui retrouve des couleurs aujourd'hui.
3: Oui, effectivement, Emeline, et des couleurs couleur plus bleue que grise. Et ça, ça fait quand même largement plaisir pour ce jeudi. Ce matin, vous observez déjà le retour d'un soleil franc et massif sur l'ensemble de nos départements. Alors, une fois que le jour sera levé, hein, bien évidemment, avec quelques nuages de ci, de là. Et puis, en après-midi, vous profitez d'un plein soleil dans notre région. Vos températures en matinée, alors elles sont en baisse hein, par rapport à ces jours-ci. Nous avons 11 degrés à Torcy, Arpajon, Mantes-la-Jolie et Aubonne. 12 pour Villeneuve-la-Garenne, Bagnolet et Paris. Et cet après-midi, des valeurs comprises entre 14 et 15 degrés chez nous en Île-de-France. 6h08, ici l'info trafic en temps réel. Tout va bien pour l'instant sur vos routes franciliennes. En revanche, je vous précise que concernant vos transports en commun, nous avons un trafic perturbé sur la ligne A du RER ce matin. Et ce, entre Cergy-le-Haut et Nanterre-Préfecture, à cause d'un train en panne, justement, en gare de Cergy-le-Haut. Patience, donc, on vous tient informé de tout ce qui se passe ce matin. Et puis, bien sûr, vous, vous pouvez nous partager vos infos trafic en nous appelant au 01 42 30 10 10.
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3: Ici Paris-Île-de-France, c'est la visite de Renaud Séchan ce matin avec ce rappel fort utile s'il en est.
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1: 6h12, ici par Île-de-France, beau réveil du jeudi avec Renaud dès que le vent soufflera.
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1: Jeudi 8 octobre 2026, fête des Laurences et des Pélagies en région parisienne. Joyeux anniversaire Bruno Mars. Hey, chanteur américain de retour, notamment avec ce titre I Just Might, et 41 ans au compteur cette année. État des lieux, des risques que vous prenez en région parisienne si vous avez tendance à laisser votre véhicule trop longtemps s'enrouler. Ici, ça marche avec Loïc Landreau, tout de suite.
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1: 6h13, l'infotrafic en temps réel pour vous signaler que nous avons toujours notre trafic perturbé pour l'instant sur la ligne A du RER ce matin. Trafic donc compliqué entre Cergy-le-Haut et Nanterre-Préfecture à cause d'un train en panne précisément à Cergy-le-Haut. Patience donc sur cette ligne A. Si vous avez plus d'infos à nous partager concernant cet incident ou d'autres, bien évidemment, vous pouvez nous appeler, nous envoyer un message écrit ou vocal via WhatsApp avec ce seul et unique numéro 01 42 30 10 10. Et à 6h14, des trajets franciliens simplifiés, plus rapides et accessibles à tous les budgets. 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Bonjour Loïc Landreau, quels sont les risques, s'il vous plaît Loïc, si on laisse notre véhicule trop longtemps s'enrouler en région parisienne ?
5: Oui, si vous devez partir 3, 6 mois, 1 an à l'étranger pour le travail par exemple. Attention, parce que laisser votre voiture thermique au garage trop longtemps, ça peut vous coûter cher au retour. La première chose à avoir en tête, c'est l'état de la batterie. Parce que sur les nouveaux véhicules, il y a beaucoup d'électronique qui reste allumée même à l'arrêt et qui consomme de l'énergie. Les systèmes de surveillance par vidéo, les alarmes, la réception de la clé main libre qui reste en éveil tout le temps, etc. etc. Chaque système, c'est vrai, consomme assez peu, mais sur un temps long, eh bien vous pouvez revenir et trouver votre batterie totalement à plat. Deuxième point d'attention, les pneus, avec ce qu'on appelle le flat spotting. En fait, la zone de pneus qui reste constamment en contact avec le sol peut se déformer ou se rigidifier. Et au redémarrage, eh bien vous allez ressentir des vibrations ou des à-coups qui vous empêcheront de rouler sereinement. Ou alors, vous serez obligé directement de remplacer les quatre pneus. Avouez que ce serait ballot.
1: Ouais, c'est sûr. Plus étonnant, les freins, eux aussi, ils peuvent s'abîmer.
5: Oui, à cause de la corrosion des disques. Donc, au moment où vous reprenez votre voiture, roulez doucement parce que votre sensation au freinage sera forcément différente et la réponse du véhicule en cas de danger aussi. Un autre point important, c'est le carburant. Si vous partez minimum 3 mois, il faut vraiment que le réservoir soit vide, en tout cas le plus vite possible, parce que l'essence se dégrade et quand vous allez redémarrer, eh ben, vous n'allez pas aller très loin. Quelques autres conseils tout bêtes. Ne serrez pas votre frein à main trop fort. S'il se grippe, vous aurez du mal à repartir. Nettoyez également votre voiture intérieure-extérieure pour éviter que des restes alimentaires pourrissent dans l'habitacle ou que des crottes de pigeons vous grignotent la carrosserie et deviennent ensuite impossible à enlever.
1: Et en termes d'assurance, ça se passe comment ?
5: Ah oui, ça c'est très très important d'en parler. Vous devez toujours payer l'assurance, même si la voiture est stationnée dans un garage privé. Mais vous pouvez en revanche adapter vos garanties pendant cette période pour éviter de payer des protections dont vous n'avez pas besoin. Et éventuellement, vous pouvez suspendre temporairement le contrat selon les conditions de votre assureur. Bref,

0: souvenez-vous, une voiture qui ne roule pas ne prend pas de kilomètres, c'est vrai. Mais si je puis me permettre, elle peut quand même prendre un peu cher.
1: C'est certain. Merci beaucoup Loïc Landreau. Ici ça roule, rendez-vous demain, 6h15. Talent de la saison 5 de The Voice, un style reconnaissable entre mille. Vous retrouvez Claudio Capeo. Et ça va, bah oui, parce que tout va bien sur Ici par Île-de-France. À 6h17, bon.

0: ici Paris Île-de-France. C'est votre réveil du jeudi aux côtés de Claudio Capéo. Ça va, ça va. 6h20, comme chaque jour, une personnalité qui fait briller notre région francilienne, nos fameux gens d'ici. Bonjour Romain Bruno, vous nous faites rencontrer ce matin un bouquiniste pas comme les autres, à deux pas de la Monnaie de Paris.
1: Oui, je suis juste devant la Monnaie de Paris et juste à côté de moi, j'ai, on peut le dire, le bouquiniste le plus rock'n'roll de Paris, c'est Pierre-Étienne. Bonjour Pierre-Étienne.
2: Bonjour.
1: Le plus rock'n'roll parce que les boîtes sont ouvertes et on n'y voit que des objets en rapport avec le rock'n'roll.
2: Exactement, c'est ma spécialité. J'ai cette passion du rock depuis tout petit et quand j'ai été nommé bouquiniste, mon idée était de faire un projet autour du rock. Donc on trouve ici tous les vieux magazines. Vous êtes fan de Pink Floyd, des Stones, de Queen, des Who. J'ai peut-être des petits trésors qui peuvent vous intéresser.
1: Et des vinyles aussi.
2: Oui, j'essaye de faire des vinyles un petit peu originaux, plutôt des éditions limitées, des picture discs, des choses, enfin tout ce qui gravite autour du rock. Donc vous aimez un groupe, j'ai de la littérature, j'ai de la musique, j'ai du son, j'ai des badges, j'ai des affiches, donc voilà, tout ce qu'il faut pour faire plaisir aux fans.
1: Ah bah les badges par exemple.
2: Bon, les badges, c'est de l'histoire ancienne. Moi, quand j'étais jeune, avec sur son sac US, c'était la fierté d'afficher les groupes sur le sac. Donc, je me suis dit que c'était sympa d'offrir un peu de revival de vintage là-dessus. Puis, ben, les jeunes générations aujourd'hui adorent ça. Alors, c'est plus des sacs US, mais ça se met sur des tote bags, sur des sacs à main. Et, ben, là encore, vous êtes fan des CDC, de Maiden, de Taylor Swift, de Lana Del Rey. Ben, il y a des petits badges qui vous attendent pour décorer, surtout revendiquer votre appartenance à une communauté.
1: Il y a des journaux exceptionnels un peu plus loin là-bas.
2: Ben, j'ai la chance d'avoir un gros stock de magazines de cette époque. Donc, vous êtes fan des Sex Pistols, j'ai le numéro sur la mort de Sid Vicious. Vous êtes fan des Beatles, j'ai le New Musical Express sur l'assassinat de John Lennon. Voilà, des pièces d'histoire. Donc, je n'ai qu'un exemplaire. Une fois que c'est vendu, bah, après, j'essaierai de chiner, d'en retrouver d'autres. Mais ça, c'est pour le plaisir des collectionneurs. Et moi, le groupe qui m'a vraiment fait rentrer dans le rock pour toujours, c'est Queen. La découverte à la radio, d'ailleurs, en 80. Donc, c'était 4 ans après la sortie en disque de Bohemian Rhapsody. J'ai entendu un jour Bohemian Rhapsody à la radio. Je me suis dit, mais c'est quoi ce truc? À partir de là, j'ai été monomaniaque de Queen pendant 10 ans. Puis après, je me suis ouvert à de nouveau plein d'autres groupes. Mais si je devais en mettre un par-dessus tout le monde, au-dessus de tout le monde, c'est Freddie Mercury et Queen.
1: C'est marrant parce que quand on me dit bouquiniste, on ne s'attend pas à tomber sur un bouquiniste rock'n'roll.
2: Bah, après, les bouquinistes ont fait vivre des produits culturels. Donc la musique est un produit culturel. On fait vivre des vieux produits. Et puis, bah, on est sur un quai où le monde entier passe devant mes boîtes et il se trouve que le monde entier a des goûts musicaux comme nous. On oublie tous nos différences et la musique pour moi rapproche les gens et on en a bien besoin en ce moment.
1: Pierre-Étienne Musson, le bouquiniste le plus rock'n'roll de Paris. Venez le voir, elle est juste en face de la Monnaie de Paris. Pierre-Étienne, merci mille fois.
2: Merci à vous.
1: Et vive le rock.
0: Pierre-Étienne, donc bouquiniste parisien, invité de Romain Bruno, les gens d'ici. Nouveau portrait demain vendredi à 6h20. Chanson originale des Platters, reprise notamment par Dolly Parton, Demis Roussos, ici absolument, et Freddie Mercury, votre réveil du jeudi sur ici Paris-Île-de-France, avec The Great Pretenders.

0: 6h25, ici par Île-de-France, et Freddie Mercury sur le plateau du petit-déj, The Great Pretender. À 7h30, les titres de votre actu locale en région parisienne. Et juste avant, on trouvait chez nous Catherine Viguier, l'horoscope complet de ce jeudi, Scorpion. Mais qu'est-ce qu'on est bien entouré, dites donc.
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0: 6h27, bonjour Catherine Viguier, avec vous l'horoscope de notre jeudi 8 octobre. Catherine, visiblement nous avons besoin de calme.
9: Alors certains signes plus que d'autres.
10: Bélier,
9: il vous sera difficile de ralentir et pourtant il le faudra bien.
10: Taureau,
9: et si vous faisiez une rencontre, elle prend son temps, mais c'est trop bien.
10: Gémeaux,
9: vous n'êtes pas sur la même longueur d'onde, mais ce soir, ça s'arrange.
10: Cancer,
9: les relations avec votre entourage se passent bien, vous allez régler les problèmes.
10: Lion,
9: c'est une question d'argent ou encore on mésestime votre valeur personnelle, alors vous réagissez.
10: Vierge,
9: vous faites la différence, votre simplicité, votre humilité, et ça marche, on vous retient.
10: Balance,
9: attendez ce soir pour exister vraiment. En attendant, eh bien, soyez patient.
10: Scorpion,
9: vous pouvez compter sur des alliés de choc. Vous n'êtes pas tout seul, non, non.
10: Sagittaire, cette journée est sous le signe du sérieux, et côté travail, et côté vie privée.
9: Capricorne,
10: aujourd'hui, aérez-vous la tête et le corps. Vous serez prêt pour demain.
9: Verseau,
10: les biens matériels sont d'actualité et votre vie intérieure aussi importante.
9: Poisson,
10: une relation prend de plus en plus d'importance dans votre vie.
9: Et pour nous tous, on vit plus léger, on essaie.
0: Bah oui, comme des petites plumes, dirais-je. Merci beaucoup Catherine Viguier pour cet horoscope. On vous retrouve évidemment demain à 6h27. Et puis cet horoscope qui est accessible dès maintenant, évidemment, sur l'application Ici.
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0: Bonjour à toutes, bonjour à tous, bienvenue. Ce matin, c'est votre petit moment de bonheur matinal. En tout cas, on espère qu'il est comme ça, bien évidemment, et que vous le percevez comme tel. Ici matin, ça se passe jusqu'à 9h. Bonjour Thomas Etcheberry.
11: Bonjour François-Xavier, bonjour à tous.
0: Ravi de vous retrouver, mon cher Thomas.
11: De même.
0: Nous sommes le 8 octobre, aujourd'hui, c'est la journée mondiale, attention, du poulpe.
11: Ah, c'est bien, bah, il y a vraiment une journée internationale pour tout le monde.
0: Ah bah oui.
11: Moi, je me souviens surtout de Paul Le Poulpe, vous vous souvenez, c'est celui qui arrivait à faire des éliminations sur la Coupe du Monde de 2010.
0: Hein. Mais je me souvenais plus de son prénom, donc merci, c'est Paul. C'était Paul. Voilà, donc Paul, on embrasse, évidemment. On n'est pas sûr qu'il soit encore des nôtres.
11: Oui, à mon avis, non. Il y a peu d'histoires comme quoi il l'avait mangé ensuite. Je crois. Hein. Enfin, faut rechercher, mais je crois qu'il y a une histoire comme ça.
0: Voilà, et bon appétit, bien sûr, si vous mangez du poulpe au petit-déj. Ouais. Merci Thomas. Comment ça se passe? Parce que vous êtes, évidemment, je le rappelle, être spécialiste route et déplacement en Ile-de-France.
11: Oui, ça sera un peu moins bancal niveau info sur le trafic. Où j'ai plutôt de bonnes nouvelles pour vous. Pour l'instant, ça se passe pas trop mal. Il y a quelques ralentissements sur la 15, la 1 pour rejoindre Paris et puis la 6 également, mais rien de véritablement concret. Côté transport en commun, en revanche, la ligne D du RER est coupée ce matin entre Corbeil-Essonnes et Melun. Il y a visiblement un arbre qui est tombé sur les voies de circulation, donc ça devrait pas reprendre avant 8h30 la circulation. Attention évidemment à pas vous laisser surprendre si vous pensiez prendre la ligne D.
0: Et à votre disposition, on vous le rappelle, le 01 42 30 10 10. Bonjour Emeline Ferry.
12: Bonjour François-Xavier, bonjour tout le monde. À la une de l'actu, en Ile-de-France, cette décision qui ne plaît pas à tout le monde, la ville de Paris a choisi l'entreprise Louis Vuitton pour réaménager deux rues aux abords des Champs-Elysées. 2 millions d'euros pour ce chantier. Des élus du conseil municipal s'y opposent, y compris au sein de la majorité, et dénoncent une privatisation de l'espace public. Également à la une en Ile-de-France, la colère de syndicats alors qu'un vol Air France doit décoller ce matin de Roissy, direction Israël. À son bord, une cargaison de matériel qui doit être livrée à un fabricant d'armes. La colère des lycéens Parisien. Évidemment, toujours dans l'actu, avec de nouveaux blocages aujourd'hui. Un rassemblement annoncé à 15h sur la place de la Bastille. Et vous allez l'entendre dans un instant. La mobilisation aussi en ligne des jeunes qui s'organisent pour perturber les cours en visio. Des cyberblocages pour maintenir la pression. On en parle juste après le tour de l'actu en France et dans le monde en 90 secondes. C'est avec Cyril Ardo-Redon.
13: Après 3 semaines de mobilisation lycéenne, leur syndicat demande à être reçu la semaine prochaine par le Premier ministre. Une nouvelle journée d'action, l'acte 4, est prévu aujourd'hui partout en France. Hier soir, Sébastien Lecornu a renvoyé à fin octobre pour des annonces. Les GPN, la police des polices, saisie d'une enquête après des images publiées en ligne où l'on voit un adolescent de 17 ans être frappé à la tête par un policier avec sa matraque. La scène s'est déroulée hier à Marseille en marge d'un rassemblement lycéen. Dans son allocution, Sébastien Lecornu a évoqué aussi les autres crises sur l'agriculture, le budget ou les carburants. La France va débloquer 10 millions de barils de gasoil de ses stocks stratégiques avec à la clé une baisse de 12 à 18 centimes d'euros par litre à la pompe. Le diesel coûte actuellement en moyenne 2,36 euros. L'Assemblée nationale poursuit l'examen de la proposition de loi intégrale contre la violence sexiste et sexuelle. Plusieurs mesures adoptées hier et notamment la création d'un délit contre l'envoi non consenti d'images à caractère sexuel. Il reste des centaines d'amendements à examiner avant le vote solennel prévu mardi. La préfecture de la région Occitanie interdit les manifestations des opposants à l'autoroute A69 entre Toulouse et Castres. Les militants préparent une grande mobilisation de vendredi à dimanche. Le préfet dit redouter des troubles à l'ordre public. Et puis 6 personnes placées en garde à vue, dont les 2 cambrioleurs présumés du musée Auguste Renoir à Cagnes-sur-Mer, dans les Alpes-Maritimes. Début septembre, 4 tableaux du célèbre peintre ont été volés. 2 toiles n'ont pas été retrouvées.
0: 6h32, l'info d'ici en Ile-de-France avec vous, Emeline Ferry. Nouvelle journée de mobilisation des lycéens.
12: Avec des appels à bloquer les établissements et la contestation qui se fait aussi entendre en ligne. Pour cette génération ultra connectée, manifestée, ça se fait aussi derrière son écran. Depuis plusieurs jours, des jeunes échangent des messages sur la plateforme Discord et s'organisent pour perturber les cours en visio organisés par certains profs. Les liens des cours de maths, de français, d'anglais circulent. Antoine Deyana de l'agence de vérification de Radio France a infiltré plusieurs groupes à l'initiative de ces cyberblocages.
14: Nous sommes dans un cours de physique en ligne.
15: Il faut que N1 soit supérieur à N2 et il faut que l'onde au niveau de l'interface...
14: Et sans prévenir, d'un coup, des cris. Dans une autre visio, c'est de la musique qui vient perturber le cours.
16: On retravaillera, vous me renverrez ça par mail.
14: Et puis il y a aussi ceux qui diffusent en direct des vidéos humoristiques, mais aussi des images pornographiques. Tous ces liens vers des cours en ligne, on les trouve sur la plateforme Discord, où des jeunes organisent la contestation lycéenne via des boucles de discussion. On y trouve les prochaines dates et lieux des blocages, des conseils pratiques pour obtenir un mégaphone par exemple, et puis des accès vers les visioconférences organisées par les enseignants, souvent dépassés par le phénomène, comme ici où une prof n'arrive pas à reprendre la main.
16: Délivrer. Ça va être très très compliqué de faire cours avec tout ce bruit ambiant. Est-ce que vous êtes...
17: Madame, est-ce que vous pouvez ban les gens qui font du bruit comme ça? Ça m'énerve.
14: Ban pour bannir, bloquer un élève. Mais là aussi c'est compliqué pour les enseignants, démunis face au nombre de participants et d'infiltrés, parfois plusieurs centaines de lycéens en même temps, comme on a pu le constater.
16: Eh ben, je n'y arrive pas en fait. C'est pas possible, ils ont dérouté le système de sécurité.
14: Sur certaines visioconférences, les perturbateurs interviennent aussi sur le tableau numérique présenté par l'enseignant, en gribouillant tout et n'importe quoi. Tout est fait pour pousser l'enseignant à interrompre son cours, ce qui est le cas le plus souvent.
12: Enquête signée Antoine Deyana de l'agence de vérification de Radio France. Avec vous François-Xavier, la météo, la région parisienne voit de nouveau la vie en bleu.
0: Oui, ça fait plaisir. Hein.
12: Oui.
0: Et on adore cette idée quand même pour ce jeudi. Effectivement, on s'était presque habitué au gris, mais comme on n'aime pas le gris, eh ben on a décidé de laisser la place au bleu. Voilà comment ça se passe. Enfin, nous, on n'a pas décidé grand-chose, c'est plutôt le soleil, évidemment, qui s'impose de lui-même. On l'a appelé, voilà, un petit 06, et puis c'était parti. Le soleil donc qui revient en région parisienne, franc et massif, hein, déjà sur l'ensemble de nos départements. Dès ce matin, quelques petits nuages par-ci, par-là, mais vraiment rien de bien méchant. Et cet après-midi, vous profitez de ce soleil très généreux dans notre région. Côté température, ce matin, bon, alors, ça réchauffe pas beaucoup plus non plus, hein, ne nous mentons pas. Nous avons 11 degrés attendus à Chelles, à Étiole, Le Chesnay et Persan, 12 degrés pour Asnières-sur-Seine, Le Bourg. Bourget ainsi que dans Paris Intramuros cet après-midi. Des valeurs comprises entre 14 et 15 degrés chez nous en région parisienne. 6h35, autrement dit 7h25 ici, l'infotrafic en temps réel, Thomas Etcheberry. Pour l'instant, visiblement sur les routes en Ile-de-France, nous avons 60 km de bouchons, c'est-à-dire pas grand-chose.
11: Oui, il n'y a pas de gros événements à vous signaler. On a quelques ralentissements, bien sûr, qu'on peut retrouver sur la 15 dans le secteur de Sannois, sur la 1 au niveau du Landy avant de rejoindre la porte de la Chapelle, sur la 3 aussi à Gonesse, et puis sur la 6, une fois passé Évry, on commence à avoir les premiers coups de frein, mais c'est somme toute habituel. Hormis ça, j'ai vraiment pas de gros soucis à vous signaler. En revanche, côté transport, là, c'est une autre histoire, avec la ligne D du RER qui est coupée ce matin entre Corbeil-Essonnes et Malesherbes, jusqu'à 8h15 au moins, le temps de retirer cet arbre qui est tombé sur les voies ferrées dans le secteur de Valencourt. Donc faites attention, évidemment, on risque d'avoir des retards et des complications sur cette ligne D. Je vous rappelle également que la ligne 6 du métro est coupée, alors vraiment sur un tout petit tronçon ouest, hein, entre Kléber et Charles de Gaulle, mais c'est à la suite de la demande de la préfecture de police, hein, suite à des mesures de sécurité. Donc pour l'instant, on ne circule pas entre Kléber et Charles de Gaulle Étoile.
0: Courage donc ce matin, notamment sur notre ligne D du RER, comme l'a dit Thomas, et bien sûr ce numéro de téléphone qui reste à votre disposition, 01 42 30 10 10.
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0: Moins de 2 ans après leur mariage, le 1er janvier 2025, le divorce serait-il presque consommé entre les villes de Saint-Denis et de Pierrefitte-sur-Seine dans le 93? Aïe, aïe, aïe, aurais-je envie de dire. Thomas Etcheberry est prêt à tous les cas de figure, en tout cas. C'est quoi ce chantier? Après la musique, tout de suite, des Innocents. Voici Jeudi, sur ICI Paris-Île-de-France, 6h37.

0: ici par Île-de-France pour émerger tranquillement en ce jeudi 8 octobre. Les Innocents à l'instant avec Jody.
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0: Un moment d'inattention et là, patatras, vous oubliez votre téléphone dans le métro, dans le RER. Eh oui, mais la bonne nouvelle, c'est qu'il y a des bons réflexes à adopter. Enfin, si on peut considérer qu'il y a des bonnes nouvelles, évidemment, dans cette situation. Clarisse Delezay vous en parle dans un instant. Les 3 plus, vous restez bien avec nous. Pour l'heure, il est 6h41. Vous habitez Saint-Denis ou Pierrefitte, en Seine-Saint-Denis. Vous n'êtes pas sans savoir, évidemment, que les deux communes ont fusionné le 1er janvier 2025. La nouvelle ville s'appelle tout simplement Thomas Echeberry.
3: Saint-Denis.
0: Bah voilà. Mais moi, deux ans après ce mariage, certains parlent et envisageraient même, s'il vous plaît, le divorce. Alors, est-ce que c'est possible? C'est quoi ce chantier, Thomas Echeberry?
3: Oui, alors tout commence en fait en 2023 avec les deux maires de l'époque, celui de Saint-Denis, Mathieu Hanotin, et celui de Pierrefitte-sur-Seine, Michel Fourcade, pardon. Les deux élus s'accordent avec leurs conseils municipaux respectifs pour créer finalement une commune nouvelle. Le préfet signe l'arrêté en 2024 et la fusion devient juridiquement effective à partir de 2025. C'est-à-dire qu'à partir de là, les deux collectivités n'existent plus et sont regroupées sous une seule et même bannière. Saint-Denis, qui devient donc dès lors une grande ville de 150 000 habitants, la deuxième la plus peuplée d'Île-de-France après Paris. Pierrefitte reste néanmoins une commune déléguée de Saint-Denis avec sa propre mairie, son identité, son code postal, ses actes d'état civil également. Donc c'est un statut un peu particulier.
0: Pourquoi est-ce qu'on a choisi de fusionner, Thomas? C'était quoi l'intérêt?
3: Alors les deux anciens maires s'étaient mis d'accord sur le fait qu'à deux, on disposait davantage de moyens et qu'on pesait un peu plus dans la balance. Okay. Et donc la commune nouvelle devait permettre finalement de mutualiser les administrations, les équipements, le personnel, le budget aussi. Et d'avoir une capacité d'investissement donc supérieure. On pense plus, évidemment, de la même manière quand on a une collectivité de 150 000 personnes à gérer que quand on est juste 100 000, forcément, ça joue un peu plus.
0: C'est sûr.
3: Le problème, c'est que cette fusion n'est pas spécialement populaire. Il n'y a pas eu de référendum pour demander l'avis des habitants des communes respectives à l'époque. Et pour certains, plutôt opposés à cette fusion, vous l'aurez deviné, c'est inaccessible. Même si la procédure s'est déroulée de manière tout à fait légale, il faut le rappeler, ça s'est fait dans les clous. Pour eux, il faut absolument avoir le vote populaire et citoyen pour décider d'un tel changement.
0: Alors, y aura-t-il référendum? Et le cas échéant, est-ce que ça va changer quelque chose?
3: Alors, le nouveau maire de Saint-Denis, Bali Bagayoko, conscient que la fusion ne faisait pas vraiment l'unanimité, a proposé d'organiser un référendum. Dans son engagement, lors de la campagne municipale, il avait annoncé organiser un audit complet de la fusion pour voir ce que ça donnait au bout de deux ans, pour la température. Et puis, un référendum, donc, sur son avenir. Référendum qui, finalement, ne devrait pas voir le jour avant 2028, au moins. Donc, ça va prendre un petit peu de temps. Et en plus, dont la forme n'est pas toujours arrêté. Est-ce qu'on va demander l'avis à tous les Dionysiens, donc tous les habitants de Saint-Denis, ou seulement à ceux qui vivaient dans la partie ex-Pierrefitte? Mais pour répondre finalement à la question que vous m'avez posée, est-ce que ça peut changer quelque chose? Oui, il est tout à fait possible de défusionner ces deux villes, mais si ça doit arriver, ça sera pas d'un goût de baguette magique, le référendum ça suffira pas. En admettant que les habitants disent oui, on veut faire cession, il faudra ensuite saisir le préfet d'une demande de séparation, et cette demande devra être confirmée un an plus tard. Ensuite, le préfet devra organiser une enquête publique, ce qui donnera une commission pour représenter le territoire concerné et donner son avis. Puis ensuite, c'est le conseil municipal qui sera consulté. Enfin bref, vous savez, le formulaire A38 dans l'Astérix et 12 travaux, c'est un peu ça. En gros, à partir de tous ces éléments, c'est le préfet qui aura le dernier mot et qui décidera par arrêté donc de faire scission. Donc finalement, même si les habitants disent oui, le référendum ne séparera pas automatiquement les deux villes. D'ici là, que vous soyez côté Saint-Denis ou côté Pierrefitte, vous êtes quand même à Saint-Denis. Et si vous vous demandiez à quoi ressemblait une procédure de défusion, vous ne pourrez plus dire c'est quoi ce chantier.
0: Notre chronique qui sera de retour demain, évidemment, à 6h40 et en entier et en un seul bloc. Merci beaucoup, Thomas Echeberry. Vous vivez avec votre chat en appartement en région parisienne. Vous vous posez quelques questions au sujet de son possible épanouissement. Réponse avec notre vétérinaire Pierre Fabin. C'est tout de suite.
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0: 7h moins le quart, beau réveil à vous. Beaucoup de maîtres franciliens possédant un chat culpabilisent de laisser leur petit félin enfermé. Docteur Pierre Fabin, bonjour. Un chat peut-il vraiment être heureux et épanoui en vivant toute sa vie dans un appartement, donc sans jardin?
8: Alors, j'ai une statistique qui peut vous déculpabiliser. Un chat d'intérieur vit en moyenne jusqu'à 5 ans de plus qu'un chat qui sort. L'idée n'est pas du tout d'interdire à un chat d'aller dehors, car un jardin, ça va offrir une très belle liberté. Mais l'extérieur comporte aussi des risques quotidiens, les voitures, les maladies virales ou les bagarres de quartier. Donc oui, un chat peut être extrêmement heureux en appartement à une seule condition non négociable. Son territoire intérieur doit être suffisamment stimulant pour remplacer tout ce qu'il trouverait dans la nature. Le chat n'a pas besoin de grands espaces au sol. Il a vraiment besoin d'un environnement riche. Un appartement vide de 60 mètres carrés sera toujours plus angoissant pour lui qu'un petit studio très bien aménagé.
0: Pierre, comment on doit aménager cet intérieur de sorte d'éviter que notre chat s'ennuie ou qu'il développe des troubles du comportement ?
8: Eh bien, la clé absolue de l'aménagement, c'est la verticalité. Nous sommes des humains, nous vivons au sol, en deux dimensions. Le chat, lui, voit le monde en trois dimensions. Il a un besoin vital de grimper pour observer son territoire en sécurité. Il faut investir dans de grands arbres à chat, haut et stable, idéalement placé juste devant une fenêtre. C'est sa télévision à lui. S'il peut regarder les oiseaux ou les voitures passer, son cerveau est hyper stimulé. Vous pouvez aussi fixer des petites étagères murales en escalier pour lui créer des parcours en hauteur au-dessus de vos meubles. Plus vous lui offrez d'options pour ne pas toucher le sol, plus il sera détendu. Et n'oubliez pas non plus de multiplier les griffoirs dans les zones de passage.
0: Et pour compenser son instinct de chasseur qu'il ne peut pas exprimer de fait dehors, ce serait quoi les astuces à mettre en place au quotidien ?
8: Alors, la première erreur fatale en appartement, c'est la grosse gamelle pleine à craquer en libre-service dans la nature. Un chat chasse 15 à 20 petites proies par jour, ce qui va occuper tout son temps où il est éveillé. Donc, remplacez la gamelle classique par des jouets distributeurs de nourriture, comme une balle percée ou un plateau d'intelligence. Il va devoir faire rouler la balle avec sa patte ou chercher avec son nez pour faire tomber quelques croquettes. Ça va l'occuper et fatiguer son cerveau. Et ensuite, c'est à vous de jouer le rôle de la proie. Vous prenez une vraie canne à pêche pour chat avec des plumes au bout et vous la faites voler de manière imprévisible pendant au moins 10 minutes tous les soirs.
0: Merci beaucoup docteur Pierre Fabin, les conseils du Veto qui seront de retour demain vendredi à 6h45. Ex-membre du groupe Vidéo Club, Adèle Castillon brille désormais en solo, découvrez chez nous. Été avec toi ce matin à 6h48 sur ICI Paris-Île-de-France. On vous dit bonjour. Oui, c'est la moindre des choses quand même, dites donc.

0: Adèle Castillon était avec toi sur ICI par Île-de-France à 6h50. 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Thomas Etcheberry, tout d'abord, un mot de nos transports en commun en région parisienne. Sur le RERD ce matin, c'est un petit peu la catastrophe.
1: C'est coupé, eh oui, on ne circule plus entre Corbeil-Essonne et Malesherbes jusqu'à 8h15 au moins, le temps de retirer cet arbre qui est tombé sur les voies ferrées dans le secteur de la Ferté-Alais. Forcément, ça roule beaucoup moins bien les trains s'il y a quelque chose qui gêne sur les voies. Donc ça prend un petit peu de temps pour retirer tout ça. Courage sur la ligne D. Quelques perturbations également sur la ligne E ce matin entre Nanterre-la-Folie et Tournan, suite visiblement à quelques travaux qui prennent plus de temps que prévu, et donc le temps de retirer tous les plots, ça ralentit un petit peu la circulation. Côté route, en revanche, ça se passe plutôt bien. On compte à peine 85 km de bouchons cumulés, quelques ralentissements habituels sur la 86 dans le secteur de Nogent, sur la 15 si vous arrivez par le nord, sur la 1, la 3 également, et sur la 6 à partir d'Evry si vous arrivez par le sud.
0: Et pour nous partager vos infos trafic, deux possibilités pour vous. La première, c'est de nous appeler 0 42 30 10 10, et la deuxième c'est de passer par WhatsApp avec un message écrit ou un message vocal avec ce même numéro, j'insiste bien. Et à 6h51, les 3 plus, 3 infos très pratiques pour vous en région parisienne avec Clarisse Delezève. Bonjour Clarisse.
2: Salut François-Xavier, bonjour à tous.
0: Ce matin, on répond à une question très pratique. Que faire si on oublie son téléphone, son sac ou ses clés dans le RER ou dans le métro? Aïe, aïe, aïe, effectivement. On vous partage un recrutement de Disneyland Paris pour les prochaines fêtes de fin d'année. Et vous apprenez, grâce à Clarisse, à jouer du piano avec votre téléphone.
2: Oui, ding, ding, exactement, ding, exactement. Ouais. Parce que alors moi, j'ai toujours rêvé de jouer, vous savez, dans les pianos qui sont dans les gares. Je pense notamment à la gare de Lyon, gare Montparnasse ou même Gare du Nord, et j'ai toujours rêvé de me mettre au piano et de jouer pour tous les franciliens, sauf que je ne suis pas pianiste. Donc, je me suis dit qu'il y avait peut-être une application pour m'aider à apprendre à jouer au piano. C'est pas bien de se moquer comme ça.
1: Mais c'est pareil, moi aussi, je n'oserais pas quand même, parce que bon, ça serait un peu gênant.
2: Voilà, donc, j'ai trouvé une application qui s'appelle Skoov, ça s'écrit S-K-O-O-V-E. Elle est géniale, cette appli. Pourquoi? Parce qu'en fait, dessus, il y a 1000 leçons et 1000 cours pour apprendre à jouer du piano.
0: Ah,
2: c'est
0: ouais,
2: hyper pratique, parce que ça peut être autant de la théorie que de la lecture de notes, donc apprendre le solfège, etc. Et on peut autant jouer des morceaux plus ou moins vieux, comme Mozart, etc., Beethoven,
1: c'est
2: et
1: vrai
2: tout,
1: que
2: c'est Chopin.
1: Un peu vieux,
2: voilà.
1: 300, 350 ans à peu près.
2: Et des morceaux plus récents, comme Coldplay, Madonna ou encore Billie Eilish. Donc si vous aussi, à la maison, vous rêvez comme moi de jouer au piano à la gare du Nord, gare Montparnasse ou quoi que ce soit, je vous invite à télécharger cette application. Elle s'appelle Skoov.
0: Il y en a pour tous les goûts, évidemment.
2: Oui.
0: On parle des gares, Clarisse. Et puis justement, tiens, le métro, parlons-en aussi ce matin. Si je réalise que j'ai laissé mon téléphone sur le siège, ça peut arriver.
2: Oui.
0: Je fais quoi?
2: Et alors là, premier réflexe, on va le signaler tout de suite, notamment à un agent de la RATP qui est sur place. Si on s'en rend compte et qu'on est déjà rentré à la maison, vous pouvez le faire, ce signalement, directement sur l'application ou le site internet de Bonjour RATP.
0: Ah.
2: C'est très pratique parce qu'en fait, vous allez pouvoir décrire l'objet, si c'est un téléphone, un ordinateur. Vous indiquez aussi la ligne, que ce soit la ligne de métro, RER ou même le tramway, la station, la date et à peu près à l'heure à laquelle vous avez perdu l'objet. Ce qui est super, en fait, c'est qu'ils ont une base de données qui compare vos déclarations avec les objets retrouvés. Donc si jamais ça match, on va vous envoyer un SMS pour pouvoir vous signaler qu'on a retrouvé cet objet ou pas.
0: Très très pratique, effectivement. Et puis on cherche du monde côté emploi, évidemment, c'est à Disneyland Paris pour les fêtes de fin d'année.
2: Oui, on recherche des serveurs et des serveuses pour travailler au niveau des restaurants, des hôtels, du parc. Notamment, il faut avoir un CAP dans la restauration ou un diplôme équivalent. 3 mois d'expérience est demandé quand même. Un niveau B1 en anglais et A2 en français pour pouvoir travailler avec des horaires flexibles, notamment les week-ends et les jours fériés. Le poste concernait la période du 19 décembre au 3 janvier, donc pendant les vacances de Noël. Donc si jamais ça vous intéresse de devenir serveur ou serveuse à Disneyland pendant les vacances de Noël, je vous invite à envoyer votre candidature directement sur le site de disneylandcarrière.fr. Voilà pour mes 3 plus et c'est cadeau.
0: Et ben merci Clarisse Delezève, à demain 6h50 pour les 3 plus qui seront de retour évidemment. En attendant, place à la fête ensemble, grosse ambiance. Ah bah oui, on se joue du matin avec The Blues Brothers, Everybody Needs Somebody to Love, évidemment, sur ICI Paris-Île-de-France, 6h54.

0: 6h56, ici par Île-de-France, vous savourez Au saut du lit, s'il vous plaît, de Bruce Brothers, évidemment, avec Everybody Needs Somebody to Love. C'est le match de votre jeudi matin, les frileux versus ceux qui ont toujours chaud. Alors, qui va gagner justement le thermomètre du LOL? Réponse avec Fred Ballard et ses camarades dans l'humour en tube. À tout de suite.
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0: 6h58, qu'on se le dise, nous n'avons pas tous le même thermostat intérieur. Eh bien oui, vous avez certains qui ont toujours trop chaud, d'autres qui se les gèlent en permanence. Alors pour réchauffer tous les frileux, préparez-vous à chanter avec de drôles de petites bêtes dans l'humour en tube.
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11: Un bon petit jeu de mots signé Morbac, le morpion, tout de suite ça réchauffe et ça rappelle peut-être de bons souvenirs à certains, des souvenirs de Chantal Goya hein, bien sûr, et de ses fans de la première heure, les Inconnus qui chantaient avec elle tous en chœur.

0: Voilà, mais il y en a d'autres qui vont se coller au poil peut-être aujourd'hui, hein, pour les frileux en automne. Le calvaire commence, mais il y a franchement pire qu'un frileux français en France. Il y a le frileux français qui débarque au Québec.
1: Un matin, il faisait moins 4. Je me dis, bon, les gens vont rester chez eux pour éviter de mourir. Non, j'ai vu des gens dans des parcs en train de faire du sport en short. Je me suis dit, mais en fait, ici, vous n'avez pas de terminaison nerveuse, c'est ça que je dis. Quand tu demandes à un Français, là, ici, ça fait combien de temps que t'es là? Il te répond jamais en nombre d'années. Il te répond en nombre d'hivers, tellement ça l'a traumatisé.
0: Alors, normalement, Franjo vient de réchauffer tous ceux qui vont commencer à se plaindre, hein, des températures automnales sur le territoire français. Mais pour les Québécois, ici, c'est Tahiti, donc youpi. Et sinon, pour se réchauffer, se poêler devant la cheminée, ça marche aussi très bien.
2: Et ben voilà, tout faut rire, tout flamme, comme dirait l'autre. Merci beaucoup, Fred Ballard, et à demain, 6h57.
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2: Merci de nous rester fidèles en ce jeudi matin. Votre radio ici indique 7h.
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2: 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Emeline Ferry à la une, un petit peu d'espoir pour les prix à la pompe.
5: Alors qu'ils s'affichent encore très haut ce matin. 2,36€ en moyenne pour le litre de gasoil et 2,15€ pour le sans-plomb 95 E10. Le Premier ministre a promis hier soir, lors d'une allocution, une baisse à venir sur les prix du diesel. Laurent Borde va tout nous expliquer. Bonjour Laurent.
6: Bonjour.
5: Faire baisser les prix du gasoil, par quel tour de passe-passe est-ce possible?
6: Eh bien, le Premier ministre a promis une baisse, vous l'avez dit, de 12 à 18 centimes du prix du litre à la pompe, sans baisser pour autant les taxes, mais avec une solution.
7: Nous mettrons donc 10 millions de barils de gazole issus de nos stocks à la disposition des distributeurs en France. Je signerai prochainement le décret permettant cette opération, prévue pour durer 3 mois.
6: Avec un prix moyen à la pompe actuellement de 2,36€ le litre, l'idée est donc de mettre à disposition des automobilistes et des professionnels du gazole moins cher sur une durée limitée, ce qui rapproche légèrement son prix du sans-plomb 95 qui culmine à 2,16€. Comme le précisait hier le Premier ministre, le gazole concerné a été acheté avant l'envolée des cours depuis le déclenchement de la guerre dans le Golfe, ce qui permet donc cette baisse qui va doublement profiter aux professionnels grâce aux aides.
7: Cette baisse bénéficiera à toutes celles et ceux qui achètent du gazole et s'ajoutera évidemment aux aides existantes.
6: Un prérequis tout de même à cela, que les distributeurs jouent le jeu. Sébastien Lecornu a promis de les réunir dans les tout prochains jours pour travailler sur la mise en place de ce dispositif.
5: Merci beaucoup Laurent Borde et je vous renvoie vers ici.fr pour découvrir le détail des annonces du Premier ministre. Il estime que les prix de l'électricité ne doivent pas augmenter cet hiver. Il annonce que le plan d'urgence pour les agriculteurs sera complété aujourd'hui et il a évidemment tenté de répondre à la colère des lycéens. Sébastien Lecornu joue l'apaisement. Il promet que les décisions du gouvernement sur les lycées seront présentées à la fin du mois, mais pas d'annonce réelle hier soir. Les jeunes poursuivent donc leurs actions. Nouveau blocus aujourd'hui devant les établissements et des appels à manifester. Les lycéens parisiens se rassembleront cet après-midi à 15h, place de la Bastille. Mobilisation à laquelle s'ajoutent désormais des étudiants. Plusieurs centaines d'élèves ont bloqué hier pendant des heures le campus de Sciences Po en plein quartier latin. Agathe Mahué.
8: Ce sont les élèves de plusieurs écoles du cœur de Paris qui ont réuni leurs forces. Ils viennent des Beaux-Arts, de l'école du Louvre ou de Sciences Po donc, et disent tous se mobiliser par solidarité avec les lycéens.
9: C'est nos petits frères et c'est nos petites sœurs. On a été à leur place. On vient pas tous de lycées très privilégiés, donc on voit de quoi ils parlent.
10: Je pense que déjà la manifestation assez importante qui a eu lieu a permis de politiser les étudiants. Et donc on voit que c'est un mouvement qui touche beaucoup plus large que la base de militants habituels. Et c'est ça toute sa richesse, j'ai envie de dire.
8: Et ce blocus fait de petites barricades de poubelles se fait globalement dans le calme, même si les esprits se sont brutalement échauffés à la mi-journée. Du gaz lacrymo lancé par la police, plusieurs jeunes manifestants comme cette étudiante ont suffoqué. Malgré tout, Martin pense que le message de cette jeunesse mobilisée porte d'ores et déjà.
11: Je pense que c'est un levier de pression positif, justement sur les programmes de certains partis qui ne sont pas encore sortis. Et ça montre aussi que cette année, on est prêt à aller dans les urnes pour se revendiquer, parce qu'on l'a peut-être trop peu fait sur les générations précédentes. Moi j'ai 18 ans, c'est ma première élection et le message c'est d'envoyer que nous serons là en 2027 et nous irons voter.
8: La présidentielle en ligne de mire, avec l'espoir que les revendications des lycéens et étudiants restent bien au cœur de la campagne.
5: Un reportage Agathe Mahué.
2: 7h04 sur Ici Paris-Île-de-France. Des débats animés hier au Conseil de Paris.
5: Une décision notamment fait beaucoup réagir au sein même de la majorité. Des écologistes et des élus de l'opposition émettent des doutes sur la décision de la ville de confier l'aménagement de deux rues proches des Champs-Élysées à Louis Vuitton. L'entreprise a été choisie pour le chantier de réhabilitation estimé à 2 millions d'euros pour les rues Bassano et Galilée. C'est ouvrir une porte dangereuse à la privatisation de l'espace public, estime Émile Meunier, le coprésident du groupe Nouveau Paris Populaire. Emmanuel Grégoire, le maire, répond qu'il s'agit d'un débat ubuesque selon lui et assume totalement sa démarche. Vous avez 2 mois pour donner votre avis sur une éventuelle prolongation de la ligne 1 du métro jusqu'à Val-de-Fontenay dans le Val-de-Marne. Une nouvelle concertation est lancée. Il y a une réunion publique organisée ce soir entre 19h et 22h au théâtre Jean-François Voguet à Fontenay. Et on en parle avec notre invité tout à l'heure, Sylvain Blanquet, le vice-président de l'association Métro Les Rigolos Val-de-Fontenay. Il est avec nous à 7h45.
2: L'équipe de France de judo est dans le dur, Emeline, au championnat du monde.
5: 2 médailles de bronze seulement pour l'instant, dont une autour du cou du jeune francilien Dayan Boulem-Tafès. Mais on est loin, très loin de la razzia olympique d'il y a 2 ans. Souvenez-vous hein, des 10 médailles décrochées à l'époque par les Bleus. Ces jours-ci, en Azerbaïdjan, les Français sont à la peine. Même Clarisse Agbenienou, en qui on croyait beaucoup, va rentrer bredouille après son échec cinglant hier. Alors à moins de 2 ans des JO de Los Angeles, on s'inquiète un peu, Nicolas Perronnet.
12: Chaque jour, l'équipe de France dégringole au tableau des médailles. Une 9e place ce matin, loin de son statut, constate sa leader Clarisse Agbenienou, qui elle-même n'a pas réussi à stopper la chute libre.
13: C'est dommage parce qu'on est une belle équipe de France et je pense qu'on peut faire mieux. Bah écoutez, j'ai envie de dire si dans 2 ans on fait mieux et qu'on éclate tout, on oubliera. Pour l'instant, on va souffrir un peu, il faut trouver une méthode de travail différente.
12: Et le chantier a déjà commencé, annonce dès hier du président de la Fédération française.
14: 2 mois maximum. Dans 2 mois, il faut que tout soit clair pour tout le monde, même 1 mois, hein. On n'a pas le temps d'attendre.
12: Ami Olympiade, Stéphane Nomis veut des changements profonds chez les Bleus.
14: Après, c'est à la fin qu'on compte les médailles, mais quand même, mes 4 premiers jours, ils sont mauvais. Il faut appeler un chat un chat. Il y a des choses à remettre en question, parce qu'on sent moins le team spirit qu'au jeu. On doit réparer et trouver l'énergie nécessaire et suffisante pour les Jeux.
12: Car à moins de 2 ans de Los Angeles, le Japon, l'éternel rival, lui, ne laisse rien en chemin, avec déjà dans ses bagages 6 des 8 médailles d'or distribuées depuis le début des Mondiaux.
5: 5e journée de compétition aujourd'hui, 3 Français sur les tatamis à Bakou, Clémence Aimé, Maxime Gaël Ngayap Ambou et Alexa Mitrovic. Une bonne nouvelle, hein, puisqu'on parle de sport du côté du PSG Handball. Le club enchaîne un 2e succès consécutif à domicile en Ligue des Champions. Victoire hier 46-35 contre les Slovènes de Tselier. À mi-parcours, les Parisiens comptent 2 victoires et 1 nul. Ils sont bien placés pour terminer à l'une des 2 premières places qui les qualifieraient pour le tour principal. Et puis, Sophie Adnaud en chemin vers la Terre. On attend l'astronaute française en fin d'après-midi. Elle a passé 8 mois dans l'espace à bord de la Station Spatiale Internationale, mais sa mission est désormais terminée. Elle doit amerrir tout à l'heure dans l'océan Pacifique au large de la Californie.
2: Il paraît que c'est vous qui prenez la relève.
5: Ah bon?
2: Oui.
5: Ah ben.
2: Mais c'est Sophie qui m'a envoyé un texto justement tout à l'heure.
5: Il va falloir que je me forme. Bon, on regarde quand même vers le ciel.
2: Allez,
5: François
2: bah
5: Xavier,
2: oui,
5: la météo. Et notre ciel francilien qui retrouve des couleurs.
2: Oui, Emeline, absolument des couleurs plus bleues que grises d'ailleurs. Ça fait quand même plaisir pour ce jeudi et ce matin. Dès le lever du jour, vous observez déjà le retour d'un soleil franc et massif sur l'ensemble de nos départements. Tout au plus, quelques petits cumulus de beau temps. Et puis pour cet après-midi, vous profitez vraiment de ce soleil très généreux dans notre région. Vos températures en matinée. Ça nous donne 11 degrés pour Torcy, Arpajon, Mantes-la-Jolie et Aubonne. 12 du côté de Villeneuve-la-Garenne, de Bagnolet et de Paris. Et pour cet après-midi, comptez 14 à 15 degrés chez nous en Ile-de-France. 7h08, l'infotrafic en temps réel. Thomas Etcheverry, du côté de nos transports franciliens, est-ce que c'est toujours la galère ce matin sur le RERD?
15: Eh bien oui, c'est toujours la galère. Une coupure en ce moment sur la ligne D entre Corbeil-Essonne et Malesherbes, au moins jusqu'à 8h15 pour retirer cet arbre qui est tombé sur les voies de circulation. Il y a eu quelques intempéries visiblement. Et donc, ça prend un peu de temps pour pouvoir retirer cet arbre des voies ferrées. Donc attention évidemment si vous aviez l'intention de prendre la ligne D. Côté route, on compte à l'heure actuelle 140 km de bouchons cumulés. Il y a déjà quand même pas mal de monde en cette matinée de jeudi, avec un accident qui s'est produit à la hauteur de Bondy. Accident sur la 86 extérieure. C'est un poids lourd qui est en difficulté, qui va gêner sur voie de droite. Donc faites attention si vous partez de Bondy, vous allez vers Saint-Denis. Ça peut vous gêner sur les voies de circulation.
2: Soyez prudents sur la 86, partout ailleurs évidemment, sur les routes de la région parisienne. Et en cas de difficulté, on compte sur vous, on vous le dit. 01 42 30 10 10.
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2: Chanson dédiée à sa fille, l'actrice Laura Smet, née de son union avec Nathalie Baye, composée par l'illustre Jean-Jacques Goldman. Johnny Hallyday est dans la place Le Taulier ce matin pour vous à 7h09 sur Ici Paris-Île-de-France avec Laura, c'est elle.

0: par Île-de-France, et Johnny Hallyday ce matin pour vous accueillir et pour vous chanter Laura.
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0: Jusqu'à 9h, c'est nous, absolument. Est-ce que vos finances sont sous pression déjà dès le 8 du mois? Probable, surtout après la rentrée des classes, etc., etc., etc. Nous, on a la solution et je vous rassure sur un point, c'est que tout au long du mois d'octobre, nous avons votre pouvoir d'achat boosté avec Ici par Île-de-France, absolument. 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Écoutez bien, jusqu'à dimanche et à partir d'aujourd'hui en l'occurrence, le salon de la photo prend place sous la grande halle de la Villette, Paris 19e, à sa construction. Entre 1865 et 1867, à quoi servait cette halle du nord-est parisien? Est-ce que c'était 1 à abriter du bétail, 2 à stocker du blé ou bien 3 à garer des trains, Thomas Etcheberry?
3: Disons qu'il y a des chances qu'on puisse entendre quelques meuhs dans le coin.
0: Alors ça peut aider, comme indice, on est bien d'accord. 01 42
3: Le bruit 30, du blé, 10, bien évidemment.
0: Le bruit du blé, comme chacun le sait. Allez, vous jouez avec tout et vous avez 5 minutes pour nous appeler meuh et pas une seconde de plus, évidemment. Un autre regard sur les grands sujets de l'actualité nationale, c'est ce que vous propose chaque matin David Ossiou avec Mon œil. À quoi servent les pétitions déposées sur le site de l'Assemblée nationale? Visiblement, à pas grand-chose.
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0: 7h15, Mon œil avec David Ossiou. À quoi servent ces fameuses pétitions déposées sur le site de l'Assemblée nationale? Plus de 70 000 signatures désormais pour la pétition qui réclame l'interdiction des chroniques mutilantes lors des manifestations lycéennes.
8: 50 000 en 48 heures. Ce matin, le compteur est à 73 260. Au départ, c'est un prof, membre de l'association Attaque, qui a lancé la pétition. Très rapidement, elle a trouvé son public parce que plusieurs jeunes ont été grièvement blessés pendant les manifestations et il y a de la colère et de l'incompréhension. Alors, à partir de combien de signatures les députés sont-ils vraiment obligés d'écouter ces Français qui les interpellent? À 100 000, votre pétition apparaît sur le site de l'Assemblée nationale. À 500 000, elle peut être débattue dans l'hémicycle, mais seulement si la conférence des présidents le décide. Et ce n'est pas automatique. La preuve, cet été, plus de 700 000 personnes ont signé contre la présomption de légitime défense pour les forces de l'ordre. La pétition a été classée. La loi Duplomb sur les pesticides, plus de 2 millions de signatures. Ça commence à vouloir dire quelque chose, non? Il y a bien eu un débat à l'Assemblée, mais pas de vote. Ça s'est arrêté là. Et il n'y a pas que les pétitions qui se perdent. Hein. La Convention citoyenne sur les temps de l'enfant l'an dernier, vous vous souvenez? 133 citoyens tirés au sort, 6 mois de travail pour suggérer des journées moins longues, moins de pression scolaire, des emplois du temps à revoir. Tiens, c'est justement ce que réclament les lycéens aujourd'hui. Et toujours pas de réforme sur les rythmes scolaires. Alors regardons en Suisse. Là-bas, avec 100 000 signatures, moins de 2% des électeurs, vous obtenez un référendum. Ça arrive assez souvent. En 2024, par exemple, un 13e mois pour les retraités a été accordé et c'est parti d'une pétition. En France, cet été, il y a des petits malins qui ont déposé des pétitions pour donner plus de pouvoir aux pétitions. Ça n'a pas eu beaucoup de succès. On a

0: attend maintenant la pétition contre la pétition sur les pétitions.
1: Merci beaucoup David aussi. Mon œil de retour demain à 7h15, 7h17 ici, l'infotrafic en temps réel. Thomas Etcheverry, nous avons 155 km de bouchons en région parisienne. Difficulté dans le nord-est de la capitale.
2: Oui, sur la 86 extérieure, à la hauteur de Bondy, il y a un poids lourd accidenté, ce qui gêne sur voie droite et va remonter sur la 86, hein, puisqu'on perd déjà pas mal de temps si vous arrivez depuis Nogent. Il faut compter 50 minutes entre Nogent et Rosny-sous-Bois. Donc courage évidemment si vous êtes dans ce secteur de Nogent, de Fontenay, ça coince. Attention également à cet accident qui est survenu sur l'A10 en sortie de Paris, à la hauteur de Massy, visiblement une voiture simplement, mais qui peut gêner sur les voies de circulation. Donc si vous quittez Paris par l'A10, attention. Côté transport en commun, c'est toujours le même problème sur la ligne D du RER qui est coupée, je vous le rappelle, entre Corbeil-Essonnes et Malesherbes jusqu'à 8h15 suite à un arbre qui est tombé sur les voies de circulation. Donc ça prend un peu de temps pour pouvoir le retirer des voies ferrées.
1: Patience sur notre ligne D du RER. Et puis si vous êtes face à un incident sur la route de la région parisienne ou dans les transports en commun en Ile-de-France, 01 42 30 10. C'est le moment de votre sommeil où vous rêvez le plus, le sommeil paradoxal, comme on l'appelle en anglais Rapid Eye Movement, alias REM. Vous pouvez donc rêver tout éveillé ce matin avec Shiny Happy People à 7h18 sur ici Paris-Île-de-France. Bienvenue.

0: passer par Île-de-France et Despotrons-Minet pour être très moderne. Tous vos artistes préférés qui ont fait le déplacement, notamment REM avec Shiny Happy People. Il est 7h22 et je dis bonjour David.
1: Bonjour François-Xavier, bonjour à toute l'équipe.
0: Bonjour cher David, ravi de vous accueillir. Vous êtes à Sarcelles dans le Val-d'Oise.
1: Oui, c'est là-bas que je dors. Ça va être là, mais je suis parisien, donc je bouge tout le temps.
0: Vous bougez beaucoup, c'est ça?
1: Bah, je vais payer un promener. Mal payé, mais payer un promener en tant que taxi.
0: Ah, vous êtes taxi, d'accord. D'où la balade, effectivement, dans toute la région parisienne. J'entends, vous êtes sur le pont déjà ce matin, j'imagine?
1: Exactement.
0: Eh ben écoutez, ravi de vous accueillir, mon cher David, et bon courage, évidemment. On sait qu'on est beaucoup écouté par les taxis en Île-de-France, et merci de nous rester fidèles d'ailleurs. David, vous avez passé un petit coup de fil au standard au 01 42 30 10 10 ce matin pour tenter votre chance pour le ticket gagnant, avec le grand tirage qui, je le rappelle, aura lieu lundi prochain à 8h20 pour 150€ pour équiper votre maison. David, qu'est-ce qui pourrait vous aider à équiper la maison, justement? Dans quoi vous investiriez?
1: J'ai des millions de besoins, donc la période du jour, elle va arriver dans le mois, j'irai bien. Ce que j'ai besoin là, en premier, en urgence, ça ne suffira pas, ça va être une aide, c'est refaire la porte du box.
0: Ah ben, ce sera déjà un petit coup de pouce. En tout cas, David, on va tenter la chance évidemment avec cette question. Je vous la rappelle, jusqu'à dimanche et à partir d'aujourd'hui, nous avons le salon de la photo qui prend place sous la grande halle de la Villette, Paris 19e. À sa construction entre 1865 et 1867, à quoi servait cette halle du Nord parisien? Est-ce que c'était 1. À abriter du bétail, 2. À stocker du blé ou 3. À garer des trains?
1: Ah mais des trains, évidemment que non. Du bétail, c'est un abattoir. Donc c'est
0: exactement, c'est ça, mon cher David, c'est la bonne réponse. Les architectes Jules de Mérindol et Louis-Adolphe Janvier qui ont construit ce gigantesque bâtiment pour effectivement abriter les bœufs du marché. Très bonne réponse,
1: Jules
0: David.
1: Jules comment?
0: Pardon?
1: Jules comment, il s'appelle le gars?
0: Jules de Mérindol.
1: Mérindol,
0: voilà.
1: Ah, on dirait médicament.
0: C'est vrai, vous avez raison. Mais c'était un constructeur. C'était un architecte et pas un pharmacien en tout cas. Mon cher David, ça y est, c'est validé donc pour ce grand tirage de lundi prochain pour potentiellement 150€ pour équiper votre maison. On vous souhaite une excellente journée et encore une fois, soyez prudents sur la route de la région parisienne.
1: Pas de souci. Avec mon âme, c'est bien, on peut plus aller à 200 à l'heure. Il n'y a plus qu'une voie, il n'y a pas 10 voies pour slalomer. Donc. Avec mon âne, on ne peut être que prudent.
0: Donc on y va. Allez, prudence requise. Merci David, très bonne journée à vous.
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0: Et il est 7h25, on est ravis de vous accueillir. Si vous nous rejoignez tout juste sur Ici Paris Île-de-France, focus tout de suite sur ce qui se crée et fait bouger notre région. Ici, ça marche. Alors, si vous recevez des amis ce week-end, vous voulez leur faire plaisir, c'est la moindre des choses, faire plaisir à leur papille également, sans pour autant vous ruiner, s'il vous plaît. Poiscaille vous propose du poisson français préparé et livré près de chez vous en région parisienne. Bonjour Charles Guerriec.
4: Bonjour François-Xavier, j'espère que vous avez la pêche ce matin.
0: Tant qu'à faire. Charles, merci d'être avec nous, vous êtes le cofondateur de Poiscaille. Comment est né le projet tout d'abord, dites-nous?
4: Alors moi je suis un grand fan de pêche à la ligne, j'ai une carrière professionnelle qui m'a amené à être ingénieur de la pêche et deux constats, je travaillais au ministère de la pêche après avoir travaillé sur les bateaux.
0: Okay.
4: Et je me suis rendu compte que la politique allait peut-être pas changer, faire cette transition pour soutenir les petits pêcheurs, et je me suis dit que nos achats de poissons pouvaient changer directement les choses en payant les pêcheurs plus cher. Et un autre constat plus de consommateur, c'est que le marché est dominé, 80% du poisson qu'on importe, qu'on mange est importé.
0: Ah.
4: Donc du saumon, du cabillaud, des crevettes qui viennent de loin, et ça soutient pas les pêcheurs de nos côtes qui, eux, on le voit récemment, ont des difficultés à tenir et à ne pas surpêcher. C'est ça qui souvent les incite à surpêcher, c'est les mauvais prix.
0: Poiscaille qui achète du poisson près de pêcheurs français en l'occurrence, puis il propose aux consommateurs, notamment en Île-de-France, via le site poiscaille.fr. Charles, ça fonctionne comment très concrètement?
4: On s'inscrit sur poiscaille.fr, on choisit de prendre un panier à la semaine ou à la quinzaine, c'est sans engagement, on ne paye que les paniers qu'on commande, donc on peut décaler si on n'est pas là, si on est en vacances, etc. Mmh. Et surtout, on choisit le contenu du panier la veille de la livraison en Île-de-France. Donc on a tous les soirs entre 19h et 22h, entre 50 et 80 options, donc si on veut du poisson, des coquillages, des crustacés, un mélange, plutôt des poissons entiers, plutôt des poissons filets, plutôt des poissons découpés. Aujourd'hui, on a 300 pêcheurs avec lesquels on travaille, donc ça permet d'offrir une diversité de poissons. Ça peut venir de la Méditerranée, ça peut venir de l'Atlantique, ça peut venir de la Manche, même des lacs alpins. Donc vraiment, on arrive à offrir une grande diversité selon ce qu'on a envie de manger à son prochain repas.
0: Pour récupérer la commande, vous avez des points relais en région parisienne?
4: Exactement, on a presque 500 magasins partenaires, donc vous allez récupérer gratuitement votre commande dans ces dans ces magasins-là. Donc, du mardi au vendredi, il y a des récupérations de paniers qui se font partout en Île-de-France.
0: On peut récupérer son panier sous quel délai ?
4: Ah ben, on récupère le lendemain de la commande. Okay. C'est-à-dire qu'on commande du lundi soir au jeudi soir et du mardi au vendredi dans l'après-midi, en général un créneau entre 15h et 20h. Si jamais on est en retard, on passe un petit coup de fil et on dit est-ce que vous pouvez me mettre de côté. Il y a même des endroits où il y a des chambres froides et donc vous pouvez passer le lendemain, mais on incite quand même tout le monde à passer immédiatement pour manger au plus frais.
0: Quels sont les poissons qu'on consomme en cette période de début d'automne j'allais dire peut-être plus globalement en l'occurrence, est-ce que vous proposez des recettes aussi sur le site de Poiscaille ?
4: Alors là, on est quasiment dans une des meilleures périodes pour se régaler en produits de la
0: mer.
4: Bah, y a les coquilles Saint-Jacques qui viennent de démarrer. Chez Poiscaille, elles sont exclusivement pêchées en plongée, donc à la main, sans aucun impact sur les fonds marins. Et je trouve que la qualité est encore meilleure. Mmh. On a la saison des dorades, donc une grande migration de dorades. On a encore du thon rouge. Les bars se mettent vraiment en appétit. Puis ils font des réserves avant l'hiver. Du lieu jaune. C'est la très bonne saison aussi de tout ce qui est coque, moule, palourde, qui sont super remplis avec cette fin d'automne, enfin ce début d'automne. Et donc là, c'est vraiment le bon moment pour se régaler. Et oui, des recettes avec chaque panier, avec l'email.
0: C'est bien entendu, Charles. Aujourd'hui, vous avez près de 9000 clients en région parisienne. En un mot, côté prix, ça donne quoi ?
4: On est au même prix qu'un poissonnier. Un panier, c'est 22,90 ou 24,90 prix de base. Vous pouvez rajouter, si vous voulez, des produits un peu plus luxueux, genre du homard, de la langouste. Il y a des petites folies à faire.
0: Et ça démarre à
4: 16,90 pour les poissons les moins connus qu'on essaie de valoriser pour soutenir les pêcheurs français.
0: Charles Guerriec, cofondateur de Poiscaille. Pour du poisson de saison, s'il vous plaît, livré directement chez vous en région parisienne. Rendez-vous sur poiscaille.fr. Merci beaucoup, Charles.
4: Merci, à très bientôt.
0: À très bientôt, j'espère, effectivement. Par ici, les bons plans à suivre. David Kolski nous aide, lui, à ramasser des fruits et légumes en Île-de-France. Et j'ai bien dit ramasser, absolument.
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0: Il est 7h30, Emeline Ferry avec vous, les titres de l'actu locale en Île-de-France.
13: Un rassemblement à 15h à Paris, place de la Bastille, nouvel appel à la mobilisation des lycéens. Pas convaincu par l'allocution du Premier ministre hier soir, ils ne relâchent pas la pression, ils ne rangent pas les pancartes, leur colère est toujours là. Ils réclament de meilleures conditions d'apprentissage. L'actu en Île-de-France, c'est aussi ce nouveau centre national du rugby. Il complète celui de Marcoussis et il a coûté 34 millions d'euros. Un nouveau site inauguré avec des équipements de qualité installés à Pantin pour participer au développement du sport en Seine-Saint-Denis et accueillir l'équipe de France de rugby des moins de 20 ans. Dans un instant, on va aller faire un tour dans une station-service des Yvelines avec une question. Que pensez-vous des dernières annonces de Sébastien Lecornu sur les prix du carburant ? C'est un reportage qui va suivre dans quelques instants et c'est évidemment aussi à la une de l'actualité du jour en France et dans le monde qui est présenté aujourd'hui par Cyril Ardo-Redon qui nous résume cette actu en 90 secondes.
14: Il coûte actuellement 2,36€ le litre en moyenne et pourrait baisser de 12 à 18 centimes dans les prochaines semaines. Le Premier ministre Sébastien Lecornu annonce que 10 millions de barils de nos stocks stratégiques de gazole vont être débloqués. Autre annonce, le chèque énergie sera versé en janvier et non plus au printemps pour les ménages les plus modestes. Le chef du gouvernement qui renvoie à fin octobre pour des mesures sur les lycées, c'est l'acte 4 du mouvement. Aujourd'hui, les syndicats lycéens demandent à être reçus à Matignon la semaine prochaine. semaine. Le ministre de l'Éducation nationale élu à Reims pourra participer à un temps de dialogue dans un lycée. Un père d'élèves placé en garde à vue à Talence, en Gironde. L'homme de 33 ans a menacé l'institutrice de son fils de décapitation. Il sera jugé en mars prochain. Trois sites internet fermés par la justice sur lesquels des photos intimes volées de jeunes filles mineures et de femmes étaient vendues. Quelques 17 000 victimes ont été recensées autour du monde. Deux frères âgés de 21 et 25 ans ont été arrêtés dans le nord de la France. Les salariés de Total Energy appelés à la grève aujourd'hui. Mobilisation pour l'emploi et les salaires. Certaines stations-service peuvent être perturbées. Grève maintenue malgré l'annonce la semaine dernière du versement d'une avance de 1 000 euros sur la prime annuelle. Et puis l'astronaute française Sophie Adnaud n'est plus qu'à quelques heures de la Terre. Elle est sur le retour avec ses coéquipiers après 9 mois passés dans la Station Spatiale Internationale. Amerrissage prévu vers 17h.
0: 7h32, l'info d'ici en Ile-de-France avec vous, Émeline Ferry. Le Premier ministre répond à la colère sociale.
13: Oui, on évoquait il y a quelques secondes cette annonce faite hier soir. 10 millions de barils de gasoil vont être mis à disposition dans les 3 prochains mois. Sébastien Lecornu espère ainsi faire baisser les prix à la pompe entre 12 et 18 centimes par litre sur le gasoil, selon lui. Une réponse pas vraiment à la hauteur, estiment les automobilistes que Sarah Ders a rencontré dans cette station-service à Coignères. On est dans les Yvelines.
15: Sous la pluie, la file de voitures s'allonge. Nawel a les yeux rivés sur la pompe. Prix à payer, 59 euros pour 30 litres de gasoil. Cette professeure des écoles traverse chaque jour le département des Yvelines.
16: Est-ce que ça va vraiment baisser réellement? C'est la grande question, mais je pense pas. Si on enlève 18 centimes sur le litre, ça reste dérisoire.
15: Cette baisse attendue des prix à la pompe ne concerne que le gasoil. Nicolas, amer.
17: Pas pour ceux qui mettent de l'essence. Donc bon. Parce que si le prix augmente encore, normalement on va pas vraiment s'en sortir non plus. Hein. Je pense pour vous comme pour moi, comme pour la plupart des personnes qui prennent la voiture quotidiennement.
15: Le gouvernement a trouvé une solution pour faire baisser les prix sans que ça coûte un centime aux finances publiques. Nicolas et Stéphane, grands rouleurs, ils habitent Rambouillet.
18: Ça sera toujours plus positif, ça fera du bien un petit peu, notamment fin d'année comme ça, avec les fêtes qui approchent, etc. Ce sera toujours plus intéressant de pouvoir mettre un peu d'argent dans d'autres sujets que l'essence, quoi, tout simplement.
19: Bah, c'est toujours mieux que rien.
20: C'est toujours mieux que rien d'avoir ça. Maintenant, s'il y avait moins de taxes dessus, ça serait quand même mieux, quoi, malgré tout, quoi. Je veux dire, c'est l'État qui se sert beaucoup, c'est tout.
15: Désormais, le Premier ministre va devoir négocier avec les distributeurs.
20: On verra, malheureusement, si les pétroliers jouent le jeu ou pas, et les distributeurs. Ouais.
15: Pour Marion, l'exécutif, cerné par les crises, cherche à gagner du temps, temporise avant de nouvelles mobilisations.
21: C'est pas pertinent, parce que c'est juste temporaire, et à un moment, il va falloir, ils pourront pas le débloquer éternellement, quoi. Parce que c'est juste pour apaiser les gens, parce que là, on est quand même dans une situation de crise avec les lycéens. C'est juste pour un peu apaiser les gens, mais voilà. Ça.
15: La baisse du prix du gasoil n'est pas espérée avant le 1er novembre.
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13: Bien sûr, on peut aller cliquer. La météo, François-Xavier, la région parisienne voit de nouveau l'avion bleu aujourd'hui.
0: Oui, on s'était presque habitué au gris, ce qui n'est pas une très bonne habitude finalement. Donc on est quand même ravis de retrouver le bleu, vous avez raison Emeline, de notre ciel francilien. Déjà ce matin d'ailleurs, le retour d'un beau soleil sur l'ensemble de nos départements. Alors vous allez peut-être observer de ci de là quelques petits cumulus de beau temps. Mais franchement, globalement, c'est du soleil, vous l'avez compris. Et pour cet après-midi, même tendance très positive dans notre région. Côté température, ce matin, nous avons 11 degrés à Chelles, à Étiole, au Chênay, ainsi qu'à Persan, 12 pour Asnières-sur-Seine, Le Bourget et Paris. Et cet après-midi, vous comptez entre 14 et 15 degrés chez nous en région parisienne. 7h36, l'infotrafic en temps réel. Thomas Etcheverry, dans nos transports en commun, c'est toujours compliqué sur la ligne D du RER. Trafic qui reste interrompu.
22: Ben oui, c'est coupé, effectivement, entre Corbeil-Essonne et Malesherbes, au moins jusqu'à 8h15, le temps de retirer à cet arbre qui est tombé sur les voies ferrées dans le secteur de la Ferté-Alais. Donc courage et patience si vous aviez l'intention d'emprunter la ligne D. Côté route, c'est chargé sur l'est de la région avec cet accident qui s'est produit sur la 86 extérieure à la hauteur de Bondy. Ça va avoir un petit impact sur la 3 parce qu'on est vraiment au niveau de l'échangeur A3 à 86, mais également surtout sur la 86. Hein, pour vous qui arrivez de Nogent, il faut compter facilement 50 minutes pour rejoindre Rosny, donc c'est quand même assez complexe pour passer ce poids lourd qui est en difficulté. On a également un autre accident qui s'est produit sur sur la 10 en sortie de Paris. Là, on est à la hauteur de Massy. Ça peut gêner sur les voies de circulation. Donc, faites attention là aussi dans ce secteur.
0: Prudence sur la 10, sur la 86, partout ailleurs, bien sûr, sur les routes de la région parisienne et dans les transports en commun. Et si vous êtes vous-même témoin d'une difficulté, vous n'hésitez surtout pas. 01 42 30 10 10.
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0: 1979, Catherine Ringer et Fred Chichin se rencontrent à Paris. Nourris par la scène alternative, ils inventent leur son punk rock et bien sûr le duo Rita Mitsouko pour notamment vous chanter les histoires d'un sur Ici Paris-Île-de-France, 7h37.

0: 7h40, bonjour et bon réveil avec Lerita Mitsuko sur Ici Paris-Île-de-France. C'était les histoires d'un.
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0: Dans moins de 5 minutes, l'invité d'Ici Matin avec vous, Cyril Ardo-Redon. Bonjour Cyril.
3: Bonjour François-Xavier, bonjour à tous.
0: Une nouvelle concertation vient d'être lancée autour d'une nouvelle prolongation de la ligne 1 du métro jusqu'à Val-de-Fontenay.
3: Les habitants ont jusqu'au 11 décembre pour s'exprimer, car pour construire ces 5 km supplémentaires de voies, il faudrait couper des centaines d'arbres, le tout pourrait coûter jusqu'à 2,5 milliards d'euros. Le vice-président de l'association Métro Les Rigolos Val-de-Fontenay nous dira dans un instant pourquoi ce prolongement est indispensable.
0: Pour l'heure, il est 7h41 et si vous cherchez des idées pour profiter de l'Île-de-France sans dépenser ou en tout cas sans vous ruiner, tous les matins, soyez là, c'est à 7h40 que ça se passe avec David Kolski par ici, les bons plans. Salut David.
4: Bonjour.
0: David, des fruits et légumes gratuits, c'est possible ou pas?
4: Des pommes, des poires, des pommes de terre, est-ce que vous savez qu'on peut glaner des fruits et des légumes en Île-de-France?
0: Ben non.
4: Alors, je vous explique, il y a quand même quelques règles. On peut pas, par exemple, aller cueillir des fruits sur un arbre, mais ce qui tombe au sol, on peut le ramasser.
0: Ah, okay.
4: À partir du moment où c'est pas dans un jardin privé. Si vous voyez un pavillon avec un pommier, vous n'entrez pas. Hein, voilà,
0: c'est une propriété privée, ça s'appelle.
5: Voilà, accueilli à la carabine.
4: Et puis, dans les champs, figurez-vous qu'on peut ramasser des pommes de terre. Donc, pareil, on va pas les prendre directement dans le sol, mais si après la récolte, il reste quelques pommes de terre dans le champ, et ça arrive souvent, vous savez, ça tombe du camion, tout ça, eh bien, vous pouvez les ramasser également. Alors, vous allez me dire, oui, mais où est-ce que je trouve ces champs? Où est-ce que je trouve des pommiers, des cerisiers en Île-de-France?
0: De fait.
4: Figurez-vous qu'il y a une carte interactive qui est hyper bien faite.
0: Génial.
4: C'est gratuit, ça s'appelle fallingfree.org. Fallingfree.org, falling ça veut dire tomber en anglais. C'est une carte interactive qui est vraiment très bien faite, c'est participatif, donc vous-même, si vous repérez par exemple un pommier au coin de votre rue, vous voulez remplir la carte, vous le pouvez également. Donc voilà, un bon plan pour faire des économies.
0: Et pour celles et ceux qui n'ont pas la possibilité de ramasser des pommes, vous avez, David, une autre idée.
4: Bah oui, je vous propose la fête de la pomme. Du coup, je me suis dit pour les flemmards, la fête de la pomme. Alors, ça tombe pile ce samedi 10 octobre à l'occasion de la fête des vendanges de Montmartre, hein, dont on parle beaucoup puisqu'on est partenaire de cet événement. Rendez-vous place de Clichy dès 10h. Durant toute la journée, il y aura des ateliers, des animations, des dégustations de pommes, forcément, puisque c'est la fête de la pomme. Hein, voilà. Il y aura aussi des food trucks, une buvette avec du jus de pomme, peut-être un petit peu de cidre à consommer avec.
0: Modération.
4: Merci, c'est bien. Vous êtes au top, les garçons. On terminera par le grand mix de la pomme. C'est pas une blague, avec un DJ. Peut-être DJ Pomme, d'ailleurs. Et une soirée dansante jusqu'à 23h. Donc voilà, ce samedi, place de Clichy, du matin jusqu'à tard dans la nuit.
0: Et DJ Pomme, il est trop mignon, comme chacun le sait.
5: Bien sûr. Voilà. Il a de pépins, évidemment.
0: Bah non, c'est ça. Comme ça, on les aura toutes faites. Ouais. David, ce week-end, c'était aussi l'occasion de voir de jolies plantes. Ça, c'est en Seine-et-Marne.
4: Oui, puisque c'est la 10e édition de les Journée des plantes et des arts du jardin qui s'installe au nouveau cadre prestigieux ce samedi et ce dimanche du château de Ferrières en Seine-et-Marne. Déjà, le château, il est magnifique. Franchement, on va rentrer dans un cadre assez exceptionnel. Et puis, surtout, voilà, il y aura des plantes, hein, et l'art du jardin. Donc, ça veut tout dire.
0: Ouais.
4: On va retrouver 132 hectares dans ce domaine avec plein de pépiniéristes qui seront répartis un petit peu partout. Des créateurs qui vont célébrer le végétal et les métiers d'art. Notamment, voilà, quand on doit un petit peu tailler les arbustes, tout ça. L'art topière, comme on dit, puisque c'est un art de tailler les arbustes.
0: Ah, ben oui,
4: vous taillez bien les arbustes ou pas? Vous
0: pas
4: avez
0: là,
4: un jardin?
0: Non, non, pas là.
4: Et ben, vous y mettrez donc ce week-end direction le château de Ferrières en Seine-et-Marne.
0: Merci, on ne pouvait pas garder ça pour nous. Et lui, en l'occurrence, vous le partage tous les matins par ici, les bons plans, 7h40. Merci David.
4: À demain.
0: À demain.
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0: 8h moins le quart, bienvenue à vous. Vous pouvez vous exprimer jusqu'au 11 décembre au sujet d'une éventuelle prolongation à l'est de la ligne 1 du métro jusqu'à Val-de-Fontenay.
3: Et 4 ans après l'avis défavorable de la commission d'enquête publique, Île-de-France Mobilité rouvre le dossier. Le métro ne serait donc plus terminus Château de Vincennes, mais 5 km plus loin avec 3 nouvelles stations. Bonjour Sylvain Blanquet.
12: Bonjour.
3: Vous êtes le vice-président de l'association Métro Les Rigolos Val-de-Fontenay. 150 à 250 arbres du bois de Vincennes seraient coupés pour faire ce tracé. Ma première question, est-ce que vous êtes heureux de voir ce dossier rouvert ?
12: Eh ben, par les temps qui courent, moi je pense qu'une concertation, c'est un moment de dialogue et donc de discussion. Et donc j'invite tous les habitants de l'Est parisien à participer, à donner leur avis.
3: Pourquoi ça ne l'a pas fait il y a 4 ans et que cette fois-ci, ça le ferait ?
12: Ben, comme tous les projets, on gagne, je pense, en expérience et Île-de-France Mobilité a proposé des nouvelles alternatives au tracé avec peut-être des solutions techniques un peu innovantes et en tout cas une prise en compte des retours de l'enquête publique.
3: Pourquoi il est important ce prolongement pour les habitants, notamment du Val-de-Fontenay ?
12: Ben, aujourd'hui, on parle de 81 000 voyageurs par jour. On parle de 11 000 voyageurs à l'heure de pointe. Aujourd'hui, quand on regarde le bilan qu'a dressé Île-de-France Mobilité, les lignes de bus sont saturées dans ce secteur. On parle aussi d'un secteur à la géographie un peu particulière, puisqu'il y a, c'est un coteau. Et donc, les alternatives au métro ne semblent pas pertinentes selon le projet que Île-de-France Mobilité a présenté à la concertation.
3: Le tram, le bus, on ne peut pas le faire passer dans ce secteur.
12: Ben, le tram, techniquement, les pentes sont trop élevées, trop dénivelées. Et les bus à haut niveau de service qui permettraient d'accueillir un peu des flux importants.
3: Avec des voies dédiées.
12: Voilà, avec des voies dédiées, on parle de 200 arbres définitivement supprimés. Alors que tout à l'heure, quand vous parliez de 150 arbres abattus dans le bois de Vincennes, c'est des arbres qui feront l'objet de replantations pour la plupart et aussi de mesures compensatoires au sein, on l'espère, du bois de Vincennes qui en a bien besoin pour affronter le réchauffement climatique.
3: Et justement, voilà, c'est l'un des sujets, l'un des fonds en tout cas de l'opposition, c'est que pour construire cette ligne de métro, il faudrait abattre entre 150 et 250 arbres. La première mouture du projet, c'était près de 500 arbres il y a 5 ans. Comment ça se fait que on n'avait pas réussi à explorer ces pistes, ces scénarios qui font qu'on peut se contenter de couper 250 arbres aujourd'hui et pas il y a 5 ans?
12: Moi, je ne suis pas le porteur du projet. Je pense que y a certainement eu des nouvelles idées qui sont apparues, des solutions peut-être différentes. Le fait est que aussi la place de la nature dans la société est de plus en plus importante. Et moi, j'habite à quelques centaines de mètres du bois de Vincennes. Je suis aussi attaché à sa protection. Je pense pas que ça soit des gens qui sont pour l'abattage des arbres et des gens qui sont contre. Tout le monde est pour la protection du bois de Vincennes, bien entendu. Néanmoins, un bien commun comme le métro nécessite quelque part des adaptations et j'espère que la concertation permettra de les trouver.
3: Vous comprenez cet argument des opposants ?
12: Moi, je pense que pour faire une concertation, il faut commencer par comprendre l'ensemble des intérêts des gens et pas être dans une posture individuelle. La concertation évoque aussi le fait de ne rien faire, c'est-à-dire de ne pas construire de moyens de transport public pour desservir des quartiers qui sont amenés à se développer. On parle de 34 000 habitants en plus, on parle de 22 000 emplois créés. Tout ça, il faut aussi pouvoir l'accompagner par des moyens de transport. Et moi, je suis plutôt à essayer de voir quel est le bénéfice et le risque, comme on fait pour les médicaments, par exemple.
3: Couper 150-250 arbres à l'heure où on parle de crise climatique, est-ce que c'est pas un peu irresponsable, quelque part ?
12: Dans le bois de Vincennes, la mairie de Paris comptabilise à peu près 300 000 arbres. Donc on parle de 1/1000 du nombre d'arbres du bois de Vincennes. On parle d'arbres qui aussi subissent les aléas climatiques. Dernièrement, il y a eu des intempéries qui ont fait tomber des arbres. On parle d'une nature qu'il faut entretenir. Il y a des endroits où la mairie de Paris, aujourd'hui, coupe des arbres dans le bois de Vincennes et dans des quantités comparables. Et ça ne génère pas de levée de bouclier parce que les gens, je pense, comprennent qu'il faut aussi entretenir la nature pour pouvoir en profiter. Si on laisse une forêt à son libre développement. Au bout d'un moment, plus personne ne peut y aller pour des raisons de sécurité.
3: Précisons que ces arbres, pour certains, sont centenaires, voire bicentenaires, et que, d'après les opposants, pour qu'ils puissent retrouver, entre guillemets, leur taille, après être replantés, il faudrait plusieurs dizaines d'années. Sur la question du coût de cette extension, Île-de-France Mobilité parle d'un montant pouvant aller jusqu'à 2,5 milliards d'euros. Est-ce que ce montant interroge forcément, si on prend à titre de comparaison, la prolongation de la ligne 4, deux stations de plus, pour 400 millions d'euros à l'époque? Il y a une différence quand même. Pourquoi ça coûte si cher d'étendre vers l'est cette ligne 1?
12: Ça coûte cher parce que c'est une ligne qui est longue, elle fait 5 kilomètres. Elle inclut aussi une refonte de la maintenance des trains. Elle se fait dans un environnement peut-être contraint par la voirie, par le quartier qui est différent. La ligne 4, le long de la Nationale 20 au sud, elle bénéficiait d'un environnement peut-être plus favorable. Il y a beaucoup de choses qui font qu'on peut difficilement comparer les territoires. Je pense qu'il faut surtout regarder le bilan socio-économique et se rendre compte qu'aujourd'hui, dans tous les projets que Île-de-France Mobilité porte, la ligne 1, c'est celui qui a le rapport entre le bénéfice socio-économique et les coûts le plus attractif pour la société.
3: Votre association existe depuis 20 ans. On parle de cette prolongation depuis quasiment 100 ans. Si la consultation revient une nouvelle fois défavorable, vous serez déçu, vous abandonnerez entre guillemets le combat?
12: Non, je pense qu'on doit toujours se battre pour que les transports publics se développent. C'est le sens de la vie en commun et puis de la protection de la nature.
3: Le nom, vous l'accepteriez difficilement?
12: C'est pas une... Moi, je pense qu'on doit, on doit continuer à se battre et toujours chercher à trouver des nouvelles solutions.
3: Merci beaucoup, Sylvain Blanquet, vice-président de l'association Métro Les Rigolos Val-de-Fontenay. Et je précise rapidement que deux rendez-vous à propos de ce projet d'extension sont prévus. Une réunion publique d'ouverture ce soir à 19h au théâtre Jean-François Voguet de Fontenay-sous-Bois. Et puis une manifestation contre ce prolongement dimanche à l'initiative du collectif Touche pas à mon bois.
0: Retour de l'info à 8h sur ICI Paris Île-de-France. À retrouver sur l'album éponyme Le Chant est libre. Patrick Fiori chante pour vous ce matin sur ICI Paris Île-de-France à 7h53. Bienvenue.
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1: Vous écoutez Ici par Île-de-France, très beau démarrage de jeudi avec la visite de Patrick Fiori. Et pour vous, à l'instant, le champ est libre. 7h56, l'infotrafic en temps réel. Thomas Etcheberry, 300 km de bouchons en Île-de-France, quelques difficultés. Un accident qui vient de se produire sur la N12.
2: Oui, on vient de l'apprendre dans le secteur de Saint-Cyr-l'École. Deux voitures se sont percutées, effectivement. On est plus très loin de Versailles dans cette zone-là. Ça gêne sur la voie de gauche et ça provoque un bouchon qui va remonter sur la N12. Donc faites attention, on perd un petit peu de temps si vous êtes en direction de Paris. Je vous confirme effectivement qu'il y a aussi un accident sur la 86 extérieure. On vous en parle depuis un petit moment dans le secteur de Bondy. Et on a des informations supplémentaires grâce à Maria qui nous a appelé il y a quelques minutes de cela pour nous dire que visiblement ça avait des répercussions jusqu'à Neuilly-Plaisance et jusqu'à Fontenay-sous-Bois. D'ailleurs, on le voit sur notre carte, effectivement, c'est quand même bien, bien chargé sur la 86 et on compte désormais une heure de temps de parcours entre Nogent et Rosny-sous-Bois. Donc courage, bien sûr, si vous êtes amené à circuler sur cette partie de la 86 en remontant vers le nord. Côté transport en commun, la ligne D du RER est toujours coupée de Corbeil-Essonne jusqu'à Malesherbes. Ça va durer a priori jusqu'à 8h15, le temps de retirer cet arbre qui est tombé sur les voies ferrées.
1: Courage sur cette ligne D du RER. Et comme Maria, vous pouvez bien sûr nous contacter à n'importe quel moment. 01 42 30 10 10 pour partager vos infos trafic. 7h57, voyage dans le temps, votre dose quotidienne d'histoire proposée par Stéphane Bern. Bonjour Stéphane, on se jeudi avec vous au temps où marcher ne demandait absolument aucun effort.
3: Au tournant du XXe siècle, Paris pensait avoir trouvé la solution miracle au transport, supprimer la marche. L'avenir avait déjà la flemme. Paris Exposition Universelle de 1900. La tour Eiffel a 11 ans. Le métro vient d'ouvrir et les organisateurs veulent impressionner le monde entier. Ils installent donc une attraction futuriste. Un trottoir roulant de plusieurs kilomètres qui longe une partie des quais de la Seine. Paris invente le déplacement sans effort, autant dire une idée appelée à un grand avenir.
4: C'est la France de demain, c'est l'avenir de notre pays, ça, mes vieux gars.
3: Le système est astucieux. On monte d'abord sur une plateforme lente, puis sur une deuxième plus rapide, puis sur une troisième qui file à près de 8 km à l'heure, soit à peu près la vitesse maximale d'une voiture dans Paris en 2026. En 1900, c'est de la science-fiction. On l'appelle d'ailleurs la rue de l'avenir. Les visiteurs adorent, enfin, pas tous. Certains ratent leur embarquement, d'autres perdent l'équilibre.
5: Alerte ! Paresseux à terre !
3: Les journaux racontent une collection impressionnante de chapeaux envolés et de dignités froissées.
6: Mais l'important, c'est pas la chute, c'est l'atterrissage.
3: Très vite, des ingénieurs imaginent un avenir radieux, des trottoirs roulant partout, dans toutes les grandes villes. Plus besoin de marcher. Mais la réalité est moins convaincante. L'installation coûte cher, prend beaucoup de place et reste compliquée à exploiter. Un date raté entre ingénieur et comptable. Après l'exposition, abracadabra, le trottoir roulant disparaît. Le Paris de 1900 était persuadé qu'au XXIe siècle, nous nous déplacerions sur des trottoirs mécaniques géants. Ils se sont trompés. Mais si vous avez déjà traversé un aéroport sur un tapis roulant, vous utilisez encore, sans le savoir, un petit morceau de leur futur.
1: Monsieur Jules Verne avait vu grand et l'aéroport, lui, il a gardé le tapis. Merci beaucoup Stéphane Bern. Voyage dans le temps de retour demain à 7h57 et donc juste avant, mathématiquement, vos infos de 8h sur Ici par Île-de-France.
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1: Jeudi 8 octobre, bonjour et bienvenue à vous ce matin. 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
1: 8h, ici, première radio sur l'actu locale en Ile-de-France. Emeline Ferry à la une, nouvelle journée de mobilisation des lycéens.
9: Et toujours autant de colère. La prise de parole du Premier ministre hier soir ne les a pas vraiment rassurés. Il promet que les décisions concernant les lycées seront annoncées à la fin du mois. En attendant, la jeunesse est encore dans la rue. Appel au rassemblement cet après-midi à 15h, place de la Bastille à Paris. Et depuis le lever du jour, de nouveaux blocages devant des établissements. Par exemple, dans le 13e arrondissement, cité scolaire Gabriel Fauré, où l'on retrouve Nicolas Joly devant les barricades. Nicolas, les lycéens avec vous sont toujours très mobilisés.
10: Et oui, ils se sont levés assez tôt ce matin pour mettre en place une barricade avec quelques poubelles pour bloquer l'accès de la porte, des vélos libre-service et des barrières pour empêcher l'accès à leur lycée où il n'y aura donc pas cours aujourd'hui. Des lycéens qui n'ont pas vraiment été convaincus, hein, sans spoiler, par la prise de parole de Sébastien Lecornu hier soir. Je suis avec Emilia qui est descendue de sa poubelle pour répondre à nos questions. Comme on le disait, toi, t'as pas été très convaincu par ce qu'a dit le Premier ministre.
11: Non, alors bonjour à tous, conduisez bien ceux qui sont en voiture. Non, on n'a pas été convaincus par ce que le ministre a dit, parce qu'à chaque fois on a des paroles mais jamais des actes. Donc promettre des choses pour le fin du mois, on le sait tous que ça ne sera pas acté. Ils veulent juste qu'on soit soumis à eux et qu'on se dise ah d'accord, il y aura des mesures mises en place pour qu'on arrête notre mobilisation, ce qui ne va pas se passer car tant qu'on n'aura pas des actes actés, comme par exemple l'idée de ne plus faire payer les entrées en BTS ou augmenter les entrées à la fac, tant qu'on n'aura pas une mesure comme ça, par exemple suppression de Parcoursup, des classements chargés, des mesures des moyens pour les différentes températures, les moyens, les manques de profs qui vont remettre des postes pour les professeurs. Tant qu'il n'y aura pas tout ça, on va continuer de se mobiliser malgré leurs promesses et leurs paroles, parce qu'on le sait tous, on est dans la phrase de Macron et il n'y aura rien qui va changer.
10: Effectivement, tu attends des mesures très très concrètes. Pour l'instant, rien n'a été vraiment annoncé hier. Le Premier ministre promet des mesures fin octobre. Il demande aux lycéens de garder confiance en l'avenir. Elena, est-ce que tu as confiance toi en l'avenir?
12: J'espère, oui, je crois en l'avenir, j'espère avoir les études que j'aimerais avoir, mais c'est sûr qu'aujourd'hui, c'est des choses qui sont compliquées. On n'est pas assuré d'avoir les écoles qu'on veut, et puis même au niveau de l'argent, pour être clair, c'est un peu compliqué. On sait qu'il y a plein de personnes qui vont avoir des écoles, par exemple avec Parcoursup dans Paris, mais qui habitent loin, et qui au final vont avoir des écoles, mais pas les moyens pour y entrer, et pour financer les écoles, et pour avoir des logements. Donc on croit en l'avenir, bien évidemment, parce qu'il faut garder l'espoir, mais c'est quand même compliqué. C'est pour ça qu'on est là aujourd'hui.
10: Et donc vous allez rester mobilisé sans doute une bonne partie de la matinée malgré la fraîcheur. On reste avec vous évidemment et on vous retrouvera à 8h.
9: Nicolas Joly, on vous retrouvera à 9h plutôt devant le lycée Gabriel Fauré dans le 13e arrondissement de Paris. Parmi les annonces de Sébastien Lecornu à retenir d'hier soir, des mots d'espoir pour les automobilistes. Le Premier ministre annonce que la France va libérer dans les 3 prochains mois 10 millions de barils de gasoil. Avec cette manœuvre, l'objectif est de faire baisser les prix du diesel à la pompe de 12 à 18 centimes d'euros. Avoir recours ainsi à nos stocks stratégiques, c'est une façon de détendre le marché, explique Philippe Chalmin, économiste et spécialiste des matières premières.
13: Des tonnages vont être vendus aux distributeurs au prix d'achat auquel les stocks avaient été constitués. Donc ils vont se procurer du diesel à des prix beaucoup moins élevés. Donc j'imagine que les 12 et 18 centimes n'ont pas été lancés en l'air. Alors il faut bien insister que cela ne concerne que le diesel, que ça ne concerne pas l'essence, bien entendu, ce qui aura pour effet de réduire le différentiel qui avait quand même considérablement augmenté entre essence et diesel. Et le grand avantage, c'est que ça ne coûte rien, du moins en apparence pour l'instant, au trésor public.
9: 12 à 18 centimes d'euros en moins par litre de gasoil, ce n'est pas pour tout de suite. Il doit d'abord en discuter avec les distributeurs. Pour l'instant, selon les tout derniers calculs de l'agence de Radio France, le diesel est affiché en moyenne à 2,36 € le litre et 2,15 € pour le litre de sans-plomb 95.
1: 8h04 sur Ici par Île-de-France. Emeline, les salariés de Total Energy sont appelés à la grève aujourd'hui.
9: Dans tous les sites du pays, les raffineries, les usines de caoutchouc, certaines stations essence, surtout celles sur les autoroutes, la CGT dénonce des effectifs sous tension et des salaires qui stagnent. Mobilisation également du secteur de la petite enfance à l'appel du collectif Pas de bébé à la consigne. Les revendications, une meilleure formation, un meilleur taux d'encadrement, une meilleure reconnaissance, tout ça pour une meilleure prise en charge des tout-petits. Le cortège partira à 10h ce matin de la place des droits de l'enfant dans le 14e arrondissement de Paris jusqu'au ministère de la Santé et des Familles. Le vol doit décoller tout à l'heure à 9h35 depuis Roissy-Charles de Gaulle et il est au cœur d'une polémique. Plusieurs syndicats dénoncent la présence d'une cargaison de composants mécaniques à bord du vol Air France 966. Une livraison à destination d'un fabricant d'armes militaires en Israël. La CGT et l'Union solidaire, alertées par des associations de défense des Palestiniens, appellent à tout mettre en œuvre pour arrêter le transport de cette cargaison.
1: Il est redevenu l'accessoire à la mode en ce début d'automne.
9: Oui, le masque chirurgical, on en croise de plus en plus sur le visage. visage des passants dans la rue, chez les collègues, au bureau ou bien à la pharmacie, parce que le Covid fait un retour en force, à tel point que la ministre de la Santé envisage d'avancer la prochaine campagne de vaccination. Révélation de nos confrères de France Info. La campagne doit débuter mardi, le 13 octobre, à la fois pour la grippe et le Covid, en priorité pour les plus âgés et les plus fragiles. Le ministère n'a pas encore annoncé de changement de stratégie, mais c'est en discussion, Anne Lordagnier.
14: Stéphanie Rist a été interpellée sur un marché d'Orléans où elle habite et même par sa pharmacienne. À chaque fois, on lui a demandé pourquoi la campagne de vaccination contre le Covid n'avait pas encore démarré alors que le virus circule déjà. Mi-septembre, le nombre de cas a fait un bond, plus 67% de passages aux urgences chez les adultes par rapport à la semaine précédente. Quelques hôpitaux ont même été un peu débordés dans la Manche, l'Essonne, la Meuse et le Tarn. Les agences régionales de santé l'ont signalé à la ministre. Elle a demandé aux médecins qui conseillent le gouvernement de se pencher sur la question, d'autant que cela fait 3 ans qu'on observe un pic de cas de Covid en septembre. Et puis la ministre de la Santé remarque que la campagne de vaccination du printemps, réservée aux plus de 80 ans et aux résidents des EHPAD, ne fonctionne pas bien. Cette population n'est donc pas protégée 6 mois plus tard lors de la rentrée, d'où l'intérêt de faire démarrer éventuellement la campagne de vaccination contre le Covid avant la mi-octobre.
9: Et un petit mot de sport, du suspense jusqu'à la dernière seconde, mais le Paris Basketball s'incline face à l'autre plus grand club français, l'ASVEL, 98 à 96 hier lors de la 4e journée d'Euroleague. Il est l'heure de la météo. François-Xavier, notre ciel francilien retrouve des couleurs.
1: Exactement, Emeline, des couleurs plus bleues que grises. Et ça fait largement plaisir, évidemment, ce matin. Vous observez déjà le retour d'un soleil franc et massif sur l'ensemble de nos départements franciliens. Quelques petits nuages par-ci, par-là. Et puis pour cet après-midi, statu quo, de très belles conditions pour nous en région parisienne. Du côté de vos températures ce matin, de l'ordre de 11 degrés du côté de Torcy, Arpajon, Mantes-la-Jolie ainsi qu'à Aubonne. Nous avons 12 degrés pour Villeneuve-la-Garenne, Bagnolet et dans Paris intramuros. C'est cet après-midi, des valeurs comprises entre 14 et 15 degrés chez nous en Ile-de-France. 8h08, ici l'infotrafic en temps réel. Thomas Chubéry, 335 km de bouchons, plusieurs accidents, notamment toujours compliqués sur la 86 ce matin.
2: Oui, c'est un poids lourd qui est en difficulté dans le secteur de Bondy. Ça gêne sur voie de droite et ça provoque un gros bouchon qui remonte sur la 86 jusqu'à Nogent. Et du coup, nous donne un temps de parcours beaucoup plus chargé que d'habitude. 1 heure de temps de parcours pour rejoindre Bondy depuis Nogent. Donc courage. Attention également à cet accident sur la N12 en direction de Paris qui s'est produit à la hauteur de Saint-Cyr-les-Monts. École, sont 2 voitures qui se sont percutées, ce qui gêne sur voie de gauche et là aussi provoque un bouchon qui va remonter au moins jusqu'à la jonction avec l'autoroute A12.
1: Côté transport en commun, Thomas, RERD toujours impacté ce matin?
2: Oui, hélas, c'est coupé effectivement la circulation entre Corbeil-Essonnes et Malesherbes, au moins jusqu'à 8h15, donc a priori si on en croit les chiffres, ça devrait rouvrir dans les prochaines minutes, mais pour l'instant, ça ne circule toujours pas entre Corbeil-Essonnes et Malesherbes suite à cet arbre qui est tombé sur les voies ferrées dans le secteur de la Ferté-Alais.
1: Vous restez patient, évidemment, il n'y a que ça à faire sur cette ligne D du RER, et puis bien sûr, vous nous appeler en cas de difficulté sur les routes de la région parisienne dans les transports en commun en Ile-de-France, 01 42 30 10 10.
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1: Voix d'or du prestigieux label Motown et du groupe 100% féminin de Supremes, j'ai nommé bien sûr Diana Ross, qui est là pour vous ce matin avec Chain Reaction à 8h09 sur ici Paris-Île-de-France. Passez un très beau début de journée de jeudi avec nous. Oui, oui.

0: 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Écoutez bien, Laurent Baffy est de retour sur scène. Vous retrouvez le sniper et humoriste jusqu'en mars 2027 au théâtre Gaîté Rive Gauche, Paris 14e. Par quelle station de métro de la ligne 6, je précise bien, ce théâtre est-il accessible? Est-ce que c'est 1, Trocadéro, 2, Chevaleret ou 3, Edgar Quinet, Thomas Etcheverry?
1: C'est un endroit où il y a beaucoup, beaucoup, beaucoup de crêperies.
0: Voilà, ça peut effectivement aider. 01 42 30 10 10, Miam Esco. Crunch, vous avez 5 minutes pour jouer avec nous et pas une seconde de plus. À tout de suite. Les escrocs adorent se faire passer pour la Banque de France et en ce moment, un texto particulièrement piégeux circule. Audrazou vous explique comment le repérer dans votre C'est pas vrai du jeudi. À tout de suite.
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0: 8h16, c'est votre rendez-vous anti-arnaque, c'est pas vrai, avec vous Audrazou, bonjour. Les escrocs adorent se faire passer pour la Banque de France. Il y a d'ailleurs, Aude, un texto très piégeux qui circule en ce moment.
16: Oui, et je vais vous le lire, comme ça si vous le recevez, vous le démasquerez au premier coup d'œil. Fichage auprès de la Banque de France, contactez-nous d'urgence. Bon, si vous recevez ça ou un message qui ressemble à ça, ne paniquez pas, je mets les choses au clair tout de suite. La Banque de France n'envoie jamais de SMS alarmant comme ça. Jamais. Et point très important aussi, elle a beau s'appeler Banque de France, elle ne vous demandera jamais de transmettre par téléphone des coordonnées bancaires. Donc poubelle, parce que le piège c'est ça, hein, quelqu'un là essaye de vous piquer des informations sensibles, ce n'est pas la Banque de France, n'appelez pas le numéro qui vous écrit, ne cliquez pas non plus sur le lien qui est inscrit dans le texto, en fait ne faites rien, voilà.
0: Oui voilà, c'est simple et efficace effectivement. Aude, est-ce que ça vaut le coup de signaler ces textos frauduleux?
16: Ah, ça c'est une question que vous les auditeurs vous me posez souvent. Oui, oui, oui, tout à fait, vous pouvez signaler les SMS frauduleux, les dénoncer. Je vous donne deux solutions. La plus simple, vous faites un appui long sur le message, vous choisissez transférer et vous le transférez au 33700. 33700, c'est la plateforme de lutte contre les SMS et les appels indésirables. Deuxième solution, vous allez sur internet, 33700.fr, c'est la même chose, hein, sauf que vous envoyez la capture d'écran du message frauduleux et il faut bien attention qu'on voit le numéro de portable qui vous a écrit. Ça va permettre aux opérateurs téléphoniques ensuite de le bloquer. Alors c'est pas une baguette magique, ça va pas faire disparaître ces messages d'un coup, les opérateurs doivent vérifier quand même avant, mais faites-le, vous sauverez sans doute de futures victimes, et c'est déjà ça.
0: Merci beaucoup Drazo, effectivement, on vous retrouve demain à 8h15, il est 8h17, ici l'infotrafic en temps réel. Thomas Etcheverry, nous avons 355 km de bouchons en région parisienne, et ça persiste et signe cette

0: Accident sur la 86.
1: Oui, ça roule très mal dans le secteur de Bondy, effectivement, à la suite de ce poids lourd accidenté qui gêne sur voie de droite. Il y a un gros bouchon qui remonte jusqu'à la 4, hein, jusqu'à Nogent. Et on compte désormais une heure de temps de parcours entre Nogent et Bondy. Donc courage, évidemment, pour vous qui circulez sur ce tronçon. Il va falloir prendre son mal en patience. Accident également sur la N12 en direction de Paris. Là, on est à l'ouest, pour le coup, dans le secteur de Saint-Cyr-l'École. Il y a deux voitures qui se sont percutées. Ça gêne sur voie de gauche et ça provoque un bouchon qui remonte au moins jusqu'à la jonction avec la 12, hein, du côté de Fontaine-Fleury. Transport en commun, on a visiblement toujours des perturbations sur la ligne D. Trafic interrompu entre Malesherbes et Juvisy. Alors ça a changé, c'est plus entre Corbeil et Malesherbes, c'est entre Malesherbes et Juvisy. Et malheureusement, ça va durer jusqu'à 10h30. Donc ça prend plus de temps que prévu pour retirer cet arbre tombé sur les voies de circulation. Donc ça ne sera pas 8h15. On a deux coupures entre Malesherbes et Juvisy, entre Corbeil-Essonne et Malesherbes, et entre Juvisy et Corbeil-Essonne. Ça fait donc trois coupures pour le coup. Donc courage évidemment si vous êtes amené à prendre la ligne D. Ça va être un peu compliqué pour ce matin.
2: Patience effectivement sur cette ligne. Merci beaucoup Thomas. Et si vous êtes témoin d'un accident sur les routes, dans les transports en commun en Ile-de-France, 01 42 30 10 10. 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Écoutez avant de les retrouver leur tout nouveau single Victoria ce matin sur ici Paris Ile-de-France, 8h19. Victory,

0: Plus beau, votre musique préférée dès le matin. C'est comme ça que ça se passe sur Ici par Île-de-France. À l'instant, le tout dernier Indochine. Il s'appelle Victoria. 8h23. Bonjour, Florent.
1: Bonjour.
0: Très heureux de vous accueillir ce matin, mon cher Florent, au Plessis Robinson, dans les Hauts-de-Seine, me semble-t-il.
1: Oui, tout à fait. C'est ça.
0: Eh ben voilà, on est bien informés. Vous avez vu un peu ce niveau d'information. C'est absolument incroyable. Florent, vous jouez avec nous au ticket gagnant. Je me permets une petite question, Florent. Est-ce que vous êtes un auditeur nouvellement arrivé ou un ancien, comme on les appelle?
1: Je serais plutôt dans la catégorie des anciens.
0: Eh ben, merci de nous rester fidèles. Ça nous fait très, très plaisir. Florent, vous jouez avec nous au ticket gagnant et vous tentez votre chance avec cette question. Écoutez bien pour, je vous le rappelle, potentiellement 150 euros pour équiper votre maison dans le cadre de notre mois du pouvoir d'achat sur Ici par Île-de-France. Laurent Baffy, de retour sur scène, vous êtes fan ou pas?
1: Oui, j'adore.
0: Ah, ben,
1: vraiment,
0: ça tombe bien.
1: Je suis fan. Alors, je suis sur Instagram, je vois souvent ces vidéos qu'il fait au quotidien, il est trop fort.
0: Ah bah il est trop fort, ça on est bien d'accord. Vous retrouvez le Sniper, justement c'est la bonne nouvelle, jusqu'en mars 2027 au théâtre Gaîté Rive Gauche, c'est Paris 14e. Par quelle station de métro de la ligne 6, Florent, ce théâtre est-il accessible? Est-ce que c'est 1 Trocadéro, 2 Chevaleret ou 3 Edgar Quinet?
1: Edgar Quinet, parce que c'est la station dans le 14e des 3.
0: Eh ben exactement, Thomas Echeverry.
2: Oui, c'est vraiment le quartier de la Gaîté avec tous les théâtres notamment, donc c'est très très sympathique comme quartier juste derrière Montparnasse finalement, et derrière la tour fameuse.
0: Exactement, une station ouverte en avril 1906. Mmh. Eh ben écoutez mon cher Florent, c'est la bonne réponse. Ticket validé pour notre grand tirage de lundi prochain à 8h20.
1: Ben, merci beaucoup.
0: Eh ben merci à vous et on vous souhaite évidemment bonne chance, peut-être à lundi, et on vous souhaite une très belle semaine également.
1: Bonne semaine à tous, merci.
0: Merci à vous Florent, à très bientôt.
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0: Et vous restez avec nous pour continuer de tenter votre chance pour ces 150 euros pour équiper votre maison. 8h25, il est temps maintenant de vous partager deux curiosités près de chez vous, en région parisienne. Ça s'appelle ici, ça vaut le détour. Clarisse de Lezève.
5: Oui.
0: Info numéro 1 avec vous. Alors, une info, surtout une question ce matin. Clarisse, jusqu'où seriez-vous prêt à aller pour voir votre chanteur préféré?
5: Loin, mais pas aussi loin que Caroline Branagh. Je vous explique. En fait, c'est une Française de 33 ans qui vient de relever un défi complètement fou. Elle a rejoint Paris en courant depuis les Landes. Alors, vous allez me dire...
0: Bah, pourquoi faire?
5: Eh bien, pourquoi? Eh bien, pour tenter d'obtenir des places pour voir son idole qui est...
0: Céline Dion.
5: Exactement. Je vais pas chanter, j'ai la voix qu'elle... On n'y est pas, on n'y est pas.
0: Non, pas là.
5: Et attention, on ne parle pas d'un petit footing, hein, parce que Caroline a parcouru exactement 922 kilomètres. Elle a couru pendant 3 semaines, soit l'environ équivalent d'un marathon par jour, avant d'arriver vendredi dernier à Paris, où il y a plusieurs personnes qui avaient suivi son aventure sur les réseaux sociaux et qui l'attendaient. Tout ça pour Céline Dion. Finalement, Caroline a juste pris J'irai où tu iras un peu trop au sérieux, je crois. Alors, bonne nouvelle pour elle, c'est qu'elle a pu aller voir Céline durant le concert.
2: Ah, ça c'est bien.
0: Excellent.
2: On est allé à pied.
0: Voilà, ouais. 922 km, mérité, on peut se le dire.
5: Ah bah, moi je les aurais pas fait.
0: Hein. Bah, moi non plus, mais en l'occurrence, elle les a fait. Voilà, bravo encore à Caroline. Thomas, on passe de la course au karaoké, autre ambiance.
2: Oui, si on poussait la chansonnette ensemble, vous allez être motivé.
5: J'adore
2: que vous aimez beaucoup chanter. Quand je dis tous ensemble, c'est vraiment... Tout le monde, cette semaine est particulière, je vous le rappelle, c'est ce que l'on appelle la semaine bleue. En gros, c'est la semaine nationale des retraités et des personnes âgées. Ah. Et le but, bah, c'est de favoriser la place des seniors au sein de la société et surtout tisser le lien intergénérationnel, comme on dit. Et c'est donc à cette occasion qu'intervient ce karaoké organisé cet après-midi dans le 19e à Paris. L'événement s'appelle Kara... Ok,
0: d'accord. Voilà,
2: c'est un jeu de mots. Et donc l'idée, c'est que tout le monde puisse venir chanter, hein, tous ensemble, les enfants, les jeunes, les adultes et les plus anciens.
0: Génial.
2: Je trouve l'idée géniale. Ouais. Effectivement, c'est une animation sympathique et ça permet de rencontrer des gens qu'on n'aurait peut-être pas côtoyés dans la vie de tous les jours. Donc si vous voulez venir chanter cet après-midi avec des personnes de tout âge, bah, c'est possible. Ça se passe aujourd'hui de 15h à 16h30 à la médiathèque James Baldwin dans le 19e. Et l'accès est libre et bien sûr totalement gratuit.
5: Et il y aura des invités. On pourra chanter ensemble Céline Dion. Ensemble,
0: mais exactement.
2: Qui aimait faire beaucoup d'activités avec les personnes âgées qui aimaient chanter, c'est parfait pour vous.
5: Voilà, c'est l'idéal. C'était fait pour moi finalement cet événement.
0: J'ai pensé à... exactement, c'est ça. Et puis il y aura des invités de choix, absolument, notamment Jacouille pour ce Cara. Voilà, fallait que je la cale. Merci Clarisse, merci Thomas. Ici, ça vaut le détour chaque jour à 8h25.
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0: Nous sommes le jeudi 8 octobre, merci beaucoup de nous avoir rejoints. Le retour de la musique, je vous le dis, est imminent sur Ici par Île-de-France avec la star du moment, évidemment Céline Dion pour vous. C'est...

0: Céline Dion et la prière païenne, c'est pour vous sur Ici Paris de France, vous restez bien avec nous. Et puis si comme Florent du Plessis Robinson dans les Hauts-de-Seine, vous souhaitez tenter votre chance pour notre mois du pouvoir d'achat et pour tenter de remporter 150 euros pour équiper votre maison, eh bien vous restez bien avec nous puisque vous avez la possibilité de continuer à jouer à partir de 9h avec la camarade Corentine Fels. Voilà, il est 8h30 avec vous, Emeline Ferry, les titres de l'actu locale en Ile-de-France.
1: Eh bien il y a cette décision qui ne plaît pas à tout le monde, la ville de Paris a choisi l'entreprise Louis Vuitton pour réaménager deux rues aux abords des Champs-Élysées. 2 millions d'euros pour ce chantier de réhabilitation. Des élus au Conseil de Paris s'y opposent, y compris au sein de la majorité. Ils dénoncent une privatisation de l'espace public. Tout beau, tout neuf, un nouveau centre national du rugby inauguré hier en Seine-Saint-Denis. 3 terrains, des salles de séminaire, des bureaux, un internat. Il est à Pantin pour désengorger le site de Marcoussis et faciliter l'accueil des différentes équipes de France. Également à la une, évidemment, la colère des lycéens, toujours dans l'actu, avec de nouveaux blocages ce matin. Un rassemblement annoncé à 15h sur la place de la Bastille, et vous allez l'entendre dans un instant, la mobilisation se fait aussi en ligne sur Internet des jeunes qui s'organisent pour perturber les cours en visio. On va en parler juste après le tour de l'actualité en France et dans le monde en 90 secondes avec Cyril Ardo-Rodon.
2: Voilà qui devrait faire baisser de quelques centimes le prix du litre de gasoil dès le mois de novembre. 12 à 18 centimes de moins selon Sébastien Lecornu qui annonce que 10 millions de barils de nos stocks stratégiques vont être débloqués. Le Premier ministre précise aussi que le chèque énergie sera versé en janvier et non plus au printemps pour les ménages les plus modestes. Le chef du gouvernement s'est exprimé aussi sur les lycées avec des annonces attendues fin octobre. C'est aujourd'hui l'acte 4 du mouvement. Au total, ce matin, 375 établissements sont perturbés, dont 224 totalement fermés selon le gouvernement. C'est 6% des lycées français. L'Assemblée nationale poursuit l'examen de la proposition de loi intégrale contre les violences sexistes et sexuelles. Plusieurs mesures adoptées hier, et notamment la création d'un délit contre l'envoi non consenti d'images à caractère sexuel. Il reste des centaines d'amendements à examiner avant le vote solennel prévu mardi. La préfecture de la région Occitanie interdit les manifestations des opposants à l'autoroute A69 entre Toulouse et Castres. Les militants préparent une grande mobilisation de vendredi à dimanche. Le préfet dit redouter des troubles à l'ordre public. 6 personnes placées en garde à vue, dont les 2 cambrioleurs présumés du musée Auguste Renoir à Cagnes-sur-Mer, dans les Alpes-Maritimes. Début septembre, 4 tableaux du célèbre peintre ont été volés. 2 toiles n'ont pas été retrouvées. Et puis l'astronaute française Sophie Adnaud et ses coéquipiers en route pour la Terre après 9 mois dans la Station Spatiale Internationale. Partis hier vers 14h, ils doivent amerrir vers 17h aujourd'hui.
0: Il est 8h32, l'info d'ici en Ile-de-France avec vous, Emeline Ferry. Nouvelle journée de mobilisation des lycéens.
1: Et déjà des blocages d'établissements ce matin avec une contestation qui se fait aussi entendre en ligne pour cette génération ultra connectée. Manifester, ça se fait également derrière son écran. Depuis plusieurs jours, effectivement, des jeunes échangent des messages sur la plateforme Discord et s'organisent pour perturber les cours en visio organisés par certains profs. Les liens des cours de maths, de français, d'anglais circulent sur Internet. Antoine Deyana de l'agence de vérification de Radio France a infiltré plusieurs groupes à l'initiative de ces cyberblocages.
3: Nous sommes dans un cours de physique en ligne.
4: Il faut que N1 soit supérieur à N2 et il faut que l'onde au niveau de l'interface...
3: Et sans prévenir, d'un coup, des cris. Dans une autre visio, c'est de la musique qui vient perturber le cours.
5: On retravaillera, vous me renverrez ça par mail à la fin du cours.
3: Et puis il y a aussi ceux qui diffusent en direct des vidéos humoristiques, mais aussi des images pornographiques. Tous ces liens vers des cours en ligne, on les trouve sur la plateforme Discord, où des jeunes organisent la contestation lycéenne via des boucles de discussion. On y trouve les prochaines dates et lieux des blocages, des conseils pratiques pour obtenir un mégaphone par exemple, et puis des accès vers les visioconférences organisées par les enseignants, souvent dépassés par le phénomène, comme ici où une prof n'arrive pas à reprendre la main.
5: Ça va être très très compliqué de faire cours avec tout ce bruit ambiant. Est-ce que vous êtes...
6: Madame, est-ce que vous pouvez ban les gens qui font du bruit comme ça? Ça m'énerve.
3: Ban pour bannir, bloquer un élève. Mais là aussi, c'est compliqué pour les enseignants, démunis face au nombre de participants et d'infiltrés. Parfois plusieurs centaines de lycéens en même temps, comme on a pu le constater.
5: Eh ben, je n'y arrive pas en fait. C'est pas possible, ils ont dérouté le système de sécurité.
3: Sur certaines visioconférences, les perturbateurs interviennent aussi sur le tableau numérique présenté par l'enseignant, en gribouillant tout et n'importe quoi. Tout est fait pour pousser l'enseignant à interrompre son cours, ce qui est le cas le plus souvent.
1: Enquête signée Antoine Deyana de l'agence de vérification de Radio France. 8h34, il est l'heure de la météo. François-Xavier, la région parisienne voit de nouveau la vie en bleu.
0: Oui, on s'était un peu habitué au gris, Emeline.
1: Et on en avait marre, donc on a redemandé du soleil.
0: Exactement, et il est arrivé. Vous voyez, c'est un petit peu grâce à nous, finalement. Non, ne remerciez pas, nous ne faisons que notre travail. Effectivement, aujourd'hui, on a le retour de belles conditions en région parisienne, avec ce matin déjà le retour de ce beau soleil, quelques petits nuages par-ci, par-là. Et puis cet après-midi, même situation, très positive en Ile-de-France et bien ensoleillée, vous l'aurez compris. Côté température, ce matin, nous relevons 11 degrés à Chelles, à Étioles, au Chesnay ainsi qu'à Persan. Nous avons 12 degrés du côté d'Asnières-sur-Seine, du Bourget et dans Paris Intramuros, et cet après-midi, des valeurs comprises entre 14 et 15 degrés chez nous en Ile-de-France. 9h25, ici, l'infotrafic en temps réel. Thomas Etcheberry, dans nos transports en commun, on le rappelle, c'est compliqué ce matin sur la ligne D du RER.
7: Oui, il y a 3 coupures sur la ligne, absolument, entre Malesherbes et Juvisy, entre Corbeil-Essonne et Malesherbes, et entre Juvisy et Corbeil-Essonne. Ça va durer jusqu'à 10h30, le temps de retirer cet arbre qui est tombé, on vous le rappelle, sur les voies ferrées suite à des intempéries dans le secteur de la Ferté-Alais, donc ça prend beaucoup plus de temps que prévu, et c'est pour ça que la ligne D est très dérangée ce matin. On a pas mal d'accidents également ce matin sur la route, notamment sur la 86 extérieure, ce poids lourd en difficulté à la hauteur de Bondy, ce qui provoque un gros bouchon qui va remonter jusqu'à Nogent. On compte 1h10 de temps de parcours pour rejoindre Rosny depuis Nogent, c'est très très chargé ce matin. Attention également à cet accident au sud-est, dans le secteur de Lézigny, si vous êtes sur la francilienne intérieure, sur la N104, il y a un poids lourd et une moto qui se sont percutés, là aussi ça provoque quelques ralentis si vous arrivez de Ponto Combo. Et puis enfin, accident sur la N12 à l'ouest, donc si vous êtes en direction de Paris sur la N12, à la hauteur de Saint-Cyr-l'École, 2 voitures se sont percutées, ça gêne sur voie de gauche et ça provoque un bouchon qui remonte pas mal sur la N12.
0: Prudence donc sur la francilienne et sur la 86, sur la N12 également. Et puis en cas d'autres difficultés sur les routes ou dans les transports en commun franciliens, 01 42 30 10 10.
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0: Après une petite session shopping bien méritée cette semaine, rue de la Paix à Paris, Céline Dion retrouve la scène de la Plénitude Arena de Nanterre. Ce sera demain, vendredi 9 octobre évidemment. Et la voici ce matin pour Prière Païenne sur ici Paris-Île-de-France, 8h37.

0: Ici Paris-de-France, chez nous, vous croisez Céline Dion, forcément, ben oui, pour écouter le classique Prière païenne.
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0: Peut-être aimez-vous manger des féculents en Île-de-France, mais le soir, vous évitez, paraît-il, que ça ferait grossir. On va quand même vérifier ça, si ça vous dit, avec notre docteur Gérald Kerzek. Il sera avec nous dans un petit instant. Pour l'heure, il est 8h41 et tout de suite, c'est le 100% PSG avec Romain Bédoux. Salut Romain.
3: Salut François-Xavier, salut à tous.
0: Romain, on va bientôt retrouver le Paris Saint-Germain, ça y est.
3: Enfin, le dernier match, c'était le 27 septembre dernier, c'était il y a 2 semaines et demie à Marseille. Bon, c'est pas encore tout de suite le match, mais on s'en rapproche toujours plus. Samedi, on retrouve le Paris Saint-Germain, on retrouve en plus le Parc des Princes, c'est face au Mans en Ligue 1, et c'est pas si anodin, parce qu'on sera le 10 octobre, et ça sera que notre 3e match à domicile de la saison. Mmh. Rappelez-vous, on aurait dû jouer la première journée au Parc des Princes, mais la pelouse n'était pas prête, du coup on a joué à Rennes, et on a joué en tout 5 matchs en Ligue 1, un seul à domicile contre Monaco, une défaite en plus. Heureusement, on avait rattrapé ça par la victoire en Ligue des Champions contre Bratislava. Donc, on est heureux de revenir à la maison.
0: Tu m'étonnes. Comment elle s'est passée cette trêve du côté du PSG ?
3: Ben, elle a été calme, très calme. On rappelle que la quasi-intégralité de l'effectif était partie en sélection. Donc, il y a eu du repos pour le gros du staff technique et du travail physique, notamment pour ceux qui sont restés au campus. Et puis, les internationaux sont revenus au fur et à mesure cette semaine. Reprise de l'entraînement mardi. Il y en a eu un autre hier et il y en aura encore un aujourd'hui, puis demain, avant le match de samedi. C'est presque une nouvelle saison qui démarre, en fait. Une trêve internationale de 3 semaines, c'est pas loin d'être le temps de vacances qu'il y a eu l'été dernier pour les joueurs qui sont allés loin en Coupe du Monde. Presque une nouvelle saison et forcément des attentes qui vont se rehausser au fur et à mesure. Alors, on n'est pas encore sur l'exigence maximale parce qu'on sait que l'objectif jusqu'à la fin janvier, c'est d'être en course pour le titre en Ligue 1 et de finir dans le top 8 en Ligue des Champions. Mais quand même, j'ai envie de voir de plus belles choses que sur les 5 premières journées de championnat de la part du Paris Saint-Germain. On rappelle qu'on a remporté moins de la moitié de nos matchs en Ligue 1, qu'on arrive peu à créer un écart au score dans nos rencontres et surtout qu'on est moins flamboyant collectivement et visuellement.
0: Romain, il y a des objectifs court terme qui peuvent motiver cette équipe ?
3: Déjà recoller au classement en Ligue 1, parce qu'on est 6e, loin de notre place habituelle qui est tout en haut du championnat. On a notamment 5 points de retard sur Monaco qui nous a battu en plus au Parc des Princes. Donc faut rappeler à tout le monde que le patron en France, c'est le PSG. Et puis il y a la Ligue des Champions avec nos 2 prochains matchs qui sont les 2 affiches face aux 2 meilleures équipes de notre calendrier. Manchester City-PSG ce mercredi en Angleterre, PSG-Barça le 20 octobre prochain, qui sera le choc de cette phase de Ligue. Le PSG est double champion d'Europe. Le Barça est l'équipe qui joue le mieux au foot cette saison pour le moment. Dans l'idéal, il faudrait se servir de ce match face au Barça pour montrer à tout le monde que le patron est bien de retour. Mais pour ça, il faut gérer sérieusement toutes les rencontres d'avant, face au Mans ce week-end, face à Strasbourg la semaine prochaine. On part sur un mois de compétition avec 8 matchs entre le 10 octobre et le 7 novembre. Ça fait 2 matchs par semaine. Il va falloir répondre présent. J'ai hâte de voir tout ça.
0: J'imagine. Et puis le retour du Paris Saint-Germain est à suivre, évidemment, sur l'antenne d'ici Paris-de-France, PSG Le Mans, samedi 20h45, prise d'antenne dès 20h30, autour évidemment de Thibaut Giangrande et de Bruno Salomon. Bonne journée Romain Bédoux, à demain.
3: Bonne journée à vous, à demain.
0: 8h40 pour le 100% PSG.
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0: À 8h50, l'événement d'ici avec vous, Clarisse Delezève. Alors, un voyage dans le temps, non pas avec Stéphane Bern, mais à Melun.
9: Exactement, pour le grand week-end de mémoire, le musée, Mémoire de gendarme, qui fait son premier week-end au musée de la gendarmerie nationale. Et je vais prendre un petit café entre temps.
0: Voilà, ça va bien se passer. On vous retrouve évidemment dans un petit instant. Pour l'heure, il est 8h46. L'infotrafic en temps réel, Thomas Etcheberry. Nous avons toujours des difficultés dans nos transports en commun ce matin, notamment la ligne J du Transilien.
10: Oui, la ligne J, on vient de l'apprendre, qui est coupée ce matin, coupée visiblement entre Argenteuil et Hermont-Aubonne jusqu'à 10h, le temps de vérifier les affaires qui ont été oubliées dans un train du côté d'Hermont-Aubonne. Donc il faut faire attention évidemment, puisque évidemment on ne sait pas ce qui se passe dans ce sac. Donc pour l'instant c'est coupé. Attention également sur la ligne D du RER, le trafic est interrompu entre Malesherbes et Juvisy, entre Corbeil-Essonnes et Malesherbes, et également entre Juvisy et Corbeil-Essonnes jusqu'à 10h30, le temps de retirer cet arbre qui est tombé sur les voies ferrées. Côté route, comment ça se passe? On compte quasi 400 km de bouchons cumulés, 390, avec encore beaucoup de monde sur la 86 extérieure dans le secteur de Nogent. Une heure de temps de parcours pour rejoindre Rosny depuis Nogent. Il n'y a plus l'accident. Le poids lourd, visiblement, a été retiré des voies de circulation, mais ça va prendre un peu de temps, évidemment, pour se résorber. On a également cet accident sur la N104 intérieure à la hauteur de Lézignist. Un poids lourd et une moto qui se sont percutés. Donc, on va avoir un bouchon qui remonte dans le secteur de Pontault-Combault. Et puis, enfin, attention également à l'ouest, avec cet accident qui s'est produit, je vous le rappelle, sur la N12 en direction de Paris, à la hauteur de Saint-Cyr-l'École. Et là aussi, ça provoque pas mal de ralentissements qui peuvent remonter. Si vous arrivez d'Oudan, par exemple, ça risque de coincer en direction de Paris.
0: Et pour nous partager, vous qui nous écoutez, vos infos trafic en temps réel, c'est tout à fait possible, évidemment, avec ce numéro de téléphone. 01 42 30 10 10, un appel auprès du standard ou bien un message écrit ou vocal via WhatsApp. Épuisement passager, ouais, pour Alain Souchon. Quand je serai chaos, c'est la musique de votre jeudi matin sur Ici par Île-de-France, 8h47. Ouais.

0: Ici par Île-de-France, merci de démarrer la journée avec nous. On vous la souhaite excellente, cette journée de jeudi évidemment avec Alain Souchon, quand je serai KO. Événement d'ici, Clarisse Delezève, il nous emmène en ce jeudi en Seine-et-Marne.
1: Oui, plus précisément à Melun, puisque ce week-end, le musée de la gendarmerie nationale organise Mémoire de gendarmes. C'est son premier grand week-end de reconstitution historique. Alors pendant deux jours, le musée va faire revivre plus de six siècles d'histoire de la gendarmerie. J'ai forcément eu envie d'en savoir plus, donc j'ai invité le commandant Gildas Le Petit pour en parler. Bonjour.
2: Bonjour.
1: Déjà, merci d'être avec nous aujourd'hui.
2: Merci à vous.
1: Moi, j'ai envie de revenir un petit peu sur l'histoire, avant toute chose, du musée de la gendarmerie nationale. Pourquoi il y a un musée de la gendarmerie nationale en ce moment ?
2: Alors, le musée de la gendarmerie nationale, qui est labellisé Musée de France, a été ouvert en octobre 2015 avec la volonté conjointe de la gendarmerie, de la communauté d'agglomération Melun-Val-de-Seine et de la ville de Melun, de donner à voir au public et à valoriser le patrimoine de l'institution. Parce que nous nous sommes rendus compte qu'au final, cette institution, qui est très commune pour les Français, est assez méconnue. Et donc, nous avons souhaité que nos collections, qui sont extrêmement riches et qui couvrent 700 ans d'histoire, comme vous l'avez dit, puisse être vue par un plus large public.
1: Et donc avec cet événement, Mémoire de gendarmes, c'est une reconstitution, c'est-à-dire est-ce qu'on va devenir nous aussi gendarmes ? Est-ce qu'on va pouvoir se mettre dans la peau d'un gendarme ? Quelque chose comme ça ?
2: Je suis au regret de vous annoncer que vous ne pourrez pas, mais lors de ce week-end, vous verrez le plus grand rassemblement de reconstitueurs autour de l'histoire de la gendarmerie. Ils seront plus de 60 à pied et à cheval. Et en fait, l'idée nous est venue l'année dernière, puisque nous avons fêté nos 10 ans en octobre 2025. Et nous avons eu 5 000 visiteurs qui, en fait, nous ont fait un retour extrêmement dithyrambique du format, donc nous avons décidé de le pérenniser, avec une volonté de garder la même exigence, c'est-à-dire faire un événement qui soit à la fois festif, familial et gratuit. Et donc, pour ce faire, nous avons bénéficié du soutien de l'Académie militaire de la Gendarmerie nationale, qui fait ses portes ouvertes, journée devenez officier à la même date, le samedi.
1: Donc ça a un lien un petit peu, ça va vous permettre aussi peut-être de recruter des jeunes avec cette reconstitution ?
2: Alors, oui, l'école a le souhait de recruter. Nous, on a le souhait de faire rayonner l'institution et la faire connaître. Après, si on peut être un biais de recrutement, on en est ravis.
0: Il y a un enjeu quand même de recrutement, commandant, ou pas ?
2: Pour nous ?
0: Oui.
2: Non, aucun.
0: Non ?
2: Aucun.
1: C'est pour l'école, du coup.
2: Voilà, c'est pour l'école. Nous, on est vraiment là pour faire découvrir l'institution. Après, il y a un enjeu d'image et de rayonnement, mais on est là pour faire découvrir notre institution et son histoire qui est extrêmement riche.
1: Et pour la faire découvrir, justement, il y a plein d'animations. Qu'est-ce qu'on va faire sur place ?
2: Alors, je vais essayer de ne pas en oublier. Alors, du coup, il y a les reconstitueurs qui vont du Moyen-Âge jusqu'à nos jours. Vous avez des bivouacs, vous avez des chevaliers, puisque nous avons nous plongeons des racines de la gendarmerie dans la guerre de Cent Ans, avec notamment des combats à pied de chevaliers. Il y aura une forge qui montrera comment on peut forger une épée. Il y aura une impressionnante collection de véhicules anciens, avec la possibilité de faire un baptême en tant que passager au sein d'un véhicule rapide d'intervention de collection. Cette année, nous avons choisi la Mégane RS, qui a été notamment refaite par le fonds de dotation du musée de la gendarmerie, qui est un fonds de mécénat auquel chacun peut participer. Vous aurez la présence exceptionnelle de l'Institut de recherche criminelle de la gendarmerie nationale, les experts de la gendarmerie et du GIGN, qui montreront des armes récentes, et ainsi que un Sherpa, qui est leur véhicule d'intervention assez emblématique. Il y aura un village d'exposants, évidemment. Les enfants pourront se mettre dans la peau des enquêteurs dans des jeux de plateau qui permettront de résoudre des énigmes. Et puis, il y aura toutes les conférences, la visite de notre collection permanente, des visites guidées, la visite de nos réserves qui sont d'habitude fermées au public et que nous ouvrons exceptionnellement. Et puis, bien évidemment, pour que les gens puissent passer le maximum de temps avec nous, il y aura des possibilités de restauration sur place avec un food truck qui leur permettra de se restaurer et de profiter sans avoir à rentrer chez eux.
1: Pourquoi c'est important pour les Franciliens de venir découvrir Mémoire de gendarmes le week-end prochain ?
2: Alors, c'est important pour les Franciliens de venir découvrir la gendarmerie. Et puis, c'est important pour les Français de découvrir la gendarmerie, puisqu'on espère ne pas avoir que des Franciliens. Après, il y a un vrai lien entre le territoire Seine-et-Marne et la gendarmerie. Notre école des officiers, donc l'Académie militaire, est implantée à Melun depuis 1945. C'est un point important de la ville. Nous avons des partenaires extrêmement événements importants locaux, comme les collectivités territoriales. Donc, nous, l'objectif, c'est que surtout les Français découvrent pourquoi les gendarmes sont des militaires avec des missions policières, ce qui n'est pas forcément normal, et puis qu'ils voient peut-être une autre facette de notre institution.
1: En tout cas, ça donne très envie. Merci beaucoup, commandant Gildas, le petit, d'avoir été avec nous aujourd'hui. Je le rappelle, vous êtes aussi le directeur du musée de la gendarmerie nationale à Melun. Le grand week-end Mémoire de gendarmes, c'est à vivre samedi 10 et dimanche 11 octobre de 10h à 17h30 au musée de la gendarmerie nationale à Melun.
0: Merci beaucoup, Clarisse Delozève, l'événement d'ici qui revient demain à 8h50.
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0: 8h55, soyez les bienvenus si vous nous rejoignez ce matin sur Ici Paris-Île-de-France. On va se connecter tout de suite avec l'Hôtel-Dieu dans le 4e arrondissement de Paris. Bonjour docteur Gérald Kirzek, ce matin on s'attaque avec vous à une idée reçue tenace. Les féculents le soir, ça ferait grossir.
5: Bonjour à toutes et à tous, un classique des idées reçues, on le disait hier à propos du cœur, pas de féculents le soir, sinon ça se stocke pendant la nuit. Alors on imagine le corps qui à 20h appuie sur le bouton stockage. Non, pour être clair, ça marche pas comme ça, notre corps ne fonctionne pas en fonction de l'heure à laquelle nous avons mangé tel aliment. Le corps en fait un bilan sur la journée, ce qu'il reçoit et ce qu'il dépense. Et pas seulement les féculents, riz, pâtes, pommes de terre, pain, légumes, ils sont intéressants le soir ou le matin. Et ils sont intéressants pourquoi ? Parce qu'ils aident à métaboliser le tryptophane, c'est un acide aminé qui va fabriquer de la mélatonine, l'hormone du sommeil justement. Donc finalement, c'est pas inintéressant et s'en priver expose à avoir faim la nuit et donc à mal dormir. Donc ça peut arriver même avec des féculents, mais il faut pas les exclure complètement. Et si on veut être honnête, les études sur l'heure des repas et le poids donnent des résultats contrastés. Ce qui compte vraiment, c'est la quantité, la qualité et ce qu'on met autour. Parce que les vrais coupables, ce ne sont pas les pâtes, mais c'est la crème, le beurre, le fromage râpé en quantité astronomique, les lardons et la sauce. Bref, on accuse les pâtes, mais c'est la carbonara qui fait le coup.
0: Évidemment. Concrètement, Gérald, on en mange combien et évidemment lesquels ?
5: Les recommandations françaises, notamment celles du site Manger Bouger, sont claires. Des féculents à chaque repas et de préférence des féculents complets. Pain complet ou semi-complet, pâte ou riz complet, au moins une fois par jour. Pourquoi ? Parce qu'ils apportent des fibres, ça rassasie, ça aide à réguler la glycémie et ça protège le cœur. Or en France, seulement 8% des femmes et 17% des hommes atteignent les 25 grammes de fibres recommandées. On en est loin. Et à l'inverse, les féculents complets ne font pas grossir, ils rassasient et évitent de grignoter. Et on n'oublie pas évidemment les légumes secs, les lentilles, les pois chiches, les haricots, au moins deux fois par semaine. Et pour l'assiette du soir, allez, la moitié en légumes, un quart en féculents, un quart de protéines, poissons, œufs, volailles. Et comme ça, ça permettra d'avoir vos portions et on évite de le faire juste avant de se coucher. On laisse au moins une, deux, voire trois heures entre la fin du repas et le coucher. Allez, bon appétit pour ce soir, un bon plat de pâtes sans culpabiliser et d'ici là, portez-vous bien.
0: Merci beaucoup docteur Kirzek, on vous retrouve demain à 8h55.
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0: À partir de 9h, ici, c'est vous et Corentine Fels. Bonjour Corentine.
7: Bonjour François-Xavier, bonjour à tous.
0: Corentine, avec vous, on parle de notre avenir professionnel.
7: Oui, à tous ceux qui cherchent du travail, qui ont des rêves, des envies, des idées, qui souhaitent monter leur boîte, on se lance ce matin.
0: Ah, les plus de 50 ans se tendent de plus en plus vers la création d'entreprise.
7: Oui, parce que la courbe du chômage est en forme de sourire. Elle est élevée chez les moins de 25 ans et elle remonte ensuite chez les plus de 50 ans.
0: D'accord.
7: Et si c'était l'occasion de rebondir, mode d'emploi ici jusqu'à 10h avec vos questions, vos témoignages. Et aussi, si vous avez sauté le pas, si vous avez créé votre entreprise, venez nous raconter 01 42 30 10. On en parle à l'occasion du salon de la micro-entreprise qui arrive à Paris la semaine prochaine, avec pour thème cette année, je vous le donne en mille, entreprendre après 50 ans. Donc on se prépare.
0: Bon, vous, ça va, Corentine, il vous reste à peu près 25 ans pour vous préparer.
7: Oh, donc... Vous m'avez manqué, François-Xavier.
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7: Il y a du soleil ce matin, bon jeudi 8 octobre, il est 9h. Les infos avec Emeline Ferry. Bonjour Emeline.
8: Bonjour Corentine, bonjour tout le monde.
7: C'est l'acte 4 de la mobilisation des lycéens.
8: Des nouveaux blocages et des appels au rassemblement. Ils seront en place de la Bastille cet après-midi à 15h à Paris. Et ce matin, 375 lycées sont perturbés en France, dont 224 totalement fermés. Retrouvons Nicolas Joly devant la cité scolaire Gabriel Fauré dans le 13e arrondissement, avec des élèves pas convaincus par l'allocution du Premier ministre hier soir. C'est vrai Nicolas qu'il n'y a pas eu d'annonce concrète.
9: Non, effectivement, ils échangeaient tout à l'heure sur la barricade qui était installée devant le lycée. Des lycéens, ouais, comme vous le disiez, pas franchement convaincus par ce qu'a dit le Premier ministre. Je vois dans le regard de Yanis, tu as un petit peu suivi ce qui a été dit. Qu'est-ce que tu en as pensé ?
10: Écoutez, honnêtement, je trouve que au moins c'est bien qu'ils aient conscience que les lycéens et les étudiants sont mobilisés. Après, attendre des réponses d'ici fin octobre, c'est beaucoup trop long. On veut vraiment des réponses rapides et claires. On veut pas de prise de tête. On veut juste vraiment que nos revendications soient écoutées. Et voilà, on veut pas attendre fin octobre, parce que fin octobre, c'est quand même assez long. Ça fera d'autres journées de mobilisation et des journées de cours qui seront perdues. Je suis en terminale, donc on a le bac à la fin de l'année, on a quand même un gros enjeu et ça fait des journées perdues. Ouais.
9: Donc il faut des réponses rapides. Ce qu'a dit aussi le Premier ministre, c'était que les jeunes devaient regarder l'avenir avec confiance. Robinson, toi, est-ce que tu regardes l'avenir avec confiance, tout simplement ?
11: Je regarde l'avenir dans le sens où je n'ai pas confiance en le système qui est établi aujourd'hui. C'est pour ça que la principale revendication du mouvement, c'est la suppression de Parcoursup. On veut des réponses concrètes. Le cornu, il est très gentil, mais ça va 5 minutes de nous dire qu'il nous a compris. À la manière de Charles de Gaulle, il nous a compris très bien, alors il faut agir, il nous faut du changement et ça il le faut vite, dans le sens où on veut la suppression de Parcoursup, on veut la rénovation des lycées défavorisés en banlieue notamment, on veut plus de professeurs, on ne veut plus le fait qu'il y ait des professeurs qui soient absents pendant la moitié de l'année, qu'on ait des remplaçants, qu'il n'y ait pas le même programme. C'est compliqué, c'est pas les meilleures conditions pour le bac. Et tout simplement, il nous faut du changement concret. On veut plus de paroles, on veut du changement.
9: Et donc des actions comme cette barricade qui a été installée ce matin devant le lycée. Il y a un étudiant aussi qui est venu, Émile, pour renforcer un petit peu le mouvement. Comment tu vois la suite de la journée, toi ?
12: Ben, moi, je vois la suite de la journée comme une suite logique, c'est-à-dire d'aller en manifestation à 15h à Bastille, puisque c'est là où on se retrouve tous dans un message commun pour faire valoir nos revendications, qui sont plus de moyens pour l'enseignement du secondaire et du supérieur. Parce que si je suis étudiant et que je suis revenu rejoindre un blocus lycéen, parce que mes facs sont bloqués et que je pense qu'il est légitime d'aller soutenir les lycéens.
9: Dans la manifestation, donc tout à l'heure à 15h, on vous retrouvera.
8: Témoignage de lycéens parisiens au micro de Nicolas Joly en direct.
7: Pour les automobilistes, l'espoir enfin de voir bientôt baisser les prix à la pompe.
8: Alors qu'ils sont affichés pour l'instant à 2,36 € le litre pour le gasoil en moyenne et 2,15 € pour le sans-plomb 95. Le Premier ministre Sébastien Lecornu a annoncé hier soir que la France allait libérer dans les 3 prochains mois, en concertation avec le G7, 10 millions de barils de gasoil issus de ses stocks stratégiques, c'est-à-dire environ 10% des réserves totales. Et ça se traduirait, selon le Premier ministre, par une baisse de 12 à 18 centimes par litre de diesel à la pompe. Maud Bréjon, la porte-parole du gouvernement, assure ce matin que l'exécutif sera vigilant à ce que les stations jouent le jeu.
13: On s'assurera que l'ensemble des stations en sont bénéficiaires, parce que derrière, c'est évidemment l'ensemble des consommateurs. Si on peut faire cette libération, c'est parce qu'on a un accord international de libération de 100 millions de barils, et c'est bien l'effet masse de cet accord international qui nous permet d'avoir un effet très concret en France. Cet accord, il repose sur le diesel. Il repose sur le diesel pour deux raisons. D'abord, les consommateurs le voient bien, c'est sur le diesel que les prix sont le plus élevés, et parce que les principales tensions à l'échelle internationale, et notamment sur le raffinage, sont sur le diesel.
8: Air France assure qu'il ne transporte pas d'armes ou de munitions sur ses vols à destination d'Israël. L'entreprise dément les accusations alors qu'un avion doit décoller à 9h35 de Roissy-Charles de Gaulle, direction Tel Aviv. Plusieurs syndicats, alertés par des associations pro-palestiniennes, assurent qu'il y a à son bord une cargaison de composants mécaniques destinés à un fabricant d'armes israélien.
7: Le plus célèbre des écoliers fait son retour en librairie.
8: De nouvelles aventures pour le petit Nicolas et ses copains. Ça faisait 60 ans que ça n'était pas arrivé. L'écolier imagine imaginé dans les années 50 par Saint-Pé et Goscinny, renaît grâce à l'imagination de la fille du scénariste Anne Goscinny, avec deux nouveaux artistes, Jean-Philippe Arouvignot et Fursy Tessier. C'est aujourd'hui en librairie et dans un tout autre style, mais avec le même effet Madeleine de Proust pour certains. Les fans d'Hélène et les garçons vont pouvoir dévorer les épisodes de la série et d'autres sitcoms des années 90 grâce à une plateforme qui va être lancée par son producteur. Ça s'appellera JLA Play, disponible sur abonnement ou à la demande pour une bonne séquence nostalgie.
7: Eh ben.
8: Et pour une séquence météo, Corentine.
7: Oui, alors, météo. Il s'était absenté, mais peu de temps, le soleil. Il est déjà de retour en Île-de-France avec des températures un petit peu fraîches hein, ce matin. 11 degrés, ressenti 8 degrés avec un petit peu de vent quand même. Et cet après-midi, on montera à peine 16 degrés. Oui, c'est un peu plus frais, mais ce beau soleil va rester avec nous tout au long de la journée. Il faudra en profiter. L'infotrafic en temps, Thomas Echeberry. Beaucoup de monde, beaucoup d'accidents, beaucoup de grosses difficultés quand même.
0: Oui, eux aussi s'étaient absentés durant la nuit, mais ils sont revenus assez rapidement.
7: Les bouchons,
0: les accidents. Si vous arrivez par le nord et notamment avec la 115, vous arrivez de Taverny, il y a un accident qui s'est produit à la hauteur de Beauchamp. Une voiture et une moto se sont percutées, donc ça a provoqué un temps de parcours plus chargé que d'habitude. 40 minutes entre Méry-sur-Oise et Sannois pour pouvoir rejoindre un peu plus loin Argenteuil et Paris. Attention également à cet accident qui s'est produit sur la N104 intérieure, la francilienne Est. À la hauteur de Lessigny, il y a un poids lourd et une moto qui se sont percutés, donc il y a un bouchon qui remonte jusqu'à Pont-au-Combeau, même jusqu'à Logne. Faites attention dans ce secteur. Et puis à l'ouest, si vous êtes sur la N12 en direction de Paris, on a plusieurs accident, coup sur coup, dans le secteur du Bois d'Arcy, dans le secteur de Saint-Cyr-l'École également. Ça va gêner, provoquer un gros bouchon sur la 12 qui va remonter quasi jusqu'au tunnel de Chennevières. Il faut compter 40 minutes pour rejoindre Bois d'Arcy depuis Montfort-l'Amaury. Côté transport en commun, de grosses coupures sur la ligne D du RER ce matin entre Malesherbes et Juvisy, Corbeil-Essonne et Malesherbes et Juvisy et Corbeil-Essonne. C'est coupé jusqu'à 10h30, le temps de retirer un arbre qui est tombé sur les voies de circulation. Et ça prend un petit peu de temps, visiblement.
7: Et on vous tient au courant, bonne route.
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7: Allez au boulot. Ici Paris Île-de-France est partenaire du salon SME, le salon de la micro-entreprise qui arrive la semaine prochaine au Palais des Congrès à Paris. C'est un salon gratuit consacré à la création et au développement d'entreprises. Et parmi les sujets qui seront mis en avant cette année, entreprendre après 50 ans, on va en parler ce matin jusqu'à 10h, avec notamment Alain Bossetti qui est le président du salon. Bonjour Alain.
14: Bonjour Corentine.
7: Et bienvenue ici. Pourquoi axer cette année sur les plus de 50 ans alors ?
14: C'est une des thématiques, parce qu'il y a quasiment autant d'entrepreneurs de plus de 50 ans que de moins de 25.
7: Et comment on l'explique, Alain, ça ?
14: C'est parce qu'en fait, après 50 ans, et notamment avec l'émergence de l'intelligence artificielle, et puis un certain dépit d'entreprise par rapport aux seniors, eh bien, le moyen de pouvoir continuer à travailler, de s'épanouir, se faire plaisir, c'est de se mettre à son compte.
7: Voilà, le dépit des entreprises pour les plus de 50 ans, c'est un mot fort. Hein,
14: Bien sûr. Il y a malheureusement, oui, mais c'est un fait. La France est le pays d'Europe avec le plus faible taux d'emploi des plus de 50 ans.
7: Parce que quoi ? Parce qu'on est considéré comme quoi après 50 ans ?
14: Parce qu'on est considéré comme moins vif. Parce que moi, je suis un senior, j'ai 67 ans. Vous voyez, donc je suis entrepreneur depuis
7: vif,
14: 30 ans. Mais bon. Donc j'ai quitté l'entreprise en tant que salarié depuis il y a bien longtemps. Parce que les seniors sont considérés plus chers que des plus jeunes.
7: Et oui.
14: Et puis souvent considérés comme moins ouverts aux nouvelles technologies et notamment à l'intelligence artificielle.
7: Ce sont des idées reçues ou c'est une réalité, Alain ?
14: Il y a des idées reçues et des réalités. Oui. Après 50 ans, après 60 ans, on peut être plus fatigué. Donc on peut comprendre effectivement, ça dépend des métiers également.
7: Après, on peut être plus disponible parce que les enfants sont grands, parce que oui,
14: bien sûr,
7: il y a quand même des choses positives.
14: Bien sûr.
7: Aussi.
14: Après 50 ans, c'est un âge pivot parce que 50 ans, c'est le moment où on a payé sa résidence principale dans la plupart du temps. Les enfants. En général, les enfants ont quitté le nid, et donc on a plus de temps. Et on est souvent au sommet de sa carrière professionnelle, et parfois vers la descente. Donc il faut se préparer, si on est salarié à 50
7: descente.
14: Ans, il faut se préparer à des lendemains qui peuvent éventuellement déchanter, et donc travailler son réseau et se dire, peut-être que demain, mon futur passera par une activité d'indépendant.
7: Voilà, donc la création d'entreprises, en particulier pour les plus de 50 ans, on va en parler ce matin. Donc si j'ai bien compris le message, si l'entreprise ne veut plus de moi, je deviens l'entreprise.
14: Exactement.
7: Ça ferait un beau slogan, ça.
14: C'est un très bon slogan, merci Corentine.
7: Est-ce que vous avez pensé à créer votre entreprise ? Vous l'avez peut-être déjà fait. Appelez-nous, témoignez, posez vos questions. Il y a plein d'accompagnements, de soutiens, notamment financiers, qui sont proposés. On va vous raconter tout ça ici ce matin jusqu'à 10h. Vous aurez les clés de la création d'entreprise pour être votre propre patron. Ça vous fait rêver. 01 42 30 10 10 pour nous rejoindre.
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7: Ah bah, tiens, chanson qui va faire plaisir aux plus de 50 ans et on va dire aux plus de 40 ans. Voici La Rousseau avec Tu m'oublieras sur ICI Paris Île-de-France.

0: La Rousseau et tu m'oublieras sur Ici par Île-de-France. Si vous voulez oublier votre patron, c'est possible, vous pouvez créer votre entreprise.
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0: Les clés de la création d'entreprise, on parle ce matin à l'occasion du salon SME qui arrive à Paris la semaine prochaine au Palais des Congrès. C'est un grand salon gratuit pour vous accompagner et évidemment ce matin, on va avoir les clés en avant-première. Alors si vous pensez créer votre entreprise, si vous l'avez fait, vous nous rejoignez au 01 42 30 10 10. Elle l'a fait. Linda Labidi est avec nous, fondatrice des Vieux Schnocks. Bonjour Linda.
3: Bonjour.
0: Alors,
3: Martine.
0: Les Vieux Schnocks pour accompagner les plus de 45 ans. Dis donc, c'est jeune quand même, 45 ans dans l'entrepreneuriat. Ouais, on est vieux schnock à 45 ans alors, Linda ?
3: Il paraît, au sein des organisations, au départ c'était 50 ans, aujourd'hui c'est 45 ans.
0: Oh là là.
3: On commence à geler les perspectives d'évolution et les augmentations au sein des organisations. Autrefois on s'en cachait, aujourd'hui c'est de moins en moins finalement caché et totalement visible. On en parle totalement avec des RH en coulisses. Derrière les vieux schnocks est un nom qui a été choisi par militantisme, hein, vous le savez. Derrière ce trait d'humour, il y a un sujet hyper sérieux. Tout à l'heure, Alain parlait effectivement des 50 ans et plus. Je crois que c'est, il faut arrêter de dire que cette population est marginale. Il y a un actif sur trois aujourd'hui qui a plus de 50 ans.
0: Et oui. Et ça va pas aller en s'arrangeant. Linda, avoir plus de 50 ans dans le monde du travail. Alors on a compris que pour les RH, les entreprises, bon, c'était pas forcément l'âge rêvé, mais ça peut pas être un atout aussi, c'est forcément un handicap d'être un senior au travail.
3: Alors c'est une bonne question, Corentine. En fait, ce qu'il faut savoir, c'est que c'est purement culturel. C'est-à-dire que dans les pays anglo-saxons, il viendrait pas à l'esprit des dirigeants de mettre au placard des personnes qui ont une telle expertise ou 30 ans d'expertise dans un domaine.
0: Ah oui.
3: C'est purement culturel, c'est purement français, on ne sait pas pourquoi. Alors chacun sa théorie sur le sujet. Mais le fait est, c'est qu'aujourd'hui, ceux qui en payent le prix, c'est ceux qui ont 45 et plus au sein des entreprises. Et je ne sais pas quoi répondre à cette question, si ce n'est qu'on est obligé de s'adapter à la situation et trouver des alternatives.
0: Et j'en profite, vous êtes une femme, Linda, est-ce que c'est encore pire d'être une femme de plus de 50 ans dans le monde du travail ?
3: Alors, d'après France Travail, il y a 90 000 seniors qui entreprennent en France. Et dans ces 90 000 seniors, on se rend compte que 30% sont des femmes à partir de 50 ans.
0: Donc c'est pas mal.
3: C'est pas mal. Après, ma théorie là-dessus, c'est que les femmes, en général, sacrifient leur vie, finalement, leur carrière, aux dépens de leur vie personnelle, et elles sont obligées, finalement, de trouver des alternatives pour combler ce manque de retraite.
0: Je coûte plus cher à mon employeur qu'un jeune moins expérimenté, Linda. Est-ce qu'un jour, l'entreprise ne risque pas de faire un choix purement financier et de n'embaucher que des juniors qui coûtent moins cher ? Est-ce que, comme Alain Bossetti l'a dit, c'est pas aussi un choix financier des entreprises ?
3: C'est un choix financier, mais pour moi, c'est un faux calcul. C'est-à-dire que dans l'absolu...
0: Un mauvais calcul, alors.
3: C'est un mauvais calcul, exactement. De manière factuelle, effectivement, si vous avez 30 ans, 20 ans d'expérience, c'est normal et c'est légitime aussi de vouloir être rémunéré à la hauteur de son expertise. Néanmoins, moi, j'ai déjà été entrepreneur, j'ai déjà eu un restaurant par exemple, j'ai déjà embauché effectivement des juniors. Je peux vous garantir qu'après un match de foot, vous avez un taux d'absentéisme qui décolle et vous n'avez pas forcément plus d'absentéisme chez les seniors. Donc c'est un faux débat, c'est un faux sujet. Je ne suis pas là pour opposer effectivement les jeunes et les seniors. Je pense que c'est le meilleur moyen finalement d'avoir une entreprise qui soit vertueuse, c'est d'avoir un mélange entre juniors et seniors. Chacun apporte sa pierre à l'édifice.
0: Et justement, au salon SME, la semaine prochaine à Paris, vous allez animer la conférence « Entreprendre après 50 ans ». Quelles seront les clés de cette conférence, Linda ?
3: Alors les clés, ça va pouvoir, en fait, on va pouvoir apporter justement des conseils aux personnes qui sont dans cette situation. Soit ils sont au sein d'un grand groupe, et là l'idée, ça va être plutôt de les conseiller, d'anticiper finalement cette reconversion. Si vous voyez que la politique de votre entreprise, eh bien, c'est de proposer des départs anticipés, n'attendez pas que ça arrive.
0: C'est ça, il ne faut pas attendre que le vent tourne.
3: Exactement.
0: Il faut se préparer à ça, il faut commencer à poser des jalons après 45 ans, si j'ai bien compris le message. Message reçu.
4: Et muscler son réseau.
0: Muscler son réseau, Alain
4: Bossetti. Trop souvent, les seniors oublient le réseau quand ils sont salariés. Il faut se préparer bien en amont.
0: On va continuer à en parler dans un instant. On va vous donner quelques très jolis exemples aussi de certaines personnes qui ont monté leur boîte dans notre région. Des reconversions parfois assez étonnantes, hein, vous allez voir. 01 42 30 10 10, vos questions, vos témoignages. Montez sa boîte, vous l'avez fait, vous y pensez. Vous allez avoir les clés sur Ici Paris Île-de-France jusqu'à 10h. Les clés des bouchons, ils nous les donnent tous les matins, Thomas Etcheverry.
5: Oui, on a quelques accidents ce matin, c'est vrai. Si vous arrivez par le nord-ouest, attention, plusieurs accidents.

0: sur la 115 dans le secteur de Beauchamp et puis à la hauteur de Sannois également, deux voitures qui se sont percutées avec un poids lourd sur la 15. Donc ça provoque des difficultés pour vous qui arrivez de Taverny par exemple et qui est en direction d'Argenteuil et de Paris. On a également toujours cet accident sur la N12 en direction de Paris à la hauteur de Bois d'Arcy. Là, ça provoque un bouchon qui remonte pas mal sur la N12 pour vous qui arrivez de Houdan par exemple. Et puis attention aussi à l'est sur la N104 intérieure avec cet accident qui s'est produit dans le secteur de Lézigny. C'est une voiture et une moto qui se sont percutées. Donc là, on a un bon bouchon qui remonte jusqu'à Pontault-Combault. Si vous arrivez de la 4 par exemple et que vous descendez vers le sud, ça coince un peu. Côté transport en commun, la ligne J du Transilien est coupée entre Argenteuil et Armand-Aubonne ce matin au moins jusqu'à 10h. Le temps de vérifier des affaires oubliées, voir s'il n'y a pas de soucis au niveau des affaires bien évidemment. Et puis la ligne D du RER est coupée elle aussi sur trois secteurs entre Malesherbes et Juvisy, Corbeil-Essonne et Malesherbes et Juvisy et Corbeil-Essonne. Pourquoi ? Parce qu'il y a un arbre qui est tombé sur les voies de circulation et ça prend du temps pour retirer l'arbre des voies de ferry.
1: Allez, courage, on vous accompagne.
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1: Allez, on vous présente une nouveauté ce matin. Alors, c'est de la musique. Ce sont deux chanteurs, Joseph Kamel d'un côté et Vita de l'autre. Leur duo s'appelle Jamais, à découvrir ici ce matin. 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

0: C'est une nouveauté, Joseph Kamel et Vita avec Jamais sur Ici par Île-de-France. Vous avez peut-être dans un coin de votre tête un rêve professionnel, le rêve de monter votre entreprise. Vous n'osez peut-être pas le faire et pourtant, il y a de très belles histoires. On en parle ce matin à l'occasion du salon pour mon entreprise qui ouvre ses portes à Paris la semaine prochaine. Et c'est un joli témoignage qu'on va accueillir tout de suite. Bonjour Stéphanie.
1: Bonjour.
0: Bienvenue depuis la Garenne-Colombes. Alors Stéphanie, vous étiez en CDI, c'est ça, avant ?
1: Exactement.
0: Vous étiez manager dans l'audit.
1: Oui, bon. J'étais même associée en fait. J'étais même associée dans un grand groupe d'audit dans lequel j'ai fait 25 ans de carrière. J'ai commencé à 22 ans.
0: Un truc très sérieux pour résumer.
1: Absolument.
0: Pour résumer les choses, Stéphanie. Vous avez tout quitté pour devenir libraire à la Garenne-Colombes.
1: Oui.
0: Pourtant, on se dit, ah là là, libraire, peut-être qu'ils sont en difficulté en ce moment, c'est peut-être pas un métier d'avenir, ou en tout cas un métier où on peut faire fortune. Pourquoi ce choix, Stéphanie ?
1: Exactement. Eh bien, voilà, après cette première carrière professionnelle, déjà, je me suis fait une promesse à moi-même. Mmh. C'est que j'avais envie de m'autoriser une seconde vie. Et c'est là que s'engage un petit peu la réflexion, en fait. Qu'est-ce que je vais faire ensuite? Je voulais un métier où j'allais adorer mon quotidien et un métier aussi, je vais dire les mots comme ils sont, où je me voyais bien vieillir. Mmh. Et donc, j'ai engagé cette réflexion. Ce qui était très important pour moi, c'était de partir au moment où tout allait bien. En fait, dans ma vie professionnelle, j'aurais pu y rester.
0: Au sommet.
1: Ouais. Voilà. Exactement. Ça, avec cette énergie-là. La librairie, parce que je vous écoute.
0: Pardon. Vous aviez quel âge, juste pour qu'on comprenne bien. Vous aviez quel âge?
1: Eh bien, j'ai quitté donc ma structure. J'avais 47 ans et je m'étais fait une promesse à moi-même. C'était d'être dans cette seconde vie professionnelle pour mes 50 ans. C'est comme une horloge biologique un peu qui s'est mise à tourner.
0: Donc un rêve que vous avez réalisé facilement avec un bon accompagnement ou c'était galère tout ça, Stéphanie? Au final.
1: Non, c'était en fait on met en place les choses pour que ça se passe le mieux possible. Donc une formation de reconversion, évidemment aussi j'ai pu commencer en fait cette librairie avec des aides financières. Je suis allée chercher des financements, des subventions. Et puis bah après c'est quand même un très grand saut dans le vide parce qu'on rentre dans un métier que l'on n'a jamais exercé.
0: Alors, subvention, aide financière, formation. Alain Bozetti, vous qui êtes le patron de ce salon, on est plutôt bien accompagné en France quand on a envie de créer son entreprise.
2: Bien sûr, on est bien accompagné. Il y a des réseaux d'accompagnement, par exemple BGE, l'ADIF, Initiative France. Donc, il y a des réseaux d'accompagnement, les chambres de commerce, les chambres de métier pour les artisans qui peuvent vous aider d'une part à vous reconvertir, comme le dit Stéphanie, et également à trouver des prêts d'honneur ou des financements. Et puis également les banques.
0: Le bilan est positif alors Stéphanie, quelques années après cette installation à la Garenne-Colombes en tant que libraire ?
1: Oui, j'ai ouvert il y a 3 ans et j'aime bien, c'est des messages positifs par rapport à tout ce qu'on entend en ce moment sur la librairie. Mmh. Ça se passe très bien, je suis une librairie spécialisée en bande dessinée, d'accord. Il est vrai. Et voilà, les gens sont en rendez-vous, c'est une vraie petite vie de quartier et les enfants lisent encore, rassurons-nous.
0: Ah, parfait. Alors, on sent bien que vous êtes épanouie dans ce choix Stéphanie, financièrement donc. Vous nous dites aussi, ça fonctionne bien, ça va.
1: Ça fonctionne bien parce que la librairie est rentable aujourd'hui. Il est évident que
0: vous n'avez pas votre salaire d'avant.
1: Bien entendu, ça c'est une chose qu'il faut avoir en tête. C'est toute cette démarche-là consiste aussi à être très clair avec soi-même sur le statut social et financier que l'on peut perdre ou gagner ensuite. Et puis aussi, il faut dire que c'est un projet familial. Il faut que tout le monde soit d'accord avec ça. Donc, maintenant, je travaille le samedi, par exemple. Vous voyez, c'était pas le cas avant.
0: J'entends bien. Et ça n'est pas grave de gagner moins d'argent finalement, Stéphanie, quand on est plus heureux, plus épanoui, comme vous l'êtes aujourd'hui.
1: Oui, et puis la première partie de ma carrière m'a permis en fait de me sentir à l'aise, plus à l'aise financièrement et de pouvoir investir en fait dans ce projet. Ça donne aussi beaucoup de sens à ce que j'ai fait avant. Donc oui, on gagne de nouvelles choses que l'on n'avait pas forcément vu arriver.
0: Stéphanie, les calculs sont bons. Il y a 3 ans, vous aviez 47 ans. Votre rêve était d'être installée dans cette librairie à 50 ans. Bon ben voilà, c'est fait.
1: Exactement.
0: Bravo. Félicitations Stéphanie.
1: Merci.
0: Beaucoup de bonheur et donc rendez-vous à la Garenne-Colombes. Comment s'appelle la librairie spécialisée dans la BD ?
1: Elle s'appelle Comic Strip.
0: Comic Strip, évidemment, clin d'œil à la chanson de Gainsbourg. Merci beaucoup.
1: Exactement.
0: Stéphanie. Et bonne journée, merci pour votre témoignage sur Ici par Île-de-France. Vous aussi, venez nous raconter vos expériences de création d'entreprise. Venez aussi poser vos questions et prendre les bons conseils de nos invités. 01 42 30 10 10.
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0: La création d'entreprises, on en parle ensemble sur Ici Paris Île-de-France parce qu'il paraît qu'après 45-50 ans, les entreprises ne sont pas très friandes à nous embaucher et à nous payer. Donc il faut préparer la suite et la préparer, si possible, un petit peu en amont. C'est ce qu'on fait ce matin avec nos invités et on a de très jolis témoignages. Stéphanie, à l'instant, à la Garenne-Colombe, qui a quitté son CDI pour ouvrir donc une librairie, vous l'avez entendu. Eh bien, dans un instant, vous écouterez David. Lui, il a quitté son emploi de journaliste pour devenir restaurateur à Issy-les-Moulineaux. Vous l'écouterez juste après Earth, Wind & Fire. Voici September sur Ici Paris Île-de-France.

0: Earth, Wind and Fire. C'était September en octobre.
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0: Préparer son avenir professionnel. Il paraît que c'est hyper important de le faire en amont, c'est-à-dire que dès 45 ans, il faut se poser quelques questions, puisqu'ensuite, a priori, le vent tourne et les entreprises ne sont pas très friandes à embaucher les seniors. Autant vous dire qu'après 50 ans, parfois c'est compliqué quand on se retrouve sans emploi. C'est pour ça qu'on prend les devants ce matin avec nos invités et de très jolis témoignages. On accueillera Georges dans un instant qui nous a appelé de la Seine-et-Marne. Mais je voulais d'abord vous présenter David qui est à Issy-les-Moulineaux. Bonjour David.
3: Bonjour.
0: Bienvenue David. Alors vous, vous avez quitté votre emploi de journaliste, un CDI, j'imagine David, pour devenir entrepreneur. Déjà, pourquoi vous avez fait ce choix David?
3: Parce que moi j'étais commentateur de basket à la télé et les droits n'arrêtaient pas de changer de chaîne tous les 2-3 ans et je me disais que le jour où la chaîne suivante allait dire bah, on veut renouveler un peu et on n'a pas besoin de toi, j'allais me retrouver sans rien. Et on voulait avoir avec ma femme quelque chose à nous, un business à nous. Et comme on est allé chaque été de toute notre vie chez un ami qui était joueur de basket, que je commentais, que c'était reconverti ainsi, il avait un bel hôtel au bord de mer, on l'a suivi chaque année et ça nous a donné envie de faire la même chose.
0: Et vous avez d'ailleurs écrit un livre qui s'appelle L'hôtel du bord de mer, c'est ça, David?
3: Oui, c'est ça, aux éditions City. Ouais.
0: Pour raconter cette aventure et vous le dites d'ailleurs, peu osent se lancer, la peur du vide, de l'inconnu, l'angoisse de tout perdre. C'est vertigineux quand même, David, de quitter un CDI et de se lancer comme ça, apparemment.
3: Oui, c'est vrai qu'il y a une part d'inconscience, parce que nous, on a revendu la maison qu'on avait à Meudon, dans la banlieue parisienne, qui était tout notre patrimoine, et pour investir dans le rachat de cet hôtel. Et surtout, c'était pas notre univers, et c'est un milieu qui est assez dur. Donc, effectivement, c'était assez risqué. D'ailleurs, quand on en parlait autour de nous, tous les gens nous regardaient avec des grands yeux en disant, oh là là, qu'est-ce que vous êtes courageux. Mais je voyais bien que ils se disaient, ils sont un peu cinglés quand même.
0: Oui, c'est ça. Et c'est vrai, David, c'était difficile. Vous le racontez, vous avez fait un burn-out.
3: Oui, le premier été, bon, en plus, on n'a pas été aidé par les circonstances parce que au bout de 2 ans de process pour le racheter, pour négocier avec les vendeurs, après pour trouver une banque, parce qu'il n'y a aucune banque qui voulait nous suivre parce qu'on n'avait pas d'expérience dans cette branche-là, enfin, on a réussi à racheter ça. Ça a pris 2 ans et on a ouvert un mercredi et 3 jours après, le samedi, on a fermé à cause du confinement. Donc, on avait l'impression de vivre dans un film. Et c'est ce qui a créé après un été difficile. Déjà, au-delà du fait que comme on connaissait rien, il fallait apprendre très vite. Quand vous êtes chef d'entreprise, il n'y a pas de secret. De toute façon, vous gérez en fait des situations compliquées du matin au soir. Et surtout, comme il y avait eu le Covid, on n'avait pas eu le temps de monter notre équipe. On n'avait qu'une équipe de très jeune, incomplète. Et tout le monde, au mois de juin, quand le confinement a été levé, tout le monde avait envie de sortir au bord de l'eau. Et on s'est retrouvé comme un 15 août, du jour au lendemain, à prendre un raz-de-marée humain. Alors, économiquement, c'était bien pour l'hôtel, mais moi, ça m'a
0: épuisé.
3: Ça a été vraiment très, très compliqué.
0: Mais David, franchement, j'imagine qu'il y a des moments où vous avez regretté, où vous êtes posé beaucoup de questions.
3: Même pas. Sur le coup, quand il y a le confinement qui arrive, tout ça, c'est plus de l'incrédulité qu'autre chose. Et même quand j'étais vraiment en difficulté, bon, ça a duré que 2 mois le premier été. Après, ça s'est calmé. J'ai jamais regretté. Je culpabilisais plus. Je me disais, je suis un peu dur avec moi-même, mais je me disais, je suis pas à la hauteur et tout ça, mais jamais j'ai regretté parce que l'endroit était formidable, parce que ça correspondait à ce que j'avais idéalisé, c'est-à-dire c'est un métier qui est formidable, c'est d'accueillir comme si on accueillait les gens chez soi, et la plus belle récompense c'est quand les gens disent on a passé un super moment, on noue des relations et tout ça, et non, jamais j'ai regretté. J'ai regretté quand on a revendu au bout de 4 ans, on a bien revendu parce qu'on a donné de la valeur à l'établissement, parce que moi je suis retourné commenter du basket, mais j'avais un vrai pincement au cœur.
0: Et aujourd'hui, vous êtes directeur de restaurant sur l'île Saint-Germain à Issy-les-Moulineaux, directeur du restaurant Lille, qui est une petite institution dans le coin. Merci beaucoup pour ce beau témoignage, David, et puis on vous souhaite bonne chance pour la suite des aventures.
3: Avec plaisir, Corentine, merci.
0: À bientôt, David. Juste une petite réaction à Alain Bozetti. J'ai bien entendu David qui dit est-ce que j'avais idéalisé ce métier, cette activité? Il faut se méfier de ça, entre le rêve et la réalité, il y a parfois un gap.
4: Oui, bien sûr, mais si on rêve pas, on se lance pas. Mmh. Il faut que c'est le rêve qui nous tire.
0: Même, hein, oui.
4: Parce que soit c'est un coup de pied aux fesses, je suis poli, de l'entreprise qui nous pousse dehors, ouais. Ou c'est le rêve qui nous tire. Moi, je pense qu'il vaut mieux être tiré par un rêve
0: que mis dehors avec un coup de pied.
4: Exactement.
0: Très bien, merci pour ce commentaire. Vous continuez à nous appeler, à témoigner, à poser vos questions. On parle de l'entrepreneuriat ce matin sur Ici par Île-de-France et on essaye de vous donner quelques clés d'ici 10h, 01 42 30 10 10. Sur la route, comment ça se passe, Thomas Echeverry?
5: Toujours des accidents. Alors, ça va un petit peu mieux en termes de bouchons. Hein. On est en train de chuter légèrement, mais on a malheureusement encore des difficultés, hein, notamment dans le nord-ouest, avec ces deux accidents survenus dans le secteur de Beauchamp, dans le secteur de Sannois également, donc sur la 15 et la 115. Pour vous qui arrivez de Tavernier, par exemple, on perd un peu de temps. Il faut compter 40 minutes de Méry-sur-Oise jusqu'à Sannois. Attention également à cet accident à l'ouest, sur la N12. Si vous êtes en direction de Paris, ça coince toujours à la hauteur de Bois d'Arcy. Il y a une moto, une camionnette qui se sont percutées. Donc on va avoir un bouchon qui va remonter à hauteur de Plaisir. Et puis, autre difficulté à l'est, cette fois-ci sur la Francilienne, avec toujours cet accident dans le secteur de Lézigny. C'est un poids lourd et une moto qui se sont percutés et ça provoque un bouchon qui va remonter au moins jusqu'à Pontaut-Crobeau, voire jusqu'à Logne, hein, quasi jusqu'à la jonction avec l'autoroute A4. Accident également sur le périphérique parisien, ça vient d'arriver dans le secteur de la Porte de Vanves, sur le périph' intérieur pour vous caler vers l'ouest. Côté transport en commun, toujours des coupures sur la ligne D, hein, je vous le rappelle, on est en train de retirer un arbre des voies ferrées. Et puis la ligne J également qui est coupée ce matin entre Argenteuil et Ermont-en-Bonne jusqu'à 10h.
0: Et on vous tient au courant, bien sûr.
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0: Dans un instant, le témoignage de Georges qui habite en Seine-et-Marne. Est-ce qu'il est déjà là, Georges? Oui, bonjour Georges. Bienvenue Georges, merci de nous avoir appelé au 01 42 30 10 10. Vous allez nous raconter cette aventure puisque vous êtes devenu auto-entrepreneur.
6: Ah ben oui.
0: Mais on en parle dans un instant, Georges, parce que d'abord, il y a Gérald de Palmas qu'on écoute avec Tomber. Si votre entreprise un jour vous laisse tomber, eh bien ça peut être une option de monter votre boîte. On en parle ensemble ce matin avec nos invités sur Ici Paris Île-de-France. On parle de

0: Tomber avec Gérald de Palmas.
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0: Prendre les devants, préparer son avenir professionnel après 50 ans. Parfois, c'est compliqué. C'est pour ça qu'on se prépare avec le salon SME qui arrive à Paris, Palais des Congrès, la semaine prochaine. Alain Bozetti, qui en est le directeur, est avec nous. Et je voudrais donc vous présenter Georges, qui nous a appelé au 01 42 30 10 10 depuis la Seine-et-Marne. Bienvenue, Georges. On est ravis de vous accueillir.
3: Oui. Bonjour, Corentine.
0: Bonjour, Georges. Racontez-nous. Alors, vous étiez salarié jusqu'à
3: il y a quelques années. J'étais salarié, j'habitais le sud de Seine-et-Marne vers Fontainebleau, et j'étais salarié chez un groupe de carrières et de béton sur Créteil. Donc j'assumais beaucoup de transport déjà, ça me faisait 120 km tous les jours, et il s'est trouvé qu'il y a un concours de circonstances, c'est que j'ai eu un petit problème cardiaque, voyez, et donc il a fallu que je lève un peu le pied. Parce que bon, dans ces métiers de la finance, il y avait une auditrice précédente qui en parlait. Mmh. On fait des fois 9 à 10 heures par jour, hein, voilà.
0: Et, oui.
3: Et alors, moi, ça m'a permis quand même de m'établir en tant qu'entrepreneur, de proposer mes services à mon patron, qui lui aussi faisait face à une restructuration. Donc et donc j'ai pu faire 3 jours par semaine, voyez.
0: D'accord. Vous avez aménagé un peu votre emploi du temps. Voilà. Vous avez gardé la même activité finalement, Georges?
3: Alors j'ai gardé la même activité sur au lieu d'être sur 5-6 entreprises, j'étais sur 2 entreprises, voilà. D'accord. Et ce qu'il faut bien expliquer aussi aux jeunes qui veulent se lancer, c'est qu'il faut présenter votre projet à votre patron en disant que c'est vrai que c'est une réduction de charges pour eux, vous voyez, de charges sociales. Parce que quand vous êtes salarié, il y a quasiment 50% de charges sociales, et si on prend les charges salariales et patronales, en tant qu'auto-entrepreneur, vous proposez un tarif à l'heure.
0: Oui, c'est sûr, mais c'est pas tout à fait le but. Alain Bozetti, vous êtes président du salon SME. Beaucoup d'employeurs ont profité de cette brèche dans le statut d'auto-entrepreneur pour payer moins de charges, en fait.
4: Je ne sais pas s'il y en a beaucoup, mais oui, et il faut faire attention à la requalification du contrat d'auto-entrepreneur en salarié. Donc l'entrepreneur, le dirigeant d'entreprise qui fait ça, s'expose à des soucis potentiellement. Oui, donc le régime auto-entrepreneur donne de la souplesse, c'est le cas de Georges, il y trouve son compte et tout se passe bien, mais moi je mets en garde les chefs d'entreprise. Alors, qui font ça pour...
0: Il y trouve son compte pour l'instant, Georges, mais moi je m'interroge quand même, parce que quand on a un CDI dans une grande entreprise, comme c'était le cas pour Georges, on a quand même une certaine protection sociale qui a tendance à s'amenuiser, en tout cas quand on passe à un statut comme celui d'auto-entrepreneur, Alain.
4: Clairement, les boucliers du salarié sont bien supérieurs à ceux de l'auto-entrepreneur.
0: Vous pensez à quoi, par exemple?
4: La retraite, la protection, la mutuelle, les avantages, comité d'entreprise.
0: Arrêt maladie.
4: Bien sûr. Donc, quand on est salarié, on a un ensemble de protections. Et quand on est entrepreneur, quand on est à son compte, on a de la liberté. Ouais. Donc, c'est un choix. On ne peut pas tout avouer.
0: Oui, mais on parle des plus de 50 ans quand même pas mal, Alain. Il ne faut pas oublier qu'à plus de 50 ans, vous l'avez dit tout à l'heure, on peut être un peu plus fatigué, on peut être concerné par certaines maladies, on peut avoir besoin de protection sociale.
4: Tout à fait. C'est pour ça aussi qu'on peut avoir, on peut souscrire à des mutuelles qui vont nous protéger, sachant que le pépin de santé principal, en moyenne, il surgit à 75 ans. Et en fait, jusqu'à 72, 73 ans, les seniors ont le même niveau de consultation que des médecins que les plus jeunes. Donc c'est pas ça vraiment ça, mais c'est prévoir la suite, notamment la retraite et puis la mutuelle.
0: Est-ce que c'est le bon moment maintenant pour quitter une entreprise où on sera en CDI et se lancer dans l'entreprise alors que la conjoncture est pas extraordinaire?
4: Alors vous avez raison, cette année, il y a quelques pourcents de moins d'entrepreneurs qui se lancent en France. L'an dernier, il y a eu 1 million d'eux. On sera un petit peu moins cette année. Mais oui, parce qu'en fait, c'est une question d'agenda personnel.
0: C'est ça.
4: Et quelles sont les autres options? C'est s'embêter au boulot.
0: Être au chômage.
4: Être au chômage. Ou d'être à son compte et être tiré par un projet qui nous donne envie. Donc moi, je pense que c'est une bonne option.
0: Si c'est un bon projet.
4: Et on peut le faire également en temps partagé, c'est-à-dire qu'on peut aussi, de manière en temps partiel, commencer à devenir entrepreneur.
0: Merci beaucoup, en tout cas, Georges. C'était un super témoignage depuis la Seine-et-Marne, en tout cas. On sent que ça vous convient et c'est le principal. Merci, Georges, pour votre appel. On accueillera Katia.
3: Moi, je voulais dire juste une petite chose supplémentaire.
0: Oui, Georges.
3: Si vous voulez me rester, le monsieur parlait de la retraite. Moi, il me restait 4 ans d'années à effectuer, et ça m'a permis de mixer mon chômage avec mon statut d'auto-entrepreneur. Alors effectivement, les indemnités sont réduites, elles sont recalculées, mais ça m'a permis d'arriver à 65 ans avec mon total de trimestres au complet.
0: Un bon montage.
4: Tout à fait. France Travail est le premier business angel de France.
0: D'accord. Donc, qui soutient la création d'entreprises.
4: Exactement.
0: Notamment France Travail. Merci beaucoup, Georges. Dans un instant, ce sera le témoignage de Katia qui nous appelle du 13e arrondissement de Paris. À tout de suite, Katia. Continue à nous appeler pour parler création d'entreprises, reconversion professionnelle, 01 42 30 10 10.
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0: Pour parler de votre avenir professionnel jusqu'à 10h et on prépare ça ensemble. Mais d'abord, écoutons Lélie Cube avec Voyage en Italie sur Ici.

0: c'était Lily Cube.
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0: Un petit voyage au Palais des Congrès la semaine prochaine avec le salon SME qui se tient à Paris. Alain Bozetti en est le patron. Il nous donne les clés de la création d'entreprise ce matin. Et je voudrais qu'on accueille Katia qui nous a appelé au 01 42 30 10 10 pour nous raconter son parcours. Bonjour Katia.
3: Bonjour Corentine et bonjour à votre invité Alain.
0: Bienvenue Katia. On est ravis. Alors, vous étiez dans quelle branche professionnelle Katia avant?
3: Alors j'étais dans la vente et je suis plutôt de formation force de vente et je tenais une boutique dans Paris. Mon dernier emploi c'était une boutique en CDI et elle a été rachetée et j'ai profité de ce rachat pour faire négocier un départ et faire une reconversion professionnelle Je me suis dit que si je savais vendre pour les autres, je saurais vendre pour moi en ayant une formation de chef d'entreprise pour savoir ce que c'était que gérer une entreprise. J'ai pu bénéficier de ce type de formation dans mon accompagnement, ce qui m'a permis de créer ma première SASU, où j'ai fait d'abord du cadeau d'affaires et puis après j'ai proposé du dispositif médical implantable. Donc ça a été le tournant. Tout s'est passé autour de 45, entre 45 et 50 ans.
0: Le fameux tournant, hein, Katia. Vous êtes heureuse de cette nouvelle vie professionnelle ?
3: Je suis très très heureuse parce que là aujourd'hui, j'ai créé mon propre organisme de formation en PNL, préparation mentale et hypnose, certifié Calliope. Et ça fait maintenant 3 ans que j'ai cet organisme de formation. Et j'ai toujours voulu avoir un métier où il n'y a pas de délai. C'est-à-dire que je puisse travailler, si j'ai 80 ans un jour, que je puisse y aller, que je puisse le faire. Je n'ai jamais pensé à la retraite. Mais je me suis toujours dit que je ferais quelque chose qui me puisse durer dans le temps. Un petit peu comme l'auditrice qui a eu il y a quelques instants, qui disait que elle voulait un travail ou continuer avec quelque chose qui puisse lui permettre de grandir dans le temps.
0: Oui.
3: Ça a été un objectif pour moi.
0: Bon, bah, tant mieux. Et est-ce que ça s'est bien passé, ce parcours, ce changement, les formations, l'accompagnement, les finances aussi, tout ça?
3: Alors, ce qui a été génial, c'est que à l'époque, ça s'appelait France Travail, Pôle Emploi. Il proposait justement pour, je crois que ça existe sûrement encore, il proposait l'accompagnement pour une reconversion professionnelle pour les chefs d'entreprise.
0: D'accord.
3: Et
0: vous l'avez fait.
3: Pour moi, je suis à Paris. Donc oui, c'était à Gare de Lyon. Donc du coup, j'ai pu bénéficier de cette formation sur une année pour être chef d'entreprise. Donc j'ai vu tous les métiers de l'accompagnement d'un chef d'entreprise. Et quand je me suis lancée, j'ai pu bénéficier des financements de Paris et de l'Île-de-France. C'est vraiment l'accompagnement, je précise, à Paris. Je ne sais pas si c'est partout dans la France, c'est la même chose. Mais à Paris, j'ai pu bénéficier d'un super accompagnement à tous les niveaux.
0: Ça me fait du bien d'entendre ça, Katia, parce que j'étais un peu désespérée. Hier, on a fait une émission sur les aidants. Alors, c'est formidable parce qu'en France, il y a plein d'aides. Mais c'est parfois un peu décourageant parce qu'il y a une maison, un centre-truc, une aide du département, une aide de la ville, une aide de l'entreprise, une aide de la MDPH, une par France Travail, effectivement. Alain Bozetti, sur les questions de reconversion professionnelle, de création d'entreprise, on s'en sort de cette bureaucratie?
4: Non. il y a un guichet unique mais qui a été compliqué à mettre en place. Il y a de multiples portes, mais le tout c'est de trouver le bon partenaire qui va vous accompagner. Katia a trouvé avec France Travail la solution.
0: Alors il y a aussi Linda Labidi qui peut vous accompagner, fondatrice des vieux schnocks. Linda, un dernier conseil peut-être pour ceux qui ont toujours rêvé de se lancer et qui n'osent pas en fait créer leur entreprise et quitter peut-être leur petite sécurité quotidienne.
5: Oui, les conseils clés, déjà on l'a dit tout à l'heure, c'est anticiper le plus rapidement possible. Dès lors que vous êtes encore salarié, anticipez votre départ. Deuxième conseil, soyez honnête avec vous-même. Si vous êtes du genre frileux, tournez-vous plutôt vers des réseaux de franchise, parce qu'on va vous offrir finalement des kits clés en main pour devenir référent d'une marque. Si vous avez la chance de partir avec un beau chèque, tournez-vous vers les réseaux de reprise d'entreprise, puisque démographiquement, on va avoir plus de seniors et donc plus de reprises d'entreprise que de cédants. Et ensuite, vous avez les réseaux d'accompagnement qu'a cité toujours Alain, les incubateurs, les couveuses, etc. Ensuite, dernier conseil, prévenez vos proches que vous allez créer une entreprise.
0: Il faut être accompagné, il faut être soutenu dans ce projet. Hein. C'est ce que nous a raconté Stéphanie tout à l'heure, qui a ouvert sa librairie et qui, pour ça, a commencé à bosser le samedi. Et il fallait que sa famille soit d'accord. Merci beaucoup à tous les deux. Il y a une autre clé, évidemment, c'est d'aller au salon SME qui se tiendra mardi et mercredi prochain à Paris, au Palais des Congrès. Ici, Paris de France est partenaire de ce salon. Alain Bozetti en est le patron.
4: Merci
0: beaucoup, Alain. Et merci à vous, Linda Labidi, fondatrice des Vieux Schnock, un réseau d'accompagnement justement en reconversion pour les plus de 45 ans. Merci à tous les deux, merci à tous les auditeurs qui nous ont appelés et qui ont témoigné ce matin. On se donne évidemment rendez-vous demain entre 9h et 10h. On parlera d'une idée de sortie pour votre week-end, le salon de la photo. Et c'est Nico Saliagas, journaliste, animateur et photographe passionné et passionnant, qui sera avec nous pour nous apprendre à faire de belles photos. Donc soyez au rendez-vous demain dès 9h.
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0: Bon jeudi sous le soleil avec Ici Paris Île-de-France, nous sommes le 8 octobre et il est 10h. Les infos avec Emeline Ferry, toujours leurs pancartes à la main et toujours très en colère.
6: Les lycéens sont dans la rue encore aujourd'hui, des rassemblements prévus devant les préfectures à Créteil, Cergy, Bobigny, Nanterre, avant de manifester à 15h sur la place de la Bastille à Paris. Des blocages également de plusieurs lycées et universités en Île-de-France ce matin par des jeunes qui n'ont pas été convaincus par l'allocution de Sébastien Lecornu, le Premier ministre, qui n'a pas fait d'annonce concrète hier. On apprend que les trois principales organisations lycéennes vont être reçu cet après-midi par les ministres Édouard Geffré et Philippe Baptiste en charge de l'éducation nationale et de l'enseignement supérieur. Mais il faudra attendre la fin du mois pour connaître les décisions du gouvernement sur le sujet. Autre promesse de l'exécutif, le prix de l'électricité qui n'augmentera pas cet hiver. C'est un engagement, assure la porte-parole du gouvernement. Face au prix des carburants, toujours au plus haut, Sébastien Lecornu explique que la France va libérer dans les trois prochains mois 10 millions de barils de gasoil issus de ses stocks stratégiques, avec l'espoir de faire baisser les prix à la pompe pour le diesel entre 12 et 18 centimes en moins par litre.
0: Quelle réponse à la détresse des agriculteurs frappés par la sécheresse ?
6: Annie Genevard, la ministre, vient d'annoncer des prêts à taux zéro pour renflouer les trésoreries. C'était une demande de la FNSEA, mais ce sera soumis à l'adoption du budget. Le secteur de la petite enfance se mobilise aujourd'hui. Des appels à la grève dans les crèches et une manifestation qui démarre à Paris. Départ de la place des droits de l'enfant dans le 14e arrondissement en direction du ministère de la Santé et des Familles. Mobilisation pour réclamer de meilleures conditions de travail et d'accueil des enfants.
0: Sophie Adnaud, en chemin vers la Terre.
6: On attend l'astronaute française en fin d'après-midi. Elle a passé 8 mois dans l'espace. Sa mission à bord de l'ISS est terminée. Elle doit amerrir tout à l'heure dans l'océan Pacifique au large de la Californie, avec toute une batterie de tests médicaux et de la rééducation à son arrivée. Un point sur la météo, Corentine.
0: Oui, mais alors si Sophie Adnaud atterrissait en France, elle aurait du soleil.
6: Ah, voilà. La chance.
0: Je ne sais pas quel temps il fera au-dessus de,
6: mais nous, on en profite.
0: De son ciel, mais nous on a un beau soleil aujourd'hui en Île-de-France. Il faut en profiter parce que demain, ce sera le retour d'une journée d'automne, si vous voyez ce que je veux dire. Donc pour l'instant, il fait un petit peu frais ce matin. Ça ne va pas beaucoup monter cet après-midi, pas plus de 16 degrés en plus. Il y a pas mal de vent, donc sensation de fraîcheur à l'ombre. Mais vous serez bien au soleil. L'infotrafic en temps réel avec 222 km de bouchons cumulés, avec un petit peu de monde encore, notamment sur le périph' à cause d'un accident au sud et en intérieur. Donc ça coince une bonne vingtaine de minutes quand même en amont de cet accident. Il y a encore quelques jolis coups de frein, quelques accidents au nord, notamment sur la 15 en direction de Paris à la hauteur de Sannois, avec un poids lourd et plusieurs voitures qui se sont percutées. Voie de droite fermée. Je vous tiens au courant, je vous accompagne. Bonne route.
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0: Et les chroniqueurs qui nous rejoignent et qui resteront avec nous jusqu'à 11h. C'est vrai qu'on a parlé création d'entreprise ce matin. On va avoir un bel exemple avec Erwan dans quelques minutes. Et pour nous le présenter, Romain Bruno, vous êtes dans une rue très spéciale du 15e arrondissement. Bonjour Romain.
7: Bonjour Corentine, bonjour à tous. Alors en effet, je suis dans une rue pas comme les autres. Ici dans le 15e arrondissement, je suis rue Bouchu, là où a été tournée une des scènes mythiques du film Inception. Vous savez, avec Leonardo DiCaprio, la scène où la rue de Paris se replie sur elle-même. Eh bien, allez la voir, c'est rue Bouchu dans le 15e. Et je vais vous emmener dans une boutique qui innove et qui inspire. C'est un magasin, écoutez bien, qui vend que du beurre. Oui, le Butter Shop. Et il y a Erwan derrière le comptoir. Il propose jusqu'à 30 sortes de beurre. Imaginez, est-ce qu'il y a un beurre qui va vous inspirer, Corentine? Je l'espère, je vous dis à tout à l'heure.
0: J'espère qu'on va pouvoir goûter ces bons beurres du 15e arrondissement de Paris. On vous y rejoint tout à l'heure. Une idée de sortie pour notre week-end, finalement, qui se rapproche avec vous, Clarisse Delezève. Salut Clarisse.
8: Salut Corentine et bonjour à tous. Et oui, aujourd'hui, je vous emmène à Melun pour découvrir le grand week-end de mémoire de gendarmes qui a lieu ce week-end au musée de la gendarmerie à Melun. On va découvrir cet événement avec le commandant Gildas. À tout à l'heure, Corentine.
0: À tout à l'heure, Clarisse. Et puis notre grand gourmand David Kolski est là aussi. Bonjour David.
9: Bonjour à tous.
0: Alors aujourd'hui on parle champignons.
9: Eh ben oui, chaque jeudi à l'Orangis, on met en avant les producteurs, les grossistes du marché international de Rungis. Et aujourd'hui on sera avec une spécialiste qui nous parle du retour des champignons. Alors les champignons qu'on peut acheter chez notre marchand, mais également ceux qu'on va aller cueillir dans notre région.
0: Vous êtes fou David, vous êtes fou.
9: Ah ben fou de champignons.
0: Oui, c'est pas mal.
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0: Ah oui, c'est vrai, alors qu'on a encore des fraises sur les étals parce que l'été s'est prolongé, on a aussi les champignons qui arrivent. On en parlera dans un instant. Restez avec nous sur Ici Paris Île-de-France. On écoute U2. Voici New Year's Day.

0: YouTube, c'était New Year's Day.
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0: J'adore l'idée. Il existe à Paris une boutique où vous pouvez acheter uniquement du beurre et du beurre d'exception. Vous pouvez déguster aussi avant de choisir et d'acheter votre beurre. Et ça, c'est l'idée d'Erwan, son Butter Shop, première boutique spécialisée dans le beurre en Île-de-France. On va vous y retrouver, Romain Bruneau, dans le 15e arrondissement. Vous êtes presque noyé dans le beurre finalement ce matin, Romain.
3: Et oui, il y a du beurre, mais vraiment tout autour de moi. Je suis au Butter Shop, dans le 15e arrondissement de Paris. C'est un magasin spécialisé dans le beurre. Et j'ai Erwan, qui est le créateur de cet endroit. Erwan, bonjour.
4: Bonjour.
3: À peine arrivé, on m'a dit, bah, on va déguster du beurre. Alors, c'est quoi ce concept étonnant?
4: L'idée, c'est que lorsque l'on arrive dans le magasin, on propose tous les beurres à la dégustation, donc dans des saveurs qui sont différentes. Il y a des beurres salés, sucrés, comme de la framboise, du chocolat, mais aussi oignon de Roscoff, des algues, tu vas avoir de piment d'Espelette, enfin un peu de tout. Et une fois qu'on a décidé les beurres qu'on a aimés, ensuite on peut les acheter dans différents formats, potentiellement une petite portion de 10 grammes si on veut profiter le matin avec la famille, ou même des trucs de 500 grammes ou 1 kilo, c'est également possible de l'acheter.
3: Et donc ça marche bien?
4: Ouais, alors c'est tout nouveau, hein. Ça a ouvert maintenant il y a à peu près 3-4 semaines. Ça fait beaucoup parler parce que c'est le premier magasin de beurre à Paris. Je m'en plains pas, je suis content pour le moment en tout cas.
3: Alors c'est une véritable expérience, il y a beaucoup d'humains dans cet échange avec le beurre.
4: Oui, l'idée c'est vraiment ce que je voulais faire. Moi, ce que je trouvais dommage dans beaucoup de magasins, c'est tout est à la présentation, chacun va dans les frigos, ils choisissent ce qu'ils veulent, mais derrière, il n'y a pas d'explication de pourquoi un beurre a 82-84% de matière grasse. Comment c'est fait? Enfin, pour moi, c'est un échange humain avant de procéder à l'achat. Et je pense qu'on apprécie les choses beaucoup mieux. C'est comme le vin, par exemple. Alors, quand on commence à s'y intéresser un petit peu plus, on dit j'aime parce que, j'aime pas parce que. Et c'est cet échange, cette réflexion de 10 secondes derrière qui, pour moi, est intéressante. Et ensuite, lorsqu'on est en moment en famille où c'est très français, on aime discuter à table pendant des heures. Et maintenant, on a l'occasion de discuter pendant des heures de beurre.
3: Autour de nous, il y a des vitrines réfrigérées, bien sûr. Le beurre derrière. Vous avez donné quelques exemples. Il y a une trentaine de types de beurre.
4: C'est ça. À peu près une trentaine de saveurs et une cinquantaine de différentes références de beurre. Je travaille avec 4 ou 5 producteurs de différentes parties de la France. Et les gens sont agréablement surpris pour certaines saveurs et finissent par acheter des saveurs qu'ils ne pensaient jamais acheter. Ils étaient venus pour leur beurre de Micelle ou leur beurre de Guérande. Et certains, ils sortent effectivement avec piment d'Espelette, poivre, des choses auxquelles ils n'avaient pas pensé. Et pour moi, c'est ça la plus grande réussite.
3: Et si ça fonctionne très bien, votre boutique, c'est parce que c'est une expérience, c'est un univers. Parce qu'il n'y a pas que le beurre, il y a les couteaux à beurre aussi.
4: Ouais. J'essaie d'avoir des biscuits, des gâteaux de petits producteurs également. C'est ce que je veux faire, c'est promouvoir un petit peu cet artisanat français où on l'entend tous les ans, tant d'entreprises créées en France, et des millions des fois. Et en fait, c'est beaucoup de ces millions, c'est pas des grosses entreprises, c'est des gens comme moi qui ont 1-2 salariés et qui veulent vivre de leur passion. Et c'est ça que je cherche personnellement à promouvoir.
3: Donc c'est un appel au micro, disant bah, vous êtes petit producteur n'importe où en France, bah, venez m'aider.
4: Ah, allez-y s'il vous plaît. Et au contraire, là, on s'aide mutuellement pour tous les deux. Moi, ça fait proposer aux gens des produits qu'ils n'ont jamais vus ailleurs, et c'est ça qu'ils recherchent. Lorsqu'ils viennent dans mon magasin, c'est une expérience. Donc oui, avec plaisir, contactez-moi.
3: Alors vous l'avez compris, si vous voulez vivre une expérience unique, rendez-vous directement dans ce magasin spécialisé dans le beurre, le Butter Shop, dans le 15e arrondissement, oui. Rue Bouchu, et vous aurez Erwan comme ça derrière le comptoir avec tous ses beurres autour de lui.
4: Non, bah merci d'être venu et à bientôt.
0: Ouais, à bientôt, ça a l'air génial, on passera vous voir. Merci Erwan et bravo pour cette boutique spécialisée dans le beurre. Romain, on va continuer la balade et profiter du soleil parisien pour aller faire un tour sur les quais de Seine à la rencontre d'un bouquiniste rock près de la Monnaie de Paris que vous nous présenterez dans une petite demi-heure, le temps de faire le trajet. À tout à l'heure, Romain. Pour la musique, voici Estelle, te rencontrer encore sur Ici Paris Île-de-France.
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0: C'est nouveau. Te rencontrer encore, c'était la chanson d'Estelle sur Ici par Île-de-France. On va préparer votre week-end et si on allait se balader et cueillir des champignons, c'est votre idée, David Kolski.
1: Ah, pas que la mienne, c'est celle surtout de Fatima, qui est la directrice générale de l'entreprise Butet sur le marché de Rungis. Alors Rungis, c'est dans un tout petit instant, elle a plein de conseils.
0: Mais d'abord, petit tour sur les routes d'Île-de-France qui sont encore un peu chargées et émaillées d'accidents avec 190 km de ralentissement. Il y a pas mal de monde sur la 14 en ce moment entre Nanterre et Porte-Maillot. La 15 en direction de Paris avec l'accident à Sannois qui implique une moto et une voiture. La voie de droite fermée. Bon, il reste 3 voies à gauche, mais vous êtes quand même un petit peu ralenti en amont. Accident sur le périph' sud en intérieur également qui vous ralentit pas mal ce matin. On n'est pas encore tout à fait sorti de l'auberge. Courage et bonne route.
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0: Et on va évidemment continuer à se faire plaisir en musique dans un instant. Rendez-vous avec Boney M et Daddy Cool.
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0: La gourmandise a toute sa place ici le matin avec David Kolski. David, vous nous emmenez à Rungis, comme chaque jeudi, c'est Allô Rungis.
1: Eh ben oui, on passe un petit coup de fil au producteur, au grossiste de Rungis. Ah ben j'ai le téléphone que j'ai, hein. Qu'est-ce que vous voulez ? Je vous propose de partir à la chasse aux champignons et on en parle avec Fatima Guillou, qui est la directrice générale de l'entreprise Butet sur le marché de Rungis. Butet qui est spécialisée dans les champignons, comme les champignons de Paris, et pas seulement. Ils ont une gamme impressionnante de produits forestiers cultivés, de micro-végétaux, de fleurs comestibles. D'ailleurs, il y a quelques années, j'étais sur le carreau avec Fatima qui m'avait fait goûter des fleurs. Bonjour Fatima, merci d'être avec nous ce matin.
8: Bonjour David.
1: Alors, le champignon, on peut le dire, c'est la saison. Là, on a eu un petit peu d'eau, ça va être le moment de sortir dans les bois.

0: pas dans les forêts d'Île-de-France pour aller cueillir des champignons. Et puis vous, en tant que grossiste, bah vous allez fournir plein de champignons aux étals qu'on va retrouver peut-être ce week-end. Qu'est-ce qui est arrivé d'ailleurs niveau champignons là ? Est-ce qu'on a de la nouveauté ?
1: Alors effectivement, là, on est en pleine saison de sauvage et en ce moment, on a beaucoup de girolles, on a de la chanterelle, chanterelle grise, chanterelle jaune et un peu de pied de mouton. Et on a hâte, justement, avec le temps qu'il a fait ces derniers temps, d'avoir une belle poussée pour avoir du cèpe.
0: Oui, oui, ça c'est sûr qu'on a envie d'avoir des cèpes. Le champignon, justement, est très sensible à la météo, au même titre d'ailleurs que les herbes aromatiques que vous vendez ou encore les fleurs comestibles. Justement, quand on fait votre métier à Rungis, est-ce qu'on regarde beaucoup l'application de Météo France ? Je sais pas, on est un petit peu guidé par la météo ?
2: On est content quand il pleut, quoi, c'est ça que vous voulez dire, David ?
1: Tout à fait, parce que souvent quand je vois un peu d'humidité avec de la pluie et un temps doux, je me dis bah tiens, c'est un temps à champignons, c'est un temps à buter ça.
0: Ouais, la météo qui est vraiment importante. Est-ce que vous avez des conseils pour celles et ceux qui nous écoutent, qui vont peut-être partir ce week-end à la chasse aux champignons ?
1: Alors, il faut faire très attention déjà, et je ne cesse de le dire, parce que ça, il faut avoir l'œil expert, et il faut justement demander des conseils à des personnes qui sont assez expertes. Et il faut se faire plaisir, si on trouve du cèpe, de la girolle, des produits, bon voilà, il faut se faire plaisir, cuisiner des produits de saison. Et on est vraiment en plein automne, donc il faut se régaler.
0: Alors, ce qui est fou, c'est que vous êtes parmi les plus anciens grossistes du marché de Rungis. On vous retrouvait déjà, alors peut-être pas vous, mais vos ancêtres au Halles de Paris avant le grand déménagement de 1969. Aujourd'hui, Rungis, c'est quoi pour vous ? Vous êtes sur le carreau là en ce moment, c'est-à-dire cet endroit où on retrouve justement toutes celles et ceux qui viennent se fournir au marché de Rungis. C'est quoi l'ambiance de Rungis au quotidien ?
1: Alors, vous l'entendez autour de moi, j'essaye un petit peu de fuir pour que vous puissiez entendre, mais c'est très agité, c'est très animé et c'est ce qui fait Rungis. Justement, moi, depuis ce matin, très très tôt, on entend les échanges, des conseils, des échanges de prix, des échanges de produits, et c'est très animé, c'est ce qui fait la beauté de notre métier à Rungis.
0: Ouais, c'est vrai que c'est surtout une question de copains, d'amitié, de poignée de main, comme on dit du côté du marché international.
2: Alors, Fatima, j'en profite, j'ai une experte en champignons sous la main. Moi, mon champignon préféré, malheureusement, n'est pas le moins cher, c'est la morille. Est-ce que vous pouvez m'en dire deux mots de la morille, Fatima, s'il vous plaît ?
1: Alors, la morille, c'est un excellent champignon. Nous, en ce moment, on n'en vend que de la séchée, parce que il y en a pas. Hein. C'est aux alentours du mois de mars.
2: D'accord.
1: On va avoir de la morille fraîche. Mais ceci étant, quand vous prenez de la morille séchée pour les fêtes à venir, elle est excellente. Moi, j'utilise énormément de la morille séchée. Maintenant, effectivement, la morille fraîche, c'est autre chose aussi. Et ça, on pourra en parler début mars.
0: Eh ben voilà, comme ça, on rappelle Fatima début mars pour parler des morilles et des goûts de luxe de Corentine. D'ailleurs, est-ce qu'on va payer nos champignons un peu plus cher cette année au moment des fêtes ? Je sais qu'on est nombreuses et nombreux à faire attention aux dépenses. Les fêtes vont arriver, on va vouloir se faire plaisir. Le champignon sera plutôt stable ou pas ?
1: Alors, à Rungis, on travaille toujours pour avoir un prix juste. On est vraiment là, justement, pour que les consommateurs mangent beaucoup de champignons, mangent d'autres produits, mais en ce qui nous concerne, ça sera toujours le prix juste, et ça ne sera pas plus cher.
0: Eh bien, ça fait plaisir d'entendre ça. Merci Fatima, on vous rappelle au mois de mars pour l'aventure des morilles, et nous, Corentine, je vous propose qu'on se retrouve demain, on sera en direct avec l'organisation de la fête des vendanges à Montmartre, qui a commencé. C'est quand même la destination pour ce week-end, ça ou les forêts pour la cueillette des champignons.
2: Oui,
0: à vous de voir.
2: Et vous savez qu'on vous invite au bal, au grand bal de clôture de cette fête des vendanges. Dimanche, il y a notre DJ ici par Île-de-France qui va venir mixer à Montmartre et vous êtes tous invités. C'est gratuit, on fera la fête ensemble. À demain, d'ici là, David, pour parler de cette fête des vendanges. Pour la musique, on écoute Bon M. Voici Daddy Cool sur ici par Île-de-France. 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

0: Daddy Cool, c'était Boney M.
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0: Et ici, les chroniqueurs nous proposent des idées de sortie. Dans un instant, Clarisse Delezève nous emmènera à Melun pour un week-end mémoire de gendarmes avec une reconstitution historique au musée de la gendarmerie nationale ce week-end. On va aussi continuer à se balader sous le soleil parisien avec vous, Romain Bruno, et vous allez nous présenter dans quelques minutes un bouquiniste original.
3: Ah oui, vous avez raison, Corentine. C'est un bouquiniste étonnant que nous allons rencontrer. Il m'a donné rendez-vous juste devant la Monnaie de Paris, au bord de la Seine. Et sa particularité à ce bouquiniste, il est spécialisé dans les objets en lien avec le rock. C'est donc le bouquiniste le plus rock de Paris. Est-ce que vous avez un groupe de rock préféré? Parce que je vais peut-être pouvoir vous offrir un petit poster dans son échoppe. N'hésitez pas.
0: Je réfléchis. Et je vous donne ma liste dans un instant. On vous rejoint sur les quais de Seine pour faire la connaissance de ce bouquiniste, Romain Bruno. Mais d'abord, écoutons Catherine Lara. Voici Nuit Magique sur Ici Paris Île-de-France.

0: Nuit magique, c'était Catherine Lara et dans quelques secondes, on écoutera une chanson de Laurent Voulzy. Pour l'instant, trois accidents sur les routes de la région qui perturbent un petit peu la circulation. Deux notamment sur la francilienne. La première, on est tout au sud. Le premier accident entre Saint-Germain-les-Corbeilles et Étiole. Et malheureusement, il y a des blessés, donc soyez prudents dans ce secteur puisque trois voitures se sont percutées. La voie de gauche est toujours fermée. Bon, il reste trois voies heureusement à droite pour circuler. Vous perdez quand même un petit peu de temps dans ce secteur, une vingtaine de minutes. Autre accident sur la francilienne intérieure entre Lézigny et Santeny avec un poids lourd et une moto qui se sont percutés. Donc là aussi un peu de prudence. A priori, les véhicules ne sont pas dégagés encore. Et le dernier accident à vous signaler, tout au nord sur la 15 en direction de Paris à la hauteur de Sannois avec aussi une moto impliquée ainsi qu'une voiture voie de droite fermée. Il reste trois voies pour circuler à gauche.
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0: Tous les matins entre 10h et 11h, ici on fait le plein de belles initiatives. Vous aurez un joli exemple en faveur des femmes. D'ailleurs, un petit peu avant 11h, on vous proposera une idée de sortie pour le week-end qui arrive. Si vous avez envie de vous balader en Seine-et-Marne, on a une très belle idée. Mais d'abord, écoutons Laurent Voulzy. Voici Jeanne.

0: Jeanne, c'était Laurent Voulzy.
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0: Allez, après Jeanne, on va vous présenter Pierre-Étienne, car on adore les belles rencontres sur Ici Paris Île-de-France. Et là, Romain, vous êtes sous le soleil pour rencontrer un bouquiniste pas comme les autres. Vous êtes devant d'ailleurs un très beau bâtiment du Quai de Conti.
3: Oui, je suis juste devant la Monnaie de Paris et juste à côté de moi, j'ai, on peut le dire, le bouquiniste le plus rock'n'roll de Paris, c'est Pierre-Étienne. Bonjour Pierre-Étienne.
4: Bonjour.
3: Le plus rock'n'roll parce que les boîtes sont ouvertes et on n'y voit que des objets en rapport avec le rock'n'roll.
4: Exactement, c'est ma spécialité. J'ai cette passion du rock depuis tout petit et quand j'ai été nommé bouquiniste, mon idée était de faire un projet autour du rock. Donc on trouve ici tous les vieux magazines. Vous êtes fan de Pink Floyd, des Stones, de Queen, des Who. J'ai peut-être des petits trésors qui peuvent vous intéresser.
3: Jouer des vinyles aussi.
4: Oui, j'essaye de faire des vinyles un petit peu originaux, plutôt des éditions limitées, des picture discs, des choses, enfin tout ce qui gravite autour du rock. Donc vous aimez un groupe, j'ai de la littérature, j'ai de la musique, j'ai du son, j'ai des badges, j'ai des affiches, donc voilà, tout ce qu'il faut pour faire plaisir aux fans.
3: Ah bah les badges par exemple.
4: Bon, les badges, c'est de l'histoire ancienne. Moi, quand j'étais jeune, avec sur son sac US, c'était la fierté d'afficher les groupes sur le sac. Donc, je me suis dit que c'était sympa d'offrir un peu de revival et de vintage là-dessus. Puis, les jeunes générations aujourd'hui adorent ça. Alors, c'est plus des sacs US, mais ça se met sur des tote bags, sur des sacs à main. Et là encore, vous êtes fan des CDC, de Maiden, de Taylor Swift, de Lana Del Rey. Il y a des petits badges qui vous attendent pour décorer, surtout revendiquer votre appartenance à une communauté.
3: Il y a des journaux exceptionnels un peu plus loin là-bas.
4: J'ai la chance d'avoir un gros stock de magazines de cette époque. Donc, vous êtes fan des Sex Pistols, j'ai le numéro sur la mort de Sid Vicious. Vous êtes fan des Beatles, j'ai le New Musical Express sur l'assassinat de John Lennon. Voilà, des pièces d'histoire. Donc, je n'ai qu'un exemplaire. Une fois que c'est vendu, après, j'essaierai de chiner, d'en retrouver d'autres. Mais c'est assez pour le plaisir des collectionneurs. Et moi, le groupe qui m'a vraiment fait rentrer dans le rock pour toujours, c'est Queen. La découverte à la radio, d'ailleurs, en 80. Donc, c'était 4 ans après la sortie en disque de Bohemian Rhapsody. J'ai entendu un jour Bohemian Rhapsody à la radio. Je me suis dit, mais c'est quoi ce truc? À partir de là, j'ai été monomaniaque de Queen pendant 10 ans. Puis après, je me suis ouvert à de nouveau plein d'autres groupes. Mais si je devais en mettre un par-dessus tout le monde, au-dessus de tout le monde, c'est Freddie Mercury et Queen.
3: C'est marrant parce que quand on me dit bouquiniste, on ne s'attend pas à tomber sur un bouquiniste rock'n'roll.
4: Après, les bouquinistes ont fait vivre des produits culturels. Donc la musique est un produit culturel. On fait vivre des vieux produits. Et puis, on est sur un quai où il y a le monde entier passe devant mes boîtes et il se trouve que le monde entier a des goûts musicaux comme nous. On oublie tous nos différences et la musique, pour moi, rapproche les gens et on en a bien besoin en ce moment.
3: Pierre-Étienne Musson, le bouquiniste le plus rock'n'roll de Paris. Venez le voir, elle est juste en face de la Monnaie de Paris.
0: Oui.
3: Pierre-Étienne, merci mille fois.
4: Merci à vous.
3: Et vive le
4: rock.
0: Et pour faire plaisir à Pierre-Étienne, un petit coup de Queen.

merci pour la rencontre. Romain, il est passionnant, Pierre-Étienne, bouquiniste rock, Quai de Conti face à la Monnaie de Paris. Allez le voir, discuter avec lui et peut-être rapporter un petit souvenir rock'n'roll. On va continuer justement avec le rock de Téléphone et Louis Bertignac qui a fondé son groupe après Téléphone. Bertignac et les Visiteurs avec peut-être leur plus grand succès. Superbe chanson. Voici Ces idées-là sur Ici par Île-de-France.

0: visiteurs. Et maintenant, on va vous proposer de visiter la Seine-et-Marne ce week-end.
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0: Oui, avec la musique des gendarmes à Saint-Tropez. Pour Clarisse Delezève, nous emmener en Seine-et-Marne pour l'événement d'ici.
3: Et oui, puisqu'on va aller à Melun, puisque ce week-end, le musée de la gendarmerie nationale organise un mémoire de gendarmes. C'est un premier grand week-end de reconstitution historique. Pendant 2 jours, en fait, le musée va faire revivre plus de 6 siècles d'histoire de la gendarmerie. Et du coup, j'ai forcément envie de découvrir qu'est-ce qu'il va y avoir sur place. Donc j'ai invité aujourd'hui Gildas Le Petit. Vous êtes le commandant et directeur du musée de la gendarmerie nationale. Bonjour.
4: Bonjour.
3: Déjà, merci d'être avec nous aujourd'hui. Moi, j'ai envie de revenir avant toute chose sur l'histoire de ce musée. Il a 11 ans. Pourquoi il a été créé ? Parti.
4: Il a été ouvert en octobre 2015 sur la volonté conjointe de la Gendarmerie nationale, de la communauté d'agglomération Melun-Val-de-Seine et la ville de Melun, de montrer au plus grand nombre le patrimoine et l'histoire de l'institution, qui est une institution pluriséculaire. Ouais. Il a obtenu le label Musée de France, qui montre la richesse de ses collections. Et en fait, cette ouverture part d'un constat, c'est que les Français voient le gendarme comme une figure commune de leur quotidien, une figure qui vit au milieu d'eux, qui surveille, qui vit au milieu du territoire qu'il surveille, et pourtant qui est une institution relativement méconnue, et peu de gens savent par exemple que c'est la plus vieille institution militaire de France. Et donc ce musée continue à enrichir ses collections et à les restaurer grâce à des sociétés amies, comme la Société de l'Histoire et du Patrimoine de la Gendarmerie, ou grâce au fonds de dotation du Musée de la Gendarmerie Nationale, qui permettrait à chacun d'entre nous de devenir mécène et d'aider à l'enrichissement de ce patrimoine.
3: Et donc pour cette occasion, le Musée de la Gendarmerie Nationale organise un mémoire de gendarmes ce week-end de 10h à 17h30 au Musée de la Gendarmerie Nationale de Melun. Concrètement, qu'est-ce qu'on va trouver sur place ?
4: Alors, ce qu'on va trouver sur place, c'est le plus grand rassemblement de reconstitueurs autour de l'histoire de la gendarmerie. Ils seront une 60aine, tant à pied qu'à cheval, qui permettront de faire revivre le quotidien des gendarmes dans le cadre de bivouacs, de reconstitution d'une brigade. Il y aura donc des combats de chevaliers, puisque la gendarmerie tire ses racines de la guerre de Cent Ans.
3: D'accord. Et du coup, quelles sont les animations ?
4: Oui, il y aura des animations. L'impressionnante collection de véhicules anciens, dont une partie a été restaurée par le fonds de dotation, qui permettra de montrer des véhicules sur quasiment une centaine d'années. Vous aurez des jeux de plateau, où les enfants pourront notamment se mettre dans la peau d'un enquêteur dans le cadre de jeux de plateau. Il y aura des baptêmes en véhicules de collection rapide, notamment la Mégane RS cette année. L'IRCGN, l'Institut criminel de recherche criminelle de la Gendarmerie nationale, et le GIGN qui viendront faire des présentations et qui présenteront notamment un véhicule qui est le Sherpa, qui est un véhicule d'intervention assez emblématique. Et puis, il y aura évidemment des visites guidées du musée, des visites de nos réserves qui sont d'habitude fermées au public, des conférences, enfin voilà, tout un programme, et puis un food truck pour ceux qui voudront passer l'intégralité de la journée chez nous.
3: Un programme très riche, merci beaucoup, commandant Gildas Le Petit, d'avoir été avec nous aujourd'hui. Je le rappelle, un mémoire de gendarme, c'est à vivre tout ce week-end au musée de la gendarmerie nationale à Melun, de 10h à 17h30, et surtout,
0: l'entrée est gratuite. Merci de nous le rappeler, Clarisse Delezève, c'était donc votre proposition pour le week-end de qui s'annonce. Côté musique, ma proposition, c'est la musique de la Coupe du Monde et Shakira.

0: Die Die avec Shakira et la Coupe du Monde de foot sur ICI Paris de France. Restez avec nous. On va, comme chaque jour avant 11h, vous présenter une belle initiative dans un instant. C'est le maire d'une commune qui met à disposition des appartements aux femmes victimes de violences conjugales. On vous raconte cette initiative dans quelques secondes. Restez avec nous.
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0: La belle initiative du jour présentée par Robin Bernot avec malheureusement des mauvais chiffres, hein, victimes de violences. Elles sont 272 400 femmes à avoir été victimes en 2024 de violences commises par leur partenaire ou ex-partenaire. Et dans ce contexte, on essaye évidemment d'accompagner au mieux les victimes. Une belle initiative vient de voir le jour justement en Haute-Garonne, Robin Bernot.
6: À Colomiers, des appartements de transition vont permettre aux femmes victimes de violences conjugales et à leurs enfants de se reconstruire.
7: C'est indispensable et ça devrait être fait partout.
6: La mairie de Colomiers, deuxième ville la plus peuplée de Haute-Garonne, a présenté il y a quelques jours ce dispositif inédit des appartements de transition aménagés dans une ancienne école qui, après une phase d'hébergement d'urgence, vont permettre aux victimes de pouvoir bénéficier de plusieurs mois de stabilité pour se reconstruire et préparer leur accès à un logement pérenne. Lucie Klecht, directrice de l'association France Victimes 31, confirme que c'est une première dans le département et salue l'initiative de la mairie au micro d'Alexandre Vaux.
8: C'est une première. Le principe de cet espace de transition permet de laisser le temps aux victimes de pouvoir construire une insertion qui soit plus pérenne, ce qui n'est pas possible sur des places d'urgence où les conditions de prise en charge se font souvent dans des hôtels et où là on est plus sur de l'urgence et répondre immédiatement au danger que finalement avoir le temps de se poser, d'être accompagné et de pouvoir avoir dans un seul et même endroit un espace d'accueil, d'écoute, d'orientation et de construction de projet. Et à travers ça, de réparation. Parce que derrière, il est question de reconstruction, toujours.
6: Ce projet est financé par l'État, le fonds de dotation de Colomiers Rugby, mais aussi la ville de Colomiers et IKEA qui a meublé les appartements. Alors ici, dans le midi toulousain, ça marche. Et vous, qu'en pensez-vous? Je suis allé en discuter avec Marilyn.
9: Je trouve que c'est une super bonne initiative parce que souvent, c'est des choses qui sont faites dans l'urgence et les femmes restent. Enfin, c'est des hébergements qui sont temporaires, alors que là, c'est quelque chose de pérenne et ça leur permet de rebondir, de se reconstruire avec ou sans enfants. Je trouve vraiment l'initiative géniale, vraiment.
6: Mais alors, est-ce que la question des violences conjugales est suffisamment traitée aujourd'hui?
9: Alors, on en parle de plus en plus. Après, il n'y a pas beaucoup de choses qui sont mises en place pour ça. Mais je pense encore pas assez, quoi. Voilà. Ben après, on le voit quand même, il y a des associations qui viennent sur des marchés ou des manifestations pour les violences faites aux femmes.
6: Une initiative qui pourrait peut-être voir le jour ailleurs en France ?
9: Alors le développer, oui, j'en suis certaine que si, c'est vraiment top, quoi.
6: Ce dispositif lancé à côté de Toulouse permettra aux familles de pouvoir rester de 6 mois à 1 an. Mmh. Les premières seront accueillies entre la fin de l'année et le début de l'année prochaine.
0: Une initiative importante. Merci beaucoup Robin Bernot de l'avoir présenté ce matin. Je vous rappelle le numéro de téléphone de Violence Femmes Info. Vous composez sans hésiter le 3919. Les belles initiatives ont toute leur place sur ICI Paris Île-de-France entre 10h et 11h. Et merci pour l'initiative de nous envoyer des WhatsApp très régulièrement. Je vais vous lire celui de Sophie qui est sur la route et qui nous dit « Coucou Corentine, un petit bonjour, je vais vers la gare de Lyon. J'espère que tout est fluide dans Paris intramuros. Et merci pour les places pour la fête à Neuneu. Les enfants de mon meilleur ami en ont bien profité le week-end dernier. » Merci Sophie. J'espère aussi que ça roule dans Paris. Pas gagné, on n'a pas encore tout à fait démonté tout ce qui était mis en place pour la visite du pape. Mais on croise les doigts, bonne route.

0: Noga York, c'était Claude Nogaro sur ici Paris de France. On se rapproche de 11h, on va jouer au Grand Paris Express jusqu'à midi ensemble dans un instant. 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On joue juste après les infos.
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0: Nous sommes jeudi le 8 octobre et il est 11h. Les infos avec Laurent Borde et les trois principaux syndicats lycéens reçus par le ministre de l'Éducation, Édouard Geffray, cet après-midi.
2: Après l'allocution de Sébastien Lecornu, leur promettant que des annonces seraient faites fin octobre pour répondre aux revendications lycéennes, ils estiment qu'il n'y a eu aucune réponse à leur colère. Les blocages continuent d'ailleurs aujourd'hui pour l'acte 4 de la mobilisation. 375 lycées perturbés en France ce matin, 224 totalement fermés et 151 rouverts partiellement. C'est 30% d'établissements concernés en moins par rapport à hier à la même heure, selon le ministère de l'Éducation nationale. À Paris, le lycée Racine dans le 8e, Hélène Boucher dans le 20e ou encore Gabriel Fauré dans le 13e sont bloqués depuis l'aube. Une nouvelle mobilisation des lycéens est prévue cet après-midi à 15h, place de la Bastille. L'Union étudiante appelle dans un message sur X à bloquer ce matin les lycées et campus, puis à rejoindre des rassemblements devant les préfectures d'Île-de-France entre midi et 14h. Dossier sur cette mobilisation lycéenne actualisé en temps réel est disponible sur le site et l'appli ici.
0: Et puis l'autre gros sujet de l'allocution de Sébastien Lecornu hier concerne les carburants. Et
2: le Premier ministre annonce une baisse de 12 à 18 centimes du litre de gazole qui plafonne à 2,36 € ce matin en mettant à disposition des barils achetés avant l'envolée des cours depuis le déclenchement de la guerre dans le Golfe. Un coup de pouce dont pourront également bénéficier les professionnels bénéficiant des dispositifs d'aide mis en place début septembre, mais qui doit obtenir l'aval des distributeurs que Sébastien Lecornu doit rencontrer prochainement. Et aujourd'hui, les salariés de Total Energy sont en grève. Ils ont commencé à bloquer ce matin les expéditions de carburant dans plusieurs raffineries près du Havre à Donges, dans la bioraffinerie de la Mette, dans les Bouches-du-Rhône, selon la CGT, qui appelle à faire grève pour l'emploi et les salaires. Néanmoins, aucune difficulté d'approvisionnement dans les stations du réseau, selon les directions.
0: Allez, un petit mot de sport avec la Fédération Française de Rugby qui innove.
2: Elle a inauguré hier son nouveau centre national du rugby à Pantin. Il va compléter celui de Marcoussis et doit servir au développement du sport en Seine-Saint-Denis. Il est 11h02 sur ici Paris-Île-de-France. Mm-hmm. Il fait beau, mais il fait froid.
0: Oui, mais c'est bien.
2: Ouais, mais
0: vous préférez qu'il fasse gris?
2: Non.
0: Et doux?
2: Non.
0: Bah moi non plus.
2: Voilà.
0: Bon, bah du on soleil est d'accord. Et de la fraîcheur, on est d'accord.
2: Oui.
0: Ça va durer tout au long de la journée, ce joli soleil dans le ciel francilien, mais c'est vrai que ça ne va pas monter au-delà des 16 degrés sur le thermomètre. Profitez de ce soleil, il va disparaître demain. Ce sera une bonne journée d'automne demain, vous savez.
2: Pluie encore? Crachant?
0: Espèce de brouillard.
2: Ah, c'est ce qu'il y a de pire, ça.
0: Vous voyez, voilà. Brouillard persistant, des petites pluies fines, tout ça.
2: Oh, je viendrai pas alors.
0: Et 15 degrés maximum au compteur demain. Bon, notre week-end, ce sera un peu les quatre saisons.
2: Ah oui?
0: On voit quelques éclaircies, pas mal de passages nuageux, quelques averses. Mais bon, il faut profiter de ce jeudi au soleil. L'info trafic en temps réel, avec ici Paris-Île-de-France qui vous accompagne sur les routes de la région. 98 km de bouchons cumulés. C'est bien, on est passé sous la barre des 100 km. C'est que c'est quasiment gagné pour ce matin. En plus, quasiment tous les accidents en cours ont été dégagés. Il en reste deux. Le premier, tout au sud, malheureusement avec des blessés sur la francilienne intérieure entre Saint-Germain-les-Corbeilles et Étiole, avec une camionnette et deux voitures qui sont percutées. Voie de gauche toujours fermée. Vous perdez une bonne dizaine de minutes en amont, voire un peu plus si vous venez de plus loin. Ça bouchonne quand même pas mal. Alors l'autre accident, il est tout au nord de la région, sur la 15. Hop, et voilà, il vient d'être... dégagé, il a disparu.
2: C'est une bonne nouvelle.
0: C'est une très bonne nouvelle. Oui. Comme on les aime sur ici Paris-Île-de-France.
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0: 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Ils font une tournée mondial. 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On a des invitations pour votre famille. 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
2: Oui.
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0: Deux options pour vous inscrire pour le Grand Paris Express. Tout ça au même numéro de téléphone, le 01 42 30 10 10. Soit vous nous appelez, soit vous nous envoyez un WhatsApp et on vous rappelle pour jouer avant midi sur Ici Paris-Île-de-France.

0: La grenade de Clara Luciani.
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0: On joue jusqu'à midi et notre première candidate s'appelle Peggy. Bonjour Peggy.
3: Et bonjour Corentine, comment allez-vous?
0: Bah, ravie de vous retrouver, vous êtes inscrite en début de semaine, hein, c'est ça? On s'était donné rendez-vous aujourd'hui pour jouer dans le Grand Paris Express en direct de Noisy-le-Grand sous le soleil. Vous avez bien choisi votre jour, Peggy?
3: Oui. Bon, après, il fait frisquet quand même. Hein.
0: Oui, je sais bien. Peggy, tiens, vous travaillez toujours en agence de voyage?
3: Oui.
0: Les vacances arrivent bientôt, vous avez quelques destinations à nous proposer?
3: Alors moi, la destination, ça sera moyennement exotique, ça sera Nîmes et Toulouse.
0: Pourquoi?
3: On est dans l'exotisme français. Voilà.
0: D'accord, ce sont deux villes que vous aimez, Nîmes et Toulouse, Peggy?
3: C'est des villes où j'ai des amis et on aime bien leur rendre visite. Voilà.
0: Bah, très bien, très sympa. Oui. Nîmes, Toulouse, Nîmes, il y a le TGV en plus.
3: Ouais, on va y aller en BlaBlaCar. Je vais prendre des gens BlaBlaCar.
0: Très bien, voilà, covoiturage, comme ça vous paye une partie du carburant, Peggy, et on papote un peu sur le trajet, ce qui est sympa aussi. Hein.
3: C'est surtout pour ça que je le fais, c'est vraiment pour avoir de la compagnie, et franchement, parfois 4 heures de route se transforment en 5 minutes grâce à de très belles conversations.
0: Ah, c'est génial, et vous gardez contact parfois avec vos passagers, Peggy?
3: Pas forcément, mais on échange beaucoup de tuyaux.
0: D'accord.
3: De part et d'autre. Donc ça, c'est hyper intéressant.
0: Voilà, des parcours de vie, des petites astuces, des moments sympas. Vous avez raison, ce sont de belles rencontres parfois que nous réserve la vie. Alors, Peggy, là, si vous gagnez, vous aurez de la magie dans votre vie grâce à ce show Illusion Tour qui arrive sur la pelouse de Rueil. Je vous ai réservé des places, 4 exactement, puisque je vous offre un pass famille tous les jours cette semaine dans le Grand Paris Express. Voulez-vous tenter votre chance, Peggy?
3: Évidemment, Corentine.
0: Et voulez-vous une question Céline Dion, Peggy?
3: Oh là là, bon, allons-y.
0: Je crois que c'est ma chanson préférée, Céline Dion.
3: Eh ben, vous la chantez bien. Hein.
0: Ce duo avec Jean-Jacques Goldman, extrait de l'album 2, qui est l'album le plus vendu de toute l'histoire de la musique en France. C'est fou quand même. Hein. Bon, en tout cas, voici la question Céline Dion, qui n'est pas vraiment une question sur Céline Dion. D'ailleurs, vous allez voir, on va parler de ses concerts. Ça se passe très bien, hein, a priori, pour Céline Dion, pour ses concerts parisiens. Alors, ce qui est incroyable, Peggy, c'est la qualité du son. Et cette qualité est particulièrement soulignée à la Plénitude Arena. Céline bénéficie d'une installation sonore révolutionnaire. Alors, plutôt qu'un son très fort qui sort d'un endroit, et ça fait souvent mal aux oreilles dans les concerts, eh bien, il y a un son raisonnable qui sort de plusieurs endroits de la salle. En fait, il y a 90 enceintes de nouvelle génération qui ont été réglées à un volume sonore de 100 décibels, ce qui est très raisonnable pour un concert. Ce procédé a été mis au point par l'entreprise leader mondial de sonorisation de concerts, L Acoustique, qui se trouve chez nous, en Île-de-France, précisément à Marcoussis, Peggy. À votre avis, dans quel département se trouve Marcoussis? Vous avez 5 secondes pour me répondre. Est-ce que c'est dans le Val-de-Marne, en Seine-Saint-Denis ou en Essonne? 5 secondes, Peggy.
3: C'est l'Essonne, Marcoussis.
0: Marcoussis, l'Essonne, vous avez le numéro?
3: 91,
0: Nathan. Elle est parfaite, oui. Ouais, on est assez fiers. C'est vrai que le son pendant les concerts de Céline Dion est époustouflant. Alors, j'y suis allée, j'ai eu cette chance, Peggy, petite opportunité de dernière minute. Et moi, j'ai souvent mal à l'oreille. J'ai une oreille qui se bouge quand il y a du bruit. Alors, j'y suis allée avec mes boules quies.
3: Oui, moi aussi, je vais toujours avec mes boules
0: caisses. Oui, et ben, je suis d'accord avec vous, sauf que les boules caisses sont restées dans mon sac, que je n'en ai eu besoin à aucun moment et que le son était fantastique. Et c'est grâce à cette entreprise francilienne qui est leader mondial de sonorisation, L Acoustique. Donc ça a été salué, cette qualité sonore. Voilà, c'était une petite info en passant. Ben...
3: Tant mieux, et vous savez, pour anecdote malheureusement pas du tout réjouissante, mais il y a des gens qui deviennent sourds en passant devant des enceintes, hein, donc surtout dans les concerts de métal et autres,
0: Il faut prendre soin de ses oreilles, effectivement. Ah, oui. Vous avez bien raison, Peggy. Il faut prendre soin de tout, d'ailleurs, de nous, de notre santé, de notre corps, de nos yeux, de nos oreilles. Mais c'est vrai que les petites boules caisses dans le sac à main, quand on va dans un endroit très bruyant, ça peut parfois sauver la soirée et nos oreilles.
3: Ça, ou moi je prends un mouchoir et je fais des petites boules avec un mouchoir, ça marche très bien aussi.
0: Exactement, si on a oublié les boules caisses, qu'on n'en a pas, petit bout de mouchoir qu'on roule au fond de l'oreille, ça fait toujours baisser de quelques décibels. Voilà, merci Peggy, vous voyez, partage d'astuces comme vous l'évoquiez tout à l'heure avec vos passagers Blablacar. On reste ensemble Peggy, vous avez marqué le premier point, c'est très bien, c'était la question d'échauffement. Le Grand Paris Express continue jusqu'à midi avec des candidats qu'on attend au 01 42 30 10 10. Voici Nino Ferrer sur ICI.

0: Nino Ferrer avec le Sud sur Ici Paris Île-de-France.
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0: Peggy joue en direct de Noisy-le-Grand. Vous êtes à la maison, Peggy?
2: Eh oui, je télétravaille 100% du temps.
0: Ah oui? Et alors, c'est bien?
2: Ouais, bah, c'est forcément bien hein, quand on a une vie bien remplie, un petit garçon, des activités extrascolaires, extra-professionnelles, oui, c'est important.
0: Mais vous qui aimez le contact, vous qui aimez discuter, vous qui aimez sociabiliser, ça ne vous manque pas un peu le contact avec les collègues?
2: Eh ben, c'est un contact avec les parents, avec les copains, copines du sport, j'ai des contacts tout le temps.
0: Très bien. Et vous travaillez tranquille à la maison avec ici Paris-Île-de-France dans les oreilles. Et je vous en remercie.
2: Tous les jours.
0: C'est adorable. Bon, c'est Loris qui va bientôt être en vacances.
2: Oui, dans 8 jours, oui, exactement.
0: C'est ça. Vous avez un petit programme pour les vacances, Peggy, avec Loris
2: Eh ben, il a son petit stage de hand pendant 3 jours et après on file à Nîmes et à Toulouse.
0: Et à Toulouse. Parfait. C'est tout organisé, ça. Bravo, Peggy. Peggy, ouais. Un point de marqué. On y va pour le deuxième?
2: C'est parti.
0: À votre santé, Peggy. On trinque.
2: Ah, ok.
0: C'était bizarre. Ah, hein.

0: Ah, c'était le bouchon qui s'ouvre, fais voir. Remets.
1: Oui, mais c'est quoi l'occasion?
0: Ah, bah c'est la fête des vendanges, figurez-vous. Ah. C'est à Montmartre, c'est jusqu'à dimanche soir. Et on vous y attend d'ailleurs. Dimanche, on organise un grand bal de clôture de cette fête des vendanges avec le DJ ici par Île-de-France qui s'appelle Raphaël et qui va vous faire chanter et danser. Enfin, vous, ce sera surtout chanter, apparemment, Peggy, d'après ce que j'ai entendu.
1: Oui,
0: je vous entends chanter pendant les chansons qu'on diffuse sur ici par Île-de-France. Et c'est très bien, c'est qu'on a rempli notre mission, vous faire chanter un peu. Ça fait du bien. Alors voici ma question, jeu Peggy. Avant de faire du vin, alors le vin il se fait à Montmartre, au Clos Montmartre, depuis 1952. Mais avant, que produisait-on au Clos Montmartre? Est-ce qu'on produisait du cidre, du champagne ou du jus de raisin?
1: Du jus de raisin.
0: Excellente réponse. Oui, le vin a commencé à être vraiment produit en 1952. Ah. Et avant, bah, on récoltait les raisins. Ils étaient simplement pressés sur la place du théâtre et le jus obtenu était distribué aux enfants, aux hôpitaux, aux élus. Et il a fallu attendre vraiment 1953 pour qu'on commence à faire du vin à Montmartre. Et alors le vin là qu'on produit en ce moment, c'est bien parce que c'est une vigne solidaire, donc les bénéfices de la vente du vin que vous pourrez peut-être observer ce week-end, il y a des produits dérivés aussi qui sont vendus, tout ça est reversé intégralement pour financer des actions sociales pour les enfants, pour les personnes âgées de l'arrondissement. Ils dépensent 100 000 euros par an justement en actions sociales grâce au Clos de Montmartre. Il y a des dons à des associations caritatives, ils organisent le repas des anciens aussi, très sympa, vous qui aimaient les belles rencontres, et ils leur permettent aussi de partir en excursion le temps d'une journée. Donc si vous allez au Clos Montmartre ce week-end faire la fête, dès aujourd'hui c'est possible, jusqu'à dimanche vous pourrez faire aussi une bonne action. Et donc je vous rappelle qu'on vous attend dimanche soir avec le DJ ici par Île-de-France, Raphaël, de 16h30 à 19h30 pour le grand bal de clôture. Peggy, si vous êtes là et que vous voulez faire la fête, voilà. C'est un bel événement, un événement ici par Île-de-France, la fête des vendanges en ce moment à Montmartre. Bon bah Peggy, tout va bien, ça roule. Allez, deux points de marqué, je vous garde un petit peu sur ici par Île-de-France. Le Grand Paris Express continue dans un instant.
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0: Bon, ça va pas du tout. Votre dernier WhatsApp date d'il y a 44 minutes. Donc j'attends vos WhatsApp. Inscrivez-vous au Grand Paris Express au numéro que je vous donne, le 01 42 30 10 10. Je lis tous vos messages et on vous rappelle pour jouer avant midi sur Ici Paris-Île-de-France. Voici Teddy Swims.

0: Mr. Know It All, c'est la nouvelle chanson de Teddy Swims.
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0: C'est bien parti pour Peggy qui habite Noisy-le-Grand. Elle nous écoute en Seine-Saint-Denis en télétravail. Vous travaillez pour une agence de voyage, Peggy?
2: Oui, pour les sociétés, oui, les grosses sociétés.
0: Alors ça tombe bien parce que la prochaine question va nous faire voyager. Alors attendez, souriez, je vous prends en photo, Peggy. Voilà. On fait une émission spéciale photo demain matin entre 9h et 10h avec notamment Nico Saliagas. Je ne sais pas si vous savez que ce journaliste animateur est aussi un bon photographe, un passionné de photo qui expose d'ailleurs. Il sera ce week-end à la Villette, il y a le salon de la photo à Paris. Vous aimez la photo, vous, Peggy?
2: Oui, bon après je suis pas une pro, mais j'adore faire des photos. Ouais.
0: Justement, je me suis dit, Nikos va venir nous donner des conseils pour bien réaliser nos photos. Il sera là demain à partir de 9h avec nous sur ICI Paris Île-de-France. Alors, autre idée de sortie, près de la Tour Eiffel, au musée du Quai Branly. Vous voyez où c'est, Peggy? Le musée des arts africains, le musée Jacques Chirac. Il y a une expo photo en ce moment que j'ai trouvée magnifique. J'ai vu quelques images passer. Et cette expo photo vous permet de découvrir les toutes premières photos d'une île. Une île, laquelle, à votre avis? Est-ce que c'est Tahiti, la Corse ou Madagascar, qui est célébré au musée du Quai Branly? Tahiti, la Corse ou Madagascar?
2: Je dirais Tahiti, parce que déjà c'est exotique le Quai Branly.
0: Ah, il y a de la réflexion.
2: Ouais.
0: Tahiti, les premières photos, 1859 jusqu'à 1970, des palmiers, des couleurs assez incroyables sur ces clichés. Vous avez raison, ça va nous faire voyager, ce sera exotique. Superbe expo photo Tahiti au musée du Quai Branly en ce moment à Paris, tout près de la Tour Eiffel. Bravo Peggy! Ah là là, c'était pas facile. Non mais c'était pas facile, je me suis dit, oh, comment le savoir? Ce sera peut-être le coup du hasard, mais si.
2: Le pire, c'est que moi, je suis métisse, franco-martiniquaise, et des gens me prennent parfois pour une tahitienne. Donc je vais aller voir cette expo.
0: Donc vous avez des îles à nous recommander, tiens, vous qui êtes une pro des voyages, Peggy, un voyage qui vous a peut-être particulièrement marqué?
2: Ah bah une île qui est juste hors du commun, c'est Cuba, hein. Vraiment.
0: C'est un peu compliqué politiquement, Cuba, non?
2: Oui. Mais il faut y aller quand même. Justement, il faut y aller.
0: Ok, donc Cuba, c'est le voyage qui a marqué votre vie.
2: Le dépaysement total. Mmh. Vraiment, on est sur notre planète.
0: Bon, en tout cas, je suis ravie de voir que vous irez voir cette expo au Quai Branly, au musée du Quai Branly, pour célébrer l'île de Tahiti en Polynésie française. Où va-t-elle s'arrêter? 3 points de marqué pour Peggy. Nous sommes jeudi, il est pile 11h30. On va voir ce que ça donne dans un instant. On continue à jouer au Grand Paris Express. Juste après Jean-Jacques Goldman qui chante « Je ne vous parlerai pas ».

0: C'était une chanson de Jean-Jacques Goldman dans les années 80. Peggy, vous connaissiez cette chanson de Jean-Jacques Goldman ? Je ne vous parlerai pas d'elle ?
1: Absolument pas, et je me suis demandé si c'était une nouvelle chanson,
0: Eh ben non, elle date de 1982, c'est un souvenir. Et si vous aimez Jean-Jacques Goldman, Peggy, je vous précise que c'est son anniversaire qui arrive bientôt. Le 11 octobre prochain, il fêtera ses 75 ans, Goldman.
1: Oh, ouais. Et...
0: Le temps passe, hein, c'est ça Peggy que vous vouliez dire. Je traduis, hein. Je traduis. Ouh, dis donc, le temps passe. 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
0: Peggy a embarqué, ça se passe très bien pour Peggy. Vous allez peut-être donc remporter avant midi, Peggy, vos invitations pour aller découvrir le show Illusion Tour. J'ai des passes famille à vous offrir toute cette semaine, mine de rien. C'est mon avant-dernier aujourd'hui et le dernier ce sera bien sûr pour demain. Donc n'hésitez pas à appeler si vous êtes intéressé. 01 42 30 10 10 sera l'occasion d'une belle sortie pendant les vacances scolaires qui arrivent, comme nous l'a précisé Peggy, avec son fils de 10 ans qui s'appelle Loris et qui adore les spectacle de magie.
1: Ouais.
0: Vous jouez pour lui, c'est sympa, Peggy. Merci beaucoup. Allez, il y a un peu de soleil là, Peggy. On est bien ?
1: Oui.
0: Vous enfilez votre maillot de bain, on va à la piscine ? Allez, on va à la piscine de la Butte aux Cailles, dans le 13e arrondissement, Peggy. C'est peut-être l'une des plus anciennes piscines de la capitale. Elle est classée monument historique. Et malgré tout, malgré son ancienneté, c'est aussi l'une des plus modernes, comme en témoigne son système de chauffage de l'eau de ses deux bassins. Il y a d'ailleurs un bassin extérieur à la Butte aux Cailles et deux bassins intérieurs. Alors, à votre avis, l'eau de la piscine de la Butte aux Cailles, par quoi est-elle chauffée ? Par l'eau de la Seine ? Par des serveurs informatiques ? Ou grâce aux égouts ? L'eau de la Seine, les ordinateurs ou les égouts, Peggy ?
1: Ça peut être les ordinateurs, je vois pas comment la Seine ou les égouts peuvent chauffer. Hein.
0: Alors, vous avez tort et raison. Déjà, la bonne nouvelle, c'est que c'est la bonne réponse. Oui. Grâce à des serveurs informatiques, on chauffe la piscine de la Butte aux Cailles. Mais je vous signale que les trois possibilités que je vous ai citées existent à Paris. L'eau de la Seine chauffe par exemple la piscine Annette K, qui est justement sur une péniche sur la Seine dans le 15e arrondissement à côté du parc André Citroën. Donc là, l'eau de la Seine dans des gros tuyaux vient chauffer l'eau de la piscine en grande partie.
1: Mais l'été alors ?
0: Non, parce que la Seine, elle reste à des niveaux positifs, hein, même si elle fait 8 degrés, 9 degrés, 10 degrés, ce sont des degrés de chaleur quand même, hein, c'est la technologie, c'est bien fait. Et alors, il y a une piscine dans le 14e arrondissement, la piscine Aspirant du Nant, qui elle est chauffée grâce aux égouts, hein, je vous signale. Grâce à la chaleur des égouts, voilà, c'est moderne, c'est écologique, Peggy, et c'est une excellente réponse pour vous. Bravo. Ne bougez pas, Peggy. J'ai une petite info quand même. Pour ceux qui doivent circuler en Île-de-France aujourd'hui, il y a la visite officielle du président fédéral allemand, Walter Steinmeier, aujourd'hui. Hein. Donc, il y a quelques perturbations, notamment dans les transports en commun. C'est pour ça que la station Charles de Gaulle est fermée. Ligne 1, 2, 6, RER A. Ça ne s'arrête pas. N'allez pas à la station Charles de Gaulle Étoile aujourd'hui. Elle est fermée. Il y a encore quelques difficultés de circulation dans ce secteur parce qu'on n'a pas encore tout démonté suite à la visite du pape. Donc, ça reste un peu compliqué, secteur des Champs-Élysées et Concorde, mais ce sera bientôt fini. Et pour le reste de la région, franchement, là, à 10h38, on roule plutôt bien. Pas d'accident à vous signaler. À peine 80 km de bouchons cumulés.
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0: Ah là là, Peggy, celle-ci, elle est pour vous. Peggy, vous aimez chanter ?
1: Oui.
0: Vous avez fait une petite démonstration tout à l'heure. Là, vous allez pouvoir chanter avec la chanson de Tina Arena pour aller plus haut. Oui.
1: J'adore.
0: C'est vrai ? Je vous écoute, hein ?
1: Ouais.
0: Attention, comme son nom l'indique, ça monte très haut. C'est parti, voici Tina Arena et Peggy sur Ici Paris Île-de-France.

0: Tina Arena.
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0: Avec Peggy qui habite à Noisy-le-Grand en Seine-Saint-Denis. Vous êtes bien à Noisy, Peggy?
2: Ah non, mais Noisy, c'est la ville où il fait bon vivre.
0: Noisy, c'est le paradis?
2: Ah mais carrément.
0: Pourquoi?
2: Ben parce qu'il y a une vie culturelle très dense. Mm-hmm. On a beaucoup d'espaces verts et aussi on est au carrefour de trois départements, donc Seine-Saint-Denis, Val-de-Marne et Seine-et-Marne.
0: Très bien, donc pratique en plus.
2: Ouais, et à côté de Disney, même si j'y vais jamais parce qu'il y a trop de monde, mais c'est pas grave.
0: Mais bon, c'est sympa quand même d'être pas très loin de Disney. Bon, Peggy, en plus, Loris doit être content d'habiter près de Mickey. Alors, Peggy, votre fils, il a 10 ans. Alors, ça tombe bien pour ma question suivante, on va parler des métiers. Est-ce que Loris, à 10 ans, a une idée du métier qu'il aimerait faire plus tard?
2: Oui, oui. Il veut être pilote de ligne.
0: Eh ben, c'est joli, ça, comme... C'est une belle ambition. Bravo, bravo Loris. Il est passionné depuis tout petit par les avions, c'est ça?
2: Ouais, il aime ça, entre autres. Les engins en général. Il a pris l'avion un certain nombre de fois avec moi quand même.
0: Oui, avec une maman qui travaille en agence de voyage, forcément, ça inspire. Écoutez, c'est sympa. Je lui souhaite bonne chance.
2: Mais oui, son premier vol, il avait 5 mois et on partait en Thaïlande. Alors,
0: génial. Mais je crois que c'est pas si évident que ça, hein, devenir pilote de ligne, Peggy. C'est une longue formation, très exigeante.
2: Bien sûr.
0: Ouais.
2: Ça va le faire.
0: Alors, en tout cas, je voulais vous parler, à vous, parents, grands-parents, d'une super opération de la mairie de Paris qui démarre aujourd'hui et qui se prolongera jusqu'à samedi inclus. Ça s'appelle Métier de ville, métier de vie. Alors, pour ceux qui cherchent, par exemple, une orientation, pour ceux qui cherchent du travail, eh bien, sachez que la ville de Paris embauche pas mal. Pour ce week-end, pour aujourd'hui, pour demain, pour après-demain, il y a des visites, des ateliers, des animations. On vous fait découvrir les métiers municipaux dont on a besoin à Paris. Donc voilà, si ça vous dit, c'est à l'hôtel de ville de Paris jusqu'à samedi inclus. Et c'est gratuit, évidemment. Peggy, voici ma question métier. Attention, je prends mon élan. Comment appelle-t-on un embaumeur de corps?
2: Vous savez, un thanatopracteur.
0: Ça m'arrange. Ça m'arrange parce que j'ai pas de proposition à vous faire. Alors, thanatopracteur, j'ai regardé, Peggy, c'est une excellente réponse. Thanatos, c'est la mort en grec. Oui. Et practeur, en latin, qui agit, qui pratique, donc celui qui agit autour de la mort, c'est le thanatopracteur. Peggy, un métier un petit peu étrange quand même. Mais il en faut.
2: Il en faut.
0: Mais j'en avais rencontré dans le cadre d'une interview radio et c'était des gens qui étaient passionnés par ce métier, qui étaient heureux de rendre des corps aux familles, des corps sont beaux pour leur dernière cérémonie.
2: J'ai écouté cette émission.
0: Ah, et alors, la Thanato nous expliquait qu'elle parlait. avec ses morts, elle en parlait d'ailleurs avec beaucoup d'affection. Donc voilà, le métier de thanatopracteur est un métier qui existe et dont on a besoin, évidemment, et un métier assez original en tout cas. Bon, Peggy, 1, 2, 3, 4, 5. J'ai mis 5 bâtons. 5 points. C'est super, Peggy, ne bougez pas. Et je vous offre Damiano David au rayon des jolies chansons, des belles voix. Vous allez pouvoir écouter Next Summer en cette journée ensoleillée sur Ici Paris Île-de-France.

0: Next Summer avec Damiano, David et la suite de la musique. D'ici midi, on se fera plaisir avec une chanson de Jeanne Masse. Et puis on écoutera Yannick Noah aussi, la chanson sur son grand-père. Vous savez, Simon, Papa Tara, ça a été un tube énorme en l'an 2000. Eh bien, on l'écoutera avant midi, c'est promis.
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0: Peggy, c'est notre candidate de Noisy-le-Grand en Seine-Saint-Denis. Vous êtes toujours là, Peggy ?
14: Évidemment, bah oui. Je suis là pour
0: bah oui, parce que vous tenez bon la barre quand même depuis 11h tout à l'heure. Et je me permets de vous présenter quelqu'un qui s'appelle Yvette. Et qui patiente pour avoir sa chance.
14: Bonjour Corentine.
0: Bonjour Yvette, ravie de vous accueillir en direct de Vers-sur-Mer, de Vers-sur-Marne.
14: C'est pas loin, c'est pas loin du tout.
0: Voilà, en
14: Seine-et-Marne. Bonjour, bonjour Yvette.
0: Bon, vous nous excusez Yvette, hein, parce que ça, du coup, voilà, il y aura peut-être pas de place aujourd'hui. Est-ce que je peux vous rappeler demain, Yvette ?
14: Oui, pas de souci.
0: Vous êtes dispo demain ?
14: Demain.
0: Ah bah génial.
14: Je suis dispo demain.
0: Et bon, on prend rendez-vous. Alors Yvette, je vous rappelle sans faute demain, en premier, à 11h, je vous appelle, d'accord ?
14: D'accord, je vous remercie.
0: À demain Yvette.
14: Je vous souhaite de passer une bonne journée et félicitations à Peggy.
0: À bientôt
14: Yvette.
0: Yvette.
14: Bonne journée.
0: Voilà, Yvette, elle nous a envoyé un WhatsApp hyper sympa hier pour s'inscrire. Bon, on n'a pas eu le temps aujourd'hui. On le fera demain. Vous aussi, vous pouvez vous inscrire pour demain. Ce sera mon dernier pass, hein, d'ailleurs, pour ce festival incroyable de magie sur la pelouse de Rueil. 01 42 30 10 10 par WhatsApp, par téléphone. Je vous attends pendant Jeanne Masse.

0: moi. C'était Jeanne Masse sur ICI Paris-Île-de-France. Est-ce que Yolande nous a rejoint? Bonjour Yolande.
1: Bonjour Clémentine.
0: Bienvenue
1: moi,
0: Yolande.
1: Je suis ravie de rejoindre avec vous.
0: Bah, moi aussi. Alors, je vais lire votre WhatsApp que vous m'avez envoyé il y a quelques minutes. Coucou Clémentine, et si on joue ensemble pour passer un super moment? À bientôt, j'espère. Signé Yolande de Boissy-le-Châtel. Yolande, vous voulez venir jouer demain ou la semaine prochaine? Qu'est-ce qui vous arrange?
1: Demain.
0: Alors demain, j'aurai encore des invites pour le plus grand show de magie d'Europe sur la pelouse de Rueil. Et il y aura aussi 150 euros de pouvoir d'achat. Et à partir de lundi, je vous offrirai des invitations pour le concert de Zazie à la Maison de la Radio et de la Musique. Donc inscrivez-vous le jour de votre choix pour le cadeau de votre choix, ma chère Yolande, avec plaisir. Donc je vous repasse Saveria, vous organisez tout ça?
1: Ouais, ok, génial. Alors à demain, Corentine.
0: Eh ben, demain, Yolande, allez, le rendez-vous est pris.
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0: Mais oui, parce que pour aujourd'hui, j'ai envie de dire, c'est plié. Parce que Peggy, là, vous êtes imbattable, clairement, à midi moins 4. Bravo, Peggy!
3: Merci beaucoup à toute l'équipe.
0: C'est un grand plaisir parce que je sais que vous allez vous régaler avec votre fils de 10 ans, Loris, que vous allez emmener au show Illusion Tour, plus grand show de magie d'Europe, pelouse de rue. Ils sont en tournée mondiale. C'est un succès incroyable. Ils s'arrêtent à Paris pour quelques semaines, le temps des vacances scolaires notamment. Il faut en profiter. Donc je vous offre avec plaisir ce passe-famille. Vous irez avec trois autres personnes de votre choix. Peggy, je vous offre quatre places. Faites-vous plaisir. Cette petite parenthèse magique, mettre un peu de paillettes dans votre quotidien, Peggy.
3: Merci infiniment, encore une fois. Bon courage à toute l'équipe et merci pour ce que vous faites. Vous êtes vraiment notre rayon de soleil quotidien.
0: Idem, tout pareil. Merci Peggy, à très vite dans le Grand Paris Express. On joue ensemble chaque jour entre 11h et midi. Pour la musique, c'est donc Yannick Noah qui nous emmène jusqu'à midi avec Simon Papatara. 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

0: Il va venir ce midi vous parler de vos yeux. C'est vous, Enora Malagré, qu'on retrouve juste après les infos. Bonjour Enora.
1: Bonjour à toutes et à tous. Bienvenue dans On vous doit bien ça. On est ensemble entre 12 et 13 heures tous les midis. Et aujourd'hui, nous allons vous parler de votre vue, comment en prendre soin. Nous allons vous donner plein de conseils et aussi vous aider à éviter les arnaques.
0: À tout de suite, Enora.
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0: Passez un bon jeudi 8 octobre, il est pile midi. Les infos avec Laurent Borde. Laurent, les blocages des lycées s'étendent.
3: Ils ont débuté ce matin avant l'aube dans notre région, de nombreux lycées publics évidemment, mais aussi, et c'est une grande première, quelques établissements privés comme le lycée Henri Matisse à Montreuil. Où vous êtes, Damien Maestre?
4: Oui, ici c'est du jamais vu dans l'histoire de cet établissement privé catholique. Un blocus organisé par une trentaine d'élèves avec leurs pancartes, de la musique. Il y a un drapeau français aussi accroché à la grille. Des pancartes en soutien notamment au lycée public dont les élèves comme Lucas se disent solidaires.
5: On a des professeurs qui dépendent de l'État, des subventions qui dépendent également de l'État. Mais en fait, on est directement touché par les problématiques qui sont aussi d'actualité dans les lycées publics. Donc on a des manques de professeurs. Par exemple, moi en seconde, j'ai pas eu de prof de français de toute l'année. On a aucune AESH, on n'a jamais eu d'infirmière scolaire.
4: Des lycéens qui refusent de retourner en cours pour avoir un temps d'échange avec leurs professeurs, comme le souhaiterait le ministre de l'Éducation nationale.
6: Les lycéens, ça fait des mois qu'ils donnent leurs revendications. Je pense que l'État sait ce dont ont envie les professeurs et les élèves. Et avoir l'idée d'un temps démocratique, ça semblait juste comme une excuse pour gagner du temps, et je pense que c'est ça.
4: Et d'ailleurs, ici, on suit de près les différentes annonces, celle du Premier ministre encore hier soir, avec le sentiment qu'on se moque de nous, disent les élèves qui ont prévu d'aller manifester cet après-midi avec certains de leurs enseignants.
3: Et la mobilisation de cet après-midi est prévue place de la Bastille à 15h, heure à laquelle les trois principaux syndicats lycéens vont être reçus par Édouard Geffray. Et hier soir, lors de son allocution, Sébastien Lecornu a évidemment évoqué les lycéens, mais surtout la flambée des prix des carburants, en indiquant que la France allait libérer 10 millions de barils de gazole achetés avant la guerre au Moyen-Orient et les revendre à prix coûtant aux distributeurs. Conséquence, une baisse mécanique de 12 à 18 centimes d'ici quelques semaines, selon le Premier ministre. Mais les modalités restent à définir, Raphaël Ebenstein.
7: Si une partie du gazole provenant des stocks stratégiques a bien été acquis en début d'année, un prix d'environ 1,60€ le litre, et s'il est cédé à ce tarif aux différents distributeurs, cela peut clairement provoquer une baisse immédiate des prix à la pompe, confient des acteurs du secteur. Mais de combien? Tout dépend du rythme de mise en vente de ces barils, peut-être au fil de l'eau pendant 2 mois, et de leur répartition entre les réseaux qui vont tous vouloir y avoir accès, stations indépendantes comme celle des supermarchés, probablement aussi Total Energy. L'idée semble en tout cas qu'ils puissent en quelque sorte mixer ce gazole moins cher, sans prendre de marge, avec celui acheté aujourd'hui à leur grossiste à 2,40€ le litre, d'où une baisse de prix au final pour les automobilistes. Mais gare à la déception, redoute déjà le représentant d'un réseau. Il juge le dispositif quand même complexe et risqué, n'ayant fait l'objet d'aucune concertation de la part du gouvernement.
3: Et le Premier ministre précise qu'une réunion avec les distributeurs pour discuter du dispositif doit avoir lieu prochainement, sans toutefois en préciser la date. On part retrouver un jeune homme de 70 ans. Après 60 ans de calme, le petit Nicolas, imaginé dans les années 50 par Sempé et Goscinny, revit aujourd'hui grâce à l'imagination d'Anne Goscinny, la fille du scénariste. Au programme, 12 nouveaux textes coécrits avec l'auteur jeunesse Jean-Philippe Arouvigno et le dessinateur Fursy Tessier. Augustin Arrivé a pu les lire en avant-première avec un jeune femme, son propre fils de 6 ans.
8: Ce que je préfère au monde, c'est retrouver mes copains. Ils sont terrés, mes copains.
9: Elias avait quasiment tout dévoré des histoires d'origine, un humour intemporel de cours de récré qui fonctionne toujours, même si Anne Goscinny a eu la bonne idée d'en dépoussiérer certains aspects.
8: Ça ne sera plus jamais pareil.
10: Comment tu trouves ces nouvelles histoires du petit Nicolas?
8: Bah, mieux qu'avant. C'est un peu drôle et l'école mixte, ça fait tout changer. Il est fille en plus, quoi.
9: Sacré chamboulement pour Alceste et les autres de voir débarquer Bertille, Elvire et Zélie.
8: Maintenant, c'est plus Agnan, le meilleur élève de l'école.
10: La maîtresse, elle est comment?
8: Je dirais qu'elle est sévère par rapport à ma maîtresse.
9: Sévère, mais juste, contrairement au surveillant, le bouillon, qui menace désormais les enfants d'une retenue le mercredi et non plus le jeudi. Et ce n'est pas le seul changement.
8: Oui, la mère, elle travaille.
10: Et ça, tu trouves ça comment?
8: Bah bien. Bah, elle doit pas faire que les corvées.
10: Et du coup, le papa, il fait un peu manger.
8: Bah oui, ça c'est largement.
9: C'est mieux, bien mieux, en effet, même s'il y a encore du boulot avant la parité. Tout ça est très bien amené, avec des blagues efficaces et un dessin fidèle au style Sempé, c'est même à s'y méprendre. Un livre pour les parents nostalgiques et ceux parmi les enfants qui ne sont pas encore rassasiés.
3: On jette un coup d'œil dans le ciel de la région. Le beau temps domine, les températures sont en baisse, du soleil donc. Des températures entre 15 et 16 degrés partout dans la région. Tout de suite, Enora Malagré, ses chroniqueurs. 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
1: Bonjour à tous, j'espère que vous allez bien, j'espère que vous tenez le coup depuis cette rentrée pas facile. Et justement, on est là pour vous rendre service dans ce nouveau rendez-vous quotidien sur Ici qui s'appelle On vous doit bien ça, entre 12h et 13h tous les midis. Alors moi je m'appelle Enora Malagré, je ne suis pas seule, j'ai une joyeuse bande qui m'accompagne pour vous rendre service, je l'ai dit, en la personne de Aude Razo, Madame Antiarna. Coucou Aude.
11: Coucou et coucou tout le monde.
1: Le grand médecin que tout le monde nous envie, Monsieur Gérald Kierzek, bonjour. Docteur.
12: Bonjour à tout le monde. France présente, c'est ça. Je suis Enora Malagré. Je suis Gérald Kierzek. Bonjour.
1: Effectivement. Et alors, vous ne le savez pas, mais je vous le dis tout de même. Il a mis sa blouse de médecin pour faire l'émission aujourd'hui. Notre grande journaliste Elsa Wolinski. Bonjour Elsa.
13: Bonjour.
1: Et Monsieur Bonplan Valère Coréard. Bonjour.
14: Salut Enora. Bonjour à toutes et tous.
1: Alors aujourd'hui, nous allons consacrer un large dossier à la vue. Ça nous préoccupe beaucoup. Comment payer moins cher ses lunettes? Comment on consulte? Alors pardon. Donnez-moi, c'est une tannée en plus pour avoir un rendez-vous chez l'ophtalmo, si je puis me permettre.
12: De moins en moins.
1: Kierzek. Oui, oui, c'est
12: non,
1: ça.
12: Non, mais de moins en moins, je vous expliquerai pourquoi.
1: Vous allez nous expliquer dans un instant. En tout cas, on parle de votre vue majoritairement dans l'émission. Elsa Wolinski nous parlera du retour de la bande dessinée Le Petit Nicolas.
13: Mais oui, tout à fait.
1: Et ça, ça va nous plonger dans une délicieuse nostalgie. Et puis, Aude Razo aussi nous parlera de quelque chose d'assez... qui nous a mis en chagrin. C'est les arnaques, en fait, aux cagnottes.
11: Les faux appels aux dons, effectivement. Et il y en a beaucoup plus que ce qu'on croit. Donc il faut avoir quand même une certaine vigilance quand vous voyez passer des appels aux dons sur les réseaux sociaux.
1: Et tout au long de l'émission, Valère Correr, je l'ai dit, nous distillera des bons plans. On est ensemble jusqu'à 13h. Si vous avez des questions, ça se passe au 0810 055 056. Vous pouvez aussi nous laisser des messages vocaux, comme l'a fait Géraldine aujourd'hui.
15: J'ai entendu dire qu'on pouvait contacter les impôts pour faire baisser notre taxe foncière. Vous pourriez m'expliquer, me donner un peu plus de détails, parce qu'évidemment, ça m'intéresse.
1: Alors ça, c'est pour la personne la plus riche de France, Valère Correr, quand je plaisante. Non, mais qu'à des bons plans à ce sujet qui viennent tout nous expliquer.
14: Et oui, avez-vous un bidet chez vous? Sans doute pas, mais il y en a peut-être eu un jour. Et pour les impôts, il est toujours là. Et ça vous coûte de l'argent. Je vais vous expliquer.
13: J'ai pas alors, nous n'avons pas compris.
12: Mais c'est vachement bien. Bidet, en plus, il faut le laisser.
14: Si vous avez eu un jour un bidet dans votre maison, ça a une valeur que vous payez aujourd'hui alors qu'il n'est peut-être plus là. C'est ce dont je vais vous parler.
1: Je suis blonde, ça a mis du temps à monter au cerveau.
13: Je suis brune, ça a mis du temps à monter au cerveau.
14: J'ai peut-être été mauvais. Hein.
1: On va y répondre en tout cas dans une trentaine de minutes. 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Et nous allons, je vous l'ai dit en préambule, parler de la vue. À quelle fréquence doit-on vérifier sa vue? Quels symptômes doivent nous inquiéter? Valère nous dira aussi comment s'équiper pas trop cher. Alors Gérald, à quelle fréquence doit-on vérifier sa vue?
12: Il n'y a pas de chiffre magique. Alors déjà, quand on a des symptômes, bah, on va consulter. Mais globalement, si vous n'avez pas d'antécédent particulier entre 20 et 40 ans, voilà, c'est un peu votre fourchette d'âge, c'est tous les 5 ans, ça ne sert à rien d'y aller plus. En revanche, plus on vieillit, plus on va avoir besoin de contrôler sa vue. Et plus on a des maladies, je pense au diabète en particulier, un diabétique doit aller chez l'ophtalmo tous les ans, par exemple, parce qu'on sait que le diabète complique, bouche les petites artères de la rétine en particulier, donc c'est un contrôle avec des examens spécifiques tous les ans, parfois c'est même de manière plus resserrée. Et si vous n'êtes pas diabétique, pas d'antécédent particulier, c'est vrai qu'au-delà de 65 ans, on se dit que tous les 1 ou 2 ans, c'est pas mal d'aller faire contrôler sa vue. Et puis les gamins, c'est important aussi, parce que par exemple, si vos enfants enfants ou vos petits-enfants, vous les voyez plisser un peu des yeux, pas bien voir ce qu'il y a au fond, etc., il faut vérifier, les instits hein, ou les profs peuvent vous le dire et vous le signaler, il faut vérifier que votre enfant n'est pas myope, par exemple. Donc là aussi, c'est un contrôle de la vue. C'est pas forcément chez l'ophtalmo, ça peut être un contrôle chez un opticien. Ils ont les appareils pour contrôler votre vue, votre acuité visuelle, et puis il y a des contrôles qui sont faits par la médecine scolaire ou les infirmières
1: scolaires.
12: Parce que
1: je vous taquinais, docteur Kierzek, dans le sommaire, mais c'est vrai qu'on a du mal à trouver un rendez-vous chez l'ophtalmo, pardonnez-moi.
12: Oui, alors ça c'était vrai, et je regardais en fait les chiffres, il y a plein de centres qui se sont multipliés, qui sont beaucoup mieux organisés, les rendez-vous sont optimisés, pris de manière électronique sur Internet, vous allez chercher le rendez-vous, on va vous en trouver un dans un centre où il y a des ophtalmos et des orthoptistes.
1: Qu'est-ce que c'est orthoptiste ?
12: Un orthoptiste, c'est un peu, ils vont pas être d'accord si je dis ça, mais c'est le technicien paramédical, un peu comme l'infirmière par rapport au médecin. Ben, c'est l'orthoptiste qui va faire tous les examens, et il peut faire aussi de la rééducation des yeux, mais en fait, il prépare tous les examens qui prenaient du temps à l'ophtalmo. Et donc avant, ben, les rendez-vous d'ophtalmo, ça durait, c'était le médecin ophtalmologiste qui faisait les gestes, les examens, etc. Donc pendant un rendez-vous, bah, il voyait un malade et ça durait. Là, les orthoptistes, il y a plein de délégations de tâches, ils vont lui gagner du temps et après l'ophtalmo, il fait le bilan. Et quand on regarde 2017, il fallait plus de 2 mois pour avoir un rendez-vous. Évidemment, ça dépend des régions, etc. Maintenant, en 2 semaines, voire moins, vous avez sans aucun problème alors, un rendez-vous.
1: En voilà une bonne nouvelle. Audra Zo, Pierre Zavolinski.
11: Je plus sois pour les centres, effectivement, parce que pendant,
1: je plus sois, tout à fait. Je l'aime
11: parce infiniment. Que, maintenant, voilà. j'ai trouvé un ophtalmo, mais pendant des années, je ne trouvais pas d'ophtalmo. Et effectivement, j'ai trouvé un centre dans une clinique. Et effectivement, on passe entre les mains de plein de gens différents et on termine finalement avec l'ophtalmo qui fait l'examen final. Et finalement, on a un rendez-vous, mais franchement, en 3-4 jours, c'est super. Et sur Doctolib, il y en a plein des centres comme ça.
1: Ça peut vous rassurer, chères auditrices, chers auditeurs.
16: Alors, moi, c'était pas sur les rendez-vous. Écoutez, je profite de votre venue, cher médecin. Quand on est ménopausé, j'ai l'impression qu'on a quand même la vue qui baisse beaucoup plus vite. Je ne suis pas la seule à le dire.
12: Oui, mais c'est pas en lien avec la ménopause, même si les variations hormonales peuvent influencer la vue. C'est en lien avec l'âge, tout simplement. Quand on est ménopausé, ça veut dire, allez, en moyenne, c'est autour de 45-47 ans, bah, c'est l'âge où on a aussi la presbytie.
11: Ah, ça, ça me fait peur. Oui, j'ai 40 ans, je vais être presbyte.
12: Oui, la presbytie, c'est-à-dire que c'est le cristallin qui accommode moins, donc on a du mal. Hein. On est obligé d'éloigner le journal parce c'est que bah, de près, on ne voit pas, donc on éloigne un peu le journal. Alors, on démarre avec
1: on
12: des
1: éloigne aussi
12: loupes.
1: Un peu son mari, parfois. Moi, de près, je le vois flou.
12: On a des loupes, et ce n'est pas la bonne idée de prendre ces loupes qu'on trouve avec une correction standard.
1: Oui, j'allais vous poser la question.
12: Ce n'est pas forcément la bonne idée parce qu'en fait, il faut contrôler votre vue, voir s'il y a une asymétrie entre l'œil droit et l'œil gauche, et il faut adapter les verres justement à votre problème, à votre correction. Et souvent, votre œil, il a compensé, et puis on arrive avec la presbytie, et c'est là où on décompense une myopie, un astigmatisme, et donc avec la presbytie, bah, c'est là où on y voit moins bien. Donc il faut vraiment adapter avec des verres qui sont adaptés. Et moi, j'ai pris pendant des années des loupes comme ça, et les copains ophtalmo me disaient non, c'est pas une bonne idée parce que ça a peut-être aggravé ton trouble oculaire. Il faut vérifier qu'il n'y a pas une cataracte aussi. La cataracte, c'est la lentille. À l'intérieur de l'œil, il y a ce qu'on appelle le cristallin qui va devenir opaque. Et quand c'est très opaque, on voit les gens, on discute avec eux, ça devient blanc un peu l'œil. Ouais. Et à un moment donné, il faut opérer la cataracte.
1: Très rapidement, quand on fait de la dégénérescence maculaire
12: liée à l'âge.
1: Et liée à l'âge, quels sont les petits symptômes ?
12: Bah, les petits symptômes, ça va être, vous allez être obligé d'augmenter le contraste de votre écran, par exemple. Ou la nuit, le soir, quand il y a un peu d'obscurité, vous voyez moins bien. Et puis, c'est la déformation des lignes. Donc si vous prenez un tableau, là on a un tableau sous les yeux avec des lignes verticales et horizontales, bah, vous regardez si les lignes sont un peu déformées, c'est peut-être une atteinte ou en tout cas il faut aller contrôler la rétine parce que ça c'est l'arrière de l'œil. C'est très complexe l'œil, hein. Il y a la cornée qui est en avant, ensuite on rentre dans l'œil, bah, c'est un peu visqueux, au milieu il y a le cristallin, c'est ça qui s'opacifie et qui devient la cataracte.
1: Et bon appétit, bien
12: sûr. À l'arrière, mais non, et à l'arrière il y a la rétine et c'est là où sont projetées les images. Et ben à tous ces segments de l'œil peuvent être atteints.
1: Moi j'ai comme un petit cil en permanence. J'ai l'impression d'avoir un cil qui me bloque un peu la
12: c'est
1: vue.
12: Peut-être un cil d'ailleurs, non c'est... Vous avez regardé
1: Allez, en tout cas, il y a beaucoup, beaucoup à dire sur la vue. Si vous avez des questions, profitez-en. Ça se passe au 0810 055 056. Valère, dans un instant, va nous dire comment s'équiper pas trop cher. Ça nous intéresse sacrément parce que ça nous ruine un peu hein, quand même, hein, les lunettes, etc. Mais pour l'heure, Amy Winehouse, Back to Black sur ici. Et on est ensemble jusqu'à 13h, chers amis.

0: Black, Amy Winehouse sur Ici. On est ensemble jusqu'à 13h. 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
0: Il est midi 17, nous sommes en direct dans votre nouveau rendez-vous qui s'appelle On vous doit bien ça. On essaye de vous rendre service, de vous accompagner avec sérieux et bonne humeur. On en a bien besoin en ces temps compliqués. On est au milieu d'un gros dossier sur la vue un peu plus tard dans l'émission. Audrazo nous parlera de ces arnaques aux cagnottes, c'est un véritable scandale. Et puis on plongera dans un bain délicieux de nostalgie avec Elsa Wolinski qui nous parlera du retour du petit Nicolas, souvenez-vous, de cette merveilleuse bande dessinée qui a accompagné nos enfances. Beaucoup de réactions au 0810 055 056, Valère.
2: Oui,
0: attention, il y a un défi pour vous, monsieur Kerzek.
2: Un message pour le docteur, il nous le dit d'ailleurs avec respect, mais il ne faut pas déconner docteur, vous dit-il, cet auditeur. C'est une réaction de Parisien, les rendez-vous ophtalmologie Bille. Sont très compliqués, sauf à Paris, j'imagine bien.
3: Non.
0: Mordicus.
3: Mais non, il y a des centaines de centres. Je ne vais pas citer les noms, mais les points vision, etc. Il y en a plus de 70 en France. Alors évidemment, c'est pas dans les villages. Vous n'aurez pas un ophtalmo dans un village, mais vous aurez un centre à proximité. Il y a les opticiens. Vous en avez de partout. Ils sont à même de contrôler votre vue. Il y a de la téléconsultation qui est possible dans les centres d'optique, les magasins d'optique avec un ophtalmo à distance. Donc il y a des solutions. Bien sûr, à Paris, il y a une offre de soins qui est plus importante.
0: Dans les grandes villes aussi, il y a pas
3: plus
0: de Paris.
3: Population, mais il y a maintenant ces centres, et je vais vous dire, je vais même plus loin, il va y avoir un problème de concurrence et probablement de surabondance de ces centres, comme des médecins d'ailleurs, mais ça on en reparlera. On parle
0: Absolument.
3: De déserts médicaux.
0: Oui.
3: Oui, il y a des déserts, mais on est en train de former trop de médecins, et vous verrez que dans 10 ans, il y aura trop de médecins.
0: Ah bon?
3: Mais oui.
0: J'ai vraiment loupé le coche. J'ai fait de faire des études, moi. On va accueillir Nathalie qui nous appelle de Montignargès. Pardonnez-moi, Nathalie, vous allez bien? En tout cas, elle appelle
4: de
0: du Gard.
4: Montignargues. Bonjour,
0: Montignargues.
4: Oui, je vais très bien.
0: C'est proprement scandaleux ce que je viens de faire, je suis désolée. On embrasse très fort les collègues de Ici Gard-Lozère. Voilà.
4: Alors. Les collègues d'Ici Gard-Lozère.
0: Exactement, qu'on embrasse très fort. Vous venez de refaire votre nouvelle paire de lunettes, chère Nathalie.
4: Tout à fait. Je les ai reçus hier.
0: Et alors, c'était exorbitant les prix?
4: Ben, c'est ce qui est hallucinant, c'est qu'en fait, on a le choix entre plusieurs prix. C'est qu'en fait, moi, je pensais que les verres, c'était des verres, alors qu'on met des options anti-bleu, anti-écran bleu, enfin des filtres, tout ça, anti-rayures. Mmh. Mmh. Mais en fait, on m'a proposé trois prix de verre différents.
0: D'accord.
4: En me disant, avec celui-là, vous avez un dépassement de 100 €. Celui-là, vous avez un dépassement de 300 €. Et là, vous avez un dépassement de 700 €. Ah. Donc, là, vous y verrez comme si vous aviez retrouvé vos yeux.
0: Ouais, avec la vision
4: là,
0: de Superman.
4: Vous y verriez, vous aurez un petit peu de flou, mais pas trop. Bon, là, vous serez un peu dans le brouillard, mais en même temps, le dépassement est
3: plus. Mais c'est moins cher.
0: C'est incroyable.
4: Et puis, sinon, vous avez le 100% santé où vous y verrez, mais ne vous plaignez pas, vous n'avez rien payé.
0: Oh ben voilà. Non, mais Gérald.
3: Non, mais je crois qu'on.
0: Et après, évidemment, alors, Valère va nous donner des vrais bons plans pour pas payer trop cher.
3: Il y a différentes qualités de verre, ça, c'est normal, comme sur les voitures. Il y a les Rolls-Royce, et puis, vous avez, je ne sais pas si c'était.

0: Des marques, mais des marques qui sont de moindre qualité. Mais sur les verres, donc il y a différents fabricants. Il y a des fabricants qui fabriquent à l'étranger. Il y a du made in China aussi. Et c'est vrai que le 100% santé, c'est plutôt l'entrée de gamme. Mais de là à dire que vous n'y verrez rien, non. Si votre correction est bien faite, si on a testé, vous y verrez. Par contre, c'est vrai que peut-être que la durabilité du verre, peut-être que les options anti-reflet, anti-lumière bleue, etc., vous ne les aurez pas. Mais on peut pas dire que vous n'y verrez rien avec des verres qui sont à zéro et que vous verrez comme si vous aviez été opéré avec des verres à 700 euros. Je crois qu'il y a un discours commercial aussi. Il faut savoir distinguer le discours médical du discours commercial.
1: Alors, on parle de commerce, on s'adresse à Valère Correard, monsieur Bonplan. On vous attend avec impatience. Bon. Donnez-nous des bons plans.
2: Le rendez-vous ophtalmologiste, c'est bien de regarder le secteur dans lequel exerce. Si on a ce loisir, évidemment, et qu'il y a un petit peu d'offres et des médecins disponibles, vous savez, il y a le secteur 1, secteur 2. Bon, si vous êtes dans le secteur 1 conventionné, vous avez des prix qui sont en accord avec l'assurance maladie et vous êtes mieux remboursé entre l'assurance maladie et la complémentaire. Et ensuite, secteur 2, regardez au moins si le praticien a l'option OPTAM. O-P-T-A-M, ça veut dire qu'il va faire attention à ses prix. Il va dépasser les prix de l'assurance maladie, mais il va faire attention et vous serez mieux remboursé. Donc ça, c'est le premier point sur le côté ophtalmo.
1: D'accord.
2: Ensuite, il faut comparer effectivement plusieurs devis sur ses lunettes, par exemple, et demander le détail du prix. C'est-à-dire, il y a les verres, il y a la monture, et Nathalie en parlait, il y a les options. Ah, parfois, on vous propose plein d'options. Alors, les écrans bleus, les anti-reflets,
0: les anti-rayures,
2: les essuie-glaces, la caméra dans les lunettes, parce qu'on vous dit parfois, mais maintenant, vous pouvez même avoir la lunette avec la... Non, mais c'est vrai, il faut faire attention à ça, c'est très important.
1: Faire le tri avec ça. Hein.
2: Exactement. Alors, sur le 100% santé, moi, je pense quand même que c'est un bon plan, le 100% santé, c'est-à-dire que chaque opticien doit vous proposer un certain nombre de montures et de verres qui rentrent dans le 100% santé sans reste à charge. Ça veut dire que là, vous n'allez pas sortir, enfin, 1 euro si, vous allez sortir les 2 euros, je crois, du forfait. Enfin, ça reste résiduel. Et puis enfin, moi, je vous recommande deux bons plans. Les lunettes, les montures reconditionnées. Si vous voulez vous faire un peu plaisir, de plus en plus d'opticiens ont des corners de seconde main. C'est-à-dire que les lunettes ont été remises en état et vous pouvez vous faire plaisir.
0: Il manque une branche.
2: Il n'y a pas les verres, mais voilà.
1: Non, mais c'est vrai que vous nous avez expliqué que reconditionner, ce n'est pas des vieilles lunettes de brocante, si je puis dire. Elles sont reconditionnées. Donc, comme
2: remises en état.
1: Remises en état.
2: Exactement. Et puis, vous pouvez acheter en ligne. J'ai cru comprendre que Nathalie avait fait ça parce qu'elle a dit je les ai reçues. Enfin, je ne sais pas, mais acheter en ligne, c'est pas mal, mais vous comparez et surtout vous n'avez pas la pose, vous n'avez pas la petite, vous savez, les petits tours de vis, etc., pour les mettre, les adapter exactement à votre nez. Enfin, moi,
0: et puis c'est un instrument de mode, donc il y a plein de créateurs qui s'y sont mis, etc. Et c'est ça qu'on paye aussi très souvent.
1: Oui,
0: il y a les verres, mais il y a la monture.
2: Exactement.
0: Et la monture, si vous voulez un
1: puis
0: truc si qui est ciblé, ben vous allez payer la marque.
1: Tout ce qui est à la mode se démode, donc ne soyons pas trop inféodés à tout cela. Merci beaucoup. Non, vous aviez encore un petit bon plan?
2: Non, je peux en inventer un si vous voulez, mais il sera moins intéressant. Hein.
1: Merci Valère Correard. On continue de parler de votre vue, de parler lunettes. Si vous avez des questions, ça se passe au 0810 055 056. C'est votre antenne, on vous doit bien ça sur ICI. Nous allons écouter Boulevard des Airs avec Carbone. Et ça s'appelle C'est pas si facile.

0: Boulevard désert et carbone, c'est pas si facile sur ICI.
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0: On vous doit bien ça. Midi 26, c'est votre nouveau rendez-vous quotidien, ça s'appelle On vous doit bien ça et on essaye de vous rendre service. On parle bon plan, vie quotidienne, arnaque à éviter et on a parlé en première partie d'émission de la vue, des opticiens, des ophtalmos, de comment payer moins cher sa monture de lunettes et nous allons accueillir Martine qui a appelé au 0810 055 056. Elle appelle de Mozac. Bonjour Martine, bienvenue.
2: Bonjour, bonjour à tout le monde.
3: Bonjour.
0: Bonjour. Comment bonjour ça va Martine docteur. Aujourd'hui?
2: Ça va, malgré le temps, il est très froid.
0: Oui, ça y est, hein, l'hiver pointe le bout de son nez. Et on embrasse très fort ici, pays d'Auvergne, nos chers amis et collègues. Alors vous aviez des questions à nous poser, ma chère Martine, notamment à notre docteur.
2: Je voulais poser la question au docteur. Est-ce que j'ai un glaucome depuis un an et demi, deux ans à peu près? Et je voulais savoir si c'était grave.
3: Bonjour Martine, le glaucome c'est de la tension dans l'œil. C'est-à-dire que l'œil c'est rond, dedans il y a du liquide, ce liquide il doit être renouvelé et quand le renouvellement se fait mal, l'évacuation se fait mal, la tension à l'intérieur augmente. Et cette tension, ça va appuyer sur le nerf optique. Donc voilà pourquoi il faut mesurer sa tension, c'est pour ça qu'on va chez l'ophtalmo. Il vous met un petit appareil dessus, on mesure un peu comme votre tension artérielle, on va mesurer la tension, éventuellement vous donner des collyres, des médicaments pour faire baisser la tension pour éviter que ça abîme l'œil. Donc la bonne nouvelle c'est que vous avez été diagnostiqué, vous avez peut-être sûrement un traitement et on va contrôler surtout cette tension intraoculaire et ça va permettre d'éviter de prévenir les lésions du nerf optique.
0: Martine, vous aviez une deuxième question sur les myrtilles, c'est ça? C'est
2: quoi? Voilà, sur les myrtilles, j'ai toujours entendu dire que c'était très bon pour la vue.
0: Ah, moi aussi.
3: Et ben ouais,
0: moi aussi, elle vous l'inscrit.
3: Ma grand-mère, elle disait ça aussi. Alors c'est pas complètement idiot. En fait, quand on regarde, il y a des antioxydants, ça s'appelle les anthocyanes à l'intérieur des myrtilles. En fait, c'est anti-vieillissement de la rétine et anti-vieillissement du nerf optique. Et donc voilà pourquoi on dit que ancestralement les myrtilles étaient bonnes pour la vue. Il y a pas d'études très solides qui permettent de dire un groupe qui a pris des myrtilles, il y a pas de problème de vue, etc. Mais j'allais dire pourquoi pas. En tout cas, tout ce qui est nourriture, fruits, légumes, antioxydantes, etc. C'est excellent parce que la vue, c'est des cellules qui permettent de voir. Et donc, si on préserve ces cellules, et l'alimentation, c'est un bon moyen, ça permet de préserver sa vue.
0: Merci beaucoup, Martine. Faites comme Martine si vous avez des questions pour notre médecin ou pour toute autre personne autour de la table 0810 055 056. Beaucoup de réactions d'ailleurs, Audrazo, sur le WhatsApp.
4: Beaucoup de réactions. Sylvie, par exemple, qui nous parle des verres 100% santé. Valère en parlait. Elle dit, j'en suis à ma troisième paire, je suis très contente, les verres sont fins, ils sont de qualité.
0: Donc, voilà.
4: Gardez en tête.
0: Exactement. On continue de dérouler l'émission, on parlera du petit Nicolas, le retour du petit Nicolas avec Elsa Wolinski, on parlera des arnaques aussi aux cagnottes, mais pour l'heure, c'est l'actualité dans toutes vos régions, grâce aux 44 locales de votre radio ici. A tout de suite les amis.
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8: On est toujours là, toujours fidèle au poste pour faire le point avec vous sur les différentes fermetures que vous pouvez rencontrer sur votre route. Elles seront une nouvelle fois bien présentes pour cette nuit de jeudi à vendredi. Tout d'abord, si vous pensiez prendre la 10 ce soir en sortie de Paris, elle sera fermée entre Vissous et les Ulysses. On attend également la fermeture de la 13 dans les deux sens de circulation entre Rocancourt et la Porte d'Auteuil. Fermeture de la 3 prévue aussi pour cette nuit de jeudi à vendredi en direction de Paris entre Roissy en France et Bobigny. Et puis fermeture également également de la 4 en sortie de Paris, de la porte de Bercy jusqu'à Saint-Maurice. Tout ça va durer jusqu'à 5h, 5h30 du matin. Côté transport en commun, attention à la ligne C du RER qui est coupée à partir de 23h entre la gare de Sterlitz et Pont-de-Ringis aéroport d'Orly. Il y a des travaux donc dans ce secteur-là. Et puis enfin, si vous pensiez prendre la ligne J du Transilien, elle aussi, elle est coupée à partir de 22h25 entre Issou-Porcheville et Mantes-la-Jolie. Des bus de remplacement sont mis à disposition.
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0: Et il est midi 32, tout pile sur votre radio Ici, et nous on est ensemble jusqu'à 13h. Dans cette émission, ce nouveau rendez-vous qui s'appelle On vous doit bien ça, moi je m'appelle Enora Malagré, et je suis entourée d'Aude Razo, du docteur Gérald Kirzek, de la journaliste Elsa Wolinski, et de monsieur Bonplan Valère Coréard. C'est votre émission, on essaye de vous rendre service parce qu'on vous doit bien ça. Et si vous avez des questions, eh bien ça se passe au 0810 055 056. On a parlé de la vue hein, tout à l'heure dans la première partie de l'émission. On parlera du petit Nicolas avec Elsa Wolinski. On parlera des arnaques à la cagnotte. Et puis vous pouvez aussi nous laisser des messages vocaux sur ce même WhatsApp gratuit, comme l'a fait aujourd'hui Géraldine d'Auxerre.
9: Salut Enora, salut toute l'équipe, merci pour tout ce que vous faites, vraiment c'est super chouette. J'ai entendu dire qu'on pouvait contacter les impôts pour faire baisser notre taxe foncière. Vous pourriez m'expliquer, me donner un peu plus de détails, parce qu'évidemment ça m'intéresse,
0: il y a quelques
9: économies à faire.
0: Ciao, merci. Vous pensez bien, ma chère Géraldine, merci. Ça c'est une mission pour Valère Coréard, monsieur Bonplan.
10: Et vous avez sans doute là payé tout récemment la taxe foncière, ou c'est sur le point d'être le cas. Alors c'est vrai qu'elle est calculée, cette taxe, à partir de la valeur locative cadastral du logement. Et en fait, cette évaluation repose sur des références assez anciennes, hein. Elles ont été établies dans les années 70. Le calcul prend en compte la surface et des éléments de confort auxquels le barème attribue une surface équivalente. Par exemple, prévu par le barème, 4 mètres carrés, ça c'est pour l'eau courante, 2 mètres carrés, c'est pour l'électricité. Si vous avez une baignoire, c'est 5 mètres carrés. Un lavabo, une douche, c'est 3 mètres carrés. Mais seulement, peut-être que dans votre logement, il y a eu des travaux depuis, donc il y a un lavabo en moins, le bidet y est plus, le vide ordure, ça a aussi une valeur. Donc, ce que vous devez faire, c'est vous utiliser votre messagerie sécurisée de impots.gouv.fr. Je l'ai fait là, mais ils m'ont pas encore répondu parce que je pense qu'ils ont pas mal de demandes. C'est un sujet qui tourne pas mal en ce moment. Et vous demandez au service des impôts fonciers la fiche de calcul de la valeur locative cadastrale. D'accord. Donc, en gros, vous dites, moi, j'aimerais y voir clair sur comment vous calculez ma taxe foncière, tout simplement.
3: Plus 30%.
10: Alors non, sachez que
3: ça
10: n'a pas une valeur scientifique, mais il semblerait quand même que dans 7 à 8 cas sur 10, il y a un correctif en votre faveur. Ça veut dire que vous pouvez économiser peut-être 50, 100, 200, jusqu'à 500 ou 600 euros, là sur la dernière taxe foncière que vous venez de payer ou que vous êtes sur le point de payer. Donc ça vaut vraiment le coup.
11: Demandez de la transparence.
10: Demandez de la transparence, le détail du calcul, et voyez si ça correspond bien à la réalité de votre logement.
0: Merveilleux. Vous qui êtes propriétaire, cher docteur Kirzek.
10: Multipropriétaire.
0: Le cliché.
3: J'ai rien fait. C'est pas ma fête. C'est le 5 décembre. Et tout ça, c'est faux.
0: Pardon. Allez, on va continuer. Alors, si vous avez des questions, d'ailleurs, pour Valère, 0810 055 056, on va reprendre aussi des auditeurs tout à l'heure sur la vue, parce qu'on voit que ça réagit beaucoup sur notre WhatsApp. Mais pour l'heure, Véronique Sanson, besoin de personne sur Ici. On est ensemble jusqu'à 13h, chers amis.

0: Véronique Sanson, besoin de personne. Pardon, j'ai attendu la dernière note de piano, tant j'aime ce morceau. On est ensemble jusqu'à 13h sur ICI.
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0: 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C'est une émission qui est là pour vous rendre service parce qu'on estime qu'on vous doit bien ça. Et vous êtes très très nombreux et nombreux à appeler et à écrire des messages sur le WhatsApp 0810 055 056. On va vous faire de la place dans un instant, juste après le billet très important de notre chère Aude Razeau qui va nous parler des faux appels aux dons. C'est un scandale cette histoire.
2: Oui, et il y en a eu plusieurs ces derniers jours. C'est pour ça que je voulais faire un point de vigilance là-dessus. Je vais être honnête, c'est un sujet qui me touche parce que j'ai eu un décès dans ma famille il y a quelques temps et en fait après le décès on a appris que quelqu'un faisait du porte-à-porte dans la commune pour récolter de l'argent en se faisant passer pour quelqu'un de la famille. C'est vraiment absolument sordide. Donc faux appel aux dons, quelqu'un qui va lancer une cagnotte ou faire du porte-à-porte par exemple pour quelqu'un, pour une cause, et qui va derrière se mettre l'argent dans la poche. Donc il y a un exemple très récent, c'est ce jeune lycéen Maël, vous en avez sans doute entendu parler en écoutant les journaux, qui participait à un blocus de lycée à Tours qui a perdu un œil, malheureusement. Ouais. Nos collègues d'ICI Touraine ont révélé qu'il y avait une fausse cagnotte qui avait été lancée, soi-disant pour récolter des fonds. Les internautes, en fait, se faisaient passer pour la maman de l'adolescent. Donc, il avait écrit « Je suis la maman de Maël, je suis complètement désemparée, chaque euro peut nous aider ». Il y a des gens qui ont aidé, il y a même des célébrités qui avaient relayé cet appel. Et donc, nos collègues d'ICI Touraine ont enquêté et en fait, l'appel n'a pas du tout été lancé par la famille du lycéen. C'était sur une plateforme sérieuse, hein, je le précise, c'était sur GoFundMe. Et donc, ça, c'est le premier point
0: très
2: important.
0: Connue, cette plateforme, bien sûr.
2: Premier point important, c'est pas parce que la plateforme de dons, elle est connue et qu'elle est fiable, que l'appel aux dons est nécessaire. Sincèrement sérieux. On peut citer Litchi, GoFundMe, Le Pot Commun. En fait, il y a quand même des garde-fous sur ces plateformes. Il faut le savoir, elles disent, hein, c'est important de le dire, elles ont conscience de ce risque qu'il y ait des fausses cagnottes qui puissent être lancées grâce à elles. Elles ne laissent pas tout passer, elles font des vérifications. Mais parfois, oui, il y a des escrocs qui arrivent à passer les filtres. Donc, soyez prudents. Ça arrive souvent, des gens qui profitent des drames pour se faire de l'argent, notamment après des tempêtes, après des inondations. On a souvent des fausses appels aux dons, donc souvent sur des événements très médiatisés. En fait, quand on parle d'appels aux dons de particuliers, on peut jamais vraiment savoir si c'est vrai, si c'est faux. En fait, vous serez jamais vraiment sûr à 100%, à moins que vous connaissiez la personne qui lance l'appel aux dons. Vous n'êtes jamais sûr. Donc, si c'est très éloigné de vous, si c'est vraiment quelque chose qui vous touche, certes, hein, je comprends qu'on puisse être touché par des histoires émouvantes, etc., un enfant malade, je vous conseille quand même d'être prudent, faire quand même quelques recherches. Conseil que je donne, généralement, quand l'événement est médiatisé, les médias parlent du fait qu'il y a des cagnottes qui sont lancées. Oui. Donc, si en fait, vous voyez une cagnotte passer, mais il n'y a rien dans les médias, vraiment, c'est pas du tout évoqué qu'il y a des appels
0: aux
2: dons.
0: Déjà, ça, c'est
2: un peu suspect. Donc, en fait, abstenez-vous aussi. Parfois, il faut savoir aussi se dire, bon, attendez, là, je vais attendre un petit peu.
0: Et vous référez plus aux cagnottes qui sont déjà relayées par les médias. Une petite question d'Elsa Wolinski.
3: Mais je me demandais, quand on se fait avoir, quel est le repli? Qu'est-ce qu'on peut faire?
2: Les plateformes, alors sur les plateformes sérieuses, il y a des recours. Hein, c'est-à-dire que là, en fait, quand la cagnotte est démasquée, en fait, ils vont vous rembourser. Généralement, il y a évidemment des choses qui sont faites. Voilà. Donc, vous aurez quelque chose. Il y a aussi les appels aux dons en dehors des plateformes. Et alors là, énorme vigilance. Donc, vous voyez passer un post sur les réseaux sociaux qui vous raconte une histoire souvent là aussi larmoyante et qui vous met un identifiant PayPal ou quelque chose comme ça pour que vous versiez de l'argent. La mort de Brigitte Bardot l'année dernière, c'était en décembre. Il y avait eu dans la foulée des ventes sur internet, sur les réseaux sociaux, des fausses photos de Brigitte Bardot, des produits dérivés à l'image de Brigitte Bardot, soi-disant au profit de la cause animale et de la fondation Brigitte Bardot. Comment les gens auraient pu savoir que c'était faux à ce moment-là, dès le premier coup d'œil? On allait voir le site internet ou les réseaux sociaux de la Fondation Brigitte Bardot. Il n'y avait rien, en fait. La Fondation n'avait rien posté. Donc, il ne parlait pas de vente, rien. Donc, en fait, il y a forcément quelque chose qui ne va pas. Donc, il ne faut pas se précipiter, il ne faut pas tomber dans l'émotion. Et en fait, la Fondation Brigitte Bardot, pour finir l'histoire, a fini par poster quelque chose quelques jours plus tard, en voyant que l'ampleur que ça prenait, en disant, attention, nous, on vend rien, on n'a pas fait d'appel aux dons, on n'a rien fait du tout. Donc, faites quand même toujours cette démarche, petite enquête
0: soyez
2: à chaque
0: un
2: fois.
0: Petit journaliste, un petit Hercule Poirot, chers amis. Oui, le docteur Kirzek.
4: C'est terrible parce qu'on joue sur le bon cœur des gens, sur la générosité, sur la vulnérabilité aussi.
0: Incroyable.
4: Et avec les moyens techniques, c'est extrêmement crédible. C'est-à-dire qu'ils prennent
0: c'est
4: des
0: ça,
4: logos,
0: problème.
4: Ils copient-collent. On a vraiment.
0: Maintenant,
4: on
0: a avec l'IA et tout.
4: Il y a des faux articles de presse. Enfin, c'est terrible.
0: Il faut tout vérifier soi-même un petit peu maintenant. Valère Coréard.
5: C'est ICI Touraine qui a révélé ça, c'est ça?
0: Oui, absolument.
5: Mais ça montre aussi le travail remarquable qui est fait dans ce réseau. C'est qu'on est sur le terrain. terrain et on peut démêler le vrai du faux. Et il faut rappeler l'importance de ce service public de proximité que nous sommes.
6: Bravo, Valère Correa. Oui, docteur.
4: Non, rien. Il est toujours très bon élève.
6: Non, il n'est pas bon élève.
4: Hypochondriaque et bon élève.
6: Les deux ensemble, les deux duettis, c'est un régal. Merci infiniment, Aude Razo. C'était très, très important ce que vous nous avez raconté. Dans un court instant, on va faire une petite plongée dans la nostalgie, mais une jolie nostalgie avec notre Elsa Wolanski qui nous parlera du retour de la bande dessinée du petit Nicolas. Oui, souvenez-vous. Mais pour l'heure. Oh, une petite page, une petite pause, mais vraiment très courte. On est ensemble jusqu'à 13h. À tout de suite.

0: à danser un petit peu dans le studio avec Kids Stand on the World sur votre radio ici.
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0: Et toujours cet accent breton-anglais hein, dont je n'arrive pas à me départir, chers amis. On est ensemble jusqu'à 13h, je vous l'ai dit. Ça réagit beaucoup hein, au 0810, 055, 056, parce qu'on a ouvert l'émission avec un sujet éminemment concernant. On a parlé de la vue. Beaucoup d'appels, on va prendre Marie qui nous appelle d'Aix-en-Provence. Coucou les amis à Issy-Provence d'ailleurs. Marie qui nous pose une question très intéressante, qui va nous parler cataracte, chère Marie. Bonjour et bienvenue.
3: Bonjour, merci de m'avoir appelé. Je voudrais savoir, docteur, à quel moment il faut se faire opérer de la cataracte ?
0: Merci pour cette question, Marie, bien sûr.
4: C'est une question importante, Marie, mais il n'y a pas d'âge, en fait. Il n'y a pas un âge où il n'y a pas une baisse de l'acuité visuelle. Vous voyez, un seuil qui dirait à tel chiffre, hop, il faut opérer. En fait, ça dépend du ressenti et de votre gêne quotidienne. Si au début, c'est juste les contrastes, vous êtes un peu obligé d'augmenter le contraste de la télé ou de l'écran, ou si vous êtes un tout petit peu ébloui, ce n'est pas très grave. En revanche, si ça vous gêne pour conduire, ça vous gêne pour lire, ça vous gêne dans vos activités quotidiennes, ben là, il faut peut-être opérer. À ce moment-là, c'est votre ophtalmo qui va décider avec vous. La cataracte, on le rappelle, hein, c'est l'opacification du cristallin. Et donc, l'objectif, c'est d'enlever le cristallin et on met un implant.
0: Parce que Marie, vous avez peur d'en souffrir ?
3: Non, c'est parce que j'ai mon ophtalmo qui veut m'opérer de la cataracte. Par contre, moi, je n'ai absolument aucune gêne.
0: Ouais.
3: Parce que je fais les mots croisés, je couche, bon, j'enfile l'aiguille et tout. Donc, je ne comprends pas pourquoi il veut que je me fasse opérer de la cataracte.
4: Bah, voilà. D'abord, il n'y a pas d'obligation. On rappelle que le médecin, il donne l'information, mais il faut avoir le consentement, il faut être d'accord.
0: Voilà.
4: Et puis, il y a un deuxième truc qui existe, ça s'appelle le deuxième avis. Donc, pourquoi pas peut-être prendre un deuxième avis.
5: Est-ce que parfois, on ne pousse pas un peu à la consommation, entre guillemets ?
4: Alors, bien sûr, on est dans un système qui est un système libéral, un système où les gens sont payés à l'acte, y compris à l'hôpital. Donc parfois, je ne dirais pas qu'ils poussent parce qu'il y a la déontologie et on n'opère pas comme ça en décidant d'opérer. Mais parfois, il y a des gens qui disent, bah, tiens, vous commencez, vous n'avez pas encore une gêne, mais à titre un peu préventif, c'est peut-être pas mal d'y penser avant que vous soyez gêné. Mais
0: merci
4: en tout cas,
0: beaucoup.
4: Si vous n'êtes pas convaincu ou si vous avez un doute, n'hésitez pas à prendre un deuxième avis.
0: Il n'y a jamais de mauvais doute. S'écouter aussi beaucoup, Marie. Merci beaucoup. Je vous souhaite une très belle après-midi. On essaye de prendre le plus de personnes possibles. Hein. On va prendre Richard, bien sûr. Bonjour, Richard. Il nous appelle de Normandie. Oh, probablement un cousin.
6: Oui. Bonjour et merci d'avoir pris mon appel. Donc j'ai été opéré de la cataracte il y a une petite dizaine d'années.
0: D'accord.
6: Et donc j'ai eu des implants.
0: Oui.
6: Et je voudrais connaître un peu la durée de vie de ces implants. Est-ce que maintenant, jusqu'à ma mort, je n'aurai pas besoin de les changer ou il va falloir que je les change tous les 5, 10 ou 15 ans ?
0: Merci d'avoir posé cette question éminemment intéressante, cher Richard. Docteur ?
4: Ça ne se périme pas, Richard, l'implant qui est mis. Il n'y a pas de date de péremption. Donc, a priori, c'est à vie, surtout qu'on vous l'a mis, je ne sais pas, à quel âge on vous l'a posé ?
6: 55 ans à peu près.
4: Oui, donc il n'y a pas de raison que ça se périme. Ce qui peut arriver, c'est que là, vous n'avez pas de symptômes, mais ce qui peut arriver, parfois, la vision se trouble un peu parce qu'il y a la capsule autour de l'implant qui peut poser problème. Et là, les ophtalmos ont des lasers, c'est fabuleux ce qu'ils font avec les lasers, hein, ce qu'on appelle le laser IAC, et ils peuvent donner un petit coup de laser. Ça prend vraiment quelques secondes ou minutes et ça peut permettre de traiter cette capsule et de retrouver une vue transparente. Mais a priori, pas de péremption de l'implant.
0: Merci beaucoup, Richard, de nous avoir appelés. Continuez à poser vos questions 0810 055 056. Je me permets moi-même une dernière question très rapidement, docteur Kirzek. Les portables, la lumière des portables, ça crame un peu la vue, cette histoire.
4: Bah, des écrans, des portables. Alors, il y a la lumière, mais il n'y a pas que la lumière. Il y a le fait qu'on ait le nez collé dessus. Donc, on regarde de près. On n'a pas l'exposition à la lumière extérieure. Et il y a une épidémie mondiale, c'est la myopie. 80% des gamins en Asie, notamment, qui sont tous devant des écrans, ils sont myopes. Donc, la règle, ce n'est pas tellement les filtres anti-lumière bleue, etc. C'est de sortir à l'extérieur et de faire des pauses visuelles.
0: Merci beaucoup, docteur. Dans un instant, Elsa Volens qui nous parlera du retour du petit Nicolas. Oh, nostalgie. Allez, à tout de suite sur ici.
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0: Encore quelques minutes à passer en votre bonne compagnie. Ça passe à une vitesse folle. Quelle riche émission encore aujourd'hui. Et je voudrais vous remercier vraiment tout personnellement pour vos si nombreuses réactions au 0810, 055, 056. On voit qu'on est ensemble, hein, cette émission. On l'a construit ensemble depuis cette rentrée. Et on est très heureux de ça. Et on vous doit bien ça. Ah, on va faire un petit saut dans le passé, mais un saut joyeux grâce à notre journaliste Elsa Wolinski qui va nous parler du petit Nicolas. C'est le retour.
10: Et oui, tout à fait. Alors, Gérard, vous disiez, on arrête les écrans. Ben oui, on arrête les écrans et on se met à lire. On se remet à lire. Si je vous dis Clotaire, Alceste, Annian, Eudes, ça vous fait penser à quoi?
11: Petit Nicolas.
10: Mais oui. Ah ouais. Alors en plus, je sais que Eudes répond parce que vous, Eudes, vous avez été bercé.
11: Ah, oui, je peux raconter un petit peu.
10: Allez,
11: mon enfance.
10: Bien sûr.
4: Vous avez été bercé trop près.
10: Oh non, oh,
0: on dit des
4: du mur.
11: Ça, je vais leur raconter un truc joli en plus.
0: Audrazo, allez-y.
11: Ma maman me lisait le petit Nicolas dans le lit avant d'aller dormir. Elle était dans son lit, je me glissais à côté d'elle et elle me lisait le petit Nicolas avant que mon papa vienne se coucher. Et en fait, on était morts de rire. Mmh. Mais morts de rire. Et ça, c'est vraiment des super souvenirs. Moi, le petit Nicolas, c'est vraiment quelque chose. C'est mon enfance, quoi.
10: Ah, bien sûr. Voilà, c'est ça. Ça rapporte.
12: Mais oui, ça rapporte aussi.
10: Non, ça fait du bien, ouais. Effectivement. Pardon, je perds mes mots.
0: Vous savez
10: ce que c'est? C'est les brouillards cognitifs, c'est la ménopause, Gérald. Justement.
0: On y consacrera une émission, Elsa Wolinski.
10: Alceste qui mange tout le temps, Annian, premier de la classe, Clotaire, le dernier, et Eudes qui distribue les coups de poing. Oui, le petit Nicolas revient. Aujourd'hui, il sort en librairie 12 nouvelles histoires dans un livre qui s'appelle « Je reviens ». Sempé disait déjà, à l'époque, le petit Nicolas est indémodable, car lorsque nous l'avons créé, il était déjà démodé. C'est vrai, il a un côté un peu démodé, ce petit Nicolas. Mais peut-être que c'est ça aussi qu'on aime, quand on retourne chez... Vous savez, c'est comme quand on retourne chez sa grand-mère. Vous savez, on n'aime pas trop le papier peint, mais on ne veut pas qu'elle l'enlève. Hein, vous voyez ce petit goût?
0: Je suis complètement d'accord.
10: C'est la petite Madeleine de Proust. Ouais. On en trouve que c'est un peu moche, mais on veut quand même que ça soit là. Et dans ce monde qui va mal, ben le petit Nicolas, c'est notre petite Madeleine de Proust, justement. Alors, derrière Nicolas, il y a deux amis. René Goscinny pour les mots et Sempé pour les dessins. Leurs récits illustrés apparaissent en 1959, le premier livre en 1960. Aujourd'hui, la fille Anne Goscinny, la fille de René, reprend l'histoire avec Jean-Philippe Haroux-Vignaud et le dessinateur Fursy Tessier. Elle explique « J'ai réalisé que c'était le seul personnage qui n'avait pas survécu à mon père. » Parce que oui, Goscinny, c'est aussi Astérix et Obélix, créé avec Uderzo, Is No Good avec Tabary et les scénarios de Lucky Luke, le personnage de Maurice. Tous avaient continué leurs aventures. Nicolas, lui, n'avait plus de nouvelles aventures. Il n'avait plus d'histoire. Alors quand Anne parle de son père, elle raconte son allure de notaire de province un peu, qui, dès 20h, disait à sa femme « Allez, il faut ranger l'enfant ». C'est quand même ça, et l'enfant, bah, c'était elle.
0: D'accord.
10: Effectivement, et oui, elle avait 9 ans quand son papa est mort, en 1977. Bien plus tard, elle lui écrit une lettre devenue un livre, « Le bruit des clés », les clés de son père dans l'entrée quand il rentrait. Ce bruit familier auquel on ne prête plus attention, jusqu'au jour où on ne l'entend plus. Elle lui raconte ses livres, ses enfants, la vie qu'il n'a pas pu voir, mais dans les histoires de Nicolas, elle retrouve encore sa voix. De temps en temps, je relis le petit Nicolas et j'entends la voix de mon papa. raconte-t-elle. Ce lien, elle l'avait aussi prolongé au cinéma. Nicolas était déjà passé à l'écran dans des dessins animés et 3 films avec des acteurs. Puis en 2022, Anne participe à l'écriture de « Qu'est-ce qu'on attend pour être heureux ?». Aujourd'hui, Anne prolonge l'histoire dans un livre et elle fait bouger les choses enfin. La mère du petit Nicolas en a assez de dépendre de son mari pour s'acheter des chaussures ou un livre. Alors enfin, elle trouve un travail au rayon parfumerie d'un grand magasin et le papa se met à la cuisine. Oui,
0: moderne.
10: Mais oui, c'est moderne. Et enfin, l'école devient mixte. Ah, le petit Nicolas, il n'est pas très content d'être avec des filles. Les filles arrivent, ça bouscule un peu tout son petit monde et ses copains. Mais ce qui reste, c'est cette façon de regarder la vie à hauteur d'enfant. Cette invitation à prendre au sérieux leur chagrin, leur enthousiasme, leur histoire de copains, tout ce que nous réduisons parfois à « ce n'est pas grave », alors que pour eux, c'est toute leur vie. Et c'est bizarre, ça me rappelle un petit peu ce qui se passe en ce moment.
0: Merci beaucoup, Elsa Wolinski. C'est donc, vous l'avez compris, le retour du petit Nicolas. Nous allons accueillir la gagnante de notre jeu. Elle s'appelle Jocelyne. Elle nous vient de Portes-les-Valences. Bonjour Jocelyne. Alors, vous êtes tellement contente que vous êtes partie dans la stratosphère. On va, ça va, Jocelyne?
12: Ah, ça va très très bien.
0: Oh là là, mais quelle voix enthousiaste, quel bonheur de vous entendre. Alors, vous nous écoutez via Isidro Mardège, qu'on embrasse évidemment chaleureusement. Qu'est-ce que vous êtes? Oh là là, vous êtes mamie d'un petit Gabin, c'est ça, Jocelyne?
12: Eh oui, il est né au mois de juin, le 6 juin.
0: D'accord, et bien bienvenue à lui, dans ce monde de fous d'ailleurs. Vous êtes vous êtes une jeune retraitée, vous êtes inscrite sur la page d'ici.fr. Et c'est gagné, Jocelyne.
12: Bravo.
0: Ah,
12: merci.
0: On est très heureux de booster votre pouvoir d'achat tout au long de l'année. Donc vous aurez une carte carburant 200 euros, bim et boum. Je fais beaucoup les bruitages en ce moment. Une carte aussi pour faire votre plein de courses, ma chère Jocelyne.
12: Et ça, je gâterai mon petit-fils.
0: Voilà, les mamies sont toujours tellement généreuses. On vous embrasse très fort, Jocelyne. Passez une très belle après-midi.
12: À bientôt.
0: À bientôt. Alors, demain, grande émission. Qu'est-ce qu'on va faire demain? Ah oui, c'est le bricolage demain.
13: Est-ce que vous avez une perceuse chez vous?
0: Bah bien sûr.
13: Eh bien, il aurait fallu la louer, pas l'acheter.
0: Dis donc, elle m'a remis en place. Boum. Évidemment, on va vous donner plein de bons plans demain pour bricoler sans trop se ruiner. Et puis, on aura aussi le retour de Nordinatam, notre coach sportif. Me concernant, ça sera pas dommage. Merci beaucoup, ma chère équipe. Merci, docteur, qui a fait toute l'émission en blues aujourd'hui. Merci à Céline à la réalisation, presque. À Elorie à la technique, Alexandra au standard et Gwenelle à la préparation. Et quant à moi, chers amis, je vous dis à demain. Dans un instant, pourquoi j'ai parlé en l'air, on ne sait pas, le trésor de nos régions avec Marine Le Génie. Bonjour, chère Marine.
13: Bonjour, Enora, et à tout de suite.
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0: Et merci d'écouter la radio ICI. Il est 13h. Les informations, Marine Le Génie.
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13: Bonjour à toutes et à tous, bienvenue dans le 13h de nos régions, marqué encore une fois par les manifestations lycéennes en cours dans de nombreuses villes. Nous irons à Marseille, à Paris, direction Reims également, où le ministre de l'Éducation était ce matin en visite dans un lycée. Édouard Geffray annonce d'ores et déjà un plan d'urgence sur Parcoursup et les remplacements. Nous l'entendrons, car hier soir, l'allocution du Premier ministre n'a pas vraiment convaincu les jeunes.
14: Le cornu, il est très gentil, mais ça va 5 minutes de nous dire qu'il nous a compris à la manière de Charles de Gaulle. Il nous a compris très bien, alors il faut agir, il nous faut du changement. On veut plus de paroles, on veut du changement.
13: Robinson, lycéen parisien au micro d'ici Paris Île-de-France. Sébastien Lecornu qui a tenté de répondre aux deux de crise du moment sur les carburants. Il ambitionne de faire baisser le prix du litre de gasoil de 12 à 18 centimes. On vous explique comment et on constate qu'à la pompe, ça ne convainc pas non plus les automobilistes. Au programme également de ce 13h, de nouvelles aides pour les agriculteurs. Une campagne de vaccination contre le Covid et la grippe peut être avancée. Le mauvais bilan des Bleus du judo aux mondiaux. Et puis de retour, celui de Sophie Adnot sur Terre et celui du petit Nicolas en BD. Bienvenue dans le 13h de nos régions. On est ensemble jusqu'à 13h30. Alors que les défilés et les blocus lycéens se poursuivent, peut-on espérer une sortie de crise cet après-midi? Les trois principales organisations lycéennes seront en tout cas reçues par Édouard Geffray au ministère de l'Éducation. Il était en déplacement à Reims, le ministre de l'Éducation, ce matin. Il a annoncé un plan d'urgence sur Parcoursup et les remplacements. On l'écoute.
15: Quelque chose comme Parcoursup, qui est un des gros chantiers sur lequel le Premier ministre nous a mis à travailler avec le ministre de l'Enseignement supérieur. Il faut forcément quelques jours, quelques semaines, pour réfléchir à la façon dont nous allons globalement faire évoluer la plateforme. C'est assez logique. Parce que derrière tout ça, vous voyez qu'il y a des réglages et qu'il ne faut pas non plus arriver à une solution inverse. Je rappelle que Parcoursup a permis d'éviter, quand même, de réduire considérablement l'assignation sociale et territoriale qui préexistait auparavant. Et donc les gens qui aujourd'hui disent qu'il suffirait de supprimer Parcoursup, en réalité, ils recréeraient de l'assignation sociale et territoriale. En revanche, modifier Parcoursup, l'adapter, travailler sur la transparence, travailler sur les places à l'issue, ça serait un vrai travail qui compte et qui rendra service effectivement à nos élèves. Ça prend forcément, vous comprendrez, quelques jours pour que le ministre de l'Enseignement supérieur puisse faire des propositions qui ne soient pas des propositions en l'air, mais qui soient des propositions fondées. Et vous savez, les grandes annonces, c'est souvent des annonces mensongères. Quand on répond à des problèmes, quand on apporte des solutions concrètes en revendication des lycéens, moi j'entends Parcoursup, on s'y est mis. J'entends remplacement, on a un plan d'urgence dont j'aurai l'occasion de détailler les données précises d'ici probablement quelques heures ou quelques jours. J'entends horaire. Et ça, pour le coup, c'est un sujet global, mais sur lequel on a ouvert le chantier. J'entends on est seul et on n'est pas entendu. J'ai engagé la refonte de la démocratie scolaire. Et j'entends le bâti avec les régions, avec lesquelles on s'est vu hier, d'ailleurs on a encore travaillé ce matin ici aussi. On regarde tout ce qui peut être fait à la fois en termes d'entretien, qui relève des chefs d'établissement, et de rénovation ou de réhabilitation, qui relève des régions. Donc en fait, les principales revendications aujourd'hui, elles font l'objet d'un plan d'action qui est extrêmement précis. Ensuite, leur concrétisation, effectivement, ça prendra quelques jours, parce qu'il ne faut pas mentir aux gens.
13: Le ministre de l'Éducation, ce matin à Reims, donc sur ce plan d'urgence, sur le remplacement notamment présenté d'ici quelques heures ou quelques jours. Les lycéens seront reçus au ministère de l'Éducation par Édouard Geffray et Philippe Baptiste cet après-midi, tout à l'heure à 15h. Philippe Baptiste, c'est le ministre de l'Enseignement supérieur et de la Recherche. Au total, 375 établissements sont perturbés depuis ce matin. Un chiffre en baisse de 30% par rapport à la veille, selon l'exécutif, qui ajoute que 94% des établissements scolaires sont ouverts, soit totalement, soit partiellement. On part tout de suite en région parisienne où les manifestants sont en train de converger vers la place de la Bastille à 15h à Paris, lieu d'un rassemblement donc statique. Bonjour Marie Boéda. Est-ce qu'on a Marie Boéda? Non, on retrouvera peut-être tout à l'heure Marie Boéda, qui est en région parisienne, dans la manifestation lycéenne et étudiante. Un peu partout en France, en tout cas, ce sont les mêmes scènes, des lycéens en colère qui défilent, des établissements bloqués, quelques tensions parfois. C'est l'acte 4 de la mobilisation de la jeunesse. Direction Marseille, dans le 13h de nos régions, où la manifestation vient tout juste de se terminer. Bonjour Philippe Bocara.
16: Bonjour Marine, bonjour à toutes et bonjour à tous.
13: Alors, vous l'avez suivi, cette manifestation pour ICI Provence, Philippe Bocara. Comment ça s'est déroulé? Il y avait moins de monde, mais une mobilisation qui reste importante et déterminée.
16: Oui, absolument. Avec cette manifestation dont la dispersion est en cours dans le calme, vous le disiez, un petit peu moins de monde que mardi dernier. La préfecture de police des Bouches-du-Rhône parle de 2800 manifestants. Les syndicats, et c'est une tradition à Marseille, que ce soit les syndicats étudiants ou alors les syndicats de l'éducation nationale comme la FSU, eux parlent de 15 000 à 20 000 participants. C'est, selon les syndicats, 10 000 de moins que mardi dernier. Mais en tout cas, dans ce cortège qui a défilé pendant 2 heures dans l'hypercentre de Marseille, eh bien, on a vu énormément de motivation pour poursuivre le mouvement, même si le ministre cet après-midi, au cours de ses consultations, pourrait annoncer, concrétiser des éléments de la revendication. En tout cas, ici, beaucoup de détermination. On a vu dans ce cortège aussi beaucoup d'étudiants qui ont rejoint le mouvement, ainsi que beaucoup de professeurs de l'enseignement public. Ici aussi, à Marseille, une délégation de la mobilisation étudiante et lycéenne doit être reçue dans l'après-midi par le préfet de région.
11: Merci beaucoup Philippe Bocara en direct de Marseille pour Ici Provence, Marseille où on l'a entendu, les lycéens comptent poursuivre leur mouvement malgré la rencontre prévue cet après-midi entre les organisations et le ministre de l'Éducation Édouard Geffray. Des blocages de lycées qui se jouent aussi derrière les écrans pour perturber les cours à distance. Des lycéens mobilisés s'échangent depuis plusieurs jours sur la plateforme en ligne Discord des liens des cours organisés sur Teams ou Zoom pour mettre donc en place des cyberblocages, Antoine Deyana.
17: Nous sommes dans un cours de physique en ligne.
18: Il faut que N1 soit supérieur à N2 et il faut que l'onde au niveau de l'interface,
17: et sans prévenir, d'un coup décrit. Dans une autre visio, c'est de la musique qui vient perturber le cours.
19: On retravaillera, vous me renverrez ça par mail à la fin.
17: Et puis il y a aussi ceux qui diffusent en direct des vidéos humoristiques, mais aussi des images pornographiques. Tous ces liens vers des cours en ligne, on les trouve sur la plateforme Discord, où des jeunes organisent la contestation lycéenne via des boucles de discussion. On y trouve les prochaines dates et lieux des blocages, et puis des accès vers les visioconférences organisées par les enseignants, souvent dépassés par le phénomène.
19: Ça va être très très compliqué de faire cours avec tout ce bruit ambiant.
20: Madame, est-ce que vous pouvez ban les gens qui font du bruit comme ça ?
17: Ban pour bannir, bloquer un élève. Mais là aussi, c'est compliqué pour les enseignants, démunis face au nombre de participants et d'infiltrés. Parfois plusieurs centaines de lycéens en même temps, comme on a pu le constater.
19: Eh ben, je n'y arrive pas en fait. C'est pas possible, ils ont dérouté le système de sécurité.
17: Tout est fait pour pousser l'enseignant à interrompre son cours, ce qui est le cas le plus souvent.
11: Antoine Deyana de l'Agence de vérification de Radio France qui a donc infiltré plusieurs de ces groupes de jeunes mobilisés sur Discord. Une mobilisation de la jeunesse qui fait réagir aussi dans nos isoloirs ici.
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11: Avec aujourd'hui un isoloir un peu particulier, puisque c'est Cali qui s'est prêté à l'exercice. Cali, vous le connaissez, c'est ce chanteur de 58 ans qui a répondu aux 5 questions d'ici à plus de 6 mois de la présidentielle. Et il veut donc passer un message optimiste sur ces manifestations de lycéens. On l'écoute.
21: Ce qui me rend optimiste, c'est le regard vers l'éternité de ces enfants dans la rue, dans les manifs à Paris, à Perpignan, partout en France. Là, le regard déterminé. Et dans le regard de ces enfants, je vois, nous ne lâcherons rien. Et vous avez peut-être gâché beaucoup de choses, vous les adultes. Mais nous, nous sommes là. Et vous n'allez pas détruire notre vie. On est là, on va se défendre, on va rien lâcher. Alors faites attention, ça me rend optimiste.
11: Voilà, l'optimisme de Cali dans l'isoloir d'ici pour refermer cette page dédiée aux mobilisations lycéennes, cet acte 4. Pour retrouver l'isoloir le plus près de chez vous, ici.fr vous a concocté, je vous le rappelle, une carte interactive très pratique. Pas d'annonce concrète concernant les lycées hier soir, donc de la part du Premier ministre, qui a préféré parler plus longuement carburant aux Français pour soulager un peu la facture des automobilistes. Il annonce donc que la France va libérer, en concertation avec le G7, 10 millions de barils de gasoil issus de ses stocks stratégiques, soit environ 10% des réserves totales. Sébastien Lecornu estime que cela permettra une baisse de 12 à 18 centimes le litre de diesel à la pompe. Alors, comment est-ce possible, Alexis Morel ?
22: Normalement, le recours au stock stratégique est prévu pour éviter une pénurie de carburant. Ce n'est pas vraiment l'objectif ici. En fait, le gouvernement fait un pari. Le gasoil contenu dans ses réserves stratégiques françaises a été acheté avant la crise au Moyen-Orient, donc à un prix bien plus bas qu'aujourd'hui. En sortant 10 millions de barils pendant 3 mois, l'idée est de mettre à disposition du carburant moins cher et d'envoyer un signal au marché, un signal de détente, qui doit donc aboutir à cette baisse à la pompe d'environ 12 à 18 centimes le litre, ce qui rapprocherait donc le prix du diesel des prix de l'essence. À condition que toute la chaîne joue le jeu, bien sûr. Le Premier ministre doit réunir très vite les distributeurs pour leur passer ce message.
11: Alexis Morel, donc sur ce pari du gouvernement qui doit maintenant négocier avec les distributeurs. Et du côté des automobilistes, on trouve cette solution qui ne concerne que le gasoil, hein, bien insuffisante. Comme ici, dans une station-service des Yvelines à Coignières, Sarah Ders.
3: Sous la pluie, la file de voitures s'allonge. Nawel a les yeux rivés sur la pompe. Prix à payer, 59 euros pour 30 litres de gasoil. Cette professeure des écoles traverse chaque jour le département des Yvelines.
5: Est-ce que ça va vraiment baisser réellement? C'est la grande question, mais je pense pas. Si on enlève 18 centimes sur le litre, ça reste dérisoire.
3: Cette baisse attendue des prix à la pompe ne concerne que le gasoil. Nicolas, amer.
6: Pas pour ceux qui mettent de l'essence. Donc bon. Parce que si le prix augmente encore, non, on ne va pas vraiment s'en sortir non plus. Hein.
3: Le gouvernement a trouvé une solution pour faire baisser les prix sans que ça coûte un centime aux finances publiques. Stéphane est gérant d'une société à Rambouillet.
23: Bah, c'est toujours mieux que rien.
24: Maintenant, s'il y avait moins de taxes dessus, ça serait quand même mieux, quoi, malgré tout. Quoi. Je veux dire, c'est l'État qui se sert beaucoup, c'est tout.
3: Désormais, le Premier ministre va devoir négocier avec les distributeurs.
24: On verra, malheureusement. Si les pétroliers jouent le jeu ou pas, et les distributeurs. Ouais.
3: Pour Marion, l'exécutif, cerné par les crises, cherche à gagner du temps, temporise avant de nouvelles mobilisations.
25: Je pense que c'est juste pour apaiser les gens, parce que là, on est quand même dans une situation de crise avec les lycéens.
3: La baisse du prix du gasoil n'est pas espérée avant le 1er novembre.
11: Reportage dans les Yvelines, signé Sarah Der. C'est dans ce contexte, les salariés de Total Energy sont appelés à faire grève aujourd'hui. La CGT réclame une revalorisation des salaires à hauteur de 5%, soit l'équivalent de ce que le groupe promet à ses actionnaires. La direction, elle, propose une prime de 1 000 euros. La CGT fait donc pression dans un contexte où, depuis la guerre au Moyen-Orient, Total a des résultats hors normes avec la hausse des prix du carburant, Luc Chemla.
26: Total, effectivement, a vu ses bénéfices augmenter d'environ 10 milliards d'euros sur un an et ses marges de raffinage se sont envolées, y compris en Europe, comme l'a rappelé récemment son PDG Patrick Pouyanné devant ses investisseurs.
27: Certains disent régulièrement que les raffineries européennes sont à la traîne, mais ce n'est pas le cas. Elles tournent toutes à plein régime et ce sont des mines d'or cette année.
26: Encore faut-il du personnel. La CGT réclame en urgence des embauches dans les raffineries. Fabien Privé-Saint-Lannes, secrétaire au CSE central.
28: On fait partie d'une branche raffinage pétrochimie qui avons perdu 900 emplois en 5 ans chez Total Energy en France. Beaucoup de salariés travaillent 12 heures, 16 heures même parfois. De ces emplois découle le bon fonctionnement en sécurité de nos raffineries.
26: Plus de salariés, c'est aussi ce qu'attend Jérôme Dupouy, représentant CGT chez RG10. Cette filiale de Total gère plus de 180 stations pour le pétrolier, aujourd'hui prise d'assaut, et il l'affirme, depuis le plafonnement des prix, les conditions de travail sont très difficiles.
29: Les gens sont agressifs et les salariés subissent au quotidien des incivilités et des agressions. Les salariés se font cracher dessus, se font insulter parce que ça va pas assez vite, parce que le matériel est très sollicité, il y a des pannes.
26: Dans ce contexte, le syndicat réclame une hausse de salaire de 200 euros par mois.
11: Mais contacté Total ne souhaite pas faire de commentaires. La CGT milite aussi pour l'embauche d'intérimaires et de meilleures conditions de travail.
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11: Les lycéens, les automobilistes, les agriculteurs, les colères sont nombreuses. On revient tout de suite sur les nouvelles aides annoncées par Annie Genevard envers les exploitants agricoles. On parlera aussi du Covid qui revient, d'un menu anti-crise près de Montbéliard, de l'IA qui sème la panique dans les mathématiques et du fiasco des Français au judo. Donc tout de suite à ces nouvelles mesures d'aide pour les agriculteurs touchés par les conséquences de la sécheresse annoncées ce matin par la ministre de l'Agriculture, Annie Genevard, au sommet de l'élevage de Cournon d'Auvergne, c'est près de Clermont-Ferrand. Édouard Marguier, l'objectif cette fois, c'est de soulager les trésoreries.
30: Effectivement, des prêts à taux zéro seront proposés aux agriculteurs. C'était une demande de certains syndicats. L'État prendra en charge les intérêts des prêts sécheresse proposés en ce moment par les banques à 2,5% sur 2 ans. Cette prise en charge a une limite de 2 milliards d'euros et elle est conditionnée, il faut le souligner, à l'adoption du prochain budget de l'État, ce qui est incertain. Ces prêts serviront par exemple à acheter du fourrage pour les éleveurs qui risquent d'en manquer, car vu les prairies brûlées, ils utilisent les stocks depuis cet été. Cet argent servira aussi à acheter des semences des engrais. Le ministère estime que 10% des exploitations françaises sont en péril, 35 000 environ. Cette mesure vient compléter en fait le plan d'urgence sécheresse annoncé il y a un mois, 1,3 milliard d'euros, qui contient notamment l'aide à l'achat de gasoil non routier.

0: incertitudes sur le résultat du scrutin, estime la justice. Le maire d'Hiverdroite, Guy Lefranc, qui avait été réélu, peut faire appel de cette annulation devant le Conseil d'État. Le Covid a peut-être refait irruption dans votre foyer ces dernières semaines. Vous n'êtes pas les seuls. Le nombre de cas a augmenté au mois de septembre et la ministre de la Santé envisage donc d'avancer la prochaine campagne de vaccination. Cette année, elle démarre dans quelques jours, le 13 octobre, en priorité pour les plus de 65 ans et les plus fragiles. Alors si officiellement il n'est pas question de changer de stratégie, au ministère de la Santé, Anne Lordanier, la question se pose.
1: Stéphanie Rist a été interpellée sur un marché d'Orléans où elle habite et même par sa pharmacienne. À chaque fois, on lui a demandé pourquoi la campagne de vaccination contre le Covid n'avait pas encore démarré alors que le virus circule déjà. Mi-septembre, le nombre de cas a fait un bond, plus 67% de passages aux urgences chez les adultes par rapport à la semaine précédente. Quelques hôpitaux ont même été un peu débordés dans la Manche, l'Essonne, la Meuse et le Tarn. Les agences régionales de santé l'ont signalé à la ministre. Elle a demandé aux médecins qui conseillent le gouvernement de se pencher sur la question, d'autant que cela fait 3 ans qu'on observe un pic de cas de Covid en septembre. Et puis la ministre de la Santé remarque que la campagne de vaccination du printemps, réservée aux plus de 80 ans et aux résidents des EHPAD, ne fonctionne pas bien. Cette population n'est donc pas protégée 6 mois plus tard lors de la rentrée, d'où l'intérêt de faire démarrer éventuellement la campagne de vaccination contre le Covid avant la mi-octobre.
0: Précision signée Anne Lordanier pour ICI. À l'heure du déjeuner, on vous invite pour un menu anti-crise, entrée, plat, dessert pour seulement 10 euros. C'est ce que propose le bar-restaurant L'Écluse 24. C'est à Pont-de-Roide, Vermondon, au sud de Montbéliard. Établissement longtemps abandonné, rénové et repris récemment par un couple, Arnaud et Sabrina Meslin-Lorraine. Il a décidé donc ce couple de lancer cette formule à un prix imbattable du mercredi midi au samedi midi, lisons bourgeois.
2: Alors il est midi passé de quelques minutes seulement, mais les premiers clients commencent déjà à s'installer à l'Écluse 24. Je vais m'approcher pour voir s'il y a encore une table de dispo pour moi.
3: Bonjour.
4: Bonjour. Je vous laisse regarder la carte, messieurs dames. Et le menu anti-crise si vous le souhaitez.
3: Alors attendez.
4: Un poulet frites et une panna cotta. Allez, c'est parti.
2: J'entends que vous venez de commander les deux menus anti-crise. Est-ce que je peux prendre vos prénoms d'abord, s'il vous plaît?
5: Sandrine.
6: René.
5: Je trouve que c'est une bonne initiative et puis il faut que ça marche.
6: C'est un truc très très très bien. Celui qui n'a pas beaucoup d'argent, au moins, il peut venir aussi au restaurant.
5: C'est l'occasion aussi de sortir une fois de plus.
2: Je vais aller voir en cuisine ce que ça donne. Alors ça y est, c'est les premiers menus anti-crise qui se préparent.
7: C'est les premiers menus. Donc une terrine qui a moins de 24 heures. C'est le morceau de porc qui est différent.
2: Moins prestigieux, moins...
7: Exactement. Mais on peut toujours faire une terrine. Il a fallu désosser, il a fallu défaire, il a fallu couper, il a fallu... Voilà, on a eu beaucoup plus de boulot. On a un meilleur tarif sur la matière première. Et du coup, l'arrivée... On est compétitif là-dessus.
2: Bon, je mange juste à côté de vous.
8: On l'invite.
2: Bon, Odette et Serge, vous avez gentiment accepté que je mange avec vous.
6: C'était très bon.
9: Très bon goût et puis sympa.
6: C'est vraiment très bien pour les gens qui ont du mal. Vous voyez, avec une petite retraite, ça facilite les choses. Voilà. Ça permet de sortir et puis ça fait plaisir. Je n'irai pas au restaurant en pleine semaine comme ça s'il n'y avait pas de prix.
9: Et puis, menu anti-crise, ok, mais c'est solidaire aussi. Des producteurs avec le restaurateur, sur la semaine, même à 10 euros, ils s'y retrouveront. Quoi.
2: Vous réglez mon repas, s'il vous plaît. Et il y avait un café en plus.
10: Alors, ça nous fait 11,90 €, s'il vous plaît.
2: Combien vous avez eu de personnes alors ce midi?
10: 26 personnes. En règle générale, on est à 10, 15 couverts le midi, le soir, en semaine. Là, on est presque au double. Je rentre quand même dans mes frais. J'ai pas dit que c'était le waouh, mais c'est vraiment correct.
2: Un menu anti-crise qui reviendra toutes les semaines, tant qu'il est demandé, avec toujours le même prix, 10 euros, mais des plats qui pourront évoluer. La semaine prochaine, par exemple, ça pourrait bien être du lapin.
0: Lisons bourgeois, ici Belfort, Montbéliard. Cette alerte du mathématicien le plus célèbre de France sur les dangers de l'IA, l'intelligence artificielle, l'ex-ministre lauréat de la médaille Fields, Cédric Villani, estime que ces outils pourraient fragiliser la formation des doctorants et la recherche en mathématiques, en réduisant notamment le temps consacré à la réflexion et à la résolution des problèmes. On l'écoute.
11: Cette nuit, vers minuit et demi, heure française, OpenAI a lâché une petite bombe mathématique. Ce sont des centaines de résultats qui tous ont été rédigés, développés, produits par les logiciels d'OpenAI au cours du dernier mois, pas davantage. Donc un rythme de production qui est juste invraisemblable. Aucune université dans le monde ne produit de mathématiques de haut niveau à un tel rythme.

0: faut bien comprendre que il y a encore un an, on pouvait dire que la mathématique était de toutes les sciences celle qui était sans doute la moins impactée en recherche. Il y a été beaucoup dans le plausible, dans la statistique, dans ce qui est empirique. Bon. Et aujourd'hui, on peut dire que c'est peut-être la plus impactée. Et évidemment, certains qui vont se dire, c'est le moment de changer de métier. Dans ma pratique personnelle, je vais continuer à l'ancienne pour des questions de style, pour des questions de savoir-faire, parce que c'est comme ça que j'aime bien pratiquer la recherche. Bien, il y a encore quelques mois, j'aurais jamais pensé vivre une nuit comme celle que nous venons de vivre.
1: Et on reste dans le domaine des sciences. L'astronaute Sophie Adnot a entamé son retour vers la Terre depuis hier. Elle devrait amerrir en fin d'après-midi, après 8 mois dans l'espace. Sophie Adnot, 3 de ses collègues astronautes, 2 Américains et 1 Russe, sont donc en route vers la Terre. Ils vont traverser l'atmosphère à toute allure avant d'arriver en douceur au large de la Californie. Sophie Becherel, il va falloir se réadapter à la gravité.
2: En dépit des séances quotidiennes de sport pour compenser la perte musculaire, un long séjour dans l'espace ne laisse pas indemnes les astronautes. On peut les voir marcher sans problème au retour, mais en revanche, ils ne peuvent pas se remettre à la course à pied, par exemple. Le corps est lourd, ils peuvent ressentir des vertiges, une perte d'équilibre, l'oreille interne ayant été perturbée. Le système cardiovasculaire est particulièrement affecté aussi. Ils ne peuvent pas reconduire avant une semaine, et il faut donc prévoir pour eux une récupération, des séances de kiné en particulier. Toutefois, selon l'astronaute italienne Samantha Cristoforetti, tout ça n'est pas plus difficile qu'après un accouchement. Sophie Adnot, qui a un fils, a donc connu cette situation.
1: Et est-ce qu'il peut y avoir des séquelles à long terme ?
2: Oui, cela peut arriver, en particulier pour la vue. Sophie Adnot a été obligée de porter des lunettes pendant sa mission parce qu'en l'absence de pesanteur, les fluides remontent vers la tête. Cela augmente la pression sur l'arrière des yeux et modifie légèrement leur forme et l'accommodation. Une fois rentrés sur Terre, il arrive que les astronautes ne récupèrent pas totalement leur vision d'avant-vol. Pour les radiations, 30 à 40 fois supérieures à celles reçues sur Terre, elles n'ont à ce jour pas provoqué de cancer dans cette profession, hyper suivie médicalement. Enfin, en ce qui concerne les effets d'une mission longue durée sur la santé mentale, elle aussi très scrutée, Sophie Adnot affirme avoir vécu la sienne comme l'accomplissement d'un rêve encore plus magnifique que ce qu'elle avait imaginé.
1: Heure d'amérissage prévue donc pour Sophie Adnot, 17h34. L'équipe de France, dans le dur, aux mondiaux de judo à Bakou en Azerbaïdjan, 2 ans après la razzia olympique et les 10 médailles décrochées à Paris, le bilan des Bleus à mi-compétition, et on peut le dire famélique, seulement 2 médailles de bronze, très loin de l'objectif annoncé de 4 médailles d'or sur ces championnats du monde. Même Clarisse Agbeniénou, habituée des podiums, va rentrer bredouille après son échec hier pour son retour à la compétition, on le précise, après une deuxième grossesse. Bonjour Nicolas Perronnet.
3: Bonjour Marine.
1: Alors est-ce qu'on peut parler de fiasco, Nicolas ?
3: Bah, 2 médailles de bronze, parce que c'est le bilan après 4 jours de compétition. C'est vrai, après la moitié, même plus de la moitié de la compétition, c'est en tout cas très loin des objectifs qui avaient été annoncés sur ces mondiaux. Donc c'est vrai que c'est mauvais. Mauvais, c'est le mot choisi avant même la fin de cette semaine, dès hier, par le président de la Fédération française, Stéphane Nomis. C'est vrai qu'il aurait pu employer le mot fiasco, parce que l'objectif que lui-même avait annoncé, c'était, vous l'avez dit, 4 médailles d'or sur ces mondiaux. Et là, eh bien, depuis, il a changé de registre. Il annonce un grand chantier à venir pour l'équipe de France. Donc bilan très insuffisant, clairement, pour l'instant, sur cette compétition, qui est un point de passage très important sur la route de Los Angeles 2028. Il faut le rappeler, on est à mi-Olympiade. Donc il s'agit pour les Bleus de venir chercher ici des points déjà pour le classement olympique. Et puis il s'agit surtout de marquer les esprits. Bah, là, c'est marquer les esprits négativement, puisque la France est 9e au classement des médailles, derrière des pays comme l'Espagne, l'Italie ou encore les Émirats Arabes Unis.
1: Bon, Nicolas Perronnet, on l'a compris, on peut parler de fiasco, mais est-ce qu'il nous reste un tout petit peu d'espoir pour la suite des événements ?
3: Alors pour aujourd'hui, un tout petit peu, effectivement, c'est l'expression, parce qu'il faudra se contenter de peu quand même, parce qu'il n'y aura pas de médaille d'or encore pour cette 5e journée de compétition. Il y avait 3 Français aujourd'hui sur les tatamis pour cette matinée. Clément Sémé en moins de 70 kilos, Alexa Mitrovic et Maxime Gaël Ngaya Pambou en moins de 90, et c'est fini pour les 2 premiers. Clément Sémé, la niçoise, a raté sa journée clairement. L'outsider Alexa Mitrovic l'a plutôt réussi malgré tout, lui qui a une histoire incroyable, il a 24 ans, 7 ruptures des ligaments croisés au genou. Il était l'invité surprise de la fédération. Il était allé jusqu'en quart de finale, mais voilà, c'est trop juste. Et puis le rescapé, c'est donc Maxime Gaël Ngaiap Ambou, battu en demi-finale par sa bête noire, le japonais Murao. Il combattra, lui, cet après-midi pour une médaille de bronze. Et ce sera au mieux ce que les Bleus récolteront aujourd'hui. Le bronze, c'est ce qu'avait déjà récolté le Français au JO de Paris. Et s'il récidive, ce serait pour lui une première au championnat du monde.
1: Merci beaucoup, Nicolas Perronnet, en direct de Bakou, en Azerbaïdjan, pour ici, donc, sur le fiasco, on peut le dire, hein, des Bleus du judo dans ces mondiaux. Vous me permettrez cette transition, Nicolas, je vais vous parler d'un petit Nicolas à présent. Ça fait plus de 60 ans qu'il n'avait pas eu de nouvelles histoires du petit Nicolas. L'élève imaginé dans les années 50 par Jean-Jacques Sempé, René Goscinny, revit aujourd'hui grâce à l'imagination d'Anne Goscinny, la fille du scénariste. Augustin Arrivé a pu les lire en avant-première avec un fan qu'il n'est pas allé chercher très loin, puisqu'il a donné le livre à son propre fils de 6 ans.
4: Ce que je préfère au monde, c'est retrouver mes copains. Ils sont terribles, mes copains.
5: Elias avait quasiment tout dévoré des histoires d'origine, un humour intemporel de cours de récré qui fonctionne toujours, même si Anne Goscinny a eu la bonne idée d'en dépoussiérer certains aspects.
4: Ça ne sera plus jamais pareil.
6: Comment tu trouves ces nouvelles histoires du petit Nicolas ?
4: Bah, mieux qu'avant. C'est un peu drôle et l'école mixte, ça fait tout changer. Il est fille en plus, quoi.
5: Sacré chamboulement pour Alceste et les autres de voir débarquer Bertille, Elvire et Zélie.
4: Maintenant, c'est plus Agnan, le meilleur élève de l'école.
6: La maîtresse, elle est comment ?
4: Je dirais qu'elle est sévère par rapport à ma maîtresse.
5: Sévère mais juste, contrairement au surveillant, le bouillon, qui menace désormais les enfants d'une retenue le mercredi et non plus le jeudi. Et ce n'est pas le seul changement.
4: Et la mère, elle travaille.
6: Et ça, tu trouves ça comment ?
4: Pas bien. Bah, elle ne doit pas faire que les corvées.
6: Et du coup, le papa, il fait un peu manger.
4: Bah oui, ça c'est largement.
5: C'est mieux, bien mieux, en effet, même s'il y a encore du boulot avant la parité. Tout ça est très bien amené, avec des blagues efficaces et un dessin fidèle au style Sempé, c'est même à s'y méprendre. Un livre pour les parents nostalgiques et ceux parmi les enfants qui ne sont pas encore rassasiés.
1: Voilà, très joli reportage d'Augustin Arrivé et de son fils Elias. Pour ici, on termine avec cet appel de l'établissement français du sang. Nouvel appel à la collecte après un été très chaud qui a freiné les dons et une rentrée qui n'y est plus propice. Frédéric Cabaret est directeur collecte et production à l'EFS. On l'écoute.
7: De multiples facteurs ont affaibli nos réserves de sang. Les conditions météo, que ce soit cet été en période de canicule, on constate toujours une baisse de fréquentation de nos collectes. Et en ce moment, avec les inondations, les mouvements sociaux, les blocus lycéens qui aujourd'hui réduisent notre capacité à collecter ou nous interdisent l'accès à certains lieux de collecte, les épidémies saisonnières, le coût de l'essence qui peut amener à renoncer à venir sur nos lieux de collecte, bien tous ces facteurs m'amènent à appeler les donneurs de sang et ceux qui voudraient devenir donneurs de sang à prendre rendez-vous sur nos lieux de collecte pour nous aider à remonter les réserves de sang.
1: Frédéric Cabaret, directeur collecte et production à l'établissement français du sang. Et puis tiens, une nouvelle application pour les nostalgiques des séries télé de notre jeunesse. Ça s'appelle JLA Play et c'est lancé par le producteur Jean-Luc Azoulay. Producteur donc des séries cultes de la fin des années 90, j'étais très fan personnellement. Et L'année les garçons ou encore Les mystères de l'amour, des séries qui comptent encore aujourd'hui de nombreux fans, je ne suis pas seule, qui vont pouvoir revoir donc leurs épisodes préférés sur leur téléphone portable grâce à cette appli, des formats courts par le biais d'un abonnement ou d'un paiement à la demande. Ça devrait donc faire fureur en Chine également où Hélène Rollès est extrêmement populaire. C'est la fin du Trésor de nos régions. Merci de nous avoir suivis. Rendez-vous demain, même heure et même endroit. L'après-midi se poursuit en musique sur ICI.
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10: Bonjour à toutes et à tous, j'espère que vous allez bien. Il est 13h30, ravie de vous retrouver. Sophie Nolvo avec vous jusqu'à 17h. Et on fait un point sur vos conditions de circulation pour démarrer avec 103 km de ralentissement. Attention au nord-est de la capitale, sur la francilienne extérieure à hauteur de Villeparisis. On a un accident qui est survenu avec la voie de gauche fermée à la circulation. Quelques difficultés au sud de la capitale également. Une camionnette en panne sur la 6B en direction de la province. C'est à hauteur de Cachan. Il y a une moto en panne aussi. aussi sur l'A10 en direction de Paris, de Champlain vers Massy. Voiture en panne également sur la francilienne extérieure entre Brétigny-sur-Orge et Saint-Michel-sur-Orge. Si vous devez emprunter les transports en commun cet après-midi, sachez qu'on a des perturbations en ce moment sur la ligne 3 bis du métro et sur la ligne D du RER. Eh bien, le trafic est interrompu en ce moment entre Corbeil-Essonne et Melun en raison d'un arbre tombé sur la voie. Un trafic qui reprendra aux alentours de 17h, nous annonce la RATP. Soyez prudents, faites bonne route et appelez-nous si vous avez des infos trafic à partager avec nous. 01 42 30 10 10.
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10: C'est avec un joli rayon de soleil qu'on débute cet après-midi avec de la bonne musique, bien évidemment vos chansons préférées. Toute la journée, on débute en l'occurrence avec beaucoup d'amour et une grande voix de la chanson française. Voici Daniel Balavoine, Aimer est plus fort que d'être aimé.
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C'est bien sûr le titre de cette chanson de Daniel Balavoine, énorme succès en 1985. On l'écoutait sur ICI Paris Île-de-France. Dans quelques minutes, on va retrouver ICI Ça Roule en compagnie de Loïc Landreau, votre rendez-vous mobilité, et on va parler des risques de laisser sa voiture au garage. On vous en dit plus, bien évidemment, après de la musique, celle notamment du groupe Blondie dans un instant, et celle de Charles Doré. Vous le savez, Charles Doré est sorti de la Star Academy de la saison 12, en même temps que Marine d'ailleurs. Je vous rappelle que la Star Academy revient d'ailleurs ce samedi sur TF1. Charles Doré, lui, sera en concert chez nous le 2 mars au Trianon dans le 18e arrondissement. On l'écoute avec cette nouveauté intitulée Hypersensible.

0: 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Un Blondie, Debbie Harry avec Heart of Glass à l'instant sur ici Paris, Île-de-France. J'espère que vous passez un bon jeudi. Allez, demain c'est vendredi. Ça c'est génial. Et demain, après-demain, c'est le week-end évidemment. On va profiter de la musique à 13h43 sur votre radio ici Paris, Île-de-France. Mais avant, eh bien, on va parler mobilité avec Loïc Landreau. Bonjour Loïc.
1: Bonjour Sophie.
0: Quels sont les risques, tiens, si nous laissons notre véhicule trop longtemps s'enrouler?
1: Oui, si vous devez partir 3, 6 mois, 1 an à l'étranger pour le travail par exemple, attention, parce que laisser votre voiture thermique au garage trop longtemps, ça peut vous coûter cher au retour. La première chose à avoir en tête, c'est l'état de la batterie. Parce que sur les nouveaux véhicules, il y a beaucoup d'électronique qui reste allumée même à l'arrêt et qui consomme de l'énergie. Les systèmes de surveillance par vidéo, les alarmes, la réception de la clé main libre qui reste en éveil tout le temps, etc. etc. Chaque système, c'est vrai, consomme assez peu, mais sur un temps long, eh bien, vous pouvez revenir et trouver votre batterie totalement à plat.
0: Ah oui.
1: Deuxième point d'attention, les pneus, avec ce qu'on appelle le flat spotting. En fait, la zone de pneus qui reste constamment en contact avec le sol peut se déformer ou se rigidifier. Mm-hmm. Et au redémarrage, eh bien, vous allez ressentir des vibrations ou des à-coups qui vous empêcheront de rouler sereinement. Ou alors, vous serez obligé directement de remplacer les quatre pneus. Avouez que ce serait ballot.
0: Oui, ce serait ballot. Et plus étonnant, les freins aussi peuvent s'abîmer, Loïc.
1: Oui, à cause de la corrosion des disques. Donc, au moment où vous reprenez votre voiture, roulez doucement, parce que votre sensation au freinage sera forcément différente, et la réponse du véhicule en cas de danger aussi. Un autre point important, c'est le carburant. Si vous partez minimum 3 mois, il faut vraiment que le réservoir soit vide, en tout cas le plus vite possible, parce que l'essence se dégrade et quand vous allez redémarrer, eh ben, vous n'allez pas aller très loin.
0: Ah bon ?
1: Quelques autres conseils tout bêtes. Ne serrez pas votre frein à main trop fort. S'il se grippe, vous aurez du mal à repartir. Nettoyez également votre voiture intérieure-extérieure pour éviter que des restes alimentaires pourrissent dans l'habitacle ou que des crottes de pigeons vous grignotent la carrosserie et deviennent ensuite impossible à enlever.
0: Merci pour les conseils. Et en termes d'assurance, Loïc, comment ça se passe ?
1: Ah oui, ça c'est très très important d'en parler. Vous devez toujours payer l'assurance, même si la voiture est stationnée dans un garage privé. Mais vous pouvez en revanche adapter vos garanties pendant cette période pour éviter de payer des protections dont vous n'avez pas besoin. Et éventuellement, vous pouvez suspendre temporairement le contrat selon les conditions de votre assureur. Bref, souvenez-vous, une voiture qui ne roule pas ne prend pas de kilomètres, c'est vrai. Mm-hmm. Mais si je puis me permettre, elle peut quand même prendre un peu cher.
0: Merci beaucoup Loïc Landreau pour toutes ces astuces. Et demain, on parlera avec vous des maisons de vélo chez nous en Île-de-France. Il est l'heure de faire un point sur vos conditions de circulation. Allons voir un petit peu comment ça se passe sur nos routes franciliennes avec quelques difficultés. 105 km de ralentissement. Attention à l'est de la capitale, un poids lourd est en panne sur l'A3 en direction de Paris, de Rosny-sous-Bois vers Romainville. Prudence à vous si vous passez par là. Attention aussi entre Champigny-sur-Marne et Nogent. Une camionnette est en panne sur l'A4 en direction de la capitale. Un petit peu plus loin, c'est un accident survenu entre Lognes et Pontaut-Combault. C'est sur la francilienne intérieure. Levez le pied aussi si vous êtes au sud, entre Champlan et Massy, avec cette moto en panne sur l'A10 en direction de Paris. Appelez-nous si vous voyez quelque chose sur la route. N'hésitez surtout pas, on est là pour ça. Un vocal WhatsApp ou un coup de fil en direct au 01 42 30 10 10. Bonne route.
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0: Et on va poursuivre avec un chanteur qu'on adore, Chris Rea. Il nous a malheureusement quitté le 22 décembre 2025 à Londres. Et nous, on profite de ce qu'il nous a laissé en héritage. La meilleure musique, On The Beach, à l'instant sur ICI Paris-Île-de-France, à 13h47. Bel après-midi.

0: the beach, sur la plage. C'était Chris Rea sur Ici Paris, Île-de-France. Dans la suite, pour nous emmener aux infos de Marine Le Génie à 14h, on va retrouver Elton John et Zaz.
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0: Très bel après-midi sur ici par Île-de-France avec ce tube d'Elton John qu'on écoute rarement. Tiens, c'est Whispers, un titre de 89.
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0: Nous sommes le 8 octobre, excellent jeudi avec nous. C'est l'heure des infos à 14h avec Marine Le Génie.
2: Un plan d'urgence pour remplacer les professeurs absents dans quelques heures ou quelques jours. Voilà la réponse d'Edouard Geffray, le ministre de l'Éducation, à la colère lycéenne. Une rencontre avec les organisations de jeunesse est prévue à 15h cet après-midi au ministère. En attendant, il y a des manifestations partout en France. Les premiers cortèges se sont élancés ce matin à Marseille. 3900 personnes selon la police, 15 000 selon la FSU. Lycéens, étudiants, enseignants, parents d'élèves manifestent. Également à Nantes, à Caen ou encore à Rennes, un rassemblement est prévu place de la Bastille à Paris à 15h. Colère également des salariés de Total Énergie, la CGT mobilisée pour l'emploi et les salaires. Tous les sites du groupe sont concernés, les expéditions de carburant sont bloquées dans plusieurs raffineries selon les syndicats. Concernant la hausse des prix du carburant cette fois, Sébastien Lecornu a fait des annonces hier soir en libérant 10 millions de barils de gasoil issus de nos stocks stratégiques. Le Premier ministre ambitionne de baisser de 12 à 18 centimes le prix du litre à la pompe. La ministre de l'Agriculture, quant à elle, annonce des prêts à taux zéro pour les agriculteurs, de nouvelles mesures donc pour les exploitants frappés par la sécheresse. C'était une demande de la FNSEA qui dépendra en grande partie de l'adoption du budget. Le gouvernement a déjà annoncé en septembre un plan d'urgence de plus d'un milliard d'euros. Et puis le prix Nobel de littérature 2026 décerné à une femme, la poétesse canadienne Anne Carson, âgée de 76 ans. C'est la 19e femme à décrocher la prestigieuse récompense.
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2: 14h et bientôt 2 minutes, vous écoutez ici Paris Île-de-France, au Finolvaux. C'est un beau soleil que j'aperçois à travers les vitres.
0: Absolument, une belle journée aujourd'hui. Un temps sec, des températures un peu plus fraîches, on le savait, plus fraîches que les derniers jours, 15, 16 degrés. Cette nuit, des averses sont possibles sur les Hauts-de-Seine. Les températures minimales durant cette nuit, c'est 7 degrés. Demain, du soleil le matin, des nuages et des averses annoncées l'après-midi. 17 degrés côté maximal, un petit peu comme aujourd'hui. Et un week-end qui devrait s'annoncer c'est pas trop mal. Je le disais, 15 degrés pour le moment à Coulommiers ou encore à Nanterre. Il fait 16 degrés pour les maximales à Provins ou encore à Mantes-la-Jolie et 15 degrés dans les rues de la capitale marine.
2: Et sur les routes d'Île-de-France, on est sur un tout pile, 100 km de bouchons.
0: Absolument, c'est pile. On a un accident survenu à l'est de Paris. C'est sur la francilienne intérieure de Logne vers Pontecombo. C'est un poids lourd et une voiture qui sont impliqués. Soyez prudents si vous êtes dans le secteur. Attention aussi à ce poids lourd à l'est de Paris. Poids lourd en panne sur l'A3 en direction de la capitale, entre Rosny-sous-Bois et Romainville. Et puis au sud-est de Paris, attention, c'est une moto qui est en panne au niveau de la porte de Bercy. C'est sur l'A4 en direction de la capitale. Je vous rappelle notre numéro de téléphone, n'hésitez pas à le composer si vous voyez quelque chose sur la route. Prévenez-nous au 01 42 30 10 10, on fait la route ensemble et on vous informe toutes les 15 minutes.
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0: C'est encore une belle programmation que je vous ai concoctée aujourd'hui pour cet après-midi avec Supertramp qui arrive. Il y aura aussi un souvenir de Thierry Moïse, Bruno Mars et on redémarre avec France Gall pour vous souhaiter un très bon jeudi après-midi à l'écoute ici Paris Île-de-France.
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0: Raining Again, c'est chanté par Supertramp. Et bonne nouvelle, pas de pluie annoncée aujourd'hui chez nous en Île-de-France, un beau soleil et on va profiter de l'après-midi avec vos chansons préférées hein, toute la journée, vous le savez, il est 14h19. Allez, on jette un œil sur la carte d'Île-de-France pour vous dire que nous avons pour le moment 85 km de ralentissement, c'est plutôt pas mal. En revanche, quelques difficultés à vous signaler tout de même à l'est de la capitale, un poids lourd est en panne sur la 3 en direction de Paris, de Rosny vers Romainville. Attention au sud-est, accident survenu sur la francilienne intérieure entre Logne et Pontault-Combo. C'est un poids lourd et une voiture qui sont impliqués. De l'autre côté, à l'ouest, sur la 12 en direction de la province, voiture en panne entre Rocancourt et Fontenay-le-Fleury. Voiture en panne aussi sur la N12 en direction de Paris, de Nofle-le-Vieux vers Jouarre-Pontchartrain. Et puis, si vous devez prendre les transports en commun, sachez qu'on a des soucis sur la ligne D du RER avec un trafic interrompu entre Corbeil-Essonne et Melun en raison d'un arbre tombé sur la voie. Le trafic reprendra tout à l'heure aux alentours de 17h. N'hésitez pas à nous prévenir si vous voyez quelque chose sur la route. 01 42 30 10 10. Alexandra vous attend.
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0: Je le disais, on va chanter, on va se détendre. On va se détendre avec vos trois chansons françaises à la suite et notamment avec le nouveau single de Pierre Demar.
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0: Le Sikou, c'est une petite flûte apparemment. Ave de Mar, c'est son nouvel album qui vient de sortir. Et Pierre de Mar, il sera en concert chez nous à l'Olympia. Ce sera en décembre, peut-être. Irez-vous l'applaudir? Dans la suite, il y aura aussi Nino Ferrer et Julien Clerc sur Ici Paris Île-de-France.
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1: En parlant de progrès, c'était un petit bond dans le temps avec Nino Ferrer et la maison près de La Fontaine sur ICI Paris, Île-de-France. Ici l'infotrafic en temps réel. On jette un œil sur la carte d'Île-de-France. Il y a un accident dont je vous parle déjà depuis un petit temps. C'est une voiture et un poids lourd impliqués entre Logne et Ponto Combo. C'est un accident survenu sur la francilienne intérieure à l'est de la capitale. Soyez prudents. On va regarder aussi pour les prévisions ce soir et cette nuit concernant les fermetures nocturnes avec Thomas Etcheverry.
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3: On est toujours là, toujours fidèle au poste pour faire le point avec vous sur les différentes fermetures que vous pouvez rencontrer sur votre route. Elles seront une nouvelle fois bien présentes pour cette nuit de jeudi à vendredi. Tout d'abord, si vous pensiez prendre la 10 ce soir en sortie de Paris, elle sera fermée entre Vissou et les Ulysses. On attend également la fermeture de la 13 dans les deux sens de circulation entre Rocancourt et la Porte d'Auteuil. Fermeture de la 3 prévue aussi pour cette nuit de jeudi à vendredi en direction de Paris entre Roissy en France et Bobigny. Et puis fermeture également de la 4 en sortie de Paris, de la Porte de Bercy jusqu'à Saint-Maurice. Tout ça va durer jusqu'à 5h, 5h30 du matin. Côté transport en commun, attention à la ligne C du RER qui est coupée à partir de 23h entre la gare de Sterlitz et Pont-de-Ringis, aéroport d'Orly. Il y a des travaux donc dans ce secteur-là. Et puis enfin, si vous pensiez prendre la ligne J du Transilien, elle aussi, elle est coupée à partir de 22h25 entre Issou-Porcheville et Mantes-la-Jolie. Des bus de remplacement sont mis à disposition.

Et c'est reparti avec Superfreak. Voici Rick James sur Ici par Île-de-France. Il est 14h32. Courage si vous êtes au travail ou à la maison. En plein travail aussi, pourquoi pas. Ou en pleine sieste, c'est pas mal non plus.

0: Un peu de reggae, ça fait toujours du bien. Bob Marley and the Wailers sur ici par Île-de-France avec One Love. Il est l'heure de faire un point sur vos conditions de circulation. À 14h passé de 46 minutes, la bonne nouvelle, c'est qu'il ne me semble plus y avoir d'accident sur nos routes franciliennes. Une seule petite difficulté, elle se trouve au sud-ouest de la capitale. C'est sur la 12 en direction de la province de Roquencourt vers Fontenay-le-Fleury, avec uniquement la bande d'arrêt d'urgence qui est fermée à la circulation. Donc tout roule bien en ce moment sur nos routes, c'est impeccable. Dans les transports en commun, un trafic toujours interrompu sur la ligne D du RER entre Corbeil-Essonnes et Melun en raison d'un arbre tombé sur la voie avec une reprise estimée aux alentours de 17h. Et puis n'hésitez pas à nous dire comment ça circule en plein cœur de la capitale puisqu'on a encore une manifestation des lycéens en ce moment. Ils partaient de 14h de la place de la République à 14h et rejoignent vers 15h la place de la Bastille. Donc n'hésitez pas à nous dire si ça circule bien, s'il y a des embarras de circulation. 01 42 30 10 10. On est là pour, pour partager vos infos trafic et puis pour vous informer toutes les 15 minutes.
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0: Dans la suite, on va retrouver la musique de PhD. Il y aura aussi le nouveau duo Marc Lavoine, Patrick Fiori avec ce single qu'on aime beaucoup occuper. Il y aura aussi Alain Bachung avec Gabi au Gaboui. C'est sur Ici Paris-Île-de-France.
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0: Les années 80 qu'on adore d'ailleurs. Si vous aimez ça, n'hésitez pas à vous brancher sur la web radio 100% années 80. On écoutait PhD avec I Won't Let You Down.
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0: Très bon jeudi après-midi à l'écoute d'ici Paris Île-de-France. Il est 15h, c'est l'heure de s'informer avec Marine Le Génie.
2: Le ministre de l'Éducation nationale doit recevoir les organisations de lycéens en ce moment en déplacement à Reims ce matin. Édouard Geffray a déjà annoncé un plan d'urgence pour les lycées sur Parcoursup et les remplacements. Cela va-t-il suffire à calmer la colère? En attendant, en tout cas, les blocages se poursuivent. C'est aussi une grande journée de manifestation avec notamment plusieurs cortèges en route vers la place de la Bastille à Paris. Les salariés de Total Energy sont en grève. La CGT réclame une revalorisation des salaires à hauteur de 5%, soit l'équivalent de ce que le groupe promet à ses actionnaires. En face, la direction propose une prime de 1 000 euros. Après un été exceptionnellement sec, sans surprise, les nappes phréatiques connaissent un gros déficit de pluie. La situation reste très préoccupante pour 66% d'entre elles, selon le dernier bulletin du BRGM, le Bureau de Recherche Géologique et Minière. Des nouvelles mesures d'aide donc pour les agriculteurs touchés par les conséquences de cette sécheresse. L'État prendra en charge les intérêts des prêts sécheresse proposés en ce moment par les banques, des taux à 2,5% sur deux ans. Cette prise en charge a une limite de 2 milliards d'euros selon Annie Genevard, ministre de l'Agriculture. La ministre de la Santé, de son côté, envisage d'avancer la prochaine campagne de vaccination contre le Covid. Cette année, elle doit démarrer la semaine prochaine, mardi 13 octobre, pour les plus de 65 ans et les plus fragiles. Or, tous les indicateurs de contamination sont en hausse.
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2: 15h et bientôt 2 minutes, vous écoutez ICI Paris Île-de-France, un coup d'œil par la fenêtre pour vous dire que c'est plutôt pas mal.
0: Oui, c'est plutôt pas mal, un temps sec, un petit peu de soleil, quelques nuages qui passent de temps en temps, 15-16 degrés côté température. Cette nuit, on aura des averses possibles, surtout sur les Hauts-de-Seine, des températures minimales de 7 degrés. Demain, du soleil le matin, des nuages et des averses annoncées l'après-midi, 17 degrés côté maximal, un petit peu comme aujourd'hui, un week-end qui devrait être assez sympathique également. Il fait 15 degrés cet après-midi à Dourdan, 16 degrés à Arpajon, encore à Mantes-la-Jolie et 15 degrés dans les rues de la capitale, Marine Le Génie.
2: Sur les routes d'Île-de-France, Sophie, qu'est-ce que ça donne?
0: Ça donne 100 km de ralentissement, tout pile encore, avec quelques difficultés, notamment des voitures en panne. Je ne vois pas d'accident sur la carte en ce moment. C'est une très bonne nouvelle. Un véhicule en panne au sud-est de la capitale, c'est sur la 86 extérieure entre Nogent et le pont de Nogent. Au sud, entre Arc et Chevilly, poids lourd en panne sur la 6B en direction de la province, là pour le moment. Un petit peu plus bas, c'est un poids lourd également en panne sur la 6 en direction de la province, à hauteur de Chilly-Mazarin. Et encore une difficulté un petit peu plus bas, à hauteur de Comblaville. C'est une camionnette qui est en panne sur la francilienne intérieure. Dans les transports en commun, on a toujours des perturbations sur la ligne D du RER. En tout cas, un trafic interrompu entre Corbeil-Essonnes et Melun en ce moment en raison d'un arbre tombé sur la voie. Un trafic qui devrait reprendre aux alentours de 17h, nous annonce la RATP. Et puis, vous l'avez dit, Marine Le Génie, on a la manifestation des lycéens cet après-midi à Paris et en Ile-de-France. Les lycéens qui se réunissent, place de la Bastille. N'hésitez pas à nous appeler si vous avez des infos à nous fournir concernant vos déplacements en plein cœur de la capitale. 01 42 30 10 10. Marine Le Génie, vous revenez tout à l'heure.
2: À tout à l'heure, 16h.
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0: Tiens, et ce dimanche, vous allez peut-être courir. Ce sont les 20 km de Paris. Plus de 35 000 coureurs qui sont attendus au pied de la Tour Eiffel. Un départ à 8h45. Vous êtes peut-être en train de vous entraîner. Là, pour le moment, le parcours qui partira de la Tour Eiffel, direction Trocadéro, avenue Marceau, Arc de Triomphe, Bois de Boulogne, les Quais de Seine, le Louvre, avant d'arriver sur le Champ de Mars. Ça va être une très belle fête sportive. Un événement ici, Paris, Île-de-France. Nous, on va pas courir cet après-midi. Non, on va se détendre avec Paul Simon. Dans la suite, il y aura le groupe In Excess, François Fellman, et on redémarre avec une chanson qu'on aime bien. Remarquez, on va danser un petit peu. Voici Dalida, Laissez-moi danser.
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0: On le connaissait aussi grâce à son duo Paul Simon and Art Garfinkel. C'est Paul Simon qui nous chantait tout seul You Can Call Me Al sur ici Paris, Île-de-France. On fait un point sur vos conditions de circulation à 15h passées de 19 minutes, 106 km de ralentissement. Attention, on a un accident qui vient de se produire il y a quelques minutes. C'est au nord de la capitale, à Roissy, de la 1 vers Paris, en direction de la 3 vers Paris. C'est un poids lourd et deux véhicules qui sont impliqués avec la voie de gauche fermée à la circulation. Attention aussi au sud de Paris, sur la 86 extérieure, on a une voiture en panne à hauteur de Maison Alfort. Un poids lourd en panne aussi sur la 6B en direction de la province, entre Arcueil et Chevilly. Et puis toujours ce trafic interrompu entre Corbeil et Essonne et Melun, c'est sur la ligne D du RER, avec une situation qui se rétablira aux alentours de 17h. N'hésitez pas aussi à nous dire comment ça circule dans les rues de la capitale avec cette manifestation des lycéens qui se poursuit en ce moment dans les alentours de la place de la Bastille vers la place de la République. Vous nous appelez au 01 42 30 10 10.
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0: Et justement, aux alentours de 15h30, on va prendre des nouvelles de cette mobilisation des lycéens. Ce sera en compagnie de notre journaliste Marie Boéda. Pour l'heure, on se détend avec vos trois chansons françaises à la suite.
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0: Eddie Mitchell avec Il ne rentre pas ce soir. Il y aura aussi Manon Lisa avec Le Petit Pêcheur, c'est une nouveauté qu'on adore. Et un souvenir de Céline Dion, c'est Zora. Sourit dans un instant sur ici Paris Île-de-France.
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0: On écoutait Eddy Mitchell à l'instant avec Il ne rentre pas ce soir. C'est sur votre radio ici, Paris, Île-de-France. Et il est l'heure de faire un point sur vos conditions de circulation avec 110 km de ralentissement sur nos routes franciliennes. Attention, à l'est de la capitale, Clarisse nous a appelé pour nous signaler un accident sur l'A4 en direction de la province. C'est au niveau de Croissy-Beaubourg, Collégien. Une voiture et un camion sont apparemment immobilisés en voie de droite et ça bouchonne. Merci beaucoup Clarisse en tout cas pour toutes ces infos au 01 42 30 10 10. Faites bonne route à notre écoute.
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0: Et il est l'heure de retrouver Marie Boéda qui suit pour nous la manifestation des lycéens. Elle est en plein cœur de cette manifestation dans les rues de la capitale. Bonjour Marie Boéda.
2: Bonjour.
0: Vous êtes où en ce moment et ça se passe comment surtout?
2: Eh bien là, on est place de la Bastille et ça y est, les étudiants ont fini d'écrire sur leurs pancartes en carton, ils les brandissent et puis ont chanté la Marseillaise. Les associations lycéens ont pris la parole. J'ai croisé trois étudiants de 20 ans, étudiants en ingénierie mécanique. Eux, ils disent qu'ils sont trois sur un ordinateur dans leur fac à Jussieu. Sur leur pancarte, on lit « Newton s'est pris une pomme sur la tête, pas un LBD » ou encore « L'avenir de la France est entre nos mains ». Ne les arrachez pas. Et puis, en plus des lycéens, étudiants et quelques professeurs, eh bien, j'ai aussi croisé des touristes, place de la Bastille. Certains sont venus voir le rassemblement en vrai, comme une mère et son fils suisse, parce que l'ado de 12 ans regarde sur TikTok des vidéos de poubelles brûlées. Alors, ils voulaient voir à quoi ça ressemblait en vrai, les manifestations françaises. Là, ils se mettent un petit peu à l'écart, mais vont rester ici tout l'après-midi. Et puis, deux touristes japonaises aussi, qui attendaient leur guide de Paris. Elles, je suis pas sûre qu'elle savait ce qu'il se passait. Donc c'était un sacré point de rendez-vous, on peut dire, pour aujourd'hui.
0: Merci beaucoup Marie, en tout cas. Et on vous retrouve tout à l'heure, bien évidemment, toujours en direct de nos rues parisiennes. Vous suivez pour nous cet événement, la manifestation des lycéens. En tout cas, là pour le moment, place de la Bastille. Nous, on poursuit en musique avec Dead or Alive. Dans un instant, il y aura aussi Opus. Il y aura le nouveau Vanessa Paradis, hein, avec ce titre issu de son nouvel album, 8e album pour Vanessa. Le retour des beaux jours, on écoutera Rendez-vous. Et puis là, c'est la musique de Philippe Bellet et celle de Phil Collins. Voici Easy Lover pour poursuivre ce bel après-midi à 15h32 sur Ici Paris-Île-de-France.
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0: On était en plein cœur des années 80, vous l'avez peut-être compris, reconnu avec le style You Spin Me Round. C'était le groupe Dead or Alive sur ici Paris, Île-de-France. Allez, il est l'heure de regarder comment ça se passe sur nos routes avec au nord de la capitale. Eh bien, un accident survenu sur l'A1 en direction de la province, de Saint-Denis vers Stain. C'est une moto et une voiture qui sont impliquées avec uniquement la bande d'arrêt d'urgence fermée à la circulation. Un petit peu plus haut, à Roissy, il y a toujours cet accident de l'A1 vers Paris en direction de l'A3 vers Paris avec deux véhicules et un poids lourd impliqués et la voie de gauche fermée à la circulation. Attention aussi au sud de Paris, ce poids lourd en panne sur la 6B en direction de la province entre Arcueil et Chevilly. N'hésitez pas à nous signaler le moindre problème sur la route, que ce soit sur la route ou dans les transports en commun. Bien évidemment, on prend vos infos trafic avec beaucoup d'importance et beaucoup de joie d'ailleurs au 01 42 30 10 10. N'hésitez surtout pas.
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0: Et pour la suite, eh bien dans moins de 13 minutes, on va rejoindre les infos de 16h de Marine Le Génie, bien évidemment. Il y aura aussi la musique de Michel Delpech, celle d'Axel Red qui nous revient avec un tout nouveau single intitulé « Chanter pour elle ». Il y aura aussi Michel Berger sur Ici Paris-Île-de-France. Bon jeudi après-midi.
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0: Elle est tellement nostalgique et mélancolique, cette magnifique chanson de Michel Delpech qu'on écoutait à l'instant sur Ici Paris de France. C'était quand j'étais chanteur.
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0: Profitez bien de ce jeudi sous le soleil à l'écoute d'Ici Paris Île-de-France. Il est 16h et c'est l'heure de s'informer en compagnie de Marine Le Génie.
2: Les lycéens appellent à une nouvelle journée de mobilisation mardi prochain, le 13 octobre, tout comme le syndicat SNES-FSU. Tant qu'on n'aura pas 10 milliards sur la table, on continuera à se mobiliser selon la porte-parole de l'Union étudiante qui s'exprimait en marge de la manifestation parisienne ce matin. Édouard Geffray a annoncé un plan d'urgence pour remplacer les professeurs absents qui sera dévoilé dans quelques heures ou quelques jours. Le ministre de l'Éducation doit rencontrer également les organisations de jeunesse aujourd'hui au ministère. Des lycéens qui défilent donc partout en France. Ce matin à Marseille, ils étaient 3900 selon la police, 15 000 selon la FSU. Lycéens, étudiants, enseignants et également parents d'élèves qui ont manifesté à Nantes, Caen ou encore à Rennes. Un rassemblement est en cours, place de la Bastille à Paris. Colère également des salariés de Total Energy aujourd'hui. La CGT mobilisée pour l'emploi et les salaires. Tous les sites du groupe sont concernés. Les expéditions de carburant sont bloquées dans plusieurs raffineries, selon les syndicats. La ministre de l'Agriculture, Annie Genevard, annonce des prêts à taux zéro pour les agriculteurs. De nouvelles mesures, donc, pour ces exploitants frappés par la sécheresse. C'était une demande de la FNSEA qui dépendra en grande partie de l'adoption du budget. Le gouvernement a déjà annoncé en septembre un plan d'urgence de plus d'un milliard d'euros. Et puis le prix Nobel de littérature 2026 décerné à une femme, la poétesse canadienne Anne Carson. Le Nobel consiste en un diplôme, une médaille et un chèque d'un peu plus d'un million d'euros.
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2: 16h02, vous écoutez Ici Paris Île-de-France. Voilà, il n'y a plus qu'à écrire un prix Nobel de littérature pour gagner un million d'euros.
0: Pas mal. Voilà. Je suis admirative.
2: Le temps alors.
0: Le temps, c'est pas trop mal. Hein, cet après-midi, on a un temps sec et une belle luminosité, quelques jolis rayons de soleil, malgré quelques gros nuages aussi qu'on voit dans notre ciel francilien. Des températures plus fraîches, on le savait, hein, plus fraîches que les derniers jours. On a perdu franchement 10 degrés en deux jours. Donc, on ressort les pulls, évidemment. Cette nuit, des averses qui sont possibles sur les Hauts-de-Seine, des températures minimales de 7 degrés. Demain, du soleil le matin, des nuages et quelques averses possibles l'après-midi. 17 degrés côté maximal, un petit peu comme aujourd'hui, et un week-end qui s'annonce pas trop mal. Il fait donc en ce moment 14 degrés à Ilancourt, 15 degrés à Sceaux, 16 degrés à Rambouillet et à Paris, et 17 degrés pour les maximales à Nemours, Marine.
2: Sur les routes d'Île-de-France, Sophie, 123 km de bouchons.
0: Absolument, avec deux accidents survenus au nord de la capitale. Le premier, c'est sur l'A1, en quittant Paris de Saint-Denis vers Stains, c'est une moto et une voiture qui sont impliquées. Un petit peu plus haut, toujours au nord-est de la capitale, c'est un accident survenu entre un poids lourd et deux voitures à Roissy, de l'A1 vers Paris en direction de l'A3 vers Paris également. C'est la voie de gauche qui est fermée à la circulation. Soyez prudents, évidemment, faites bonne route. À notre écoute, n'hésitez pas à nous prévenir si vous voyez quelque chose sur la route, dans les transports en commun. Vous le savez, on est là pour ça, on vous informe toutes les 15 minutes. Sachez qu'en ce moment, on a un trafic toujours interrompu, d'ailleurs sur la ligne D du RER, entre Corbeil-Essonnes et Melun, en raison toujours de cet arbre tombé sur la voie et une reprise estimée aux alentours de 17h. Notre numéro, je vous le rappelle, 01 42 30 10 10. A tout à l'heure, Marine, pour d'autres infos. Vous revenez à 17h.
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0: Dans la prochaine demi-heure, on sera en direct de la place de la Bastille avec notre journaliste Marie Boéda qui nous donnera des nouvelles de la mobilisation des lycéens. On reste au plus proche de vous, vous le savez, sur Ici Paris Île-de-France. Et puis on se détend là, en musique, avec le groupe Culture Club et la jolie voix de Boy George, hein, voici Karma Caméléon, pour recommencer cette nouvelle heure. Merci d'être là, 16h03, vous écoutez Ici Paris Île-de-France.
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Les Karma Caméléon sur votre radio ici Paris, Île-de-France. Dans moins de 3 minutes, direction Melun pour Mémoire de Gendarme, le premier grand week-end de reconstitution historique du musée de la Gendarmerie Nationale. C'est organisé ce week-end et on vous emmène en compagnie de Clarisse Delezève juste après cette nouveauté de Zazie. Voici Peu importe sur ici Paris, Île-de-France.

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1: Zazie, son nouveau single intitulé Peu importe. 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Nous, on retrouve Clarisse Delezève. Votre événement d'ici, Clarisse, nous emmène en Seine-et-Marne cet après-midi.
2: Et oui, puisqu'on va aller à Melun, puisque ce week-end, le musée de la gendarmerie nationale organise la mémoire de gendarmes. C'est un premier grand week-end de reconstitution historique. Pendant 2 jours, en fait, le musée va faire revivre plus de 6 siècles d'histoire de la gendarmerie. Et du coup, j'ai forcément envie de découvrir qu'est-ce qu'il va y avoir sur place. Donc, j'ai invité aujourd'hui Gildas Le Petit. Vous êtes le commandant et directeur du musée de la gendarmerie nationale. Bonjour.
3: Bonjour.
2: Déjà, merci d'être avec nous aujourd'hui. Moi, j'ai envie de revenir avant toute chose sur l'histoire de ce musée. Il a 11 ans. Pourquoi il a été créé ? Parti.
3: Il a été ouvert en octobre 2015 sur la volonté conjointe de la Gendarmerie nationale, de la communauté d'agglomération Melun-Val-de-Seine et la ville de Melun, de montrer au plus grand nombre le patrimoine et l'histoire de l'institution, qui est une institution pluriséculaire. Ouais. Il a obtenu le label Musée de France, qui montre la richesse de ses collections. Et en fait, cette ouverture part d'un constat, c'est que les Français voient le gendarme comme une figure commune de leur quotidien, une figure qui vit au milieu d'eux, qui surveille, enfin qui vit au milieu du territoire qu'il surveille, et pourtant qui est une institution relativement méconnue, et peu de gens savent par exemple que c'est la plus vieille institution militaire de France. Et donc ce musée continue à enrichir ses collections et à les restaurer grâce à des sociétés amies, comme la Société de l'Histoire et du Patrimoine de la Gendarmerie, ou grâce au fonds de dotation du Musée de la Gendarmerie Nationale, qui permettrait à chacun d'entre nous de venir mécène et d'aider à l'enrichissement de ce patrimoine.
2: Et donc, pour cette occasion, le Musée de la Gendarmerie Nationale organise Mémoire de Gendarmes ce week-end, de 10h à 17h30, au Musée de la Gendarmerie Nationale de Melun. Concrètement, qu'est-ce qu'on va trouver sur place ?
3: Alors, ce qu'on va trouver sur place, c'est le plus grand rassemblement de reconstitueurs autour de l'histoire de la gendarmerie. Ils seront une soixantaine, tant à pied qu'à cheval, qui permettront de faire revivre le quotidien des gendarmes dans le cadre de bivouacs, de reconstitution d'une brigade. Il y aura donc des combats de chevaliers, puisque la gendarmerie tire ses racines de la guerre de Cent Ans.
2: D'accord. Et du coup, quelles sont les animations ?
3: Oui, il y aura des animations. L'impressionnante collection de véhicules anciens, dont une partie a été restaurée par le fonds de dotation, qui permettra de montrer des véhicules sur quasiment une centaine d'années. Vous aurez des jeux de plateau où les enfants pourront notamment se mettre dans la peau d'un enquêteur dans le cadre de jeux de plateau. Il y aura des baptêmes en véhicules de collection rapide, notamment la Mégane RS cette année, l'IRCGN, l'Institut criminel de recherche criminelle de la Gendarmerie nationale, et le GIGN qui viendront faire des présentations et qui présenteront notamment un véhicule qui est le Sherpa, qui est un véhicule d'intervention assez emblématique. Et puis, il y aura évidemment des visites guidées du musée, des visites de nos réserves qui sont d'habitude fermées au public, des conférences, enfin voilà, tout un programme, et puis un food truck pour ceux qui voudront passer l'intégralité de la journée chez nous.
2: Un programme très riche, merci beaucoup, commandant Gildas Le Petit, d'avoir été avec nous aujourd'hui. Je le rappelle, un mémoire de gendarme, c'est à vivre tout ce week-end au musée de la gendarmerie nationale à Melun, de 10h à 17h30, et surtout, l'entrée, elle est gratuite.
1: Ah ben, tous à Melun ce week-end, merci beaucoup Clarisse Delezève, et à demain pour un nouvel événement d'ici, bien évidemment. La suite, c'est avec les Maroon 5, This Love, et tout de suite, c'est Bill Withers avec Ain't No Sunshine sur Ici Paris de France. 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

0: live à l'instant sur ici Paris de France avec This Love. 16h19, ici l'infotrafic en temps réel. Pour le moment, sur nos routes, nous avons 134 km de ralentissement. Attention au nord-est de la capitale, il y a toujours cet accident survenu à Roissy de la 1 vers Paris en direction de la 3 vers Paris également. Un poids lourd et deux voitures sont impliquées avec la voie de gauche fermée à la circulation. Au sud de la capitale, c'est un poids lourd qui est en panne sur la 6 en direction de la province. C'est à hauteur de Chilly-Mazarin. Attention, vous le savez, hein, on a la manifestation des lycéens cet après-midi qui se tient place de la Bastille. Évitez le secteur si vous le pouvez. Et si vous rencontrez des difficultés en ce moment dans nos rues parisiennes, n'hésitez pas à nous appeler au 01 42 30 10 10. En tout cas, ce qui est sûr, c'est que l'arrêt à Bastille n'est pas desservi, évidemment, au niveau des transports en commun. Pour le moment, ce qui est plus ou moins logique. On a un trafic toujours perturbé sur la ligne 3 bis du métro parisien pour le moment. Et voilà, je vous le disais, hein, appelez-nous si vous voyez quelque chose. On prend vos infos trafic par vocal WhatsApp ou encore un petit coup de fil à Sadika. Elle vous attend avec plaisir.
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0: Et on a perdu 10 degrés en deux jours, ça c'est vrai, on a ressorti les pulls, les écharpes. Et justement, on va parler des frileux versus ceux qui ont toujours trop chaud dans l'humour en tube. Patience, on va écouter Gold juste avant sur Ici Paris-Île-de-France. À tout de suite.
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0: Ça, c'est encore une très belle chanson, hein, signée Gold en 1986. On écoutait Ville de Lumière. Il est l'heure de se fendre un petit peu la poire parce qu'on en a bien besoin et nous n'avons pas tous apparemment le même thermostat intérieur. Certaines et certains ont toujours trop chaud, d'autres se les gèlent en permanence. Vous vous reconnaissez peut-être. Alors, pour réchauffer tous les frileux, préparez-vous à chanter avec de drôles de petites bêtes dans l'humour en tube.
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2: Oh oui, un bon petit jeu de mots signé Morbac le Morpion, tout de suite ça réchauffe et ça rappelle peut-être de bons souvenirs à certains. Des souvenirs de Chantal Goya, hein, bien sûr, et de ses fans de la première heure, les Inconnus qui chantaient avec elle tous en chœur.

0: Voilà, il y en a d'autres qui vont se coller au poil peut-être aujourd'hui hein, pour les frileux en automne. Le calvaire commence, mais il y a franchement pire qu'un frileux français en France. Il y a le frileux français qui débarque au Québec.
1: Un matin, il faisait moins 4. Je me dis, bon, les gens vont rester chez eux pour éviter de mourir. Non, j'ai vu des gens dans des parcs en train de faire du sport en short. Je me suis dit, mais en fait, ici, vous n'avez pas de terminaison nerveuse, c'est ça que je dis. Quand tu demandes à un Français, là, ici, ça fait combien de temps que t'es là? Il te répond jamais en nombre d'années. Il te répond en nombre d'hivers, tellement ça l'a traumatisé.
0: Alors, normalement, Franjo vient de réchauffer tous ceux qui vont commencer à se plaindre hein, des températures automnales sur le territoire français. Mais pour les Québécois, ici, c'est Tahiti. Donc, youpi. Et sinon, pour se réchauffer, se poêler devant la cheminée, ça marche aussi très bien.
2: Merci, Fred Ballard. Tiens, n'hésitez pas à me dire si vous êtes frileux ou pas par WhatsApp. N'hésitez pas à m'envoyer un message au 01 42 30 10 10. Je vous lis avec beaucoup de bonheur. Dans moins de 5 minutes, direction la place de la Bastille, en plein cœur de la capitale. Nous verrons ensemble comment se passe la mobilisation des lycéens en compagnie de notre journaliste Marie Boïda. Mais avant, on continue de profiter de l'après-midi avec Victoria, le nouveau titre d'Indochine. Merci d'écouter ici Paris Île-de-France. Bel après-midi.

0: Indochine avec ce nouveau single intitulé Victoria sur Ici Paris Île-de-France. On fait un point sur vos conditions de circulation. 156 km de ralentissement et toujours cet accident qui est toujours là à Roissy, de la 1 vers Paris en direction de la 3 vers Paris également. Deux voitures et un poids lourd sont impliqués. La voie de gauche est fermée à la circulation. Appelez-nous si vous voyez autre chose sur la route. 01 42 30 10 10.
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0: Et Marie Boéda est toujours avec nous en direct sur Ici Paris Île-de-France, au plus proche de vous et de ce qui se passe chez nous. Marie, vous êtes toujours au milieu de cette manifestation des lycéens. Place de la Bastille, c'est quoi le climat à 16h33?
2: Eh ben, c'est calme. Vraiment, pour le moment, c'est très calme. Beaucoup de slogans, par contre, anti-police, anti-Macron, anti-RN. Un florilège de pancartes. Le fascisme commence par la peur de revendiquer ses droits. Ou je fais des cauchemars de Macron et la police. Évidemment, tous les axes sont coupés autour, tous ceux qui partent de la Bastille. Et donc, les jeunes sont assis en tailleur sur le bitume. Et ici, on ne suit pas beaucoup les annonces du gouvernement. Le plan d'urgence proposé par Édouard Geffray, ministre de l'Éducation, sur Parcoursup ou encore le remplacement des professeurs ne convainc pas. Pas assez précis, me dit-on. Un élève de première en Seine-Saint-Denis me confiait qu'il avait pris l'option SVT et qu'il n'avait toujours pas de prof de SVT depuis le début de l'année. Pareil pour un jeune là de Seine-et-Marne qui lui avait opté pour l'option sciences économiques et sociales. Il ne sait toujours pas ce que c'est. Alors désormais, seuls les actes comptent. Voilà ce que me disent étudiants et lycéens majoritairement présents, souhaitent continuer donc leur combat et les blocages et les manifestations.
0: Merci beaucoup Marie Boéda. Donc c'est calme du côté de la place de la Bastille. Notre journaliste ici par Île-de-France en direct. Je vous rappelle que la manifestation des lycéens est toujours en plein cœur de la capitale, place de la Bastille. Toutes les infos, vous les retrouverez tout au long de la journée sur ici par Île-de-France, puisqu'on suit cette mobilisation en direct pour vous, bien évidemment. Et rendez-vous aussi sur notre site ici.fr. Dans la suite, et juste avant les gens d'ici, avant de retrouver Romain Bruno qui va tendre son micro tout à l'heure à Pierre-Étienne, bouquiniste. On va retrouver la musique de Freddie Mercury et celle tout en douceur de Francis Cabrel. Voici la fille qui m'accompagne sur Ici Paris Île-de-France. Très bel après-midi avec nous. Bon jeudi.
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0: Mercury, bien évidemment, sur ici Paris de France avec Living on My Own. Il est l'heure de retrouver Romain Bruno pour les gens d'ici. Bonjour Romain.
1: Bonjour Sophie.
0: Aujourd'hui, rencontre avec un bouquiniste pas comme les autres. Et vous n'êtes pas très loin, me dit-on, de la Monnaie de Paris.
1: Oui, je suis juste devant la Monnaie de Paris. Et juste à côté de moi, j'ai, on peut le dire, le bouquiniste le plus rock'n'roll de Paris. Mm-hmm. C'est Pierre-Étienne. Bonjour Pierre-Étienne.
2: Bonjour.
1: Le plus rock'n'roll parce que les boîtes sont ouvertes et on n'y voit que des objets en rapport avec le rock'n'roll.
2: Exactement, c'est ma spécialité. J'ai cette passion du rock depuis tout petit. Et quand j'ai été nommé bouquiniste, mon idée était de faire un projet autour du rock. Donc on trouve ici tous les vieux magazines. Vous êtes fan de Pink Floyd, des Stones, de Queen, des Who. J'ai peut-être des petits trésors qui peuvent vous intéresser.
1: Des vinyles aussi.
2: Oui, j'essaye de faire des vinyles un petit peu originaux, plutôt des éditions limitées, des picture discs, des choses, enfin tout ce qui gravite autour du rock. Donc vous aimez un groupe, j'ai de la littérature, j'ai de la musique, j'ai du son, j'ai des badges, j'ai des affiches, donc voilà, tout ce qu'il faut pour faire plaisir aux fans.
1: Ah bah les badges par exemple.
2: Bon, les badges, c'est de l'histoire ancienne. Moi, quand j'étais jeune, avec sur son sac US, c'était la fierté d'afficher les groupes sur le sac. Donc, je me suis dit que c'était sympa d'offrir un peu de revival et de vintage là-dessus. Puis, ben, les jeunes générations aujourd'hui adorent ça. Alors, c'est plus des sacs US, mais ça se met sur des tote bags, sur des sacs à main. Et, ben, là encore, vous êtes fan des CDC, de Maiden, de Taylor Swift, de Lana Del Rey. Ben, il y a des petits badges qui vous attendent pour décorer, surtout revendiquer votre appartenance à une communauté.
1: Il y a des journaux exceptionnels un peu plus loin là-bas.
2: Ben, j'ai la chance d'avoir un gros stock de magazines de cette époque. Donc vous êtes fan des Sex Pistols, j'ai le numéro sur la mort de Sid Vicious. Vous êtes fan des Beatles, j'ai le New Musical Express sur l'assassinat de John Lennon. Voilà, des pièces d'histoire, donc je n'ai qu'un exemplaire. Une fois que c'est vendu, bah, après j'essaierai de chiner, d'en retrouver d'autres. Mais c'est assez pour le plaisir des collectionneurs. Et moi, le groupe qui m'a vraiment fait rentrer dans le rock pour toujours, c'est Queen. La découverte à la radio, d'ailleurs, en 80. Donc c'était 4 ans après la sortie en disque de Bohemian Rhapsody. J'ai entendu un jour Bohemian Rhapsody à la radio. Je me suis dit, mais c'est quoi ce truc? À partir de là, j'ai été monomaniaque de Queen pendant 10 ans. Puis après, je me suis ouvert à de nouveau plein d'autres groupes. Mais si je devais en mettre un par-dessus tout le monde, au-dessus de tout le monde, c'est Freddie Mercury et Queen.
1: C'est marrant parce que quand on me dit bouquiniste, on ne s'attend pas à tomber sur un bouquiniste rock'n'roll.
2: Bah après, les bouquinistes ont fait vivre des produits culturels. Donc la musique est un produit culturel. On fait vivre des vieux produits. Et puis, on est sur un quai où le monde entier passe devant mes boîtes. Et il se trouve que le monde entier a des goûts musicaux comme nous. On oublie tous nos différences. Et la musique, pour moi, rapproche les gens. Et on en a bien besoin en ce moment.
1: Pierre-Étienne Musson, le bouquiniste le plus rock'n'roll de Paris. Venez le voir, elle est juste en face de la Monnaie de Paris. Pierre-Étienne, merci mille fois.
2: Merci à vous.
1: Et vive le rock.
0: Merci beaucoup à vous deux, Romain Bruno et votre invité Pierre-Étienne qui est bouquiniste. Et on salue évidemment tous nos super bouquinistes parisiens. Merci Romain Bruno. Et si vous voulez retrouver les gens d'ici, vous le savez, vous pouvez vous rendre sur notre site ici.fr ou encore sur l'appli ici. 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Et si vous voulez vivre une soirée mondaine, bossez tout de suite avec Oria sur ici Paris Île-de-France.

0: Merci Paris de France, c'était Oria avec Soirée mondaine. Ici l'info trafic en temps réel à 16h49. Eh bien, nous avons pour le moment 179 km de ralentissement. Aucun accident à vous signaler. C'est une bonne nouvelle dans les transports en commun. Je vous rappelle que l'arrêt n'est pas desservi à Bastille en raison de la manifestation des lycéens. Appelez-nous en revanche si vous voyez quelque chose sur la route ou dans les transports en commun. 01 42 30 10 10.
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0: Et ne bougez surtout pas car pour nous emmener aux infos 17h et avant de céder ma place à Eric Bastien pour la suite, on va retrouver le nouveau Teddy Swims. Chante Monsieur Je Sais Tout, Mister Know It All. C'est dans un instant, juste après Laurent Voulzy avec Bopper en larmes sur ici Paris de France. Je vous souhaite un bon jeudi avec nous.
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0: nouveau Teddy Swims, Mr. No Idol. Merci à l'équipe à mes côtés, Christophe à la technique, Sadika et Alexandra à l'accueil. L'invité de Décibel ce soir à 19h, c'est Robert Charlebois. Je vous souhaite une très belle soirée avec nous, juste après les infos de 19h, de 17h, pardon. Vous allez retrouver Éric Bastien, comme chaque jour.
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0: Très bon jeudi, vous écoutez ici Paris, Île-de-France. Et à 17h, les infos sont présentées par notre journaliste Marine Legénie.
2: Alors que les manifestations lycéennes sont en cours partout en France, l'intersyndicale étudiante et professionnelle appelle à une nouvelle journée de mobilisation le 13 octobre, mardi prochain. Cet après-midi, le ministre de l'Éducation tente de désamorcer la crise et reçoit les trois principales associations lycéennes. Lors d'une visite ce matin dans un lycée de Reims, Édouard Geffray a donné quelques pistes et a promis de répondre à la colère avec des annonces rapides, notamment sur la question du remplacement des professeurs.
3: On va évidemment agir sur le remplacement. Je suis en train en ce moment même de mener un plan d'urgence pour pouvoir remplacer les professeurs absents de manière durable. Donc ça, c'est très concret. On est en train de le faire. J'aurai l'occasion d'ailleurs de communiquer dans les heures ou dans les jours qui viennent très précisément sur le nombre d'établissements concernés et sur les leviers qui sont d'ores et déjà identifiés à disposition. Évidemment, on travaille sur Parcoursup pour pouvoir poursuivre ses études à peu près en janvier. Et donc le travail qu'on fait maintenant va très directement s'appliquer à eux. Et puis évidemment, on va aussi travailler sur les calendriers scolaires et le temps scolaire. Ça, c'est quelque chose qui est par définition d'un peu plus long terme. Et sur la démocratie scolaire, sur la capacité à faire entendre leur voix, ça aussi, c'est de l'immédiat, puisque on est en train d'engager une refonte qui aura un effet utile pour toutes les instances de représentation, à la fois académiques et nationales, dès cette année.
2: D'Edouard Geffray, ministre de l'Éducation, qui reçoit donc au ministère des lycéens cet après-midi, en présence également de Philippe Baptiste, ministre de l'Enseignement supérieur et de la Recherche. Car les rassemblements du jour ne sont pas seulement lycéens, les étudiants, les enseignants ont rejoint les cortèges un peu partout en France, à Marseille, à Caen, à Nancy, à Paris. Les défilés ont tous convergé vers la place de la Bastille, où ils sont réunis en ce moment. Après un été exceptionnellement sec, sans surprise, les nappes phréatiques connaissent un gros déficit de pluie. La situation reste très préoccupante pour 66% d'entre elles dans notre pays, selon le dernier bulletin du BRGM, c'est le Bureau de Recherche Géologique et Minière. Une sécheresse qui, on le sait, met en difficulté les agriculteurs. Annie Genevard, ministre de l'Agriculture, a fait des annonces ce matin, notamment des prêts de trésorerie à taux zéro. L'État prendra en charge les intérêts des prêts sécheresses proposés en ce moment par les banques, des taux à 2,5% sur 2 ans. Cette prise en charge a une limite de 2 milliards d'euros. Ce féminicide à Nice, une femme est morte poignardée près de la promenade des Anglais à la mi-journée. Son conjoint, âgé de 40 ans, a été interpellé. Le préfet du Tarn a fait évacuer ce matin le camp de base des manifestants contre l'A69, l'autoroute Toulouse-Castres. Il s'était installé le long de cette autoroute sur une zone interdite par arrêté préfectoral avant une autre manifestation attendue ce week-end. La ministre de la Santé envisage d'avancer la prochaine campagne de vaccination contre le Covid. Cette année, elle doit démarrer la semaine prochaine, mardi 13 octobre, pour les plus de 65 ans et les plus fragiles. Or, tous les indicateurs de contamination sont en hausse.
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2: 17h03, vous écoutez ici Paris Île-de-France. Bonjour avec Bastien.
5: Bonjour Marine Eugénie. Et
2: c'est un beau ciel bleu cet après-midi chez nous.
5: Jamais levé les mains.
2: Pour le Covid.
5: Au petit gel hydroalcoolique, parce que là, ouais, ce que vous êtes en train de m'annoncer.
2: C'est vrai. C'est
5: non, vrai. Mais il y en a.
2: Il y a beaucoup, de, beaucoup plus de Covid là, au mois de septembre, ouais. Ça a explosé.
5: Oh non.
2: Bah oui.
5: Mais en même temps, je vais vous dire, c'est forcément aussi lié à la météo, parce que vous savez que les virus n'aiment pas ce genre de changement quand on passe du chaud au froid comme ça. Bon alors, la météo, on va quand même rester dans la joie, parce que la météo est agréable. Certes, les températures ont baissé, mais c'est vrai que le soleil, il est au rendez-vous aujourd'hui, c'est pas pour nous déplaire, avec des températures un peu fraîches, hein, 12 degrés du côté de Sarcelles, Cergy, il fait à peu près 13 degrés. Oui, à cette heure-ci, à Tismons, 13 degrés également, aux Ulysses, à Gif-sur-Yvette et 14 degrés. Ça, c'est à Antony. Alors, comment le temps va évoluer pour cette nuit, une soirée qui débute sous un ciel étoilé? Quelques nuages présents, 7 à 8 degrés ce soir, pas chaud du tout,
2: non.
5: Ça. Hein. Ça, pour ceux qui travaillent le soir, il faut penser à se couvrir, pour ceux qui travaillent un petit peu
2: c'est
5: plus tard.
2: C'est ça qui est compliqué en ce moment.
5: Eh oui, je suis
2: pas
5: d'accord.
2: Les mêmes tenues le matin ou l'après-midi.
5: Demain après-midi, entre 15 et 17 degrés pour les maximales, le matin il y aura des nuages, mais l'après-midi du beau soleil. Voilà pour la tendance météo, ça vous va?
2: Ça me va. Sur les routes, ça va un peu moins.
5: Sur les routes, c'est un début de soirée.
2: C'est chargé.
5: Hein. Il est 17h04, il y a 220 km de bouchons. On a plutôt tendance généralement à afficher un score un peu plus faible que ça. Et c'est vrai que voilà.
2: Il n'y a pas d'accident, enfin un seul.
5: Si, il y a un accident. Il n'y en a qu'un seul, c'est vrai, mais il y en a un. Il est sur la 13. Ça fait une vingtaine de minutes entre la porte d'Auteuil et le pont de Saint-Cloud en direction de la province. C'est une moto qui a été impliquée dans cet accident. Merci encore à Anthony qui vient de nous le confirmer au 01 42 30 10 10. Voie de gauche neutralisée. Du monde sur la 3, la 86 et la 4. En revanche, vous pouvez le constater, hein, Marine, à l'ouest, tout va bien. Ça roule sur la 15, l'embranchement sur la 115, la 14 c'est fluide, la 13, la 12, les voyants sont au vert. Attention sur la N118.
2: Qu'est-ce qui se passe sur la N118?
5: Vous voyez bien que c'est rouge là sur la N118.
2: Oui, complètement rouge. Ouais.
5: Oui, ça veut dire qu'il y a des ralentissements à cette heure-ci. Je peux même vous dire qu'il faut 21 minutes entre le petit Clamart à cette heure-ci pour rejoindre Janvry sur la 10.
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5: Ah bah écoutez, merci Marine Eugénie, on a passé un bon
2: merci
5: moment.
2: À vous. Voilà.
5: Je sens que vous avez... Non mais je sens que vous avez envie de jouer au blind test. Et je sens qu'à 17h05 vous êtes plutôt en forme. Pour débuter ce 17-19, c'est notre grand jeu du blind test où on tente vous qui nous écoutez dans la voiture, je sais pas, au boulot, en train de faire du sport aussi peut-être, de trouver le titre qui va arriver maintenant. Et Marine va essayer aussi. Est-ce que vous allez trouver avant elle la réponse? On va le savoir maintenant. Je commence avec quelques indices.
2: Okay.
5: On cherche un duo, Marine. C'est un duo.
2: Ok.
5: Vous pouvez déjà faire une première proposition. Non, ce n'est pas un duo français. Deuxième indice.
2: Ah oui. Ok.
5: Je vous donne encore un troisième indice. Alors, dans ce duo, il y a un Beatles.
2: Paul Beatle, McCartney.
5: Du coup, on dit un Beatle.
2: Paul McCartney.
5: Ouais, alors en duo avec qui, Paul McCartney? Parce qu'il en a fait des
2: duos. Oh là là, je ne sais plus.
5: Ce n'est pas Michael Jackson. Je vous aide encore.
2: Paul McCartney est. C'est une femme ou un homme?
5: C'est un homme.
2: Je sais pas.
5: Le titre aussi, d'ailleurs, c'est aussi une espèce de duo et ça termine en i. Oula.
2: Non, je sais plus.
5: Bon, vous séchez.
2: Oui.
5: Stevie Wonder.
2: Ah ok.
5: Et Bonnie.
2: And Ivory.
5: Oui, mais oui.
2: Je l'avais, mais c'est.
5: C'était quand même laborieux. Hein.
2: Et Bonnie and Ivory.
5: Vous retentez votre chance à 18h? Allez, à tout à l'heure.

0: J'adore Ebony and Ivory, c'est signé Paul McCartney, Stevie Wonder sur Ici Paris, Le France. Bienvenue amis parisiens, bienvenue à ceux et celles qui sont dans les Yvelines, en Essonne ou encore dans les Hauts-de-Seine, c'est Ici Paris, Le France.
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0: Bon, ça va tout le monde, heureux. Vous avez vu, il fait un peu froid. Il va faire très frais ce soir, mais le soleil est au rendez-vous et ça, ça fait plutôt plaisir. Je suis très heureux de vous retrouver. On est ensemble jusqu'à 19h, 2h de bonne humeur. Ça, c'est une évidence. 2h de bonne musique, 2h de cadeaux. Oui, et en ce moment, on en a tous bien besoin. 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Aussi Marine avec Tricheur sur Ici Paris de France.

0: Bah alors c'est pas bien ça, hein. Tricheur, Cécilie Marine, c'est le nouveau single de Marine, en tournée d'ailleurs, dans toute la France, avec un passage prévu chez nous, au Zénith de Paris à la Villette. On a encore un petit peu de temps, mais ce sera le 7 mars 2027, faut le mettre directement dans l'agenda. Bonjour David Kolski.
1: Bonjour, bonjour à tous.
0: Bonjour David, merci d'être avec nous, vous explorez notre région chaque après-midi, vous testez pour nous de bonnes idées. Et aujourd'hui David, on compte sur vous pour nous ramener quelques photos forcément David.
2: J'ai testé le salon photo et vidéo qui vient de commencer aujourd'hui du côté de la grande halle de la Villette, c'est jusqu'à ce 11 octobre, superbe salon. On en parle avec Cécile Vivier, qui est directrice communication. Alors oui, je retrouve des stands d'appareils photo, je vois les dernières nouveautés, il y a des expositions, mais la vidéo, c'est pas un peu nouveau ça ?
3: Alors la vidéo, c'est pas nouveau dans l'absolu, mais c'est nouveau au salon de la photo et de la vidéo. C'est une pratique qui est de plus en plus répandue auprès des professionnels et aussi des amateurs. On voit qu'ils font vraiment les deux, qu'ils pratiquent et la photographie et la vidéo. C'est pour ça.
2: Et c'est vrai que souvent les appareils, on dirait que ce sont les mêmes finalement qui font les belles photos et les belles vidéos. Je vois ça quand je croise des vidéastes qui font des vidéos dans la rue par exemple.
3: Exactement, on a aujourd'hui du matériel qui combine les deux pratiques et la photo et la vidéo.
2: Alors l'avantage ici, c'est qu'on découvre toutes les dernières nouveautés. Il y a également une partie exposition. Je peux venir par exemple ce week-end, pourquoi pas avec mes enfants ou mes petits-enfants.
3: Alors oui, c'est un salon qui fait la place à la pratique vidéo et photo, avec un grand ensemble de marques qui sont présentes pour cela. Mais c'est également 11 expositions, donc il y a un grand aspect culturel où on peut venir le découvrir tout le week-end en famille.
2: Alors c'est cool aussi parce qu'on peut vraiment essayer. On s'est mis à l'entrée parce qu'il y a quand même pas mal de bruit à l'intérieur. Il faut dire qu'il y a du monde, c'est un véritable succès. Qu'est-ce qui fait justement le succès de la photo toujours aujourd'hui ?
3: Eh bien, la photo, on peut la pratiquer partout. Tout le monde peut la pratiquer, du simple amateur au grand professionnel. Donc, c'est vrai que c'est quelque chose qui est assez libre et qui peut satisfaire un peu tout le monde. Donc, c'est pour ça que ça a aussi beaucoup de succès. Et puis, l'aspect culturel aussi, justement, on en parlait tout à l'heure, permet aussi de venir découvrir en famille de très belles expositions.
2: C'est pas un hasard si on se retrouve ici du côté de la grande halle de la Villette, ce lieu qui est quand même incroyable, qui lui-même mérite d'être pris en photo. Parce que quand on est à l'intérieur, on a envie finalement, quand on regarde d'en haut, là où il y a les expositions, ou d'en bas, qu'on regarde cette verrière magnifique, on a envie de prendre des photos là aussi.
3: Exactement, et c'est pour ça que le salon s'est positionné aussi autour du parc et de la grande halle de la Villette. C'est justement parce que comme c'est un salon de pratiquants, ça permet aussi aux gens de venir tester leur matériel autour du parc, de photographier la Villette, la Philharmonie, enfin tous les lieux qui sont autour de la grande halle et qui sont un peu des prouesses architecturales.
2: Si je sors mon téléphone portable pour faire un selfie, est-ce qu'on va me sauter dessus ou pas ici ?
3: Non, ça va pas du tout, parce que c'est vrai que la photographie avec le téléphone portable, c'est aussi une pratique, et une pratique chez les jeunes, chez les moins jeunes, donc non, on va pas vous sauter dessus.
2: Bon, eh ben tout va bien. En tout cas, c'est testé et c'est validé, le salon de la photo et de la vidéo, c'est jusqu'à ce dimanche du côté de la grande halle de la Villette.
0: Eh ben merci beaucoup, c'est validé comme vous le dites tous les jours. David Kolski, vous allez tester demain les nuits de Saint-Roch, ça c'est un spectacle immersif à ne pas manquer, c'est à découvrir demain à 17h10 sur ICI Paris-Île-de-France, dans une célèbre église de notre région. Chaque jour, on teste les meilleures choses et en plus, on a quelques jours du week-end. Bienvenue sur ICI.

0: Music and Light, Imagination, à presque 17h20. Vous écoutez ici Paris de France. Merci de nous faire confiance chaque soir et d'être là aussi pour les conditions de circulation et les conditions route, avec 249 km de bouchons, pas mal de difficultés à cette heure-ci. Très peu d'accidents toutefois, uniquement cet accident sur la 13 en direction de la province depuis la porte d'Auteuil pour rejoindre le pont de Saint-Cloud. Il y a un petit peu de monde au nord avec un véhicule en panne, lui, sur la N104 extérieure de Fontenay-en-Parisis, et ça, c'est dans la direction de Marais en France. Le périphérique est bien chargé, les temps de parcours affichent 25 minutes entre la porte d'Auteuil et la porte d'Orléans. En extérieur, comptez une grosse demi-heure entre la porte Maillot et la porte de la Chapelle. Pour le reste, c'est plutôt fluide. Du monde au sud avec une camionnette en panne sur la 6B en direction de la province depuis Arcueil pour rejoindre Chevilly. Et puis, cette manifestation aujourd'hui avec ces lycéens ce jeudi 8 octobre, nouvelle journée de mobilisation et des étudiants qui s'est déroulée cet après-midi à Paris en Ile-de-France. C'est l'acte 4. Il y a encore pas mal de monde, notamment dans le secteur de la place de la Bastille à cette heure-ci, avec quelques tensions et quelques difficultés selon la RATP, avec des perturbations attendues, notamment, alors entre autres, sur la Chapelle, ligne 2, Barbès-Rochechouart, ligne 2 et 4, Jacques-Bon-Sergent, ça concerne la ligne 5, et puis Bastille, j'en parlais, ligne 1, 5 et 8, secteur République et Bastille, et tous les axes environnement qui connaissent des difficultés également de circulation à cette heure-ci.
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0: Restez bien avec nous, la musique revient avec Gaëtan Roussel.
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0: Le leader de Louise attaque en mode solo avec Tout s'en va, c'est sur ici Paris Le France dans moins de 5 minutes.
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0: s'en va et c'est signé Gaëtan Roussel pour vous faire plaisir en ce tout début de soirée sur Ici Paris de France. Vous adorez la musique, vous cherchez peut-être un album sympa pour passer une heure de tranquillité, vous avez envie de savoir un petit peu quels sont les concerts du moment. Eh bien, retrouvez l'actu musicale avec Émilie Mazoyer qui nous rejoint comme chaque jour sur Ici. Salut Émilie.
1: Salut tout le monde. Émilie au rapport pour votre dose quotidienne d'actualité musicale. Nous sommes le 8 octobre et il y a tout pile 39 ans, un pionnier du rock'n'roll recevait une étoile bien méritée sur le Hollywood Walk of Fame à Los Angeles. It was a teenage wedding and the old folks wished him well. L'étoile de Chuck Berry sur le Walk of Fame, c'était le 8 octobre 1987, il y a 39 ans, la 1857e étoile du boulevard. Aujourd'hui, il y en a 1000 de plus, et dans le lot, une vingtaine de Français, dont les chanteurs Charles Aznavour et Maurice Chevalier. Le prochain, c'est David Guetta. Il vient d'être sélectionné et son étoile sera inaugurée l'année prochaine. Au mois de mai dernier, les grands concerts anniversaires des 50 ans de carrière de Renaud ont fait le plein au Zénith de Paris. Et bonne nouvelle, ils ont été enregistrés.

Camille, Pascal Obispo, Noé Préchauff et Renaud, évidemment, vous les entendez sur ce « Dès que le vent soufflera ». C'est le premier extrait du double album, hein, 31 titres, c'est énorme. Intitulé très sobrement « Renaud et ses invités au Zénith de Paris », le disque sortira début décembre avec les prestations d'une trentaine de chanteurs et chanteuses, dont Alain Souchon, Francis Cabrel, Jean-Louis Aubert, Nicolas Sirkis et Hugo Frey. Très belle équipe. Stevie Wonder a tenu parole pour célébrer les 50 ans de son chef-d'œuvre « Songs in the Key of Life ». Il a dévoilé 4 chansons inédites issues des sessions d'enregistrement de l'époque.

dire qu'à l'époque, il les avait laissées de côté, ces chansons. Vous pouvez les écouter, les 4 inédits de Stevie Wonder, sur toutes les plateformes de streaming. Et pour les vénards qui ont réussi à trouver des places pour son unique concert en France, à Paris, attention, restez concentrés, c'est jeudi prochain. Ce serait bête d'oublier d'y aller. Marc Lavoine annonce un album de duo, certains déjà connus et d'autres inédits, avec Louane, Kenji, Clara Luciani, Philippe Catherine, Bernard Lavillier. Chers amis, sortira le 6 novembre, l'occasion de réécouter cette merveille avec l'irremplaçable Catherine Ringer.

clin d'œil à Catherine Ringer qui nous manque déjà énormément, mais c'est aussi pour ça qu'il nous reste des disques, des vinyles, des compact disques, des cassettes, les Rita Mitsuko qui resteront à jamais gravés dans nos cœurs avec Fred Chicha. Merci beaucoup Émilie Mazoyer pour cette actu musicale. Alors si vous adorez la musique, si vous avez envie de débuter votre soirée sous de belles mélodies et de belles notes, je vous donne rendez-vous dès ce soir à 19h avec Robert Charlebois.

0: C'est Robert Charlebois qui sera l'invité de Décibel à partir de 19h. Vous pourrez l'applaudir aussi au Grand Rex à Paris au printemps prochain, juste avant le début du printemps. Les 16 et 17 mars, Robert Charlebois, c'est aussi ça.
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0: Souvent les avions, d'ailleurs, il y en a dans Lindbergh, il y a le Boeing bleu de mer dont je reviendrai à Montréal. Robert Charlebois, votre invité, tout à l'heure à 19h, je vous rappelle les deux dates de concert au Grand Rex sur les grands boulevards, 16 et 17 mars. On voyage, on quitte le Canada pour l'Italie avec la voix d'Eros Ramazzotti sur Ici Paris de France.

0: Ramazzotti de la Vita.
1: Eros
0: Ramazzotti. Ramazzotti, j'essayais de rouler les airs, mais je crois que c'était plutôt en Espagne qu'on roulait les airs. En Italie aussi. Buonasera, come stai? Buonasera. Si oui, on roule les airs. Vous écoutez ici Paris de France, il est 17h35. Allez, reprenons notre sérieux, on essaye de mettre un petit peu de sourire dans tout ça, parce que bah, c'est un peu la galère, hein, 283 km de bouchons. C'est pas génial quand on apprend ça, surtout quand on sort du boulot, ce qui est peut-être votre cas d'ailleurs à cette heure-ci. Vous avez envie de rentrer tranquillement à la maison et vous dites, bah ouais, ça va être un peu compliqué, c'est normal. Il y a une moto en panne sur la 4 qui vous ralentit entre Champigny-sur-Marne et Villiers-sur-Marne. Là, depuis 5 minutes, merci à Laurence d'ailleurs de nous avoir donné cette info. La route ensemble au 01 42 30 10 10. Soyez prudents avec cette camionnette en panne qui vous ralentit. On est sur la 6B depuis Arcueil en direction de Chevilly, puis un coup de frein beaucoup plus à l'ouest cette fois, des difficultés concentrées sur la Nationale 12 depuis le pont Colbert en direction de Versailles dans les Yvelines, via la départementale 91, véhicule donc en panne N12 dans le sens Paris-Province. Beaucoup de monde sur la 1 depuis la porte de la Chapelle pour rejoindre le 93. Sur la 3 à l'Est, c'est compliqué là, hein, vous mettez 30 minutes entre Gonesse et Rosny-sous-Bois, comptez également quasiment une demi-heure entre Rosny-sous-Bois et Nogent-sur-Marne. Les bonnes nouvelles nous viennent plutôt de l'ouest, où c'est vrai que ça roule sur la 15, tout comme sur la 115 ou encore la 14. Un petit peu de monde sur le périph' Porte d'Auteuil, Porte d'Orléans, 32 minutes en extérieur, 25 minutes, Porte Maillot, Porte de la Chapelle en intérieur. Côté fermeture nocturne, dès 21h, qu'est-ce qu'il se passe, Thomas Etcheberry?
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3: On est toujours là, toujours fidèle au poste pour faire le point avec vous sur les différentes fermetures que vous pouvez rencontrer sur votre route. Elles seront une nouvelle fois bien présentes pour cette nuit de jeudi à vendredi. Tout d'abord, si vous pensiez prendre la 10 ce soir en sortie de Paris, elle sera fermée entre Vissous et les Ulysses. On attend également la fermeture de la 13 dans les deux sens de circulation entre Rocancourt et la Porte d'Auteuil. Fermeture de la 3 prévue aussi pour cette nuit de jeudi à vendredi en direction de Paris entre Roissy en France et Bobigny. Et puis fermeture également de la 4 en sortie de Paris, de la Porte de Bercy jusqu'à Saint-Maurice. Tout ça va durer jusqu'à 5h, 5h30 du matin. Côté transport en commun, attention à la ligne C du RER qui est coupée à partir de 23h entre la gare de Serlitz et Pont-Dringis, aéroport d'Orly. Il y a des travaux donc dans ce secteur-là. Et puis enfin, si vous pensiez prendre la ligne J du Transilien, elle aussi, elle est coupée à partir de 22h25 entre Issou-Porcheville et Mantes-la-Jolie. Des bus de remplacement sont mis à disposition.
0: Eh ben, c'est bien noté. Merci beaucoup Thomas Etcheberry. On se retrouve dans une heure.
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0: 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La musique d'ici Paris Île-de-France et Adèle Castillon avec Été avec toi, c'est 100% nouveauté avant de retrouver les droits plus de Clarisse Delezève sur Ici Paris Île-de-France.

0: 100% nouveauté était avec toi, signé Adèle Castillon sur Ici Paris de France.
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0: Non, je suis pas tout seul à faire le 17-19. Il y a Clarisse de Lezèvre qui nous rejoint. Pour les 3+, le 3+, c'est 3 bons plans. On répond à une question pratique aujourd'hui. Que faire si on oublie son téléphone, son sac ou ses clés dans le métro ou le RER? Ah, et franchement, ça nous est tous arrivé. Si vous cherchez du travail pour les fêtes de fin d'année, on a ce qu'il faut. Disneyland Paris recrute. Et puis, on va apprendre à jouer du piano avec son téléphone. Salut Clarisse.
2: Salut Eric. Salut. Bonjour à tous. Eric, est-ce que vous avez déjà remarqué ces pianos en libre accès dans certaines gares parisiennes, comme par exemple celle de la gare de Lyon?
0: Oui.
2: Eh bien, la prochaine fois, si c'était vous qui allez vous installer pour jouer un morceau devant les voyageurs. Parce qu'en fait, j'ai trouvé une application pour apprendre le piano, elle s'appelle Scoove. Alors, si pour l'instant vous êtes au niveau de jouer Au clair de la lune, pas de panique, parce qu'en fait, Scoove propose des cours de piano interactifs directement sur votre téléphone ou votre tablette, à suivre avec un piano ou un clavier. Il y a plus de 1000 leçons et de cours pour tous les niveaux, avec de la théorie, de la lecture de notes. Alors, le petit défi que je vous lance, c'est de préparer un morceau chez vous et d'aller le jouer sur des pianos en libre-service dans des gares franciliennes. J'ai hâte de vous écouter et franchement, je vous souhaite une bonne leçon avec Scoove.
0: Non, je vous dirai quand je suis prêt. Deuxième plus, Clarisse, je descends du métro et là, je réalise, j'ai laissé mon téléphone sur le siège.
2: Alors, la premier réflexe, on le signale tout de suite.
0: Je fais quoi ?
2: Si vous êtes encore dans la station, vous allez voir directement un agent RATP, parce qu'il va pouvoir vous orienter au mieux.
0: D'accord.
2: Alors, si par contre, vous en êtes rendu compte une fois arrivé chez vous, alors là, pas de panique, vous pouvez déclarer gratuitement votre objet perdu en ligne ou sur le site de la RATP ou depuis l'application Bonjour RATP. Et ce qui est très pratique, c'est qu'en fait, vous allez pouvoir décrire l'objet, indiquer la ligne, la station, la date et à peu près l'heure à laquelle vous l'avez perdu. Et ensuite, il va y avoir une base de données qui va comparer vos déclarations avec les objets retrouvés sur le réseau. Et si ça match, vous allez recevoir un SMS pour vous dire si on a retrouvé ou pas votre objet.
0: Oui, bah, l'espoir fait vivre. Troisième plus, on cherche du monde à Disneyland Paris pour Noël.
2: Oui, exactement. Et surtout, on recherche des serveurs et des serveuses à Marne-la-Vallée pour les vacances de Noël. Vous l'avez dit, c'est pour Disneyland Paris. Les postes sont notamment dans les restaurants des parcs, des hôtels et de Disney Village. Pour candidater, il faut avoir un CAP dans la restauration ou un diplôme équivalent et au moins 3 mois d'expérience. Un niveau B1 en français et A2 en anglais est demandé. Les postes concernés sont sur la période du 19 décembre au 3 janvier 2027. Et alors, bonne nouvelle, les entretiens pour Marne-la-Vallée se font aussi à distance. Donc, si vous avez toutes les compétences requises, je vous invite à envoyer votre candidature directement sur disneycarrière.fr.
0: Parfait, merci beaucoup Clarisse de Lezèvre pour ces 3+. Scoove pour apprendre le piano, des bons réflexes si on perd un objet dans le métro ou le RER. Vous l'avez noté aussi, et puis Disneyland Paris qui recrute pour Noël. Merci pour ces astuces et ces 3+. Vous revenez demain avec plaisir. Voici Roxane sur Ici Paris de France. Rock

0: Roxane avec un de police à 17h46 sur ICI Paris de France. Et en parlant de la police, oui, elle est présente à cette heure-ci du côté de la place de la Bastille avec une situation quelque peu tendue suite à cette manifestation avec les lycéens. Quatrième journée de mobilisation aujourd'hui avec cette manifestation qui est partie en tout début d'après-midi et des manifestations également en Ile-de-France, un pack à Paris du côté de la République ou de la Bastille. Il y avait des manifestations à Nanterre, Bobigny, Créteil ou encore Cergy. Beaucoup de monde là du côté de la place de la Bastille avec les forces de l'ordre suite à ce grand rassemblement à l'appel de l'Union étudiante. Des difficultés d'ailleurs sur les lignes de métro, lignes 1, 5 et 8 du côté de Bastille, secteur République Bastille, donc les axes environnement qui rencontrent des difficultés de circulation à cette heure-ci. 295 km de bouchons et 30 minutes entre Porte d'Auteuil et Porte d'Orléans sur le périph' extérieur, comptez 24 minutes en sens intérieur entre la Porte Maillot et la Porte de la Chapelle. Ce sont les grosses difficultés à cette heure-ci. Et puis toujours cet accident en cours sur la 13 entre la Porte d'Auteuil et le pont de Saint-Cloud. Il est 17h47, bienvenue à vous.
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0: 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Il ne reste plus que 4 minutes 50. Je ne veux pas vous mettre la pression, mais un peu quand même. C'est Sadika qui vous accueille. Bienvenue avec Bananarama et Cruel Summer sur notre radio ICI.

0: Summer, c'est Bananarama. Il est tout juste 17h50 et soyons fous, 6h-10 sur ICI.
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0: Salut Christian.
3: Bonsoir Eric.
0: Bonsoir Christian, bienvenue dans le 92 à Neuilly-sur-Seine. C'est là où vous vivez, Christian?
3: Oui, tout à fait. Mais je viens souvent supporter le PSG et maintenant le Paris Football Club.
0: Ah,
3: donc je viens à Boulogne de temps en temps. Et je trouve que l'ambiance au Paris FC est vraiment très très sympa.
0: Bien sûr. Et puis je rappelle que le PSG, tous les matchs sont à suivre en direct, en intégralité sur votre radio ICI Paris de France. Il y a plein de beaux matchs qui arrivent, notamment un petit PSG-Barça là, le 20 octobre. Là, c'est le match que tout le monde attend. Entre autres, mais il y en a d'autres, hein, évidemment. Christian, qu'est-ce que vous faites dans la vie?
3: Eh bien, écoutez, j'étais prof, enfin instituteur, puis prof après, et maintenant je suis en grandes vacances.
0: Génial.
3: Et je pense à nos petits bouts qui souffrent actuellement.
0: Ah oui.
3: Mais en même temps, j'ai vu ça sur TV5 Monde. C'est la même chose en Belgique. Il y a les mêmes problèmes. C'est étonnant. Je me demande si c'est pas un mouvement un peu comme les dominos.
0: Oui, ça peut arriver. Hein. Parfois, effectivement, avec en plus une journée de manifestation aujourd'hui de la part des lycéens, on en parle beaucoup avec des tensions encore à Paris du côté de la place de la Bastille. Vous qui avez été enseignant, instituteur et prof, voilà, vous avez aussi suivi ça tout au long de votre carrière avec parfois les difficultés qui sont bien réelles sur les banques de moyens. Enfin, on n'est pas là pour parler de ça maintenant. Hein. Il y a d'autres émissions pour ça sur ICI. mais voilà, mais Christian, vous avez vécu de ça de l'intérieur. Eh, ça se passe bien les grandes vacances, hein, la retraite, là, c'est cool ou pas?
3: Ouais, c'est extraordinaire.
0: Ah bah oui,
3: c'est pas vrai. Extraordinaire.
0: Et vous faites quoi?
3: Et puis en plus, on a le temps d'écouter
0: la radio.
3: Ma radio préférée.
0: Et voyager un peu, vous avez l'occasion.
3: Et voyager
0: un peu
3: absolument.
0: Ouais, super.
3: De Bruxelles à Biarritz, en restant en Europe, enfin tranquille, et puis profiter du jour, comme carpe diem, tout simplement.
0: 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Qu'est-ce que vous aimeriez faire à la maison avec 150 euros?
3: Écoutez, je ne sais pas. Peut-être changer la télé ou de prime abord. Enfin bon, un système de vidéo ou autre chose.
0: Ouais, ça peut être du luminaire, ça peut être des coussins, ça peut être des choses sympas sur le canapé, un nouveau fauteuil. Pour la maison, c'est vaste. Hein. Ça peut être aussi dans la salle de bain, une nouvelle glace. Enfin voilà, avec 150 euros, il y a de quoi faire et de faire plaisir hein, et améliorer un petit peu l'intérieur de la maison.
3: Exact.
0: Ouais. Je vous sélectionne, ça je voulais dire, rendez-vous lundi pour le tirage. Je vous sers la main, monsieur le professeur.
3: Je la serre shake-hand, absolument. Merci Eric.
0: Attention au Covid, hein, y en a de plus en plus là, mais bon, ça va, on a distance. Hein, mais attention, on se fait un petit check. Regardez, hop, je fais un check de micro, ça y est, ça c'est fait.
3: Voilà.
0: Salut Christian.
3: Oui. Et je mets mon masque.
0: Non, j'ai pas dit qu'il fallait remettre le masque. Mais on en parlait tout à l'heure dans les infos à 17h. Bah, c'est l'automne, hein, c'est le retour des virus. Donc forcément, les rhumes, les rideaux, le Covid, il n'y a pas que le Covid non plus. Il faut qu'on fasse attention, c'est important.
3: C'est ça, dans les bus et dans le métro aussi.
0: Oui, on va partout, à un moment donné. Ouais. Tiens, attendez, je vais me remettre un peu de gel hydroalcoolique parce que maintenant vous m'en parlez. ça c'est fait, je le fais vraiment. Hein. Voilà. Salut Christian, à bientôt. Merci d'avoir été avec nous. Salut, à suivre les innocents.
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0: 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Bon, allez faire un petit tour en Bretagne, hein, dans le Finistère, à la pointe là-haut. Allez, c'est dans quelques minutes sur votre radio ICI Paris de France.
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0: Ah bon, on était en Bretagne, c'était pas désagréable.
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2: Excellente soirée, merci d'écouter. Ici, il est 18h. Le journal Marine Le Génie.
4: Édouard Geffray s'exprimera ce soir à 20h dans le journal de TF1. Le ministre de l'Éducation devrait annoncer des mesures concrètes selon Matignon et répondre donc à la colère lycéenne des lycéens qui en attendant se mobilisent avec des blocages, des rassemblements depuis ce matin dans plusieurs villes comme ici à Lens, dans le Pas-de-Calais, devant le lycée Condorcet, bloqué par les élèves. Caroline Félix.
5: Oui, avec des duels de charisme, hein, les fameuses battles d'aura qu'on voit sur les réseaux sociaux depuis quelques semaines. Les lycéens ont bloqué l'entrée, ils étaient environ 200. Ambiance détendue donc, mais les revendications sont toujours les mêmes. Hein. Ici, en l'occurrence, des emplois du temps trop lourds. Jeanne est en terminale.
6: Moi, je me sens mal à l'aise quand je vais en cours, que je dois rentrer chez moi, que je dois encore penser à l'école, etc. Donc, ça me fait du bien d'être là avec du coup des gens qui me comprennent.
5: Jeanne qui habite à une heure de son lycée, tout comme Louise, qui est également en terminale.
7: Il y a plein de pays où ils font des, par exemple, comme en Suède, ils font des 9h, 15h, et quand ils entendent que nous, ce qu'on fait, ils sont choqués. Enfin, après, les parents, machin, ils disent qu'eux, ils se plaignaient pas pour des 8h, 20h, mais ok, ils se plaignaient pas, mais nous, on a décidé de se révolter, on a décidé de se plaindre, enfin, c'est tout.
5: Et ici, le proviseur est particulièrement visé par les slogans. Le proviseur qui avait prévu un temps d'échange voulu par le Premier ministre dans le réfectoire aujourd'hui, mais les élèves sont très méfiants.
8: Pour moi, c'est vraiment... Bon, bah, on les a pris au sérieux, on les a écoutés. Maintenant, ils n'ont plus rien à dire.
9: C'est, pour moi, ils le font uniquement pour dire « on l'a fait ».
5: Et avec le blocus, hein, ce temps d'échange a donc été reporté. Le proviseur espère pouvoir l'organiser la semaine prochaine.
4: À Lens, Caroline Félix pour ici. Un lycée a été en partie saccagé près de Bordeaux. On l'apprend ce soir, il y en a pour plusieurs centaines de milliers d'euros de dégâts selon le proviseur. En attendant peut-être donc des mesures concrètes annoncées par le ministre de l'Éducation sur Parcoursup, sur l'orientation, sur le remplacement des professeurs, une nouvelle journée d'action est prévue le 13 octobre, mardi prochain, journée soutenue par les étudiants et le SNES-FS. L'exécutif qui doit faire face à deux crises majeures, les lycéens et les carburants. Une réunion prévue ces tout prochains jours, peut-être dès demain avec les représentants des distributeurs de carburant, est prévue après l'annonce hier de Sébastien Lecornu. La libération de 10 millions de barils de gasoil, des stocks stratégiques acquis avant la guerre. De quoi, selon le Premier ministre, faire baisser les prix à la pompe de 12 à 18 centimes par litre d'ici quelques semaines. Et c'est plutôt crédible pour les spécialistes, Raphaël Ebenstein.
10: L'opération sera menée par la SAGES, l'entreprise chargée de constituer et contrôler les stocks stratégiques pour le compte de l'État. Elle va mettre sur le marché 10 millions de barils de gazole, représentant environ 20% de la consommation estimée sur 3 mois, répartis entre les différents réseaux de stations-service, comme l'explique Maude Bréjon, ministre déléguée chargée de l'énergie, invitée ce matin de France Info.
11: On va libérer ces 10 millions de barils à un prix d'achat bien moins cher que les prix de marché aujourd'hui. On s'assurera que l'ensemble des stations en sont bénéficiaires, parce que derrière, c'est évidemment l'ensemble des consommateurs.
10: Avec l'espoir donc d'une baisse au final de 12 à 18 centimes par litre à la pompe, car les distributeurs pourront en quelque sorte mixer ce gazole moins cher avec celui qu'ils achètent en ce moment à prix fort. Estimation crédible, juge Patrice Geoffron, professeur d'économie à Paris Dauphine.
12: Elle est crédible au sens où ces barils, on les a en stock, donc on a la garantie de pouvoir les déstocker. L'ordre de grandeur de 12-15 centimes de baisse me paraît assez plausible.
10: Reste à savoir à partir de quand ce gazole des stocks stratégiques sera livré dans les stations. Le gouvernement table plutôt sur le début du mois prochain.
4: Raphaël Ebenstein, 120 bouteilles de Magnum de Chablis à la vente ce soir à Neuilly-sur-Seine. Vente aux enchères un peu particulière. Ces bouteilles de la cuvée Les Vénérables ont voyagé 55 000 km pendant 9 mois de 2023 à 2024. Elles étaient à bord de la goélette Persévérance de l'explorateur Jean-Louis Étienne qui a navigué entre les deux pôles de la Terre. Un vin dont la complexité aromatique s'est donc développée grâce à ce voyage. Les précisions de Damien Leclerc, directeur général de la Chablisienne.
13: C'est vraiment un vin qui est très très bien ressorti. Persévérance, c'est une goélette qui fait 42 mètres de long, qui avance à 10, 11 nœuds, 12 nœuds de moyenne, 25 km/h. Donc on a effectivement des mouvements, mais c'est des mouvements qui sont très amples et très lents. On n'est pas du tout dans ce sujet de secouer la bouteille. Par contre, oui, c'est un mouvement perpétuel en fait, très doux, très ample et récurrent. Certains avaient déjà immergé des bouteilles dans certains endroits, dans des parcs à huîtres, et visiblement les résultats étaient plutôt intéressants en termes d'évolution. En revanche, embarquer sur un bateau pour faire l'équivalent d'un tour du monde s'approcher du pôle Nord et du pôle Sud, je pense que c'était une première.
4: Retour d'un autre voyage dans l'espace, celui-ci. Après avoir passé 235 jours à 400 km au-dessus de la Terre, l'astronaute Sophie Anneau vient d'amerrir 17h34, heure de Paris, dans l'océan Pacifique, au large de la Californie. C'est à revoir sur ici.fr.
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4: 18h05, vous écoutez Ici Paris, Île-de-France, le temps avec vous, Éric Bastien.
1: Non, je regarde ouais. L'ancien et hop, j'aperçois Sophie qui vient d'amérir. Hein. C'est extraordinaire.
4: Ouais, c'était super. Je vous invite vraiment à aller sur notre site. La vidéo, elle est.
1: On a hâte, surtout, voilà, de l'entendre. Je sais qu'elle va être très sollicitée.
4: Qu'elle se remette, hein, parce que retrouver la gravité, ça va pas être facile.
1: Exactement, c'est des semaines et des semaines. C'est plusieurs jours quand même avant de se sentir un peu mieux. Mais on a vu Thomas Pesquet quand même revenir à lui assez rapidement. Quoi. Ouais. J'espère qu'elle viendra ici, sur ici.
4: Ah, bah, ça serait formidable. On va lancer l'invitation, Eric, en 13h de nos régions, peut-être.
1: Allez, écoutez, je vais la lancer aussi pour. Il n'y a pas que Paris dans la vie.
4: Ah, on verra.
1: Il y a aussi l'espace.
4: Battle.
1: Dans la vie. On se fait une battle ?
4: Allez.
1: Attends, t'inquiète, elle arrive la battle.
4: Déjà, on va parler du temps. C'est déjà pas mal.
1: Allez, avec grand plaisir, avec un temps frais, hein, bien imaginé, 11 degrés à cette heure-ci à Cergy, à Sarcelles, à Saint-Denis, 13 degrés du côté de Paris, Champigny-sur-Marne ou encore Saint-Maur-des-Fossés. Frais ce soir, entre 7 et 8 degrés pour les minimales. Demain, vendredi, allez, le matin, il y aura des nuages. Allez, s'y attendre, il n'y a pas de pluie. Le ciel va devenir malheureusement de plus en plus gris et on attend des averses qui pourraient se produire dans l'après-midi. 15 à 17 degrés pour les maximales. Vous voulez la tendance du week-end ou pas?
4: Bien sûr.
1: Êtes sûr?
4: Ah bah oui.
1: Bon,
4: oui.
1: Aussi, mais je vais vous le dire, il y a des nuages.
4: Je vais vous le dire, on aurait dit Nicolas Sarkozy.
1: Je vais vous le dire. Il y a des nuages menaçants, il y aura des averses, notamment sur la Seine-Saint-Denis, samedi, pas plus de 18 degrés. Ouais, donc c'est pas génial. Dimanche, 15-16 degrés avec une alternance de nuages et d'éclairs.
4: Ah, ça va dimanche, on sortira dimanche.
1: C'est un peu entre deux. Ça ira quand même, on passera un bon week-end, ça ira.
4: Mais sur les routes, on passe pas une très très, très bonne soirée, Eric.
1: Non, c'est pas dimanche, là, sur les routes, à cette heure-ci. C'est très compliqué, 300 km de bouchons. Bon, quand on passe la barre des 300, c'est jamais une bonne nouvelle. Cet accident qui vous ralentit sur la 1, là, depuis une dizaine de minutes, merci à Caroline de nous l'avoir informé, de nous l'avoir signalé, surtout au 01 à 42 30 10 10. Poids lourd sur la 15 en direction de Paris, entre Pierrelaye et Montigny-les-Cormeilles, pour rejoindre la D392. Il y a peu de monde à l'ouest quand même, ça roule plutôt bien, on va se le dire, sur la 13, sur la 14, sur la N12. Bon, il y a un petit ralentissement entre Buc et le pont Colbert pour rejoindre la D446, N12. C'est en direction de Paris. Et puis attention au sud à cette heure-ci avec une camionnette en panne sur la 6B depuis Arcueil pour rejoindre Chevilly. À Paris, toujours des tensions du côté de la place de la Bastille où la manifestation est terminée. Manifestation que l'on a vue cet après-midi, notamment depuis la place de la République. Il y en a eu un petit peu partout dans différentes villes, notamment à Cergy, c'est pas qu'à Paris, avec les forces de l'ordre extrêmement présentes encore à cette heure-ci du côté de la place de la Bastille. Beaucoup d'encombrements pour la circulation et des difficultés en ce qui concerne les lignes de métro à proximité de République et de Bastille.
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1: Parler de battle, là c'est l'heure de notre petite battle. On s'en fait deux
4: vous
1: aujourd'hui.
4: Vous avez quand même un avantage, parce que vous connaissez la réponse.
1: Il faudrait qu'on inverse un jour, d'ailleurs, ça serait pas mal. Alors, Blind Test, je donne des indices à Marine Eugénie, vous jouez avec nous qui nous écoutez, et on essaie de deviner la musique qui va arriver. Allez, c'est promis, peut-être demain on inversera.
4: Allez,
1: vous n'êtes pas là demain.
4: Ah non.
1: Vous n'êtes pas là le vendredi.
4: Lundi, on inverse.
1: Ouais, c'est ça, ce sera lundi. Alors, on cherche un chanteur. Vous jouez aussi avec nous, là dans un instant, on va écouter un chanteur. Un chanteur français, disparu. Déjà, de nombreux indices. Qu'est-ce que je peux vous dire? Dakar.
4: Daniel Balavoine.
1: Ah bah voilà. On a un coup, mal. Il nous a quitté.
4: Chanteur Dakar, on va dire.
1: Oui, bien sûr. C'était le Paris-Dakar, il nous a quitté. C'était au mois de janvier, le 14 janvier 1986.
4: 86.
1: Daniel Balavoine, vivre ou survivre, c'était facile. C'était easy.
4: Oui, c'était facile.
1: Non, c'était bien.
4: Non, j'avoue.
1: À tout à l'heure, à 19h.
4: À tout à l'heure.

0: ou survivre. Daniel Balavoine sur ICI.
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0: Vous connaissez la Belle au Bois Dormant ? Vous connaissez la Belle au Bois Dormant, évidemment. Qui ne connaît pas cette magnifique histoire ? Eh bien, figurez-vous que c'est un joli spectacle musical. C'est en ce moment au Théâtre de la Gaîté Montparnasse. On est à quelques jours à des vacances scolaires, des vacances de la Toussaint. Ce sera une belle occasion d'ici quelques minutes de vous parler de ce joli spectacle à découvrir. Je vous l'ai dit, dans le 14e arrondissement, du côté du Théâtre de la Gaîté. Bienvenue à vous tous. 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La musique qui s'invite en ce début de soirée, c'est la nouveauté, elle est signée Vianney et ça s'appelle D'or est éteint sur ICI Paris de France. Belle soirée.

0: C'est signé Vianney, 18h16. Merci d'être sur ICI.
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0: C'est les vacances d'ici quelques jours, hein, les vacances scolaires, les vacances de la Toussaint, et même si ça a débuté il y a quelques jours, c'est une belle occasion de découvrir les spectacles pour la jeunesse, les spectacles musicaux, les spectacles jeunes publics, avec là la Belle au Bois Dormant. Ça a débuté il y a quelques jours, le 3 octobre, samedi et dimanche, ça joue, mais ça joue pendant toutes les vacances scolaires également, avec plusieurs séances pour en parler avec nous. Et ben, l'auteur, Nicolas Nebo. Bonjour Nicolas.
3: Bonjour Eric, merci de me recevoir.
0: Ben on est ravis, la Belle au Bois Dormant au théâtre de la Gaîté Rive-Gauche dans le 14e arrondissement rue de la Gaîté. Et juste avant de parler de la Belle au Bois Dormant, Nicolas, il est partout. Allez Nicolas, là, en 30 secondes, parlez-moi de tous ces beaux spectacles dont vous occupez pour le jeune public.
3: Ben, la Belle au Bois Dormant déjà, donc c'est un spectacle pour toute la famille. Ce sont les spectacles jeunes publics, c'est des spectacles qui parlent à la part d'enfance qu'on a en nous. Un peu comme disait Antoine de Saint-Exupéry, toutes les grandes personnes ont d'abord été des enfants, mais peu d'entre elles s'en souviennent. Et l'idée, c'est d'essayer de parler à cet enfant qu'on a tous été. Et effectivement, donc on a la Belle au Bois Dormant qui joue au théâtre de la Gaîté Rive-Gauche.
0: On va en parler, bien sûr. Ouais.
3: La Maison Hantée qui joue au Palais des Glaces, wow. Winnie l'Ourson qui joue au Théâtre des Nouveautés et Arsène Lupin au Théâtre des Variétés.
0: Voilà, je voulais au moins citer tous ces spectacles parce qu'il y a vraiment du choix. Je reviens sur La Belle au Bois Dormant, Nicolas, parce que on est encore sur un succès qui est exceptionnel. C'est votre nouvelle création avec Dominique Mattei d'ailleurs.
3: Avec Dominique Mattei toujours. Oui.
0: On va retrouver sur scène cette belle histoire que l'on connaît de tous les temps. C'est une fois de plus ce célèbre conte de Charles Perrault. Comment vous avez appréhendé ce conte et qu'est-ce que vous proposez sur scène pour ces couleurs?
3: Alors, on a des artistes qui sont des artistes multidisciplines, qui sont des chanteurs, danseurs, comédiens, parce que c'est une vraie comédie musicale, avec des chansons qui font avancer l'histoire. Et puis, on a aussi de la marionnette.
0: Wow.
3: Donc, on a des fées, mais on a un dragon. Donc, c'est un spectacle pour toute la famille. Et la Belle au Bois Dormant, on pourrait se dire que c'est une histoire pour les petites filles, mais c'est pas une histoire que pour les petites filles, c'est une histoire pour les petites filles, les petits garçons.

0: Rien n'est beau pour ceux qui sont passés à côté, mais il n'y en a pas un seul. La princesse Aurore qui grandit sous la protection de fées bienveillantes. C'est ça l'histoire, la base.
1: Tout à fait. Donc on a deux royaumes. Le royaume des ténèbres qui est dirigé par la reine, la maléfique reine Nera, et le royaume de la lumière, la reine Keren, sont deux sœurs. Et la reine Nera, de la maléfique reine, va jeter un sort à la petite Aurore parce qu'elle trouve que la lumière prend trop de place dans ces deux royaumes. Et le sort, c'est qu'elle va se piquer le doigt et qu'à l'âge de 16 ans, elle va dormir pendant 100 ans.
0: Mais oui.
1: Et la fée Violette va faire un contresort. Et le contresort, c'est que le jour où elle rencontrera un prince noble de cœur et d'esprit, elle pourra se réveiller. Donc les fées vont protéger la petite Aurore. Elle va malheureusement se piquer le doigt. Et puis après, il y a quelques surprises qui arrivent dans le spectacle. Je ne sais pas s'il faut que je les dévoile tout de suite, mais venez voir. C'est marrant. C'est très drôle.
0: Voilà, on va embarquer en famille. De toute façon, il faut faire confiance à Nicolas Nebo et à ses équipes parce que voilà, tous les spectacles sont toujours très, très, très réussis. Je me souviens des Mystérieuses Cités d'Or aux variétés, c'était extraordinaire. Là, c'est un voyage extraordinaire dans un univers à nouveau, tout est possible. C'est au théâtre de la théâtre Gaîté Rive Gauche, hein, c'est dans le 14e, avec des princesses, avec des chevaliers, avec des fées. Et vous l'avez dit, ce dragon grandeur nature. Ça joue, là, ça a débuté, hein, les samedis et dimanches, donc c'est à 11h et 14h.
1: Commencé ce week-end, tout à fait.
0: Mais oui, mais alors là, pendant les vacances, vous avez joué un petit peu plus, du coup, il y a plus de représentations.
1: Donc, on joue toute l'année, on joue les samedis et dimanches, et on joue tous les jours pendant les vacances scolaires. Je crois que c'est à 16h30 ou 14h, si je ne dis pas de bêtises.
0: Eh bien, exactement, il y a 14h, il y a même 11h, 14h et 16h30 pendant les vacances scolaires, Nicolas.
1: Voilà, il y en a pour tous les emplois du temps.
0: Exactement, la Belle au bois dormant, la nouvelle création Nicolas Nebo, Dominique Mattei, donc depuis quelques jours maintenant, profitez-en, vous l'avez compris, c'est histoire de passer un bon moment en famille, les enfants sont ravis. Je pose toujours cette question, Nicolas, parce que je suis papa comme vous, à partir de quel âge pour avoir une bonne compréhension, une bonne lecture du texte et de la scénographie?
1: Je pense qu'on peut venir à partir de 3 ans, sans souci, à partir de 3 ans, mais de manière idéale, c'est à partir de l'école, à partir du CP, je dirais.
0: Bah voilà, 5 ans, 6 ans pour que la compréhension
1: et
0: soit.
1: Et après, jusqu'à 77 ans, comme disait Hergé.
0: Mais bien au-delà de ça, évidemment. Nicolas, merci, j'oublie pas tous les autres spectacles. Winnie l'ourson, c'est super du côté du théâtre des nouveautés. Ça aussi, c'est les grands boulevards, et vous l'avez dit, la maison hantée de mémoire, c'est toujours au Palais des Glaces, la maison hantée?
1: Toujours au Palais des Glaces.
0: Et ben voilà, du côté de République, on est bien, on a fait le tour de la capitale avec vous. Merci Nicolas Nebo d'avoir été notre
1: merci
0: invité.
1: Eric.
0: La Belle au bois dormant à découvrir au théâtre Rive Gauche. Il y a des bons restaurants en plus du côté de la rue de la Gaîté. C'est vrai Nicolas, faut se dire les choses.
1: Le quartier est super.
0: Bon, ben voilà, il y a plein de théâtres et voilà, moi j'aime bien aller au Plan du Cantal. Je dis ça, je dis rien, mais bon. Allez.
1: C'est juste en face.
0: C'est que je suis d'accord. Salut Nicolas Nebo, merci d'avoir été notre
1: merci
0: invité.
1: Eric.
0: La Belle au bois dormant samedi et dimanche. C'est donc à 11h, 14h et tout au long des vacances scolaires qui arrivent d'ici quelques jours. Ici Paris, le France, il est 18h22 avec des conditions de circulation qui affichent 288 km de bouchons, fermeture de la francilienne entre Comble-la-Ville et Tigerry. Notez-le, là ça va arriver du 19 au 23 octobre, je vous donne des petites infos en amont. 8 minutes porte de Bagnolet, porte de la Chapelle, donc bon là tout va bien en extérieur, sur la rocade intérieure côté périph. Ça roule aussi. En revanche, bah, je vous l'ai dit, il y a pas mal de monde et cet accident à qui vous ralentit sur la 1, deux voitures sont impliquées depuis maintenant une bonne quinzaine de minutes. Des temps de parcours qui affichent 23 minutes entre Rosny-sous-Bois et Nogent-sur-Marne. Marne, 25 minutes à l'ouest sur la 14 entre Nanterre et la Porte-Maillot, et puis noter un peu plus à l'ouest et au sud-ouest cette demi-heure nécessaire entre le Petit Clamart et Genvry, et cette fois ça concerne la N118.
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0: La route, c'est avec vous, vous êtes nos yeux, vous êtes sur place en ce début de soirée, vous n'hésitez pas à nous appeler et nous relayer toutes les bonnes informations et tout ce que vous voyez sur la route au 01 42 30 10 10. She like the wind, Patrick Swayze sur ICI.

0: C'est signé ABBA, le groupe métique suédois, presque 19h30 sur ICI Paris, Le France. Dans un instant, Céline Dion, série de concerts qui se termine hein, tout doucement. C'est le 17 octobre, le dernier concert du côté de la Plénitude Arena à Nanterre.
1: Bonjour, pardon, merci.
0: Allez, on va encore en profiter en l'écoutant. Et puis, il y aura une belle journée spéciale qui lui sera consacrée, justement à l'occasion du dernier concert ici à Paris, avant son retour au printemps 2027. Quand même, maintenant qu'on l'a, on la quitte plus, notre Céline. Hein.
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0: Elle sera en concert demain à la Plénitude Arena. Céline Dion, bonjour, pardon, merci, signé Icar, côté musique, pour cette nouveau single, cette nouvelle chanson. C'est comme ça que ça s'accorde. Ah bah oui, dans le français, c'est important. Hein. Et n'hésitez pas, quand je vous fais un signe, vous envoyez, il n'y a pas de problème. Hein, on parle du trafic à 18h35. Les conditions de circulation, 297 km de bouchons, avec aucun accident. Bah, disons, c'est plutôt une bonne nouvelle. En revanche, il y a beaucoup, beaucoup de monde. Un poids lourd en panne sur la 15 en direction de Paris depuis Pierrelet pour rejoindre Montigny-les-Cormeilles. Ah, c'est pas tout, parce que beaucoup plus à l'est, il y a un véhicule en panne sur la 104 intérieure entre Gonesse et Villepinte. Attention à cette heure-ci, ce véhicule en panne. Sur la 3, ouais, je vois des ralentissements sur la 3 en direction de la province. Pas mal de monde sur la 4 au niveau du tunnel de Champigny et puis au sud. Des ralentissements et ce coup de frein à cause de cette camionnette en panne sur la 6B en direction de la province. Depuis Arcueil pour rejoindre Chevilly. Toujours des difficultés du côté de la place de la Bastille avec une fin de dispersion plutôt sous tension hein, du côté de la place de la Bastille liée à cette manifestation des lycéens. Quatrième journée d'action. Beaucoup de difficultés en termes de circulation mais aussi au niveau des transports en commun sur les lignes évidemment dont Bastille ou encore République à proximité seront desservies. Voilà, c'est un peu la galère encore à cette heure-ci avec cette jeunesse en colère que l'on peut suivre en termes d'actualité. Restez prudents, vigilants et puis intéressons-nous à présent aux fermetures nocturnes avec vous, Thomas Echeverry.
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2: On est toujours là, toujours fidèle au poste pour faire le point avec vous sur les différentes fermetures que vous pouvez rencontrer sur votre route. Elles seront une nouvelle fois bien présentes pour cette nuit de jeudi à vendredi. Tout d'abord, si vous pensiez prendre la 10 ce soir en sortie de Paris, elle sera fermée entre Vissou et les Ulysses. On attend également la fermeture de la 13 dans les deux sens de circulation entre Rocancourt et la Porte d'Auteuil. Fermeture de la 3 prévue aussi pour cette nuit de jeudi à vendredi en direction de Paris entre Roissy en France et Bobigny. Et puis fermeture également de la 4 en sortie de Paris, de la porte de Bercy jusqu'à Saint-Maurice. Tout ça va durer jusqu'à 5h, 5h30 du matin. Côté transport en commun, attention à la ligne C du RER qui est coupée à partir de 23h entre la gare de Sterlitz et Pont-de-Ringis, aéroport d'Orly. Il y a des travaux donc dans ce secteur-là. Et puis enfin, si vous pensiez prendre la ligne J du Transilien, elle aussi, elle est coupée à partir de 22h25 entre Issou-Porcheville et Mantes-la-Jolie. Des bus de remplacement sont mis à disposition.
0: C'est bien noté, je vous remercie. À tout à l'heure, Thomas.
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0: C'est la musique de Julien Lib qui nous rejoint avec Autrement. Et d'ailleurs, dans une poignée de secondes, rendez-vous Autrement avec Patrice Gascoigne pour ses coulisses télé, comme chaque jour sur votre radio. Ici Paris, Île-de-France. Très bon début de soirée. Bienvenue.
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0: Autrement, signé Julien Lib à 18h39 sur Ici Paris Île-de-France.
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0: On est là et on est ensemble jusqu'à 19h. On va en profiter, on va passer un bon moment à partir de 19h. Rendez-vous avec Émilie Mazoyer pour votre émission musicale Décibel. Elle reçoit ce soir Robert Charlebois. On va parler télévision à présent avec Patrice Gascoin que l'on accueille. Salut Patrice.
2: Bonsoir, bonsoir,
0: bonsoir
2: à tous.
0: Bonsoir Patrice. Vous allez nous parler aujourd'hui de la série Intraçable lancée ce soir sur TF1 qui va nous montrer à quel point il est difficile de disparaître d'Internet.
3: Julia a un mari, Julia a un fils, mais Julia a aussi un drame qui la hante jour et nuit.
4: Ça a commencé. Il est l'heure.
5: Mais c'est tout !
6: Je suis la femme de David Becker. Il est mort il y a 7 ans.
7: David ?
6: J'ai pratiquement tout oublié de l'accident.
3: Mais que s'est-il passé hier soir? Ce que je peux vous dire, c'est que Julia est interprétée par Sophia Issaidi. Vous l'avez compris, Julia a perdu son mari dans un tragique accident. Depuis, elle a tout fait pour se reconstruire. Elle a un nouveau travail, elle est taxi. La relation avec son fils est très difficile. Jusqu'à ce soir où un inconnu monte dans son taxi et Julia reconnaît ce visage. À partir de là, elle se lance dans une quête vertigineuse pour la vérité. Une quête face à un ennemi mystérieux, un hacker. Pour s'en sortir, elle doit se mettre en état de mort numérique, c'est-à-dire se débrouiller sans téléphone, sans ordinateur, sans carte de crédit. L'histoire est palpitante, elle est écrite par 4 personnes, Amy Cohen, Raphaël Meyer, Mathilde Arnaud et France Ortelli. J'ai demandé à Amy Cohen comment on écrivait une série à 4 mains. Qui fait quoi? Écoutez sa réponse.
8: Écrire une série, c'est un très long processus avec plusieurs étapes clés. Premier, il y a l'idée, c'est la création, puis ensuite il y a les arches, ça c'est l'histoire concrète, puis les scénarios qui eux sont la division de l'histoire en épisodes. Et donc avec Raphaël Meyer, quand on a créé la série, on a décidé d'ajouter une personne à chaque étape. Parce que l'écriture, comme son nom l'indique pas, c'est surtout beaucoup de discussions. Et la discussion, ça a besoin d'énergie. Et donc on a fini par se retrouver à 4 avec France et Mathilde à discuter pour que l'histoire prenne forme. Et ensuite seulement, chaque scénariste part de son côté pour écrire un ou plusieurs épisodes. Et Raphaël et moi, après, on fait la supervision de tout ça pour avoir une cohérence entre les épisodes. Donc en fait, on n'écrit pas à 4 mains, mais on développe l'histoire à 4 cerveaux. Voilà.
3: Grâce à Amy Cohen, l'un de ses auteurs, vous savez comment a été écrite la série Intraçable, à voir ce soir sur TF1.
0: Merci beaucoup Patrice Gascoin. Bonsoir Thierry Boeuf.
9: Bonsoir Eric.
0: Vous avez un t-shirt un peu spécial là aujourd'hui Thierry.
9: Oui, et justement je vais vous en parler dans quelques minutes, à savoir quel est le t-shirt avec comme effigie une star, quel est le t-shirt le plus vendu à Paris.
0: Avec l'effigie, enfin avec la photo d'une star.
9: Avec la photo d'une star. Et vous allez voir, c'est une grande surprise.
0: J'ai hâte, le saviez-vous, c'est donc d'ici quelques minutes avec l'ami Thierry Boeuf. Le temps d'écouter le groupe préféré Thierry, il chante et il danse tous les soirs là-dessus, les Village People.
9: Oui,
0: bien
9: sûr. Oui,
0: vous
9: oui.
0: Adorez, bah, évidemment. Voici Go West sur Ici Paris de France. À tout de suite Thierry.

0: Nanana, vous nous auriez vu avec Thierry Boeuf là, on adore les Village People et vous aussi dans la voiture peut-être à 7h06, 18h46. Qu'en est-il justement sur les routes franciliennes avec 282 km de bouchons et la carte en temps réel qui s'affiche comme tous les quarts d'heure avec pas d'accident. Bah voilà la bonne nouvelle, pas d'accident. Alors je dis pas qu'il n'y a pas des difficultés, hein, notamment ce véhicule en panne sur la 104 intérieure entre Gonesse et Villepinte. Attention aussi à cette heure-ci à ce véhicule qui est à l'arrêt sur la 3 pour rejoindre Romainville. À l'ouest ça roule bien sur la 15, la 115, l'embranchement d'ailleurs impeccable, la N184, la 14 c'est fluide, la 13 franchement ça va aussi, puis ralentissement entre Orgeval et la forêt de Marlidan, mais ça reste correct. Et puis la N118 plutôt dégagée, donc ça reste aussi une bonne nouvelle. Côté périph', il y a un secteur un peu chaud, 30 minutes, Porte d'Auteuil, Porte d'Orléans, pour le reste ça va. En extérieur, en intérieur aussi ça roule sans aucune difficulté.
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0: À l'occasion de l'arrestation et l'exécution du Che Guevara le 8 octobre 1967, il y a 59 ans, Thierry Boeuf, vous avez mené une enquête amusante aujourd'hui sur les t-shirts de personnages célèbres les plus vendus à Paris dans les boutiques de souvenirs. Bon alors du coup, quel vainqueur ?
3: Alors, les ventes des t-shirts de Ernesto Che Guevara se portent bien et malgré le révolutionnaire argentin marxiste-léniniste qui a quand même assassiné des dizaines de types dans sa vie, le Che est devenu au fil du temps une icône pop, presque romantique, symbole de la rébellion et de la liberté. Et aujourd'hui encore, on enfile fièrement un t-shirt ou un sweat à l'effigie du Che, tout comme Jim Morrison qui repose en paix depuis 1971 au Père Lachaise.
0: Mais c'est une femme qui dépasse le Che et Jim Morrison dans les ventes à Paris.
3: Oui, son nom, la Joconde de Léonard de Vinci. Mona Lisa, plus qu'un tableau au Louvre, est devenue une figure universelle et normale, après tout, de la reproduire sur un t-shirt. Ensuite, les ventes fluctuent selon les événements, les anniversaires, les expositions et l'actualité. Le pape Léon XIV a bien marché il y a une dizaine de jours, et c'est peut-être maintenant qu'il faut acheter son t-shirt, soldé un peu partout, dans les boutiques touristiques de souvenirs et de mode.
0: On peut également tirer, dresser une catégorie dite des valeurs sûres, jamais démodé.
3: Oui, ils se vendent comme des petits pains. James Dean, Marilyn Monroe, Elvis Presley et Michael Jackson. Mais ce n'est rien comparé à la Tour Eiffel.
0: Ah,
3: entre 5 et 6 millions de touristes, vous le savez, visitent notre bonne vieille tour chaque année, sans cesse photographiée, reprographiée, dupliquée, stylisée. Eh bien, ça ne suffit pas. On achète à gogo des t-shirts brodés, vintage, modernes, avec marqué « I love Tour Eiffel »,« Paris Tour Eiffel », »,« Tour Eiffel 1889 », en bleu, en blanc, en rouge, en bleu, blanc, rouge. Et puis, il est venu le moment de vous dévoiler le t-shirt numéro 1 le plus vendu. Et c'est quand même une surprise.
0: Oui, mais non, alors là, Thierry, on vous écoute avec un grand intérêt. Et même avec une admiration passionnée, Thierry.
3: Merci, mon amour.
0: Je vous en prie.
3: Alors, vous savez que l'habitude a été prise par des millions de gens se prendre en selfie, la Tour Eiffel et moi. Eh bien, c'est Mickey qui remporte la mise, la petite souris de Walt Disney, Mickey tout sourire devant la Tour Eiffel, ou alors Minnie, ou encore Minnie et Mickey qui s'embrassent place du Trocadéro. Des ventes parisiennes renforcées par le parc d'attractions Disneyland en Seine-et-Marne, 100% coton, compté entre 15 et 20 euros. Le t-shirt.
0: Eh ben, j'aurais pas dit Mickey, moi, vous voyez.
3: Non.
0: Je pensais que c'était la Tour Eiffel, justement, quoi, qui était en tête. Là.
3: Et le Che, quand vous étiez jeune, vous avez porté.
0: Oui, alors si, c'est vrai, je me souviens qu'adolescent, on était très nombreux, effectivement, à porter des t-shirts de Jim Morrison, vous l'avez dit, du Che Guevara.
3: Ah, oui.
0: Je me souviens très bien, mais alors, Mickey, j'aurais pas dit. Disneyland Paris qui recrute, tiens, d'ailleurs, Thierry, en ce moment, parce que vous savez qu'on s'approche d'Halloween et de Noël, et c'est une période idéale pour toute la famille, évidemment, pour aller du côté de Séris, hein, en Seine-et-Marne, voilà,
3: bien,
0: au parc.
3: Très bien. Ben, vous portez un t-shirt de Mickey lors de votre embauche, vous êtes sûr d'être embauché.
0: Bah, écoutez, j'espère surtout avoir les grandes oreilles avec l'écoute de mes patrons si je suis embauché. Voilà. Merici beaucoup Thierry, on vous retrouve sur ici.fr pour podcaster encore une fois l'ensemble des épisodes de Le Saviez-Vous avec Thierry Boeuf qui nous reviendra demain pour un collector particulier. Aussi Florent Pagny sur ici.

0: héros. Le braquage des sentiments. Florent Pagny, l'héroïne, elle s'appelle Thérèse et on va l'accueillir avec beaucoup de plaisir. Bonjour Thérèse.
1: Bonjour toute l'équipe de lycée Paris-Île-de-France.
0: Oh là là, c'est un sans faute, connaissez non la radio par cœur. On adore,
1: oui.
0: Thérèse.
1: Bah oui.
0: D'habiter à Franconville dans le 95, j'ai l'impression que la journée s'est bien passée, ça va?
1: Ouais. Oui, tout va bien, avec ce beau soleil, un air frais, on se croirait au printemps, c'est l'automne.
0: Ouais, attention, parce qu'il va faire frais quand même cette nuit, hein. Couvrez-vous bien, parce que là, si, ça descend bien 7 à 8 degrés pour les minimales, mais c'est vrai qu'il va faire plutôt beau ce week-end, attention à quelques pluies demain, j'en profite pour vous le dire, Thérèse, quand même, pour y avoir un petit peu quelques averses, voilà.
1: Merci.
0: Bon, dites-moi, 150 euros, ça serait pas mal pour profiter un peu de la vie. Et puis, je sais pas, voilà, pourriez-vous acheter quelque chose pour la maison? Pensez à quoi?
1: Oui, je vais faire
0: mes casseroles. Des casseroles? Mais pourquoi pas? Attendez, bien sûr qu'on peut se faire plaisir avec des casseroles pour la cuisine. C'est vous qui choisissez pour améliorer votre habitat. 150 euros, on vous offre votre ticket gagnant.
1: Oui.
0: Et avec ce ticket gagnant, rendez-vous lundi pour le tirage entre 6h et 9h avec le copain François-Xavier Canova dans la matinale d'ici Paris-Île-de-France, à la télé aussi sur France 3 Île-de-France, c'est comme ça qu'on dit. Et ouais, télé-radio. Alors le tirage, hop, on appelle, boum, allô Thérèse à Franconville, hop, c'est gagné, bravo.
1: Merci.
0: Alors, attendez, ça, c'est le scénar idéal. Hein. Ce sera lundi, c'est ce que je vous souhaite, Thérèse.
1: C'est vraiment une excellente nouvelle.
0: Bon, allez,
1: parce
0: on fait
1: que
0: ça.
1: Batterie de Le Creuset, qui est en sol actuellement, une cocotte en sol à couleur verte que j'aime bien.
0: D'accord, bon, vous avez repéré plein de trucs.
1: Je vais faire une bonne blanquette de veau.
0: Profitez bien de cette bonne blanquette de veau et puis rendez-vous lundi donc, pour le tirage. J'espère que ce sera pour vous. Bon, Alain Souchon a l'air d'être très pressé d'arriver, la balade de Jim, oui, bien sûr, oui, Alain, oui. Salut Thérèse, merci d'avoir été avec nous sur ICI Paris. Le France Alain Souchon arrive juste avant 19h.
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0: Bonne soirée, merci d'être avec nous. Alain Souchon, la balade de Jim, pour vous remercier d'avoir suivi ce 17-19. Je vous retrouve avec plaisir tout à l'heure à 20h dans Il n'y a pas que Paris dans la vie avec mon invité, Jackie. Oui, Jackie du Club d'eau. Excellente soirée, merci d'écouter ici Paris Le France. Il est 19h. Le journal, c'est avec Marine Mougeni.
1: Quelle suite pour le mouvement des lycéens? En attendant les annonces d'Edouard Geffray, ministre de l'Éducation nationale, ce soir, aux 20h de TF1, des mesures concrètes, promet Matignon. Les associations de lycéens, d'étudiants et le SNES-FSU appellent à une nouvelle journée de manifestation mardi prochain, le 13 octobre, alors que l'acte 4 est en train de s'achever ce soir. Sur la place de la Bastille à Paris, les gendarmes et CRS ont demandé aux manifestants de se disperser. Les jeunes quittent la place petit à petit. Marie Boéda, vous avez rencontré une mère et son fils.
2: Des mots écrits en bleu sur la pancarte de Nadia.
3: Des élèves sans prof, des profs sans poste, académique Créteil, tu te fous de nous.
2: Elle est professeure de français, contractuelle, se tient prête à remplacer les enseignants manquants, sauf qu'on ne l'appelle pas.
3: Exactement, et je sais que pas seulement dans l'académie de Créteil, mais également dans l'académie de Versailles, il y a eu de nombreux contrats de contractuels qui n'ont pas été renouvelés, en particulier pour les professeurs d'histoire et géographie à l'académie de Versailles.
2: Des académies de plus en plus désorganisée, déplore cette maman, accompagnée de son fils de seconde, Antoine.
4: Aujourd'hui, je suis censé avoir cours en fait. Je viens en séchant un petit peu les cours, mais bon, elle m'a théorisé, donc ça passe.
2: Son lycée à Vitry ne bloque pas, ce qui ne l'empêche pas de faire entendre sa voix. Et quand on lui parle des réponses du ministre de l'Éducation nationale au mouvement lycéen, il secoue ses boucles brunes.
4: Bah, c'est du foutage de gueule, on sait très bien qu'ils vont jamais le faire. C'est des paroles comme ça pour apaiser les tensions, mais on sait très bien qu'au final, il n'y aura aucune répercussion.
2: Demain, retour en cours pour l'adolescent. Il espère convaincre ses camarades de bloquer l'établissement.
1: Reportage signé Marie Boéda, place de la Bastille à Paris, pour ICI Paris, Île-de-France. Des manifestations parfois tendues, un lycée proche de Bordeaux était en partie saccagé, provoquant plusieurs centaines de milliers d'euros de dégâts selon le proviseur. Une dizaine d'ordinateurs d'une valeur d'environ 3000 euros pièce ont été volés, d'autres endommagés. Concernant une autre crise, celle des carburants, on apprend ce soir que Sébastien Lecornu recevra lundi les distributeurs à Matignon pour organiser concrètement la baisse des prix à la pompe après l'annonce de la libération de 10 millions de barils des stocks stratégiques. L'exécutif qui tente d'éteindre plusieurs feux avec de nouvelles mesures d'aide pour les agriculteurs, cette fois touchés par les conséquences de la sécheresse. Édouard Marguier, l'objectif cette fois, c'est de soulager les trésoreries grâce à des prêts à taux zéro.
5: L'État prendra en charge les intérêts des prêts sécheresse proposés en ce moment par les banques, des taux à 2,5% sur 2 ans, avec une limite de 2 milliards d'euros, à condition que le prochain budget de l'État soit adopté. Ces prêts serviront à acheter du fourrage pour les éleveurs qui risquent d'en manquer, car vu les prairies brûlées, ils utilisent les stocks depuis cet été. Ça peut aussi servir pour des semences et des engrais. Le ministère estime que 35 000 exploitations françaises sont en péril. Cette mesure vient compléter le plan d'urgence sécheresse annoncé il y a un mois, 1,3 milliard d'euros, qui contient notamment l'aide à l'achat de gasoil non routier qui sert aux engins agricoles. Elle est de 15 centimes par litre. La ministre s'engage à faciliter la procédure pour son remboursement sur facture. Elle est jugée trop longue et complexe par les syndicats.
1: Précision signée Édouard Marguier. Le splashdown est fait. Sophie Anneau est rentrée à la maison. L'astronaute française a bien améri au large de la Californie à 17h34 heure française à bord de la capsule Dragon. Sophie Anneau est restée au total 235 jours dans l'espace. Les équipes de récupération sont sur place pour extraire les 3 astronautes de la capsule. Et ensuite, pas de répit pour Sophie Anneau. C'est ce qu'explique le médecin aérospatial Franck Lehaut.
6: On va rapatrier Sophie Anneau au plus vite. C'est ce qu'on appelle le direct return. Donc, pourquoi ? Parce que on a deux objectifs. Premièrement, il y a des scientifiques qui ont comme objectif de voir un petit peu, d'étudier précocement, dès son retour, les effets de la pesanteur sur les divers systèmes de son corps, les os, les muscles, le système ORL, etc. Et d'un autre côté, on a les médecins qui vont vouloir commencer à la rééduquer, à la réadapter à à la pesanteur terrestre. Donc déjà, on va la transférer très vite à Cologne, elle y sera demain. Et pour elle, va commencer un séjour peut-être d'environ 3 semaines. Bon, elle va vivre dans l'Enviab, hein, c'est une sorte de laboratoire scientifique qui est à Cologne, où elle pourra recevoir sa famille, elle sera dans un appartement confortable, mais elle aura tous les équipements et le personnel dédié autour d'elle pour la prendre en charge et la rééduquer.
1: Vidéo de cet amérissage sur ici.fr. Le prix Nobel de littérature 2026 décerné à une femme, la poétesse canadienne Anne Carson, âgée de 76 ans. C'est la 19e femme à décrocher cette prestigieuse récompense.
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1: Le temps pour demain, des plus faibles de la Manche au Poitou-Charentes, sur le reste du pays, la matinée est calme et ensoleillée. L'après-midi, le ciel se couvre sur toute la moitié nord. Au sud, le temps reste sec. Il fera bien frais le matin, entre 3 et 8 degrés dans les terres. Localement, 1 ou 2 degrés près du Jura, en Champagne-Ardenne, Bourgogne, Sologne, Auvergne et Limousin. L'après-midi, prévoyez 18 à 23 degrés sur le pourtour méditerranéen. 15 à 20 degrés ailleurs. Localement, 12 à 14 degrés seulement dans le nord-est.
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9: Salut à toutes, salut à tous et bienvenue dans Décibel. On est ensemble jusqu'à 20h. Et de la musique, oh oui, il y en aura, il en sera question. Aujourd'hui, c'est l'anniversaire du premier tube de U2. Aujourd'hui aussi, au programme, un blind test pour lequel vous pouvez d'ores et déjà vous inscrire en appelant... qui donc ? Oumaïma ! Oh, c'est Oumaïma ce soir, au 0810 055 056 0810 055 056. Un blind test dont le thème sera le Québec. Pourquoi ? Vous demandez-vous peut-être. Eh bien, pour le plaisir, vous répondrai-je, mais aussi parce que notre invité de ce soir est la statue du commandeur québécois.

bois ce soir dans Décibel. Ceux qui nous suivent depuis la première saison savent que ce n'est pas la première fois, mais savent aussi qu'il a énormément d'histoires à raconter, énormément de talent, évidemment. 60 ans de carrière, une vingtaine d'albums et puis plusieurs vies pour cet artiste incroyable qui vient annoncer son retour sur scène en France au mois de mars prochain. Robert Charlebois est l'invité de Décibel. Mais avant... Avant, on vous annonce que tout ce pognon dépensé à louer tous les mois Disney+, pour que vos enfants regardent en boucle La Petite Sirène, Pocahontas, que ne sais-je, ça va peut-être enfin vous servir à vous aussi, puisqu'à partir de demain, en streaming sur Disney+, il y a... Non, pas les Beatles, ben non, c'est Oasis. On s'y tromperait. Don't Look Back in Anger, le documentaire sur la reformation d'Oasis et la réconciliation des frères Gallagher, dès demain sur

0: Oasis, Don't Look Back in Anger, la chanson d'il y a 30 ans, et le film documentaire à voir dès demain donc sur Disney Plus et sur Hulu. Bon, il était sorti au cinéma, donc je vous cache pas que moi je suis allée voir au Cinoche, et franchement ça vaut le coup, c'est génial de voir les frères Gallagher se réconcilier 16 ans après leur séparation en France, on s'en souvient bien, au festival Rock en Seine. Donc voilà, c'est un très très beau film. Si vous n'avez pas de code Disney Plus, n'oubliez pas de faire tourner, hein, c'est comme ça qu'on fait, on fait tourner les codes Canal, Disney, Amazon, Netflix, comme ça on peut tous voir un peu tout ce qu'on veut, quoi. Enfin, c'est une bonne méthode, je crois.
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0: Le coup de cœur du jour est signé sur le label Atome. Il s'appelle Johnny Montreuil. Johnny, parce qu'il est fan de Johnny Cash. Et Montreuil, parce qu'il a fixé sa vie de nomade dans une caravane sur un terrain vague à Montreuil, il y a maintenant une vingtaine d'années. Et c'est là qu'il vit et qu'il compose. Donc, depuis le milieu des années 2000, Johnny Montreuil va sortir un quatrième album au printemps prochain. Et on a aujourd'hui la sortie du premier extrait qui s'appelle Les Ascenseurs. Vous allez voir que ce garçon a une super voix, c'est un très bon auteur. Il est rock, oui, mais aussi country, rockab, chanson. Bref, un immense coup de cœur pour Johnny Montreuil et ses ascenseurs.

0: Johnny Montreuil. Vous l'avez compris, certains prennent l'ascenseur social, tant mieux pour eux. Ils partent de zéro, mais lui, il dit, moi, je suis parti de moins 30 et je cours dans les escaliers. Il est trop fort, Johnny Montreuil. L'album, c'est au printemps et son prochain concert, c'est en banlieue parisienne, à Saint-Ouen, le 7 novembre prochain. Restez dans le coin, les amis. Décibel revient avec Robert Charlebois.
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3: On est toujours là, toujours fidèle au poste pour faire le point avec vous sur les différentes fermetures que vous pouvez rencontrer sur votre route. Elles seront une nouvelle fois bien présentes pour cette nuit de jeudi à vendredi. Tout d'abord, si vous pensiez prendre la 10 ce soir en sortie de Paris, elle sera fermée entre Vissou et les Ulysses. On attend également la fermeture de la 13 dans les deux sens de circulation entre Rocancourt et la porte d'Auteuil. Fermeture de la 3 prévue aussi pour cette nuit de jeudi à vendredi en direction de Paris entre Roissy en France et Bobigny. Et puis fermeture également de la 4 en sortie de Paris, de la porte de Bercy jusqu'à Saint-Maurice. Tout ça va durer jusqu'à 5h, 5h30 du matin. Côté transport en commun, attention à la ligne C du RER qui est coupée à partir de 23h entre la gare de Sterlitz et Pont-Dringis, aéroport d'Orly. Il y a des travaux donc dans ce secteur-là. Et puis enfin, si vous pensiez prendre la ligne J du Transilien, elle aussi, elle est coupée à partir de 22h25 entre Issou, Porcheville et Mantes-la-Jolie. Des bus de remplacement sont mis à disposition.
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0: Et dans Décibel, ça y est, il est arrivé, le seul, l'unique, la légende, Robert Charlebois, bonsoir.
4: Le lapin bleu en personne,
0: Émilie. Le lapin bleu personne de Émilie Joly, bleu. Vous savez, quand j'étais petite, je vous écoutais tout le temps dans Émilie Joly. Hein.
4: Ben écoutez, la dernière fois que je suis allé en Corse, je sais qu'il y a peut-être des amis qui nous écoutent en Corse.
0: Ouais.
4: Il y a deux belles petites filles de 50 ans qui rentrent dans un bar et qui me disent « Ah, c'est le lapin bleu !»
0: Eh oui, écoutez, souvenez-vous.
4: C'est pour ça que je veux...
5: C'est nous la compagnie des lapins bleus, aux oreilles tendues et aux yeux malicieux.
0: C'est un bon souvenir pour vous.
4: Et c'est pour ça que j'ai demandé de couper la clim, parce que quand on attrape un rhume, on fait « Tchou !»
0: Hey, vous le tenez encore bien.
4: Pas mal. Mais ça fait partie des souvenirs. Ben, je sais qu'on a perdu Philippe Châtel.
0: Oui, il y a quelques années, oui.
4: Non, c'était comme l'œuvre de sa vie, puis ça a été repris par d'autres et d'autres, et donc je suis fier d'avoir été le premier lapin bleu.
0: Robert,
4: mais je la fais pas sur scène, par contre.
0: Jamais vous chantez.
4: Déçu, mais le lapin bleu, non, je la pas dans Charlebois-Scope. En tout cas.
0: Alors Charlebois-Scope, il faut expliquer, parce que là, non seulement on est en Charlebois-Scope, mes amis, mais comme nous sommes en 2026 et très bientôt en 2027, nous sommes en Charlebois-Scope 2.0. La légende dit, qu'est-ce que c'est que cette histoire? L'histoire, c'est que vous célébrez comme il se doit vos 60 ans de carrière, Robert, parce que vos premiers albums, c'était au milieu des années 60. Comment faire pour rendre hommage et justice à cet immense répertoire? Et vous vous êtes dit que vous vouliez un spectacle total. Pas juste un concert, voilà. Pas juste un film, non. La totale.
4: Total. Ben, c'est-à-dire que maintenant, tout le monde est un peu cinéaste, hein, avec les téléphones.
0: Ouais.
4: Moi, je n'ai pas de téléphone, mais tout le monde est au moins photographe. Non,
0: Vous n'avez pas de petits...
4: Non, ça brûle les neurones, puis déjà qu'il ne m'en reste pas beaucoup. Donc, même si je fais de l'argent un jour, je ne m'en achèterai pas un, parce que je ne veux pas travailler pour Elon Musk, et puis je suis libre. Personne ne sait où je suis, moi.
0: Mais comment on fait pour vous joindre?
4: Ben, ma femme en a deux.
0: Voilà.
4: Mais j'ai une tablette aussi. Je ne suis pas un primate quand même.
0: Ouais. Mais donc, vous n'êtes pas esclave du téléphone?
4: Non.
0: Bravo.
4: Parce que en même temps, je crois à la télépathie, puis ça brouille un peu les ondes, en plus de brûler les neurones. Il ne m'en reste pas trop. Non. Donc, je fais attention à ceux qui me restent.
0: Alors, dans ce spectacle total, Robert...

0: de sorte de couleur, la crème à gâteau écrasée en deux vitres, puis tout le monde disait, t'as vu les murs bougent, etc. Bon, ben, il y aura beaucoup ça, il y aura beaucoup de, comment dire, d'images de cinéma, parce que j'ai quand même fait 7-8 films pour prouver que je ne suis pas un ancien acteur.
1: Vous dites, c'est le plus gros show de ma vie, et ça
0: oui,
1: sera...
0: Oui, il faut que ça soit pire que le premier, en fait. Voilà. C'est mes pires succès.
1: 16 et 17 mars prochain à Paris, au Grand Rex. On va continuer à en parler, mais avant de dire aussi qu'il y aura évidemment les tubes incontournables, mais aussi des petites pépites en ce qui concerne les tubes incontournables. Je reviendrai à Montréal. Je pense que vous l'avez entendu 1 million de fois, et nous aussi, Robert, mais pardon. On ne s'en lasse pas. Ah, cette intro, là, c'est magnifique. Robert Charlebois est l'invité de Décibel. Il sera en Charlebois Scope à Paris les 16 et 17 mars prochains. On continue à en parler dans Décibel. Mais d'abord, on chante.

0: ne s'en lasse jamais de cette chanson. Est-ce que vous vous en lassez, vous, Robert Charlebois? Dites-moi la vérité.
1: Vous savez, honnêtement, non. Parce que l'arrangement est tellement fantastique. Et puis, ça vient d'entrer au patrimoine de l'humanité, comme le Stade olympique de Montréal. Cette chanson-là est née la même année que j'ai eu le bonheur de la chanter devant Nadia Comaneci cette année en plus, qui est venue pour célébrer le 50e anniversaire du Stade de Montréal.
0: Comaneci, pour les enfants, c'était une grande gymnaste.
1: Attendez, elle a eu, c'est arrivé une seule fois dans l'histoire de l'humanité, elle a eu 7 fois des 10 sur 10 comme gymnaste.
0: Ouais, ça n'existe pas normalement.
1: C'est une femme exceptionnelle, qui a un charisme fou, qui est simple comme tous les grands. Là, puis, ouais. En tout cas, je...

0: C'est un grand, grand souvenir pour moi. Et ça, c'est pas des tubes, c'est des standards. Puis ouais. c'est le comment dire, c'est pas les journaux, les magasins, les radios, les maisons de disques qui font ça. C'est le public qui s'en empare. Un tube, ça dure un an ou deux, des fois une semaine, deux semaines. Mais ça, quand ça dure 50 ans et plus, ça devient quasiment comme la musique classique, quoi. Ouais. D'après mon petit Robert à moi, en tout cas, c'est...
1: Le petit Robert.
0: Après 50 ans, ça devient, le standard, la musique classique. Puis j'en ai quelques-unes, comme Lindbergh Ordinaire, Jouer de l'amour. Même Je t'aime comme un fou, ça a bientôt 45 ans. Ça n'a pas tout à fait 50
1: Pas tout à fait 50, mais tout ça, c'est des standards.
0: Mais standard, c'est un cadeau qui est inexplicable. Puis, si je m'en lassais, moi, peut-être que tout le monde s'en lasserait aussi. Mais je la chante là, parce que des fois, il fait très chaud puis ça rafraîchit.
1: Les standards que vous allez pouvoir découvrir en Charlevoix-Scope, si vous avez la bonne idée de venir au Grand Rex à Paris les 16 et 17 mars prochains, c'est par exemple, il en parlait, le grand Robert Lindbergh.

0: à 60 ans de carrière, comment on construit, Robert Charlebois, la liste des chansons d'un spectacle qui donc est une somme, un retour sur toute votre carrière? Comment vous construisez la liste des chansons?
1: C'est comment dire,
0: une fois qu'on a mis les standards.
1: Pour employer un mot latin, c'est un work in progress. Puis quand on commence les répétitions, on se dit. Puis je me souviens qu'un jour, j'étais allé voir Aznavour, puis j'ai dit, hey Charles, la première chanson avec laquelle t'as ouvert, ta nouvelle est bonne. Il dit, Robert, elle n'est pas nouvelle, je l'ai écrite il y a 25-30 ans, mais je la chante jamais. Et il faut aller des fois chercher des petites pépites qu'on oublie, qui s'insère bien dans un show. Si on fait, moi j'ai toute ma période trash punk, funky, assez rock and roll. Et puis après ça, je pense que les gens ont beaucoup envie d'entendre parler de tendresse, d'amitié, d'amour et de paix, parce que on est agressé de toutes parts. La guerre des sexes, les hommes contre les femmes, les politiciens qui parlent juste de guerre ou d'argent. Alors, les gens ont envie de d'un peu de oui, d'amour puis de tendresse,
0: et vous,
1: de
0: ça
1: paix,
0: vous fait plaisir de leur apporter ça.
1: Ben oui. Faut pas faire trop de balades non plus, parce que les gens aiment ça. Même au Grand Rex, des fois, ça se lève puis ils viennent danser en bas. Là, puis ça, c'est fantastique pour un musicien de voir des gens danser sur la musique. Là, les gens, ils écoutent ça avec leur dos en même temps qu'avec leurs oreilles. Puis ça fait, y a rien de plus stimulant. Les musiciens jouent mieux. Dès qu'il y a 4-5 belles filles qui se lèvent pour danser, whoop, la musique devient comme par hasard meilleure. Puis c'est la musique live. Il y a rien de préenregistré. Mais des fois, je suis tellement tannant, moi, que je me dis, et si je faisais semblant de chanter, bon, comme la plupart
0: du playback?
1: Non.
0: Enfin,
1: non,
0: Robert!
1: Non. Mais juste, mettons 30 secondes dans le show, puis devinez où, à la fin, vous gagnez une boîte de savon pour les genoux.
0: Ah ben d'accord. Hein? Pourquoi pas?
1: Et un show gratis pour votre beau-frère. mais ça serait vicieux de ma part, mais je suis sûr que les gens s'en apercevraient pas.
0: Ah, je sais pas. Si le premier rang, les fans.
1: Le premier rang. Mais même Johnny prenait quelqu'un qui faisait les notes hautes derrière lui.
0: Son choriste, oui.
1: Et Madonna, quand elle chante puis qu'elle n'est pas essoufflée, tu sais, ça, c'est gros comme une église catholique, là, mais.
0: J'adore. Robert.
1: Disons que c'est. Faut pas que je m'écoute trop. Une chance que j'ai des bons conseillers.
0: C'est ça. La cascade. Robert, en Charlebois-Scope, les 16 et 17 mars prochains à Paris, au Grand Rex, la billetterie est ouverte et ça se remplit très vite. Donc il faut vraiment prendre vos places maintenant. C'est donc un son et lumière, un concert et un écran géant, le bel écran du Grand Rex qui va projeter un film inédit. Et donc, il le dit, Robert Charlebois, ici même. Tout est live et oui, ça va être un grand moment
1: fais des blagues,
0: de musique.
1: Mais en fait, je suis pas prêt encore. Je suis pas assez vieux pour faire du playback.
0: Du playback plus tard.
1: J'aurai 96 comme Hugo Frey. Peut-être que là, je ferai des shows en playback.
0: À tout de suite, les amis. Vous écoutez Décibel.
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3: On est toujours là, toujours fidèle au poste pour faire le point avec vous sur les différentes fermetures que vous pouvez rencontrer sur votre route. Elles seront une nouvelle fois bien présentes pour cette nuit de jeudi à vendredi. Tout d'abord, si vous pensiez prendre l'A10 ce soir en sortie de Paris, elle sera fermée entre Vissou et les Ulysses. On attend également la fermeture de l'A13 dans les deux sens de circulation entre Rocancourt et la Porte d'Auteuil. Fermeture de l'A3 prévue aussi pour cette nuit de jeudi à vendredi en direction de Paris entre Roissy en France et Bobigny. Et puis fermeture également de la 4 en sortie de Paris, de la porte de Bercy jusqu'à Saint-Maurice. Tout ça va durer jusqu'à 5h30 du matin. Côté transport en commun, attention à la ligne C du RER qui est coupée à partir de 23h entre la gare de Sterlitz et Pont-Dringis Aéroport d'Orly. Il y a des travaux donc dans ce secteur-là. Et puis enfin, si vous pensiez prendre la ligne J du Transilien, elle aussi, elle est coupée à partir de 22h25 entre Issou-Porcheville et Mantes-la-Jolie. Des bus de remplacement sont mis à disposition.
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0: Et ce soir, notre invité dans Décibel, c'est Robert Charlebois qui célèbre ses 60 ans de carrière avec Robert en Charlebois-Scope 2.0 au printemps prochain à Paris, au Grand Rex. on parlait de cinéma, forcément.
1: Excusez-moi, on parlait d'Hugo Frey. J'espère que les gens n'ont pas compris que Hugo Frey chantait en playback.
0: Non.
1: Je dis, c'est la chance, vu que c'est admirable, si j'ai la chance de chanter à 96 ans, j'ai dit que peut-être là, j'utiliserais des trucs.
0: Des petites astuces.
1: Mais c'est fantastique. Il est en une forme, et il fait encore des tournées. Le plus vieux que j'ai vu dans ma vie, c'était Trenet. Je l'ai vu à 85 ans. Il avait encore toute sa voix. C'était assez prodigieux.
0: Ouais. Mais ce n'est pas une question pour vous, l'âge. De toute façon, vous êtes un jeune octogénaire.
1: Oui, mais j'ai 4 fois 20 ans. Moi, je n'ai pas 80. Mais j'aime mieux dire 4 fois 20 ans. C'est plus élégant. Mais non, mais évidemment que c'est un cadeau extraordinaire de vieillir en santé. Le reste, bon, ben, y a beaucoup de gens qui n'ont pas cette chance. Moi, je dois tout à la chance.
0: C'est l'heure des choix cornéliens, monsieur Charlebois. Il faut choisir.
1: Au secours.
0: On y va. Si vous deviez choisir un seul mode de communication, parler, écrire ou chanter?
1: Ouf. Un pouf. je dirais parler, parce que si on a des choses essentielles à dire, on les dit, on n'est pas obligé de mettre un rythme ou un tempo ou de la musique derrière. Mais écrire, c'est lent aussi. C'est long et c'est très, très difficile. Pour moi, c'est la chose la plus difficile au monde.
0: Vous préférez faire 2 heures de sport ou une grasse matinée?
1: Il est difficile, ça. Je pense une grasse matinée, oui. Parce que mon sport, c'est mon spectacle, en fait.
0: C'est vrai. Vous préférez devenir américain, comme le veut Donald Trump, ou devenir prêtre?
1: Nous sommes déjà les Américains, et pour moi, Donald Trump est un intrus, parce que ma famille est en Amérique du Nord depuis 350 ans, la sienne à peine depuis 100 ans. On n'est pas États-Unis, mais on est Américains bien avant lui. L'autre question, c'était quoi? Le choix entre être Américain ou prêtre?
0: Oui.
1: Ah non, pas prête. Le pape a essayé de se marier avec Céline. Une chance, ça n'a pas marché. Elle a dit non, sinon, t'imagines le monde, ça a Tour Eiffel, toi.
0: Ça aurait été quelque chose, effectivement.
1: Non, prêtre. Je suis pas fait pour être prêtre. Je suis, agnostique depuis l'âge de 14 ans et demi, et puis je respecte toute la littérature. J'aime Jésus, surtout ses attachés de presse, là. Et puis, j'ai une littérature fantastique dans la liturgie et tout. Mais non, on va pas s'embarquer là-dedans, ce serait trop long. Et je respecte le merveilleux de tout le monde.
0: On part ce soir, Robert, une semaine au ski ou à la plage?
1: Ou à la plage, oui. Le ski, non, il y a trop de fous en planche qui savent pas tourner. Ils sifflent quand ils sont derrière nous à 80 km/h. Ça me rassure pas du tout.
0: Vous préférez faire une chanson qui fait rire ou qui fait pleurer?
1: Je crois que je suis un heureux mélange des deux. Puis c'est pour ça que j'aime tellement Nino Ferrer. C'est qu'il y avait le Nino de Mirza, puis de Gaston, puis il y avait le Sud. Et puis le Sud, ça me tire les larmes.
0: C'est très mélancolique.
1: Ouais.
0: Qu'est-ce qui vous met de mauvaise humeur? La pluie, les cons ou les impôts?
1: Les impôts, ça me met de bonne humeur parce que plus j'en paye, mieux ça va pour moi. Et puis la pluie, j'aime tout ce qui est beau, mais trop de pluie, non, ça c'est... Et l'autre, c'était quoi?
0: Les cons.
1: Ah non, les cons, ouais, qui a dit en Bretagne, il ne pleut que sur les cons.
0: Oui, c'est vrai.
1: C'est une de mes phrases. Et la seule phrase qui est plus jolie que ça, c'est en Bretagne, il fait beau plusieurs fois par jour. J'adore celle-là aussi.
0: Et allez, on termine. Demain matin, vous vous réveillez avec une nouvelle voix, celle de Garou ou celle de Céline Dion?
1: Il y a de la marge, là.
0: Faut choisir.
1: Me semble que, pour avoir celle de Céline, faudrait que je me fasse castrer, donc je vais prendre Garou.
0: On comprend. Robert Charlebois, on continue à parler avec vous de votre nouveau spectacle en Charleboiscope, qui sera à Paris l'année prochaine. Mais avant, on vous écoute. Entre 2 juin, celle-là, vous la chanterez ou pas l'année prochaine?
1: Ça se poudrait. Non, parce que c'est moins intéressant depuis que Justin Trudeau a légalisé la marijuana. Puis ça a servi quand même à... Les jeunes fument moins, parce qu'un des grands plaisirs du pote qu'on appelait, c'était que c'était interdit.
0: Ah oui, il fallait se cacher.
1: Ben là, c'est comme les films porno. Quand ils ont légalisé en Suède, il n'y avait plus personne pour y aller. Il n'y avait plus de queue. Enfin, une queue dans le sens de fil. Oui.
0: Bien sûr, on a compris. Robert Charlebois est dans Décibels.

0: est l'invité de Décibel.
1: Oui, oui, ça me fait rire parce que avant Art Carney, Mark Carney, pardon, nous avions Justin Trudeau comme premier ministre du Canada, le fils de Pierre-Éliott Trudeau.
0: Le fiancé de Katy Perry.
1: Le fiancé de Katy Perry. Et le fils de Margaret Trudeau aussi. Et Margaret Trudeau qui fait des fois du stand-up comique pour les levées de fonds, pour la charité, pour les hôpitaux, etc. Puis elle dit, vous savez, j'ai été la femme du premier ministre du Canada, et bien maintenant je suis la maman du premier ministre du Canada. Puis il y en a qui pensent que je suis folle, mais ils ont raison. C'est très difficile, il paraît. Et puis, sa mère, elle fume du pot. Puis peut-être que Justin a légalisé ça, justement, pour ça que ça... Alors, un jour, l'été dernier, il vient voir mon show. J'étais avec Lisa Leblanc, une fille qui chante acadienne. Ma vie, c'est de la merde. Exactement. Et là, on est à l'entraque, puis Justin, il me dit... Hey, ça sent le pot. J'ai dit, Justin, Chris, tu vas pas te plaindre, c'est toi qui as légalisé ça. Puis tout le monde a le droit d'en fumer partout à travers le pays. Ouais. Puis je dis, pourquoi t'amènes pas tes enfants dans. Tu sais, c'est une soirée en plein air. Les gens, ils se lancent le frisbee, ils jouent avec les chiens, ils se tirent dans l'herbe, etc. Puis j'ai dit, tu devrais amener tes enfants dans des soirées comme ça, Lisa Leblanc, ça swing, moi ça swing, ils vont pas s'ennuyer. Ouais, je les ai amenés un pop festival à Ottawa, puis en rentrant sur le terrain, ils ont dit, hey, ça sent grand-maman.
0: Incroyable! On embrasse la famille Trudeau.
1: Incroyable,
0: mais vrai, évidemment. Mais comme toutes vos histoires, Robert Charlebois, parlons un tout petit peu de cinéma, puisque vous qui chantiez que vous étiez un gars ben ordinaire.
2: Je suis un gars ben ordinaire. Des fois, j'ai plus le goût de rien faire.
0: Bah des choses, vous en avez fait beaucoup et il y a un film documentaire qui va sortir l'année prochaine et qui s'appelle La vie extraordinaire de Charlebois. C'est un film qui pour le moment a été présenté dans des festivals de cinéma. Vous venez d'avoir un prix, deux prix.
1: J'ai eu le coup de cœur d'Angoulême déjà,
0: ouais.
1: Qui est fantastique. Une seule représentation, mais les gens me demandaient où est-ce qu'on peut le revoir et tout ça, puis ça riait et ça pleurait. Et... cette semaine, j'étais en vacances sur la côte avec des copains et je reçois un téléphone de Montréal mercredi. Je gagne le Grand Prix de Long Island Music Festival. C'est l'État de New York, évidemment, puis c'est des critiques américains. Il n'y a pas de francophones là-dedans. Ils m'ont donné le Grand Prix international du meilleur documentaire.
0: Bravo.
1: Musical, ok.
0: Bon. Documentaire musical.
1: Bon, ça, je ok, c'est fantastique. Puis, deux jours après, Hollywood, le Los Angeles qui appelle en disant, on a donné un prix à la vie extraordinaire d'un gars ordinaire, là, pour la meilleure insertion d'une bande dessinée dans un documentaire. Donc, dans la même semaine, j'ai New York et Los Angeles qui me donnent un prix.
0: C'est classe, hein? Donc, effectivement, c'est un docu psychédélique.
1: Oui,
0: parce que
1: c'est des...
0: Il y a comme ça des insertions d'un dessin animé à l'intérieur d'images d'archives. Il y a votre voix qui parfois nous aide à faire le lien.
1: Il y a une seule chanson, un bout de chanson en anglais dans tout le film. Ouais. Petroleum, que j'avais fait avec Frank Zappa en 1900, tranquille. Et
0: J'aime bien cette expression, je vais la garder. Quand c'est trop loin, en 1900, tranquille. J'adore. Robert Charlebois, vous êtes trop fort.
1: Non, c'est pas moi, c'est Zappa qui est fort. Mais en tout cas, Petroleum est...
0: Et c'est la seule chanson.
1: Et donc, il n'y avait pas de francophones. C'était un jury complètement américain.
0: Mais c'est que le film est super.
1: Je comprends plus rien, là. Mais on veut dire que c'est. Non, je peux pas, moi. Vu que je suis le sujet du film, en fait, j'ai fait la musique puis le scénario, ouais. Puis c'est ma vraie vie. Mais vu que je suis le sujet, je suis incapable de juger ça.
0: OK, je vais
1: faire. Quand ça vient de New York ou de Los Angeles dans la même semaine, ben, je me dis, ça doit être pas mal.
0: Et ça vient d'ici aussi, parce que moi, je l'ai vu.
1: Vous l'avez vu?
0: Oui, il est formidable, ce film. Donc, La vie extraordinaire de Charlebois, il sortira en France l'année prochaine. On ne sait pas encore quand, mais je vous donnerai la date de sortie dès qu'elle
1: sera officielle. Je viendrai vous en parler.
0: Mais oui. Et écoutez un petit extrait, parce qu'il y a des archives incroyables.
3: Un poète, c'est... Ouais, moi, je crois beaucoup en la poésie. Je crois que c'est une arme aussi forte que la guerre. Puis je crois que ça peut sauver le monde. C'est une des choses qui peut sauver le monde avec la musique. Il faut arrêter de crier dans le vide. Il faut plus perdre de temps. Il faut que chaque mot soit ciselé. que chaque pensée se rende à son but. C'est ça que j'essaye de faire. Moi, j'essaye pas de faire de la musique psychédélique. Dans Lindbergh ou dans n'importe laquelle de mes chansons, tout est ciselé. Il n'y a pas une note de trop. Il y a des sons de trop. Il y a des mauvais sons. Il n'y a pas un mot qui est pas pensé. C'est pas des paroles pour rien dire. C'est pas des chansons comiques que je fais.
0: Pas des chansons comiques que je fais. Eh ouais.
1: Non, ça c'était bien avant l'intelligence artificielle. Mais je crois qu'il y a des gens qui se mettent ensemble qui ont l'intelligence du cœur. Ça va plus loin que l'intelligence artificielle. Et c'est ça, ma vie, c'est juste des rencontres finalement, puis des associations avec les bonnes personnes. Et si tu rencontres des mauvais ou des bandits, ben ça veut pas dire que la synchronicité est toujours bonne pour la sérendipité. Sérendipité, c'est quand ça nous amène vers le haut et que le hasard fait qu'on va, même quelqu'un qui nous dit non, on dit une chance qu'il m'a dit non, j'aurais perdu mon temps avec lui, puis il y a des noms qui valent plus cher que des oui, etc. Donc, tout ça, c'est la chance, finalement. Synchronicité, la chance, et, comment je dirais, les gens appellent ça la bonne étoile, le timing aussi. Moi, j'étais un résultat des années psychédéliques. Donc, c'est le Québec qui m'a fait, c'est la psychédélie qui m'a fait, et non l'inverse.
0: Moi, je
1: serais venu au monde 10 ans plus tôt ou plus tard que j'aurais peut-être fait une carrière, mais pas celle-là.
0: Une autre, c'est ça. Je remercie, moi, ma bonne étoile, de vous avoir mis sur la route de cette émission. Décibel, merci d'être venu nous voir, cher Robert Charlebois.
1: Émilie, le lapin bleu, te remercie.
0: Merci, avec ses yeux malicieux. Robert Charlebois, rendez-vous à Paris les 16 et 17 mars prochains au Grand Rex. Et on reparlera, oui, du film La vie extraordinaire de Charlebois quand il sortira. À très bientôt, portez-vous bien.
1: Bisous.
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8: On est toujours là, toujours fidèle au poste pour faire le point avec vous sur les différentes fermetures que vous pouvez rencontrer sur votre route. Elles seront une nouvelle fois bien présentes pour cette nuit de jeudi à vendredi. Tout d'abord, si vous pensiez prendre la 10 ce soir en sortie de Paris, elle sera fermée entre Vissou et les Ulysses. On attend également la fermeture de la 13 dans les deux sens de circulation entre Rocancourt et la Porte d'Auteuil. Fermeture de la 3 prévue aussi pour cette nuit de jeudi à vendredi en direction de Paris entre Roissy en France et Bobigny. Et puis fermeture également de la 4 en sortie de Paris, de la porte de Bercy jusqu'à Saint-Maurice. Tout ça va durer jusqu'à 5h-5h30 du matin. Côté transport en commun, attention à la ligne C du RER qui est coupée à partir de 23h entre la gare de Sterlitz et Pont-Dringis aéroport d'Orly. Il y a des travaux donc dans ce secteur-là. Et puis enfin, si vous pensiez prendre la ligne J du Transilien, elle aussi, elle est coupée à partir de 22h25 entre Issou-Porcheville et Mantes-la-Jolie. Des bus de remplacement sont mis à disposition.
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0: Robert Charlebois a quitté le studio, mais pas nos cœurs évidemment, ni nos playlists, ni notre blind test, puisque nous consacrons notre jeu musical de ce soir aux chansons qui viennent du Québec, évidemment. Alors pour jouer avec nous et pour gagner, et voilà le dernier album en date de Charlebois, avec notamment la super reprise d'Elvis Presley, Falling in Love with You, fou amoureux de vous, on adore. Pour gagner ce disque donc de Robert Charlebois, il y a Gilles. Bonsoir Gilles.
9: Bonsoir Émilie.
0: Bienvenue dans Décibel.
9: Merci.
0: Merci.
9: Très content.
0: Avec nous. Ah, ça me fait plaisir aussi. Et il y a également Benoît. Bonsoir Benoît.
10: Bonsoir Émilie, bonsoir Gilles.
0: Merci.
9: Bonsoir.
0: À tous les deux, c'est trop chouette que vous soyez là. Les artistes québécoises et québécois, il y en a de toutes les époques, dans tous les styles, sur tous les tons. On a choisi trois d'entre elles et eux. Et il va falloir les reconnaître le plus rapidement. À la fin, tout le monde gagne. Évidemment, Robert Charlebois, très classe, vous a laissé à chacun un album, bien sûr.
9: Ah,
0: voilà. Donc, Quoi qu'il arrive, vous avez tous les deux gagné. Mais bon, puisqu'on aime quand même un peu la compète, on va donc vous passer des chansons, et puis il faut retrouver le plus rapidement possible le nom des interprètes, ok?
9: D'accord. Okay.
0: Alors, voici une première chanson qui vient du Québec. On cherche qui chante ça. Benoît et Gilles, n'oubliez pas de donner votre prénom avant de donner votre réponse.
9: D'accord. Benoît.
0: Benoît.
9: Et Garou.
0: Garou, il est accompagné
9: et
0: de...
9: Céline Dion.
0: Oui.

0: dois vous le dire, qui m'a apporté beaucoup de peine. Beaucoup de plaisir aussi, mais beaucoup de peine, car c'était un peu mon Everest de karaoké. Je me suis dit, un jour, je vais la chanter au karaoké, ça va être beau. Eh bien non, ça n'a jamais été beau au karaoké. Trop difficile, mais oui, un jour peut-être, je ne sais pas. C'est... Voilà. Pour le moment, c'est un fantasme inassouvi. Un point pour Benoît, en tout cas, qui a bien reconnu Garou et Céline. On reste au Québec, mais on change d'interprète. Cher Gilles, cher Benoît, dites-moi, mais qui chante ça?
1: Ah, Benoît.
0: Benoît.
1: Cœur de pirate.
0: Oui.

0: des enfants il y a un moment maintenant. Ça fait 20 ans qu'elle est sortie cette chanson. Ouais. 20 ans que Cœur de Pirate enchante nos oreilles avec cette jolie chanson. Benoît, c'est un sans faute. Je m'en vais voir Gilles pour prendre des nouvelles. Comment ça va, Gilles?
1: Brillant.
0: C'est-à-dire que Benoît est très rapide. On n'a pas tellement de temps de se poser la question.
1: Oui, désolé.
0: C'est pas grave. On va finir avec une chanteuse. Quoi qu'il arrive, je le rappelle, Gilles et Benoît, vous avez tous les deux gagné l'album de Charlebois. Et pour le plaisir, donc une troisième chanson qui vient du Québec.
1: Benoît. Charlotte Gardin.
0: Ah, c'est pas Gardin.
1: Charlotte.
0: C'est Charlotte, mais c'est pas Gardin avec un G.

0: Cardin qui sera notre invité dans Décibels mercredi prochain. Mercredi prochain, on va recevoir des bonnes nouvelles de Charlotte Cardin ici même. Gilles et Benoît, vous avez gagné tous les deux, merci, bravo.
1: Merci beaucoup.
0: Je vous félicite, je vous embrasse. Et si vous voulez venir jouer avec nous au Blind Test, les amis, vous n'oubliez pas, c'est tous les soirs dans Décibels, du lundi au vendredi. Voilà, on joue autour de la musique. Allez, on reste au Québec avec Safia Nolin, une autrice, compositrice, guitariste, interprète québécoise qu'on adore et qui en ce moment fait une grande tournée avec des reprises. C'est sa passion, les reprises. On va écouter Safia Nolin maintenant faire une reprise de Laurie. Je serai ta meilleure amie. Et elle n'est pas toute seule, Safia Nolin, sur cette chanson. Elle est accompagnée par Pomme.

0: Nolin qui reprend avec Pomme le classique de Laurie, ta meilleure amie. Safia Nolin qui vient de sortir un troisième volume donc de ses reprises et qui en ce moment est en tournée chez elle au Canada, qui débarque en France en mars 2027. Bah tiens, comme Robert Charlebois tout à l'heure. Elle sera à Jouer les Tours le 18 mars, puis à Amiens, Paris, ça sera le 25 mars à la Maison des Métallos. Rendez-vous aussi au Havre, à Magny-le-Hongre, Vannes, Le Mans pour les dates françaises en 2027. Ça, c'est pour Safia Nolin. Et en ce qui concerne Pomme, vous le savez, son prochain album, La Forteresse, sortira le mois prochain.
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0: C'est l'anniversaire du premier vrai gros tube de U2. Le premier 45 tours de l'histoire de U2 à être classé numéro 1 au Royaume-Uni. C'est Desire sur le sixième album du groupe, Rattle and Hum. Il était temps que ça marche, hein, les gars. Ils ont même reçu un Grammy Award pour cette chanson en 89 à Los Angeles.

0: tube, il est vrai. Alors avant Desire, il y avait eu New Year's Day en 83, il y avait eu Sunday Bloody Sunday la même année, ou encore With or Without You sur le Joshua Tree en 83. Oui, mais en 87, pardon. Oui, mais voilà le premier 45 tours de U2, numéro 1 des ventes. Et ben, c'est celui que vous venez d'entendre, Desire, et ça s'est passé un 8 octobre. Allez Décibel, c'est terminé pour ce soir. Merci à l'équipe de l'émission. Il y avait Kinan, Lajeli, Oumaïma Abaz, Iris Guitoni, Thierry Boffa, Thomas Demol et Mélodie Chaïb. N'oubliez pas de revenir nous voir demain puisque nous serons avec Dominique A. Et puis si vous restez à l'écoute de votre radio ici, c'est Jackie qui va débarquer dans Y'a pas que Paris dans la vie.
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4: Bonsoir à tous et très heureux de vous retrouver. Merci d'avoir choisi ICI, un réseau de 44 stations en région. Et chaque soir avec vous, eh bien on voyage, on se balade dans votre pays. On ira d'ailleurs en Lozère ce soir à la rencontre d'un petit animal qui gagne à être connu grâce à la Revue des Merveilles. On ira dans le sud, près de Nice, pour découvrir une entreprise qui propose les services de personnes pour chouchouter vos animaux de compagnie. Nous irons enfin boire un thé ou un café si vous voulez, mais servi par des robots. Oui, c'est possible et c'est dans le Vaucluse. Ce soir, je reçois une personnalité pas comme les autres. Pas comme les autres parce qu'elle est considérée comme culte. Et croyez-moi, c'est rare. C'est un journaliste, animateur de télévision, musicovore. Il s'est fait connaître pour son rôle de précurseur d'émissions musicales à la télévision. Je pourrais citer Chorus, Les Enfants du Rock ou encore Platine 45, où il recevra tout le monde. Longtemps attaché de presse d'artistes comme Serge Gainsbourg, mais aussi Alain Bashung, Peter Gabriel et même Bob Marley, journaliste au magazine Rock et Folk, son visage devient familier dans les années 80 et 90 avec Récréa depuis la consécration avec le Club Dorothée qui va marquer toute une génération et de parents et d'enfants dont je fais partie. Je reçois ce soir Jackie Jakubowicz, dit Jackie. Bonsoir Jackie.
5: Bonsoir
4: qui?
5: Bonsoir Eric.
4: Bon, comment ça va, Jackie?
5: Ça va très bien.
4: Qu'est-ce qu'on fait? On la joue franc jeu, hein.
5: Ouais.
4: On se connaît un peu.
5: On se connaît, donc on va.
4: On va se tutoyer.
5: Vous permettez que je tutoie?
4: Ouais, moi, je suis comme un fou de tutoyer, Jackie, parce que c'est vrai que tu fais partie quand même. Quand je dis que t'es culte, toi, tu vas me dire non, j'en ai absolument pas conscience, mais c'est vrai.
5: Bah, j'en avais pas conscience au début, mais là, je m'en rends compte. Parce que tous les jours, c'est vrai qu'on me le dit, quoi.
4: Tu traverses la France et j'ai vécu avec toi. On t'arrête toutes les 5 minutes pour faire un selfie, une photo.
5: Toutes les 3 minutes.
4: Ouais, toutes les 30 secondes même.
5: Toutes les secondes, allez.
4: Non, mais c'est extraordinaire. On va se balader avec toi et on va essayer de faire un petit voyage dans ta vie. On va essayer de découvrir un peu les endroits qui ont pu être des endroits marquants, des ancrages particuliers. C'est un peu le principe de cette émission. Et alors, je te remercie, t'es raccord. Il n'y a pas que Paris dans la vie.
5: Oui.
4: T'es né à Paris.
5: Oui, je suis né à Paris dans le 19e, en face des Buttes Chaumont. C'était déjà prémonitoire parce que la première télé que j'ai faite avec Antoine de Gaune, c'était au Buttes Chaumont, Chorus.
4: Alors, les Buttes Chaumont, on explique, voilà, c'était les sociétés de production, c'était les SFP.
5: C'était la SFP, oui, mais ça n'existe plus depuis qu'on y est passé avec Antoine.
4: Mais c'est vrai, non, ça n'existe plus. Non, mais c'est assez prémonitoire. Alors, je ne sais pas si tu grandis dans le 19e, tu grandis où à Paris?
5: Dans le 11e, pas très loin. Ouais. Toi, vers la République. Je suis un mec de la République, comme on dit.
4: Voilà. À quoi ressemble ton enfance? Qu'est-ce qu'ils faisaient tes parents? T'étais...
5: Alors, mon père était tailleur pour hommes, sur mesure. Ouais. Ma mère faisait les retouches dans l'arrière-boutique.
4: Comme les parents de Nikos Aliagas. Le papa de Nikos, il était aussi tailleur.
5: Ah bah, exactement la même chose. Ouais, voilà.
4: Tu grandis plutôt dans le 11e arrondissement, du coup?
5: Ah oui, oui.
4: Carrément, hein.
5: Oui, oui, je suis né dans le 19e, ouais. Mais j'habitais. D'accord, j'ai tout de suite habité le 11e.
4: D'accord.
5: Et voilà, j'ai grandi dans le 11e, dans deux rues différentes.
4: Quel souvenir tu peux donner le nom des rues, hein, ça peut parler à des gens. Hein.
5: Bien sûr, j'ai vécu au 24 rue Saint-Ambroise, Paris 11e, en face d'une église. Bon, ce qui pour un juif ashkénaze déjà, bon, tu vois ce que je veux dire.
4: Ouais.
5: Et après, donc, j'ai déménagé 6 rue de Guéry, aussi dans le 11e, toujours en face d'une église, s'appelait l'église Saint-Joseph.
4: Voilà, pas mal ça.
5: Mais tout près de la rue du Faubourg du Temple et tout près du Gibus, là où j'ai vu mes premiers concerts de rock'n'roll.
4: Ah non, mais rien n'est lié au hasard avec toi. Hein.
5: Rien.
4: Alors, cette enfance à Paris, ok, mais alors il n'y a pas que Paris dans la vie, parce que tu vas aussi un petit peu te déplacer et bouger avec ta famille.
5: Oui.
4: Et je sais que tu avais des vacances du côté des Sables d'Olonne.
5: Absolument, mes parents louaient une maison pendant 5-6 ans, 7 ans, même aux Sables d'Olonne. En Vendée.
4: Voilà. Alors, c'est paradoxal parce que quand tu allais au bord de la plage, Toi, t'aimais pas particulièrement l'eau.
5: Déjà, tout petit, j'aime toujours pas, mais j'aimais pas. Non, j'aimais pas l'eau, j'aimais pas trop la plage, le sable.
4: Toi qui as pris des seaux d'eau après la télévision.
5: Bah, justement. Tu regardais le jeu de l'ABC ou le Jacques Issou.
4: Évidemment, Jacques Issou, je suis né dans les années 80. Donc,
5: Oui, c'est vrai.
4: Mais pourquoi t'aimais pas l'eau? Aujourd'hui, t'en es où avec l'eau?
5: J'y vais, quand je suis à la boule, j'y vais rarement, quoi. Tu vois, je préfère la regarder dans un bar, tu vois, comme ça, sur la plage, que ouais. Nager. Mais je sais nager, pourtant, hein. Le seul truc qui me faisait venir sur la plage au Sable d'Olonne, c'est que quand mon père me proposait de jouer au football.
4: Alors, parce que j'adorais le football. Parce que justement, la carte postale qui nous vient dès à présent, et on reparlera de la boule tout à l'heure, les Sables d'Olonne, c'est toi en train de jouer au foot avec tes cousins et avec ton papa.
5: Oui, absolument, c'est ça. J'ai gardé cette image, j'avais 8, 9 ans, 10 ans.
4: Qu'est-ce que tu gardes comme souvenir des Sables d'Olonne? Qu'est-ce que, je sais pas, il y a une plage qui t'a marqué, une rue, un endroit, une autre?
5: Non, un endroit chez Pierrot. J'aimais bien chez Pierrot. Mon père m'achetait des sucettes.
4: C'est un confiseur.
5: Mais pas des sucettes à l'ANI, hein. Non, oui, bah non. C'est un confiseur. Oui, oui, oui. Et alors, j'y suis retourné.
4: Ah oui?
5: Oui, je suis passé il y a 7 ans et chez Pierrot, ça existe toujours. Et ça m'a fait un petit truc.
4: Mais justement, je te demande, quel
5: ça m'a fait un petit truc.
4: Mais quel lieu tu entretiens avec peut-être ces rues dans le 11e arrondissement ou avec justement les Sables d'Olonne où tu allais? Tu y retournes régulièrement? Tu y repenses souvent?
5: Oui, je suis retourné une fois à rue de Guéry et ça m'a fait un petit truc de revoir l'appartement de mes parents, tout ça, où j'ai vécu pendant, on va dire, 12 ans, quand même.
4: Parce que nous, on est nostalgiques de toi et du club d'eau.
5: Oui.
4: Toi, est-ce que t'es nostalgique là? C'est ce que
5: oui,
4: tu dis, complètement, oui, finalement,
5: complètement.
4: Tu
5: es aussi. Bien sûr, je le suis.
4: Bon, puisque tu me parles de Pierrot le confiseur, c'est quoi les spécialités vendéennes? Tu vas pas me dire qu'il mangeait pas de la brioche quand t'étais gamin?
5: Bah oui, il y a de la brioche, bien sûr. Ouais. Bah, bien sûr.
4: La Vendée, t'as eu l'occasion de t'y balader, d'y passer du temps, mais il y a aussi un autre endroit important qui compte pour toi, c'est les colonies de vacances.
5: Ah oui. Alors là, oui, ça compte vraiment à plein de niveaux. C'était donc à Verberie, dans l'Oise. Et c'était une colonie de vacances juive, parce que j'étais dans un mouvement juif, mais enfin un mouvement, il y avait, tu vois, ça s'appelait le Noir Kadima, jeunesse en avant, mais enfin ça avait pas de, on était ni de gauche ni de droite ni bon voilà. Et moi j'étais un enfant quand même qui était dans les jupes de ma mère, tu vois, ma mère était très avec moi, je suis fils unique, tu vois, donc j'étais très. Et c'est grâce à Verberie, donc j'y suis allé, j'avais 12 ans, où tout a changé.
4: C'est-à-dire
5: où je suis devenu, tu vois, un peu insupportable.
4: Ce qui est fou, c'est que tu rencontres un garçon qui s'appelle Richard Gotainer.
5: Et oui, qui a le même âge que moi, on a exactement un mois de différence.
4: Ouais.
5: Et je l'ai rencontré là-bas, il avait donc 12 ans, et là, tout a commencé pour nous deux.
4: Ouais, mais on a des dossiers, il paraît que tu mettais de la menthe à l'eau dans les lits, oui, tu jouais avec du dentifrice.
5: Mais oui, je mettais du dentifrice, on est partis intimes.
4: Tes amis.
5: Il y avait un dortoir, c'était pas mixte. Enfin, c'était mixte, mais les garçons avec les garçons, les filles avec les filles. On attendait aussi que nos copains dorment pour leur mettre du sirop de menthe.
4: Oui, c'est ce que je te dis.
5: Sirop de menthe dans les draps, on faisait des lits en portefeuilles. Enfin, tout, quoi. Tout ce qui était possible.
4: Et qu'est-ce que vous faisiez dans l'Oise? Vous vous baladiez? Vous avez découvert un peu les territoires, là-bas?
5: Non, pas du tout. C'est un château. Tu vois, c'est un château. Moi, je jouais au foot parce que j'adorais le foot. Et le reste du temps, oui, on se baladait. Bien sûr qu'on se baladait. Sortait un peu de Verberie, oui.
4: Ce lieu, il n'est pas anodin parce qu'on en parle comme ça, on plaisante avec Richard Gotainer, que tu as connu là-bas. Mais c'est aussi un lieu où tu te lances dans cette fibre artistique. C'est là que ça commence à arriver.
5: Oui, c'est un peu là, vers 15 ans. On écrivait des sketchs. Mais t'écris à 15 ans, quand t'écris des sketchs, bon, on se prenait pour Poiret Serrault, parce que nos idoles, c'était Poiret Serrault.
4: Ouais.
5: Mais bon, on s'est vite rendu compte qu'on était ni Poiret, ni Serrault, si tu veux. On faisait des sketchs, tu vois, le vendredi soir pour Shabbat, pour les colons, quoi, mais ça marchait parce qu'ils nous connaissaient. Alors, on s'est appelé un peu, t'as vu, on est drôle et tout. Enfin, qu'on peut, l'âge bête, toi, 15 ans. Et à 19 ans, on s'est dit, 3 ans plus tard, parce qu'on se voyait toujours, mais on n'était plus en colonie de vacances, à 19 ans. On s'est dit, tiens, on va faire un cabaret, on va essayer de faire un cabaret.
4: L'échelle de Jacob.
5: Disons, mais attends, mais c'est incroyable, toi.
4: C'est à Paris, ça. Oui. C'est toujours à Paris. Je ne sais pas si ce lieu existe encore.
5: Oui, ça existe.
4: Vous n'avez pas pu que c'est non plus, à ce moment-là.
5: Non, alors le mec nous dit, attendez. Mais je me souviens, c'était en première partie de Thierry Leluron, qui était déjà un peu connu à l'époque. Et il nous dit, bah, je vous allais passer comme ça. On lui dit, son livre, vous venez de pas payer. Ben, nous, on était contents, tu vois. Et on commence à faire les trucs. Deux, trois sketchs. Les mecs mangeaient, les mecs buvaient, personne ne rigolait. Donc à la fin, on s'est dit, bon, on va arrêter là, on va tenter notre chance chacun de notre côté, puis ça nous a pas trop mal réussi.
4: Voilà. Les débuts de Jackie. On a encore plein de choses à se raconter. On va encore croiser plein de lieux. Je te propose d'aller faire un tour au cœur de la nature avec Benoît Prospero. On va prendre le temps d'observer aujourd'hui une sorte de petit animal qui gagne à être connu.
6: Une sorte de petit crapaud léopard qui caquette comme une poule. Allez, on va prendre le temps de contempler le monde vivant. Et pourquoi pas, tiens, cet amphibien symbole de la biodiversité méditerranéenne. Avec ici Garlozer, on vous présente le pélobate cultripède. Et avant de voir bah, ce qu'il a de plus que les autres, on va le décrire, cet amphibien. Alors déjà physiquement, voici Juliette G du Seine-Occitanie, conservatoire d'espaces naturels. Alors il ressemble à quoi, le pélobate cultripède?
7: Il ressemble à un crapaud, et maximum 10 cm, et il a la peau totalement lisse, donc pas de verrues comme le crapaud, et il a un pattern, il fait un peu léopard, ça fait pas des taches, mais ça fait des grosses taches.
6: Bon, donc une sorte de crapaud léopard, et il a une autre particularité physique, à savoir ses yeux.
7: Ce qui le rend un peu assez unique, c'est ses yeux qui sont assez globuleux au sommet de sa tête, donc il a une carrure un peu spéciale, il est assez drôle comme amphibien.
6: Donc, le pélobate cultripède, c'est une sorte de crapaud de 7 à 10 cm qui ressemble à un léopard avec des yeux globuleux, ce qui est déjà assez original, mais ce qui le rend encore plus unique, c'est son chant.
7: Il y a certains qui disent que son chant ressemble un peu à un caquettement de poule.
6: Un chant qui rappelle celui de la poule qui caquette. Vous voulez écouter ? Alors, c'est vrai qu'un crapaud léopard qui chante comme une poule, c'est déjà original. Mais c'est pas fini.
7: C'est un des seuls amphibiens, enfin, en tout cas de France méditerranéenne, qui chante sous l'eau.
6: Et oui, parce que habituellement, vous prendrez le temps d'observer quand un amphibien, une grenouille ou un crapaud, par exemple, chante, il est hors de l'eau. Ce que sait aussi faire hein, le pélobate cultripède. Et à ce moment-là, autre particularité, suivant s'il chante sous l'eau ou à l'extérieur de l'eau, eh bien, il ne chante pas de la même façon. Et c'est pas fini.
7: Le pélobate cultripède, en fait, si on regarde un peu l'étymologie du sens, ça veut dire qu'il possède des couteaux. Ou ce qu'on appelle des couteaux, c'est des parties de ses pattes arrière qui lui permettent en fait d'avoir une partie un peu plus dure, qui lui permettent de facilement s'enfoncer dans le sol et assez rapidement pour se cacher, pour passer l'hiver, l'été ou les différents éléments.
6: Bon bref, je crois qu'on peut le dire, le pélobate cultripède est une merveille. Et en parlant de merveille, petit rappel, la planète des amphibiens, c'est-à-dire là où ils vivent, c'est les zones humides, mares, étangs, ruisseaux, etc., à préserver donc. Merci Juliette G du Seine-Occitanie, conservatoire d'espaces naturels, et merci ici Garlozère.
4: Merci à Benoît Prospero, restez bien avec nous sur ici, il n'y a pas que Paris dans la vie. Jackie, tu restes avec nous?
5: Bah bien sûr.
4: Jackie, vous avez reconnu sa voix, Jackie du Club d'eau, mais si ce n'était que ça, vous allez découvrir son parcours impressionnant dans les toutes prochaines minutes. On va quitter l'échelle de Jacob et les débuts à Gauthénaire quand t'as 19-20 ans.
5: Oui.
4: Pour quitter complètement la France, n'en dis pas plus, c'est à suivre sur ici.
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4: Et Super Trump avec Give a Little Bit, sur ICI.

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2: Avec Jackie, notre invité aujourd'hui, il est né à Paris dans le 19e arrondissement, mais il va grandir du côté de Saint-Ambroise dans le 11e arrondissement, animateur de télé, de radio, formé, ne l'oublions pas, à l'école supérieure de journalisme à Paris, un amoureux de foot, on l'a évoqué tout à l'heure. C'est un parcours, c'est un destin à travers les régions, avec un ancrage très fort qu'il nous raconte ce soir. Évoqué tout à l'heure le foot, Jackie, c'est vrai que tu as été au Racing Club de Paris?
3: Absolument, je jouais ailier droit au Racing Club de Paris, j'ai même été ramasseur de balles au Parc des Princes.
2: Bah, c'est génial ça.
3: Racing Club de Paris, à l'époque, oui, enfin j'ai fait ça de 10 ans à 15 ans.
2: Ouais, donc,
3: après, il y a les filles et le rock'n'roll.
2: Et voilà, c'est ça. Ouais, parce que là, tu vas sortir un petit peu de l'enfance, te diriger vers l'adolescence. Ouais. Et alors, un autre lieu qui compte, c'est celui-ci. Pas Notre-Dame de Paris, ça.
3: Non, je crois pas, non.
2: À 16 ans, si jeune, hein, tu découvres l'Angleterre, tu parles là, parce que tu avais un correspondant, c'est ça?
3: Oui, j'avais un correspondant à l'époque, ça se faisait beaucoup. Je sais pas si ça se fait encore.
2: Bien sûr. Ouais.
3: Donc moi, je l'invitais chez moi et il m'invitait chez lui, enfin chez ses parents, parce que lorsqu'on avait, on n'était pas. Oui. Et là, ça, j'ai découvert l'Angleterre, oui. J'ai découvert Londres, j'ai découvert le rock'n'roll.
2: Ah oui, bien sûr.
3: Ah bah voilà.
2: Les Beatles. Qu'est-ce qui me fascine quand t'arrives en Angleterre?
3: Ce qui me fascine, c'est en plus c'était la période du Swinging London, tu vois, dans les rues c'était vraiment bien. Il y avait une vraie énergie. Et mon correspondant a déjà adoré le rock'n'roll. Il m'a dit viens au Marquis, il y a les Beatles. Tu vois. Donc j'ai vu les Beatles, j'avais 17 ans.
2: Alors,
3: j'ai vu les Kings.
2: C'était où le Marquis?
3: Parce que le Marquis, c'est dans le Swinging London, tu vois, c'est à Market Street, c'est une boîte.
2: Ça existe toujours?
3: Je pense, je sais pas, mais enfin moi, c'était là où passaient tous les groupes importants de l'époque.
2: T'as vu qui, les Kings?
3: Les Kings, j'ai vu les Beatles, j'ai vu les Animals, j'ai vu les Who, j'ai vu Jimi Hendrix. J'ai tout vu, de toute façon, après, quand j'étais attaché de presse, j'ai tout vu.
2: Ouais, non, mais c'est quand même. Je rappelle que t'as 16 ans. Quand tu vois
3: 17 ans.
2: Tu vois, quand tu vois les Beatles à 17 ans, les Kings, enfin, excuse-moi.
3: Ah, mais ça a changé ma vie.
2: T'es ouvert à vous, là.
3: J'ai pas dit c'est ça que je veux faire, mais c'est ça que je veux écouter. Tout.
2: Bon, tu reviens en France, et c'est vrai que tout doucement, les projets vont peut-être se décider. T'es au lycée Voltaire, puisqu'on parlait du
3: lycée Voltaire. Oui, lycée Voltaire, absolument.
2: Pourquoi tu te conduis vers. Pourquoi tu vas faire une école de journalisme à rue de Rennes?
3: Je savais pas trop quoi faire, j'ai eu mon bac.
2: Ouais, mais il y a
3: je voulais faire un truc dans la musique, mais pas musicien, parce que je suis pas musicien. Et j'ai dit, tiens, peut-être, j'avais envie d'écrire des trucs, tout ça. Donc j'ai dit, je vais faire l'école de journalisme, je suis resté 3 ans, j'ai eu mon diplôme, mais ça m'a pas servi à grand chose par la suite.
2: Alors, ton premier boulot, vendeur de disques au Lido Music sur les Champs-Élysées.
3: Absolument. Le Lido Music qui n'existe plus maintenant. Oui, je vendais à l'époque, donc il n'y avait pas de CD. Et je vendais des vinyles en import. C'était le seul endroit à Paris et même en France, on peut trouver des vinyles en import.
2: Mais t'as vu à quel point c'est encore à la mode, les vinyles aujourd'hui.
3: Oui, c'est vrai, ça redevient la mode.
2: Donc tu travailles sur les Champs-Élysées à ce moment-là. Oui. Et puis alors, tu te retrouves dans un premier boulot, en 1973, chez Philips Phonogramme, un peu par hasard, parce que tu connaissais la coiffeuse de la femme
3: de Serge Lama.
2: C'est à ça qu'on doit une carrière.
3: Ouais, écoute. Je sais pas à quoi tu la dois, ta carrière, toi, ta petite fédération.
2: C'était pas le coiffeur, c'était le médecin de quelqu'un d'autre.
3: Et on est devenu. Elle s'appelait donc Daisy Lama. Ouais. Et on est devenu pote. Elle était attachée de presse chez Philips. Elle voyait bien que je m'intéressais à la musique et tout. Elle me dit, Jackie, attends, moi j'étais sorti, j'avais fait mon service militaire. Enfin, j'avais été pistonné, mais je m'étais fait réformer. Donc je suis resté 4 mois, puis je glandais, quoi. Elle me dit, Jackie, si jamais j'entends parler d'un truc, je te rappelle, j'ai un point incroyable, elle m'a rappelé 4 mois après. Elle m'a dit, viens, il cherche un attaché de presse, pas sûr que ce soit toi parce qu'il va être différentes personnes. Je suis tombé sur Louis Nucera, je sais pas si tu vois qui c'est, qui par la suite était directeur littéraire chez Jean-Claude Lattès, avec qui je suis vraiment devenu ami après. Ouais. Et alors je rentre dans son bureau, puis à l'époque, moi j'avais les cheveux longs, genre Louis XIV, les Creepers, des tours Eiffel partout, des fausses cravates, enfin, tu vois, hyper élégant.
2: Très Camden Town, quoi.
3: Ouais. Et je reste dans son bureau et je reste 10 minutes debout. Ouais. C'est long quand tu cherches un emploi. Tu vois, le mec, il est là, il me dit rien. Donc je m'assois pas, tu vois. Il me dit, asseyez-vous avec la chanson niçoise que je ne sais pas faire. Il m'a posé 2 questions. Il m'a dit, est-ce que vous parlez anglais? Je lui ai dit oui, parce que c'était vrai, je parlais anglais. Ouais. Est-ce que vous connaissez des gens dans le show business?

0: Parce que Bob Marley, c'est un dingue de football, mais vraiment un fou furieux. On l'avait mis à l'hôtel Hilton, et à l'époque, avenue de Suffragne, à l'époque, à l'hôtel Hilton, il y avait un terrain de foot en bas. Il arrive avec tous ses cuisiniers, tout ça.
1: Il y a toujours, hein.
0: Oui, il y a toujours, d'ailleurs.
1: C'est Emile Antoine.
0: Oui, d'accord, ouais. Et il arrive et tout, c'est d'ailleurs là, la seule fois où il m'a fait goûter de la ganja, j'étais plaqué contre le mur.
1: Tout ça est interdit, bien sûr, pour la santé, vous le savez.
0: Oui, mais bien sûr, non. Non, parce que c'était trop drôle. Que... Jack, Jack, Jack. Et à un moment donné, il approche de la fête, il voit un terrain de foot, il dit « Ah, Jackie enfin, !» je te le dis en français, hein, il parle en anglais. Ouais, « Ah, ouais. Oh, j'aimerais bien faire un match de foot. » Le problème, c'est que le match de foot, je pouvais l'organiser que le lendemain, parce qu'après, il partait, si tu veux. Et en 24 heures, j'organise ce match de foot des Wellers contre les... les journalistes rock, enfin, toi...
1: Il était sympa, Bob Marley.
0: Ah ouais, j'adorais Bob Marley. Fallait pas être pressé, hein. Quand on organise des interviews, il arrivait avec 3 heures de retard.
1: Évidemment.
0: Bon. Il a fait ce match et ils ont gagné d'ailleurs. Ils étaient tous défoncés, les Wallers, mais ils jouaient super bien.
1: Quoi. Complètement fou. Un autre endroit avec un lien très fort, avec une rue mythique, c'est la rue de Verneuil. T'arrives chez Gainsbourg.
0: Alors, oui, alors lui, Nucera, le fameux Nucera m'a dit, voilà, Gainsbourg cherche un attaché de presse en interne, c'est-à-dire chez Philippe, s'il va en voir plusieurs. Vas-y. Mais je lui dis, mais j'y vais tout seul. Bah, j'ai dit, il me dit, bah oui, tu vas tout seul. T'as quel âge? Moi, j'avais 25 ans à l'époque. Et j'arrive, j'en ai, j'ouvre la porte et je tombe sur lui. Moi, j'étais déjà fan, toi, j'étais terrorisé.
1: Ouais,
0: quoi.
1: Ouais, ouais.
0: Bonjour.
1: Il a trouvé que t'as une bonne tête.
0: Oui, ça a collé assez facilement, quoi. Mais il est timide. Et puis moi, j'étais tétanisé, donc je parlais pas beaucoup. Lui non plus, il y a eu beaucoup de blancs. Mais enfin, il m'a posé des questions et tout. Et finalement, ça a collé. Il m'a dit, OK, Jackie. Il a appelé Nucera. Il a dit, moi, je prends Jackie. J'aime bien. J'aime bien son allure.
1: Et t'es parti pour 8 ans de collaboration.
0: Ouais,
1: avec
0: ouais,
1: lui.
0: 8 ans. 8
1: tu
0: ans.
1: Dis qu'il a appris à te porté en société.
0: Oui, il m'a changé un peu. Oui, il m'a appris la vie, lui. Enfin, ouais. La sienne, mais j'aimais bien.
1: T'as été où avec lui? Vous avez tourné
0: partout.
1: Un peu dans toute la France, hein. T'as des lieux comme ça qui te reviennent, des endroits?
0: Il y a des lieux dont je peux parler, d'autres
1: ouais. Non. Je sais pas, il y a le festival de Mont-Marsan, par exemple, je sais pas, je pense à ça.
0: Ah, le festival de Mont-Marsan, c'était pas avec lui, c'était un festival
1: en 77.
0: En 77, où ouais. Là, j'étais avec Bijou, groupe que j'ai signé moi-même chez Phonogramme.
1: Okay.
0: Mais là où j'avais été à Biarritz avec lui, je me souviens, pour parce qu'il m'avait demandé de m'occuper de l'album de Catherine Deneuve, qui a fait un album solo qu'il a produit, il a tout écrit, paroles, musique. Et il m'a dit, tu la connais pas? Je dis, bah non. Il m'a dit, allez, viens, hop, je t'emmène à Biarritz, à un super hôtel. L'hôtel est pas là, il arrive, il dit, voilà, j'ai réservé deux suites. Je dis, mais oui, pour toi, tu sais même pas ce que c'était une suite, moi, 26 ans. Je me retrouve dans une suite à l'hôtel du Palais, et il me présente Catherine Deneuve, il y avait Jani qui était là, parce qu'elle vivait avec elle vivait avec Bruno Nuiten, qui était le directeur photo de l'époque, Patrick Devers, enfin, un truc de fou, quoi.
1: Bon, et c'est pas fini. C'est tellement inspirant, le parcours de Jackie. Peut-être que vous découvrez plein de choses ce soir, tu restes avec nous, parce que là, on a envie de parler encore pendant des heures. On va aller faire un tour sur la Côte d'Azur. Tiens, tu parlais.
0: Ah, bah.
1: Alors là, on était dans le sud-ouest avec Biarritz, mais oui. Je t'emmène sur la Côte d'Azur pour chouchouter son chien. On peut lui acheter des jeux, mais aussi des friandises. Reportage sur place, Catherine Quicandon nous propose une idée naturelle et locale.
2: À Cannes, sur la Côte d'Azur, nos amis les chiens sont gâtés.
3: Ouh, j'ai un beau chien, j'ai ça. Ouh, c'était beau ça.
2: Et c'est grâce à Chloé Poupeau qui a créé en 2019 son entreprise de friandises pour chiens, les Délices Canins. 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
2: 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Ce qui fait que Chloé peut enfin se consacrer entièrement à son entreprise.
4: Ça fait un an que je suis à temps plein dans la marque parce qu'avant, je travaillais en CDI dans la restauration. Donc je cumulais les deux. Et là, j'ai eu mon local il y a quelques mois. Donc j'ai un local tout neuf où j'ai fait tous les travaux dedans. J'ai ma cuisine pro avec le coin où je fais les colis. Et je travaille aussi avec des hôtels de luxe à Cannes. Donc je travaille avec trois hôtels sur Cannes et un sur Saint-Tropez.
2: Je n'ai qu'un mot à dire, bravo. Comptez à partir de 8,20€ les 100 grammes. Et sinon, pourquoi Chloé s'est lancée dans cette aventure?
4: J'étais dans les escaliers chez mes parents et je leur ai dit, mais pourquoi je ferais pas des friandises pour chiens? Parce que sur la Côte d'Azur, en fait, il n'y a personne qui faisait ça. Et ma sœur a adopté un petit spitz qui s'appelle Simba. Directement, quand elle l'a eu,

0: J'ai voulu lui cuisiner des petites friandises maison. J'ai fait goûter en fait aux chiens de mes amis. Ils ont adoré. Du coup, de fil en aiguille, j'ai pas lâché la marque.
1: 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Merci à Quentin Lacrome d'Ici Azur pour cette idée délicieuse. Ici, ça entreprend dans les Alpes-Maritimes avec les délices canins et des friandises pour chiens qui font du bien.
2: Eh ben merci Catherine Kikandon. T'as des animaux toi, Jackie?
3: J'en ai eu un. Mais j'ai eu un chien qui est malheureusement décédé. Mmh. Et j'en ai plus jamais repris parce que voilà. Ça fait trop de peine.
2: Jackie est votre invité ce soir depuis 20 ans. On a découvert son job d'attaché de presse auprès de Gainsbourg. Il a découvert les Beatles, les Kings quand il avait 16 ans en Angleterre. Et je ne vous ai même pas encore parlé de sa carrière à la télé.
3: Bah alors.
2: Et pourtant, l'émission se termine à 21h. J'espère qu'on va y arriver.
3: Il reste quoi là Pas grand chose.
2: Une vingtaine de minutes.
3: Ah bah ça va.
2: Allez,
3: si tu ne parles pas, je peux parler tout seul.
2: Allez, si tu veux. Vous écoutez ici, passez une belle soirée. À tout de suite.
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2: On est toujours là, toujours fidèle au poste pour faire le point avec vous sur les différentes fermetures que vous pouvez rencontrer sur votre route. Elles seront une nouvelle fois bien présentes pour cette nuit de jeudi à vendredi. Tout d'abord, si vous pensiez prendre la 10 ce soir en sortie de Paris, elle sera fermée entre Vissou et les Ulysses. On attend également la fermeture de la 13 dans les deux sens de circulation entre Rocancourt et la Porte d'Auteuil. Fermeture de la 3 prévue aussi pour cette nuit de jeudi à vendredi en direction de Paris entre Roissy en France et Bobigny. Et puis fermeture également de la 4 en sortie de Paris, de la Porte de Bercy jusqu'à Saint-Maurice. Tout ça va durer jusqu'à 5h, 5h30 du matin. Côté transport en commun, attention à la ligne C du RER qui est coupée à partir de 23h entre la gare de Serlitz et Pont-Dringis, aéroport d'Orly. Il y a des travaux donc dans ce secteur-là. Et puis enfin, si vous pensiez prendre la ligne J du Transilien, elle aussi, elle est coupée à partir de 22h25 entre Issou, Porcheville et Mantes-la-Jolie. Des bus de remplacement sont mis à disposition.
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4: Platine 45, récré à deux, le club Dorothée, le Jackie Show, pas de pitié pour les croissants, autant d'émissions qui nous ont fait rêver, qui vous parlent. Il est notre invité, Jackie, animateur de télévision hors norme, atypique, mythique, culte pour ceux qui sont nés dans les années 80 et 90. Mais derrière celui que l'on voyait au club Dorothée avec ses croissants, il y a tout un parcours de vie qu'il nous raconte aujourd'hui. Alors, on a découvert comment t'es arrivé à la musique, oui. Comment tu t'es retrouvé attaché de près chez Philips, puis ouais. Après avec des artistes à l'international, puis ouais. Gainsbourg. La télé, elle arrive à toi, je sais pas si c'est un peu par hasard, mais c'est grâce à Antoine de Caunes.
5: Oui, alors j'ai connu Antoine quand j'étais attaché de presse, il animait une émission qui s'appelait Chorus, oui. Tout seul.
4: Il s'ennuyait tout seul.
5: On est devenus potes. Moi, j'allais le voir pour lui proposer mes artistes. Tu vois, il prenait, ouais. il prenait pas. Enfin, le rôle d'attaché de presse. On est devenus potes. Et puis après, on est devenus amis. Puis il m'a dit, mais attends, Jackie, si tu venais avec moi comme ça, ça va me rassurer devant la caméra. Tu viens, mais tu fais que des conneries, tu parles pas. Donc, j'étais à côté de lui pendant qu'il était là face caméra en disant du bien de Bruce Springsteen, ouais. Enfin de toutes ses idoles. Moi, j'étais là, je lui mettais le doigt dans l'oreille, le doigt dans le nez, je faisais des grimaces. Et puis le duo a fonctionné parce que c'était un truc de ouf. Le mec, je servais à rien en fait. Je servais à le rassurer, mais à l'image, les gens rigolaient.
4: Et c'est surtout
5: que les gens rigolaient en me voyant parce que jamais ils avaient vu un mec qui parlait pas déjà, un présentateur muet. J'étais le seul présentateur muet.
4: T'es précurseur, hein, c'est vrai.
5: Ah, personnellement, je suis précurseur, mais plus personne l'a fait.
4: Mais c'est surtout que tu prends un risque parce que t'es un peu installé comme attaché de presse, tu vas te faire virer.
5: Je me fais virer par le DG de Phonogramme. Il m'a dit, il m'a vu à Chorus, après il m'a vu en Tarzan avec Radio 2, il m'a dit hop, je suis acquis de l'heure.
4: Non mais c'est quand même une prise de risque considérable.
5: Alors que Serge Gainsbourg, il continuait, moi j'étais freelance pour Serge Gainsbourg.
4: Ouais. Tu continuais.
5: Oui, parce que je me suis fait virer et Gainsbourg a dit, non attends, là je vais aller le voir, il est allé voir le PDG, il a dit, bah, là, bah, vous virez Jackie, mais maintenant il me faut un attaché de presse. Et le PDG lui a dit, bah, vous pensez à qui? Jackie, vous allez prendre en freelance. Et grâce à lui, je me faisais plus de blé. Quand j'étais freelance, quand j'étais salarié.
4: Alors après Chorus, Jacqueline Joubert, qui est la maman d'Antoine de Caunes, oui. Qui est directrice de l'unité jeunesse d'Antenne 2 à l'époque, elle oui. propose de remplacer Dorothée, cette fois sur Récréa 2,
5: c'est pour ça que pour deux Récréa 2, elle voit ouais. donc Chorus, qui est l'émission de son fils, apparemment elle m'a trouvé drôle, ouais. Elle m'appelle, elle m'a dit, enfin puis Antoine m'avait présenté, elle m'a dit, Dorothée part tourner un film, un long métrage, pour deux mercredis, est-ce que tu veux la remplacer? Mais là j'étais un peu terrorisé, parce que j'allais prendre la parole, c'était des sketchs, tu vois, et ouais. Bon, Dorothée n'était pas là, mais les deux premiers mercredis, j'étais avec Zabou, Brightman, William Lémergie, enfin bon. Et en fait, je suis resté 10 ans.
4: Alors, il y aura Les Enfants du Rock, je survole.
5: Je faisais trois émissions à l'époque. Oui, c'est ça. Récré à deux pour les enfants, Les Enfants du Rock pour les branchés et Platine 45 pour les teenagers.
4: Alors, Platine voilà. 45, tu reçois tout le monde, de Catherine Deneuve à Coluche, en passant par Mylène Farmer, dont tu peux te narguer d'avoir des images où vous vous embrassez d'ailleurs à la
5: non,
4: télé.
5: Là, tu sais, on prépare je voyais mes artistes avant, enfin, les invités avant, on écrivait des trucs. Elle m'a dit, on leur avait dit, tiens, bah, ce qui est drôle, c'est qu'il y avait cinq plateaux, à chaque plateau, je vais t'embrasser sur le front, sur les joues, comme ça. Ouais, je dis, ok, avec. Ouais. rouge à lèvres bien rouge pour que ça se voit, au dernier plateau, mais c'était pas prêt, me dit Jackie, ce qui serait sympa, c'est que je t'embrasse sur la bouche. Bah, je lui dis, vas-y.
4: Elle l'a fait.
5: Mais ça circule partout, tu sais, maintenant.
4: On peut le voir. Il y aura Iggy Pop, il y aura Elton John, il y aura Balavoine, il y aura Les Clash, tu recevras les Rita Mitsouko, on pense à Catherine qui nous a quitté il y a pas longtemps. Il y aura Madonna, il y aura donc Les Enfants du Rock aussi, donc avec Philippe Manœuvre. Oui. Et puis, en 1987, c'est la folie qui débute.
5: Ah, oui.
4: J'aurais voulu être sur le plateau. Ah, j'étais trop loin du plateau.
5: T'as quel âge en 87?
4: 7 ans.
5: Bah, t'aurais pu venir.
4: C'est vrai. 6 heures d'antenne par jour, les mercredis, le samedi. Non,
5: attends,
4: je
5: rectifie. 6 heures d'antenne de direct le mercredi, 1 heure par jour. Dimanche compris. Et moi, en plus, j'avais le Jackie Show le samedi.
4: Non, mais c'est de la folie. C'est plus qu'une famille, c'est de l'ordre du sacré, là, tous les matins.
5: On tournait jour et demi. Quand je dis jour et nuit, c'est vraiment jour et nuit. Parfois, on dormait sur place. Parce que quand on faisait les directs, après, il fallait tourner papier pour les croissants à 10h du mat, on se couchait à 3h. Je rentrais pas chez moi, je dormais dans ma loge. Quoi.
4: Je reviens au lieu, parce que là, tout ça, on connaît ça. Ouais. Toi, Jackie, tu as accompagné Dorothée partout.
5: Partout.
4: Dans les zéniths, dans les tournées, dans les spectacles.
5: Oui, je faisais une comédie, enfin, plusieurs comédies musicales avec elle. J'étais à côté d'elle sur scène.
4: Tu te souviens d'endroits, de villes comme ça où vous avez fait la fête avec l'équipe, où vous avez des souvenirs marquants
5: particuliers? Oui, je me souviens de Clermont-Ferrand, où c'était vraiment sympa. Ouais. Bah, t'es Auvergnat, toi, ça
4: veut dire. Oui, ça tombe bien. Mais qu'est-ce que t'as vécu avec Clermont de plus qu'ailleurs?
5: Bah, on est allé dans un resto après, et pourtant, tu sais, on terminait tard, quoi, tu vois. On est arrivé vers 11h30, on est sorti à 5 du mat, quand même. Bien ébréché, bien éméché. C'est la seule fois où on... Bon. Le lendemain, ça a été dur, je te le cache pas.
4: Je me souviens de cette émission du lendemain. Alors dis donc, la boule, on l'a un peu évoqué tout à l'heure.
5: Oui.
4: On parlera de ton attachement à la boule, parce que ça fait 50 ans que tu passes tes vacances là-bas.
5: Toi aussi,
4: mais, oui, mais pas depuis 50 ans.
5: Non,
4: non, je ne veux pas être insultant, Jackie, mais bon. Ton premier club Dorothée Vacances, en 1988, c'est à la boule.
5: Oui.
4: C'est toi qui as choisi, c'est pas possible, parce que tu passais déjà tes vacances là-bas.
5: Non, c'est pas moi, c'est Jean-Luc Azoulay, le producteur du club Dorothée, c'est vrai. C'était en juillet 88. Et j'ai appris en juillet 88
4: maison,
5: que oui, et j'ai appris d'ailleurs en juillet 88 que j'étais papa d'une deuxième fille. Ma femme, on a appris qu'elle était enceinte d'un deuxième enfant.
4: Alors, Marie et Juliette.
5: En juillet 88.
4: C'est Marie et Juliette, tes filles.
5: Oui, c'est bien.
4: Elles sont nées dans les années 80, elles ont conscience d'avoir le père qu'elles ont. Elles qui sont nées pile dans la période des années 80.
5: Oui, mais moi, justement, à l'époque, quand je les ai amenées à l'école, surtout Marie, qui a maintenant, elle est en 84, donc elle a 42 ans, tu vois, elle est dedans. Elle me dit, papa, ça t'ennuie pas, mais je voudrais. Parce qu'elle n'avait pas honte de moi, mais elle voulait pas qu'on me reconnaisse. Là, je vais continuer à pied, là. Donc, je la déposais vraiment, tu vois, à 20 mètres de l'école. Il fallait pas que j'aille devant l'école, quoi. Bien sûr qu'elles en ont conscience.
4: Alors, il y aura la boule. Il y a Nice aussi. T'as des souvenirs de galets à Nice.
5: Oui, ça fait. Je tournais sur la plage et tout. Il n'y avait pas de ça. Il n'y avait que des galets. Et on se faisait tous mal aux pieds, mais beaucoup, que ce soit Dorothée, Corbière, Yann ou moi, ça saignait de partout. Mais bon, on le faisait quand même.
4: Bon, alors, parle-moi quand même de cette boule. Pourquoi t'es là-bas depuis 50 ans? Il y a une maison de famille, quoi.
5: Non, il y a une maison de famille après, mais je suis allé à la boule parce que j'avais un copain attaché de presse justement chez Philips, qui m'a dit viens, j'ai des copains là-bas, et je suis parti à la boule et c'est là où j'ai rencontré ma femme.
4: Voilà. Alors toi, t'es pas team le Pouliguen, t'es team Pornichet, toi.
5: Oui, moi je suis plus Pornichet. Avenue de Mazy, tu vois le bidule, tu connais.
4: Oui, je connais. Tu peux me décrire un peu ces lieux qui rythment ta vie depuis 50 ans. La carte postale de la boule de Pornichet, c'est quoi?
5: La carte postale pour moi, c'est le bidule, et surtout la crêperie s'appelle le Dervin à Bas-sur-Mer, qui font les meilleures crêpes de la
4: domaine.
5: Oui, Bat, moi, on prononce Bas, le T ne se prononce pas, Bas-sur-Mer. Tu connais le Dervin?
4: Oui, il y a des crêpes, il y a des bons fruits de mer aussi.
5: Oui, des fruits de mer, des crêpes, et c'est là, et j'adore cet endroit.
4: Mais tu vois, je te demande une carte postale, tu me décris pas les lieux, tu me parles de bouffe.
5: Bah oui, parce que je suis très accro à la bouffe.
4: Bah oui, mais parle-moi de cette plus grande baie d'or.
5: Ah oui, j'adore, oui, 9 km, il paraît, c'est ça?
4: 10.
5: J'aime bien la Brière aussi, tu vois, vers Guérande, tout ça, c'est magnifique, les marais salants, tout ça, j'adore.
4: Guérande, c'est le Croisic.
5: Le Croisic. Oui, mais j'adore tout ça. J'aime bien aussi le Pouliguen, c'est sympa. C'est sympa. Mais ma préférence va à Pornichet quand même.
4: Saint-Nazaire.
5: Saint-Nazaire aussi, oui. Bon.
4: Allez, continuons de nous balader avec Jackie, votre invité. Ici, on s'intéresse à tout ce qui marche. Ça marche ici, qu'en pensez-vous? Et si la prochaine fois que vous allez dans un bar, puisqu'on parlait du Dervin, pour prendre un thé ou un café ou une crêpe ou une glace, si on était servi par des robots?
5: Ah, c'est bien ça.
4: Ah, je ne sais pas. Si vous trouvez ça étrange, c'est en tout cas ce qui se passe depuis quelques jours dans le Vaucluse, Jackie.
5: Oui.
4: Reportage Robin Bernot avec Adèle Bossard.
6: À Avignon, les serveurs d'un bar sont remplacés par des robots.
7: C'est un peu triste de remplacer l'humain par des machines.
6: C'est un nouveau concept. concept importé de Chine qui vient tout juste d'ouvrir. Imaginez à l'intérieur de cette boutique trois grosses machines qui vous servent votre café, votre thé, des glaces grâce à l'intelligence artificielle. C'est une première dans le département du Vaucluse. Notre reporter Adèle Bossard s'est rendue sur place et a rencontré Noémie, la fille du patron qui aide les clients à passer leurs commandes.
7: En fait, tout est robotisé. Par exemple, pour la machine à café, là, regardez, vous avez une machine à café intégrée dans la machine, en fait. Après, le lait aussi, vous avez deux petits frigos, là. C'est pas des produits en poudre ou quoi. Après, comme c'est des machines, des fois, on fait pas trop confiance non plus. Voilà, je comprends totalement.
6: Depuis l'ouverture, il y a quelques jours, le bouche-à-oreille et les réseaux sociaux ont plutôt bien fonctionné, puisque les curieux se pressent dans la boutique pour observer les robots qui font à peu près tout, à l'image de Malika, plutôt conquise par le concept.
8: Mais je suis un peu intriguée, parce que c'est vrai que pour nous, c'est une première. Hein. Mais oui, mais pourquoi pas, ça travaille un peu tout le monde. Hein. Moi, ça ne me dérange pas, parce qu'il faut avancer, c'est l'avenir.
6: Alors, à Avignon, ça marche, mais vu d'ici, qu'en pensez-vous ?
9: Moi, je ne trouve pas ça terrible, en fait.
6: Ouais, Sébastien n'est pas vraiment conquis.
9: Bah, ça enlève de l'emploi, ça enlève le contact aussi humain qu'on peut avoir quand on va dans ce genre de truc. Ouais, ça fait peur, franchement, ça fait peur.
6: Et vous, tiens, est-ce que vous pourriez tenter l'expérience ? Écoutez la réponse de Sébastien.
9: Honnêtement, moi, ça ne me dit rien. Je préfère le contact avec une personne, se regarder dans les yeux.
10: Est-ce que c'est quelque chose qu'on perd de plus en plus aujourd'hui, le contact avec les autres ?
9: Je pense que oui. Je trouve qu'on est de plus en plus et il y a de moins en moins de contacts. C'est le constat que je fais. Les gens, ils sont tous sur leur portable, sur leur machin et personne ne se regarde, personne ne se parle.
6: Ce fameux bar à Avignon a quant à lui déjà prévu de se développer puisque le patron a déjà commandé une nouvelle machine qui rejoindra bientôt la boutique. Tenez-vous prêt, une machine à crêpes entièrement automatique. Je vous sens assez dubitatif.
4: Robin Bernot, merci beaucoup. Jackie est oui. Votre invité d'ici quelques minutes. On parle de bonnes choses. Hein. Voilà, je ne sais pas, être servi par des robots, c'est un truc qui te plairait, ça?
5: Ah oui, j'en reviens une fois, quoi. Ouais.
4: C'est quoi ta France gastronomique?
5: J'en ai beaucoup, moi.
4: Ah oui, mais il y a forcément un plat qui nous emmène quelque part.
5: L'Auvergne.
4: Ah, pourquoi? Parce que alors, la truffade, la Ligo.
5: Oui, la truffade. La Ligo, c'est un Véronais. Hein.
4: Ça, on se bat tous. Est-ce que c'est un Véronais? Est-ce que c'est l'Auxerrien?
5: Les tripoux, j'adore.
4: Ouais.
5: J'aime bien tout ce qui est ouvert. Mais j'aime bien plein de bien. J'aime bien l'Alsace aussi. J'aime bien le Sud-Ouest. Enfin, j'aime bien tout, quoi. C'est.
4: Voilà. Ah oui, mais il faudra faire des choix quand même, tu le sais, d'ici cette fin d'émission.
5: Oui, je ferai un choix.
4: Eh ben, c'est parfait. Jackie est votre invité. On se balade avec lui. On était en train de parler de la Loire-Atlantique.
5: Oui.
4: La Baule, tu considères que c'est la Bretagne ou que c'est la Loire-Atlantique?
5: Oui, Anne de Bretagne est née à Nantes. Elle est bretonne, hein, comme son nom l'indique.
4: Exactement, la Bretagne historique. On pourra parler dans un instant de la Normandie, parce que je sais que t'aimes bien la Normandie.
5: Oui.
4: Et que tu trouves ça un peu 50s, quoi, un peu années 50, ça pas trop.
5: Oui, un peu vintage, un peu comme moi, oui.
4: Continue de tout balader avec le vintage. Jackie, ce soir, sur ICI.
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4: On parlait des Beatles que Jackie a vu lorsqu'il avait 16 ans. Voici Paul McCartney avec Live and Let Die, sur ICI. 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
2: Et se balader à ses côtés, je le disais en début d'émission, dans la rue, elle a garanti de s'arrêter tous les 2 mètres pour faire des photos, des photos qui font remonter à la génération des enfants. On est dans les années 80 et 90, comme une espèce de Madeleine de Proust télévisuelle, comme ça. Bah oui, c'est un homme emblématique, animateur emblématique du Club Dorothée, de Récréa 2, de Platine 45, de Chorus avec Antoine Decaune, où il a débuté des enfants du rock. Jackie est votre invité. Bon, on a parlé de la Baule, on a parlé de la Loire-Atlantique, oui. Un peu de la Bretagne, la Normandie. C'est vrai que Trouville, c'est un endroit que tu connais, par exemple.
3: Oui, oui, oui. J'aime bien Trouville. C'est Antoine Decaune qui m'a fait découvrir Trouville.
2: C'est vrai qu'il a une maison par là-bas, lui.
3: Oui, face à mer, déjà, avait une maison, donc il aime beaucoup. Et j'aime bien Trouville. J'aime pas trop Deauville, parce que c'est trop, un peu trop showbiz.
2: C'est le 21e arrondissement.
3: Ouais,
2: Paris,
3: ouais. Par contre, Trouville, il y a le côté 50s que j'aime bien. Ouais. Ouais. Et j'aime bien aussi les plages du débarquement, tu sais.
2: Alors, Ouistreham,
3: Ouistreham, Omaha Beach. Voilà, Omaha Beach, tout ça, j'adore. Ah bah tu connais.
2: Un peu, oui, quand même.
3: Oui, j'aime bien le côté la mer, la campagne, comme ça, je vais me ressourcer.
2: T'es un rural, toi, en fait, un peu.
3: Un peu quoi?
2: Un rural, un peu.
3: Légèrement, hein. Je suis plus urbain que rural, mais parfois j'en ai besoin.
2: Ouais, mais j'ai l'impression que tu deviens un peu plus rural qu'urbain. Bon, bah, je rappelle que t'es né à Paris, hein, t'es un pur, oui. Un pur parisien. Alors, on a parlé de beaucoup de choses, hein, de ta carrière. C'est vrai que t'as tourné avec Luc Besson?
3: Oui, grâce à Isabelle, à Jenny. Quand j'ai présenté Platine 45 avec elle, elle m'a dit, mais attends, on se voyait, de temps en temps, on dînait ensemble. Elle m'a dit, attends, elle tournait Subway. Elle m'a dit, attends, je vais te trouver un petit rôle. Moi, je m'en fous.
2: Elle a tourné dans Subway.
3: Ah oui, j'ai tourné dans Subway. Ouais. Tu l'as vu, Subway?
2: J'ai vu Subway, mais je me souviens plus de toi.
3: Ah, j'étais c'était un dîner de préfet comme ça. J'avais un costard gris et des lunettes de sécurité sociale.
2: Je vais le revoir ce soir, là.
3: Et elle m'a dit, bah, viens, je vais te présenter à Luc. Mais Luc, je le connaissais parce que nos filles allaient à l'école, dans la même école. Donc je le voyais tous les matins à 8h02. Chacun avec sa fille. Il m'a dit, mais Jackie, attends, je vais te filer un petit rôle comme ça. Mais tu vois, je parlais pas, hein. J'étais à table. J'ai tourné dans Subway.
2: Non, mais c'est énorme.
3: C'est Isabelle qui m'a fait tourner, Yazani qui m'a fait tourner dans Subway.
2: Extraordinaire. Bon, alors après le Club Dorothée qui va durer environ 10 ans, hein, jusqu'en 97.
3: Ah, pas environ, c'est très précis. 87, 97.
2: Ouais, c'est 97. Non, on sait toujours pas pourquoi ça s'est arrêté, mais on va pas rentrer dans ce débat-là.
3: Non.
2: Il y aura B1, il y aura NT1, il y aura IDF1, il y aura énormément de choses. Tu vas même produire Armel, tu vas t'intéresser.
3: Oui, j'ai monté une boîte de prod qui s'appelait une grosse boîte américaine parce qu'on était deux.
2: J'adore.
3: Et quand je l'appelais, j'ai dit bonjour, c'est une grosse boîte américaine. Il pensait que c'était vraiment une grosse boîte américaine. Oui, j'ai produit Armel sur scène. J'ai produit les premières émissions de Julien Drieu.
2: Bien sûr, oui. Les petits plats, les petits plats dans les grands, les petits plats cuisinés. Quoi.
3: Et puis j'ai produit aussi des dessins animés, des séries d'animation pour TF1, pour Canal J à l'époque.
2: Ok. On va parler de ton actualité dans un instant. Je reviens en Auvergne parce que tu l'as un petit peu évoqué. On parle de Richard Gauthénaire, qui est ton pote d'enfance.
3: Oui, il a une maison en Auvergne, dans l'Allier.
2: Il était en colonie de vacances avec toi. Et lui, il s'est installé. Et lui, il s'est installé en Auvergne.
3: Oui, enfin, il a encore un appart à Paris, mais il a acheté un très beau truc où je vais souvent d'ailleurs. C'est dans l'Allier, oui, dans le Bourbonnais, exactement.
2: Mais oui. Exactement.
3: Tu connais, non, c'est ça?
2: Bah, j'y suis né, moi, dans le Bourbonnais, donc c'est pour ça que je t'y emmène.
3: Ah oui, c'est vrai, t'as une tranche de Bourbon.
2: Oui, effectivement. Comment tu trouves le Bourbonnais? Alors, on est près de Vichy, Moulin, Montluçon, c'est ça, hein, le Bourbonnais.
3: C'est marrant, Moulin-Vichy, ça va pas ensemble, hein. Jean Moulin, Vichy, collabo.
2: Ne commence pas. Je sais pas, ça ressemble à quoi pour toi, le Bourbonnais, le massif central, l'Auvergne?
3: J'adore l'Auvergne. Je connais plus le Cantal. Ouais. Parce que j'avais un ami malheureusement décédé, là, j'y allais très souvent aussi.
2: D'accord.
3: Et moi, j'adore l'Auvergne, les volcans, la verdure.
2: Mais tu pourras aller là-bas?
3: Ah non. Je crois pas. Non, moi je suis très parisien. Moi.
2: Tu l'as dit avec un nom.
3: Ouais. Moi c'est rock'n'roll, il me faut les néons. Mais j'ai besoin de ça pour me ressourcer. Mais je pourrais pas vivre là-bas. Non.
2: Pour te ressourcer, j'ai cru comprendre qu'il y a des lieux que t'aimes bien ou t'aimerais retourner, comme le Pays Basque.
3: Oui, justement, à Biarritz, où j'y suis allé une seule fois avec Serge Gainsbourg, je suis jamais retourné.
2: Et ben pourquoi?
3: Ben, je sais pas. J'aimerais bien retourner parce que c'est un endroit que j'avais bien aimé.
2: Bah oui, Biarritz.
3: Je suis allé une fois à Mont-de-Marsan aussi pour le festival punk.
2: Oui.
3: Voilà, en 77.
2: Biarritz, c'est Spelette, c'est le piment des Spelettes, c'est Guétari à côté.
3: Ah oui, c'est la Piperade,
2: c'est Saint-Jean-de-Luz.
3: Bah oui, j'ai envie d'y retourner, donc je vais y retourner.
2: C'est Saint-Sébastien à côté, c'est la frontière espagnole. Bah si je t'en parle, c'est que je connais, oui.
3: Menteur.
2: Si, je te jure, si, Saint-Jean-de-Luz, il y a même Louis XIV qui s'est marié dans l'église, qui est absolument sublime. Et le fond de mer est extraordinaire, je connais un restaurant, il y a un très bon foie gras.
3: D'accord.
2: Bref, on en parlera après la fin de l'émission.
3: D'accord.
2: Les Landes.
3: Aussi, ben, c'est pas très loin tout ça.
2: Oui, mais tu connais, t'as déjà étudié.
3: En ce moment, c'est pas... Je me méfie quand même. Incendie, tout ça, je l'attends un peu, non?
2: Évidemment. Il y a des régions comme ça que tu connais pas du tout. En France,
3: j'en ai fait pas mal grâce aux tournées que je faisais avec Dorothée. Quoi.
2: Non, mais des régions que tu connais vraiment pas, où tu es peut-être arrêté pour un concert, mais où tu dis, ah, c'est quand même dommage, je connais pas cet endroit.
3: Alors j'irais bien en Lozère ou en Corrèze. Voilà,
2: c'est t'es pas loin de l'Auvergne pour le coup.
3: Pardon?
2: T'es pas très loin de l'Auvergne.
3: Oui, mais je suis jamais allé en Corrèze. On m'a dit que c'est pas mal.
2: Et la Corse?
3: Alors d'accord, j'y suis allé, oui, parce que j'ai un ami qui a une maison là-bas, j'y suis allé, ouais.
2: T'aimes bien ?
3: Oui, j'aime bien, sauf les Corses, qui sont un peu spéciaux, quoi.
2: Mais tu dis pas ça, mais t'es fou ! Faut pas dire ça, on salue tous les Corses qui nous écoutent.
3: Oui, bonjour les Corses !
2: Bon là là, toi t'aimes bien vivre dangereusement, hein.
3: Oui, j'aime bien, ouais. Je suis assez cash comme mec.
2: Oui, ben ça, effectivement. Et le sud, la région PACA, il y a des endroits que t'aimes bien, où aller, où t'as gardé de jolis souvenirs ?
3: Oui, j'aime bien Cannes, le quartier du Suquet, tu sais, le marché Fortville, tout ça, j'adore. Nice, malgré les galets, j'aime bien aussi. Non, j'aime bien aussi.
2: Vaucluse, le Luberon.
3: Ah oui, bah la Luberon, j'ai loué beaucoup de maisons, moi, dans le Luberon. Oui, j'adore.
2: Mais quand tu pars en vacances,
3: la Drôme, j'adore la Drôme.
2: Ah bah voilà.
3: L'Ardèche, je trouve très beau. Tournon, Ermitage.
2: Ouais.
3: Tournon, j'adore ces endroits-là.
2: Et quand tu pars en vacances aujourd'hui, tu vas où ? Si tu vas en France, hein, je parle.
3: Bah, souvent à la Baule.
2: Oui, d'accord.
3: Et parfois dans le sud, à Cannes.
2: À Cannes, du côté de Cannes, d'accord. Ouais. Et si tu t'échappes le temps d'un week-end, où tu peux pas aller bien loin ? Tu vas quand même à la Baule ou...
3: Non, la Baule, c'est un peu loin pour un week-end.
2: Ah bah oui.
3: 460 km.
2: Mais en train, 3 heures hein, depuis Paris. Donc,
3: Oui, non, mais je préfère aller plus près. Ça t'ennuie pas.
2: Tu fais ce que tu veux, c'est ta vie. Hein, c'est, toi. C'est toi qui réponds aux questions. Qui est votre invité ce soir ? Et tu vis où aujourd'hui ?
3: Je vis... Je donne pas mon adresse.
2: Mais non, tu donnes pas le code non plus, mais...
3: Si, je peux te donner le code, si tu veux. Tu veux que je donne le nom de la ville ?
2: Bah oui, t'es pas obligé, mais c'est pour savoir où est-ce que, quel est ton environnement en fait.
3: Je vis à 500 mètres de Paris, et pourquoi je vis à 500 mètres de Paris ? Parce que j'ai une maison avec un jardin, mais je vois le panneau Paris dans ma rue, donc ça me rassure.
2: C'est quel département ?
3: Le Val-de-Marne.
2: T'es dans le Val-de-Marne.
3: Oui.
2: Tu te balades un peu dans le Val-de-Marne ?
3: Oui.
2: L'occasion de, je sais pas, tu peux nous citer des villes que tu apprécies, que tu aimes bien ?
3: Oui, Alfortville, Maison Alfort, j'aime beaucoup. Gentilly.
2: Bah voilà.
3: Voilà. Ivry aussi, il y a des trucs sympas.
2: Ça fait longtemps que t'es là-bas, je crois. Hein,
3: 38 ans.
2: Oui, 38 ans là, 50 ans la Baule. T'es dans quelque chose un peu. T'aimes bien tout ce que tu
3: fais. Je suis un mec d'habitude,
2: Ben oui. Bon, et la Plaine Saint-Denis, c'est ta deuxième maison.
3: Ah, bah la Plaine Saint-Denis, j'y vais depuis 87, donc ça fait.
2: Mais 87, ça fait
3: 39 ans.
2: Ouais, ça fait bientôt 40 ans.
3: Ouais.
2: C'est JLA Production, c'est Jean-Luc Alessoulay. Alors en ce moment, tu fais des podcasts, Jackie, qui s'appellent Platine Jackie.
3: Oui.
2: Ça a débuté il y a quelques jours, le 1er octobre. C'est quoi ces podcasts ?
3: C'est sur JLA Play et sur YouTube. Bah, ça s'appelle Platine Jackie, donc en référence à Platine 45. Et j'ai des invités en tête à tête, un peu comme toi. Je leur parle un peu de. Bah, je leur parle essentiellement musique. Je leur demande ce qu'ils écoutaient quand ils étaient gamins, ce que les parents leur faisaient écouter, ce qu'ils font écouter à leurs enfants, à leurs enfants, enfin tout ça, quoi. Plus des petites questions à la Jackie.
2: Voilà. Là, prochainement, tu peux nous donner des noms. On découvre tout ça sur YouTube. Hein,
3: oui, il y a Eric Antoine, il y a André Manoukian, il y a plein de gens, mais surprise.
2: Et toi, t'écoutes quoi
3: en ce moment De récent
2: Pas forcément dans la. Enfin, qu'est-ce que t'écoutes Je vais chez toi.
3: Je te mettrai les Ramones. Libertines. J'adore les Ramones. Donc j'étais l'attaché de presse d'ailleurs.
2: Absolument.
3: Libertines, pardon, j'aime beaucoup.
2: Ouais.
3: Springsteen, les Beatles, toujours les Kings. Enfin, tu vois, des trucs vachement récents, quoi.
2: Il y a quand même, sans en citer forcément, des gens dans la nouvelle génération qui t'alertent un peu, tu dis attention talent quand même là.
3: Oui, il y a des Français. C'est Demers, non, il est belge lui. Demers.
2: Pierre Demers,
3: j'aime bien.
2: Il est belge, mais tout à fait.
3: Bah, j'aime bien. Voilà,
2: un look très anglais hein, pour le coup parfois.
3: Et j'ai découvert une fille qui s'appelait Marguerite que j'aime bien.
2: Tout à fait, qui était invitée il y a quelques jours de notre radio qu'on a découvert sur le plateau.
3: J'aime bien ce qu'elle fait.
2: Bon, et cette histoire de manga, là c'est pour la fin du mois d'octobre.
3: C'est le 30 octobre au Palais des Congrès.
2: C'est
3: Star
2: quoi
3: Manga.
2: C'est quoi
3: je vais présenter une soirée donc qui va s'appeler Star Manga où avec un orchestre symphonique quand même de 60 musiciens sur scène
2: que tu diriges.
3: Que je dirige naturellement car je suis également chef d'orchestre. Il vaut mieux pas parce que ça va sonner bien faux. Il y a tous les mecs à l'époque, Bernard Minet, Jean-Paul Césaré qui vont chanter, Nicky Larson, Bioman, les Chevaliers Zodiac, Candy, il y aura tout le monde quoi.
2: Voilà, pour tous les nostalgiques,
3: venez
2: Candy, les Chevaliers du Zodiac, ça me parle directement.
3: Bioman,
2: Olivier Tom,
3: Jeanne et Serge.
2: Jeanne et Serge. De foot, de volleyball, c'est
3: Tu vas venir sur scène chanter, toi, le 30 octobre.
2: Les mystérieux cités d'or.
3: Bah oui.
2: Oh, il y en a Pokémon.
3: Bah tout ce qu'on aimait.
2: Tout ce qui est culte.
3: Ouais.
2: Il y aura Noam.
3: Oui.
2: Pour Goldorak.
3: Bah oui, il y aura tout le monde.

0: Maxime Mallet qui est en régie, qui fait partie de la génération Club d'eau, elle est au taquet là.
1: Ouais, au taquet, qui c'est celle-là?
0: Oui. Bah, c'est Maxime Mallet, elle réalise l'émission. Mais elle est née dans les années 80 aussi.
1: Oui, hein, bah, donc, apparemment elle aime bien Gueule de Rock, non?
0: Et elle vient de la Baule en plus.
1: C'est vrai, elle est bauloise, oui. On en parle après.
0: Exactement. Noam, vous savez qu'il a 60 ans aujourd'hui quand même. Oui, il avait 10-12 ans à l'époque.
1: Hein. Oui, bah oui, ça change.
0: C'est fou ça. Bon, ça c'est con, on va redonner la date.
1: Le 30 octobre au Palais des Congrès à 20h.
0: Et c'est toi qui présente.
1: Oui, malheureusement.
0: Avec. Non. Et c'est toute l'enfance voilà, qui va revenir.
1: Oui, je pense que ça va être sympa, ça va être une belle fête. Ouais.
0: Jackie, on va garder un lieu en cette fin d'émission. On s'est bien baladé. Ouais. Mais si, devant la carte de France que tu as en face de toi, un hexagone, il y avait un lieu central qui est celui de ta vie.
1: Oh là là, bah
0: que tu choisirais.
1: Ah non, il faut que c'est hors Paris.
0: Ah non, mais tu as le droit de me devoir parler, celui-là
1: Paris.
0: C'est pour toi.
1: Oui,
0: et
1: mais
0: le
1: c'est
0: lieu
1: Paris.
0: Essentiel de ta vie.
1: C'est Paris, c'est ma ville, j'adore.
0: Merci d'avoir été l'invité de Y'a pas que Paris dans la vie.
1: Bah voilà, tu vois, ça porte bien son nom.
0: Sauf que pour Jackie, il y a un peu Paris dans la vie.
1: Ouais.
0: T'as passé un bon moment?
1: Très bien, Eric.
0: Bon, bah tant mieux, on se
1: et
0: voit.
1: Et toi, t'as passé un bon moment?
0: Moi, j'ai passé un super moment, comme à chaque fois, on se voit à la Baule très vite.
1: On se voit à la Baule très vite, et puis tu vas venir dans mon podcast, si tu veux bien, bah, je t'invite.
0: Avec grand plaisir, si tu veux. Mais oui. Je viendrai surtout le 30 octobre au Palais des Congrès de Paris.
1: Sûr, hein.
0: Bah, évidemment, je viendrai t'applaudir, on viendra tous pour ceux et celles qui ont envie de venir à Paris, et ça va parler à toute une génération. À très bientôt, Jackie, c'est un bonheur.
1: À bientôt.
0: Et bravo pour ce parcours très inspirant à retrouver dès à présent sur ici.fr. Merci à Mathilde Mallet et à Katharina Dafonseca qui a préparé cette émission. Salut.
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0: Non, il y a Emmanuel Moir avec Beau Malheur sur ICI.
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2: Bonsoir à tous, comme chaque soir, il y aura du rock, de la pop, du disco, du funk, de la new wave. Normal, on repart dans les années 80 où tout était permis pour être numéro 1. Et ce soir, ça commence comme ça.

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1: Et oui, dans les années 80, on pouvait être numéro 1 avec un titre mêlant punk, rock, funk, new wave, ayant pour thème l'interdiction de la musique rock en Iran, à l'époque dirigée par l'ayatollah Khomeini. On est en 1982, hein, tout est permis, et ce titre de Clash, le groupe punk rock le plus célèbre de l'époque et leur plus grand succès international. En France, il s'est même classé numéro 2 des ventes, hein. Les années 80, c'est aussi le retour dans les classements de Michel Polnareff avec, entre autres, en 1981, Radio.

Eli Medeiros avec A Bailar Calypso. C'était juste un an après le succès de Toi, toi, mon toi en 1987, et ce titre que Eli Medeiros dédie à sa petite fille, prénommée Calypso, elle le chante tout en espagnol lors de la première partie du concert d'Étienne Dao à l'Olympia. Le directeur de sa maison de disques est séduit, la chanson est retravaillée, elle y ajoute des paroles en français, elle sort en 45 tours, et c'est un nouveau succès en France, en Italie, aux Pays-Bas et même au Québec. Allez, on continue à voyager, direction Belle-Île-en-Mer, Marie-Galante, suivez le guide, c'est Laurent Boulzy. Tout de suite.

0: Tina Turner à l'instant avec Let's Stay Together. Et là, on touche à la perfection puisque Tina Turner, on est tous d'accord, est la plus grande chanteuse de tous les temps. Oui, je sais, je l'ai déjà dit pour une ou deux autres chanteuses, mais quand même, si vous avez eu la chance de voir Tina sur scène, je suis sûr que vous êtes d'accord avec moi. Allez, dans un instant, un autre immense interprète à la voix unique, inimitable, Joe Cocker, arrive avec Unchain My Heart et c'est juste après ça.
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5: On est toujours là, toujours fidèle au poste pour faire le point avec vous sur les différentes fermetures que vous pouvez rencontrer sur votre route. Elles seront une nouvelle fois bien présentes pour cette nuit de jeudi à vendredi. Tout d'abord, si vous pensiez prendre la 10 ce soir en sortie de Paris, elle sera fermée entre Vissou et les Ulysses. On attend également la fermeture de la 13 dans les deux sens de circulation entre Rocancourt et la porte d'Auteuil. Fermeture de la 3 prévue aussi pour cette nuit de jeudi à vendredi en direction de Paris entre Roissy en France et Bobigny. Et puis fermeture également de la 4 en sortie de Paris, de la porte de Bercy jusqu'à Saint-Maurice. Tout ça va durer jusqu'à 5h, 5h30 du matin. Côté transport en commun, attention à la ligne C du RER qui est coupée à partir de 23h entre la gare de Serlitz et Pont-Dringis, aéroport d'Orly. Il y a des travaux donc dans ce secteur-là. Et puis enfin, si vous pensiez prendre la ligne J du Transilien, elle aussi, elle est coupée à partir de 22h25 entre Issou-Porcheville et Mantes-la-Jolie. Des bus de remplacement sont mis à disposition.
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1: Joli succès en 1983, un de plus pour Julien Clerc qui, avec ce titre écrit par le Québécois Luc Plamondon, voulait un petit peu modifier son image de chanteur romantique en y ajoutant un grain de rock'n'roll. Un 45 tours qui s'est vendu à l'époque à plus de 500 000 exemplaires et qui est aujourd'hui un classique de son répertoire. À ce propos, Julien est toujours en tournée. Il sera entre autres le 15 octobre à Châteauneuf-sur-Isère. Allez, on avance dans le temps. 1986, pour Jean-Jacques Goldman, c'est La vie par procuration.

Don't Go. On revient à ce que je vous annonçais en début d'émission. Dans les années 80, on pouvait être numéro 1 dans le monde avec un titre New Wave, très New Wave. Par exemple, le groupe Yazoo et son incontournable Don't Go, 1982. Mais on pouvait être aussi au top du top avec de la disco funky comme le groupe De Barge et leur plus grand tube Rhythm of the Night, sorti en 1985. Souvenez-vous.

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1: Et voilà notre cocktail du soir années 80, c'est tout pour aujourd'hui. Mais on se retrouve demain dès 21h. La suite, c'est 100% chanson française. Belle fin de journée à tous, ne changez rien. 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
3: On est toujours là, toujours fidèle au poste pour faire le point avec vous sur les différentes fermetures que vous pouvez rencontrer sur votre route. Elles seront une nouvelle fois bien présentes pour cette nuit de jeudi à vendredi. Tout d'abord, si vous pensiez prendre la 10 ce soir en sortie de Paris, elle sera fermée entre Vissou et les Ulysses. On attend également la fermeture de la 13 dans les deux sens de circulation entre Rocancourt et la Porte d'Auteuil. Fermeture de la 3 prévue aussi pour cette nuit de jeudi à vendredi en direction de Paris entre Roissy en français et Bobigny. Et puis fermeture également de la 4 en sortie de Paris, de la Porte de Bercy jusqu'à Saint-Maurice. Tout ça va durer jusqu'à 5h, 5h30 du matin. Côté transport en commun, attention à la ligne C du RER qui est coupée à partir de 23h entre la gare de Sterlitz et Pont-Dringis, aéroport d'Orly. Il y a des travaux donc dans ce secteur-là. Et puis enfin, si vous pensiez prendre la ligne J du Transilien, elle aussi, elle est coupée à partir de 22h25 entre Issou-Porcheville et Mantes-la-Jolie. Des bus de remplacement sont mis à disposition.
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2: On est toujours là, toujours fidèle au poste pour faire le point avec vous sur les différentes fermetures que vous pouvez rencontrer sur votre route. Elles seront une nouvelle fois bien présentes pour cette nuit de jeudi à vendredi. Tout d'abord, si vous pensiez prendre la 10 ce soir en sortie de Paris, elle sera fermée entre Vissou et les Ulysses. On attend également la fermeture de la 13 dans les deux sens de circulation entre Rocancourt et la Porte d'Auteuil. Fermeture de la 3 prévue aussi pour cette nuit de jeudi à vendredi en direction de Paris entre Roissy en France et Bobigny. Et puis fermeture également de la 4 en sortie de Paris, de la Porte de Bercy jusqu'à Saint-Maurice. Tout ça va durer jusqu'à 5h, 5h30 du matin. Côté transport en commun, attention à la ligne C du RER qui est coupée à partir de 23h entre la gare de Sterlitz et Pont-Dringis Aéroport d'Orly. Il y a des travaux donc dans ce secteur-là. Et puis enfin, si vous pensiez prendre la ligne J du Transilien, elle aussi, elle est coupée à partir de 22h25 entre Issou-Porcheville et Mantes-la-Jolie. Des bus de remplacement sont mis à disposition.
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2: Bonjour, je m'appelle Armand. J'ai vécu à Tartas depuis 1923, l'année où je suis né. Ma génération, nous avions 6 km à faire pour aller à l'école. Nous avons commencé l'école à 6 ans et nous faisions tous les jours 6 km aller, 6 km retour. Il n'y avait même pas de vélo. Souvent, les enfants étaient surmenés. Alors, c'est impensable de faire ça maintenant. J'étais à l'école à Tartas.
3: D'accord.
2: L'instituteur qui s'appelait Maurice Véro. On parlait le patois landais et j'ai appris la langue française à l'école. Maintenant, c'est perdu. Mais enfin, je le parle et je pourrais même l'écrire. Et il y avait une interprète à l'école. Une parole maldite et elle nous reprenait pour nous dire que, voilà, en français, ça se dit comme ça.
3: Vous êtes devenu ensuite agriculteur.
2: Je suis devenu agriculteur en suivant mon père, moi. À l'époque de notre jeunesse, nous travaillions gratuitement. On n'avait pas de salaire. J'ai eu l'idée de me lancer dans le commerce parce que ma vie a été très dur. J'ai perdu mon épouse. Elle avait 24 ans. J'avais un bébé. Et alors, j'étais le gendre ici. J'étais pas chez moi. Et alors, je suis resté chez mes beaux-parents pour élever mon fils. Le grand progrès, ça a été après la guerre, les 30 glorieuses. Il commençait à avoir des tracteurs. Ça a été un saut immense pour l'agriculture. Parce que avant, on travaillait avec des bêtes, des vaches ou des mules. Le progrès a été immense. On faisait du maïs. Les Américains nous ont aidés aussi à la fin de la guerre. C'était le plan Marshall. La grand-mère de ma première épouse était veuve de guerre. Alors je lui avais expliqué, si j'avais les moyens, j'aimerais bien être marchand de bestiaux. Et alors elle m'a dit, si tu te sens capable, moi je t'avancerai l'argent. J'ai tenté le coup et je me suis lancé. En 1946, les députés ont voté à l'unanimité une loi pour annuler le bétayage. Et ils ont remplacé le bétayage par le fermage. Il y a beaucoup de bétayers qui ont acheté la propriété. C'est pour cette raison que moi j'ai acheté ici. L'arrosage est arrivé, on a presque plus que doublé le rendement du maïs. Ça a été un grand progrès. La sécheresse faisait pas mal de dégâts. J'ai remarqué une chose il y a 100 ans. Le sol ne dégelait pas de la journée. On ne voit plus ça. Ce qui nous a aidé, c'est l'inflation. Nous avons emprunté, mais il y avait l'inflation à 2 chiffres. J'ai appris Internet, assez âgé. Tout le monde était contre moi. Je n'y arriverai pas. J'ai voulu toujours avancer. Et alors, je n'ai rien dit à personne. Je me suis pris une prof. Et alors, elle m'a dit, je suis très contente. Je vois que vous allez y arriver. Parce que j'ai la vue sans lunettes et j'entends comme à 20 ans.
3: Qu'est-ce qui a changé à Tartas par rapport à l'époque que vous avez connue?
2: Moi, j'ai vu deux maires à Tartas sans qu'il y ait d'élection. De 1940 à 1945, c'était la dictature. Le maire était désigné par le préfet.
3: Armand Lapeyre, on va bientôt se quitter, malheureusement.
2: Déjà?
3: Eh oui, ça passe vite. Hein. Je vous ai fait faire un petit exercice. C'est de me donner le nom de la radio qui vous a tendu le micro aujourd'hui.
2: Ici, Gascogne.
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4: Aujourd'hui, c'est dans le nord des Deux-Sèvres que je vous propose de me suivre. On va tester la confiture. On va même fabriquer de la confiture avec les champions du monde confituriers 2025, Guy et Colette. Ils vont nous présenter un petit peu leur façon de faire. Je vous propose de me suivre. Bonjour.
5: Bonjour.
4: Merci à tous les deux de nous recevoir ici. Vous êtes les champions du monde confituriers 2025. Rien que ça, ça veut dire que chez vous, forcément, on va se régaler.
5: Oui, on devrait, oui. Normalement, avec ce titre-là, c'est la moindre des choses.
4: Bon, on va découvrir comment vous faites de la confiture. Surtout que ce n'est pas des confitures qu'on retrouve dans les magasins, des trucs classiques, quoi. Il y a des petites choses en plus, quoi.
5: Il n'y a rien à voir, puisque déjà, nous cultivons tous nos fruits, hormis les oranges et les citrons. Donc nous, évidemment, quand on a pu, on ne fait plus. On travaille qu'avec notre propre produit.
4: Bon, on va aller découvrir comment on fait une bonne confiture. On va, je crois, enfiler une tenue et on part dans les ateliers. Donc là, on vient de rentrer dans le cœur de votre atelier. C'est ici que vous fabriquez les confitures.
6: C'est ici que je fabrique mes confitures, les sirops, toute notre production, en fin de compte. Donc, on va commencer une confiture de fraises à laquelle on va y ajouter notre poivre de Sichuan.
4: Ok. Très bien.
6: Ces fruits ont été mis hier soir avec le sucre,
4: okay,
6: toute la nuit, et le poivre Également, il a été mis dans un tout petit peu d'eau tiédie à 70 degrés. Voilà. Maintenant, on va mettre les fruits dans la bassine en cuivre.
4: Ok, donc ça, on va commencer par
6: on
4: mettre
6: va
4: ça
6: commencer
4: dans
6: par
4: la bassine
6: ça.
4: En cuivre. Et là, on mélange. Là, vous allez laisser cuire pendant combien de temps, grosso modo ?
6: 30 minutes.
4: 30 minutes, ok.
6: Pendant ce temps-là, on va mettre les pots vides à stériliser. Ils sont prêts, on n'a plus qu'à mettre l'eau.
4: D'accord. Là, on arrive dans la toute dernière étape.
6: Oui, confiture, elle a bien bouilli de tous les côtés de la bassine. Alors, je crois que c'est bon. Voilà, vous voyez le petit frissonnement. Ça y est, c'est presque terminé et qu'on va pouvoir... On est tout près du but pour la goûter.
4: C'est le meilleur moment, ça.
6: Bah oui, hein. On va pouvoir mettre dans les pots.
4: Et là, vous allez mettre combien, du coup ?
6: Là, je vais mettre 220 grammes.
4: Ok.
6: À vous l'honneur.
4: On le met, hop, dans
6: dedans,
4: le pot.
6: Voilà. Bien brasser à chaque fois pour que vous trouviez des morceaux et du jus. Voilà, très bien. Voilà, c'est bon.
4: Et alors, le verdict.
6: Voilà, verdict, allez-y. 225,93. Vous êtes pas mal. C'est bien. C'est très, très bien.
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7: Quand il bat fromer le thé au lapin, faudrait pas qu'il se sauve.
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7: Un thé, c'est un toit, un abri, où qu'on renferme les bestiaux pour qu'ils soient à l'abri de la pluie, des renards, et puis dans le temps des loups. Allez donc savoir pourquoi qu'on parle du thé au lapin, du thé au chef, du thé au cochon, puis quasiment jamais du thé aux ouailles, aux poules, aux vaches ou aux chevaux. Une histoire de thé qui se raconte dans le pays fort. Avant que je vous la raconte, faut juste savoir que quand ils boivent une tisane, ils disent pas, par exemple, boire du tilleul, mais boire sur le tilleul. Logique, on boit l'eau qu'a passé sur les plantes. Alors c'est l'histoire d'un pourvieux qui avait mal au vent. Il s'en va voir la guérisseuse, elle la regarde, puis elle lui dit « Va avec 40 chez vous, puis boire sur le thé. » Il connaissait pas ça, le thé. Ça fait qu'il retourne chez eux, puis le v'là qui dioche sur le thé au cochon en qu'une chopine de jus de poume. Adam, il a attrapé la fouère, mais il avait plus mal au ventre. Comme quoi, il y a que la fouée qui se... Quand on était jeune, le samedi soir, on allait chez les uns ou chez les autres pour fêter les anniversaires. Chez nous, il y avait deux autos. Une 404 puis une camionnette. Oh mon père, il voulait bien nous prêter la grosse auto quand que c'est qu'il en avait pas besoin. Sinon, on prenait la camionnette ou que c'est qu'on s'entassait. Et puis dame, on rigolait. Sauf une drôlière qu'elle appelait ça le thé au chiev. Puis qu'elle voulait pas y monter. Ça fait qu'une fois, elle est à la fête en vélo. À 15 km. Adam, quand elle est arrivée, on avait fini de manger le gâteau. Puis c'était quasiment l'heure de repartir. Eh ben, vous me créerez si vous voulez, mais pour le retour, à la bas, vous voulez qu'on les ramène et les pisse en vélo dans le thé à chieuve.
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1: Bonjour, je m'appelle Jérémy Ferrier, j'ai 40 ans, je vis à Port-Camargue et je suis soigneur animalier à l'Institut Sicorium du Rue du Roi depuis 15 ans.
2: Comment on se dit, petit, je veux faire ça comme métier? Vous vous rappelez du moment qui a été le déclic?
1: Ouais, je pense que c'est une vocation et je me rappelle très bien du moment. À l'époque, j'étais au CP et j'ai reçu un papier du Marineland où j'ai vu tous les mammifères marins et je sais qu'à ce moment-là, je me suis dit, c'est ça que je veux faire plus grand.
2: Est-ce que c'était compliqué à atteindre votre rêve? Les profs vous ont soutenu dans le projet?
1: On va dire qu'il y a maintenant plus de 20 ans que je fais ce métier. Du coup, à l'époque, le métier était moins connu que maintenant. Et quand j'ai demandé pour m'orienter, on m'a dit, tu veux être éleveur, c'est ça? De chiens, de chats? J'ai dit non, je veux travailler en parc zoologique ou en aquarium. Et du coup, ils m'ont dit, il faut être vétérinaire pour ça. Ce qui était totalement faux. Du coup, au début, oui, j'ai dû galérer, enfin, m'orienter vers un schéma plus classique. Et enfin, j'ai pu faire un stage au Sicorium où j'ai rencontré les soigneurs et eux m'ont dit quelle formation fallait faire pour devenir soigneur.
2: Vous dites quoi le matin en vous réveillant?
1: Le matin, quand on arrive, on se dit qu'on a de la chance d'être là déjà, de travailler avec des animaux sauvages. C'est quand même une chance. Surtout, la première chose que je me dis, c'est est-ce que tout le monde va bien?
2: C'est quoi le meilleur souvenir que vous avez eu avec les animaux où on se trouve là au Sicorium? Il y a des otaries, il y a des phoques. Vous avez forcément un souvenir inattendu avec eux?
1: Oui, il y a un souvenir plutôt marquant qui c'était avec mes otaries. Il y avait le mâle dominant et deux femelles. Il y a une femelle qui commençait à être un peu agacée. Du coup, elle n'écoutait plus trop et j'ai eu le mâle dominant qui s'est mis entre elle et moi pour pouvoir recadrer la femelle et la session s'est très bien terminée.
2: C'est quoi le message que vous avez envie de faire passer à la radio?
1: Le message que j'ai envie de faire passer, c'est qu'il faut respecter la vie animale, végétale, que les aquariums et les parcs zoologiques servent à sensibiliser les gens à cette vie-là et à pouvoir les voir en vrai. Je pense que c'est notre rôle d'éducation.
2: C'est quoi qui vous impressionne le plus chez ces animaux?
1: C'est déjà leur adaptation à l'eau. Ils ont des capacités exceptionnelles de nage. La proximité qu'on peut avoir avec eux, quand on les connaît bien et qu'on passe beaucoup de temps avec eux, la confiance qu'ils peuvent nous donner.
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3: Une pluie d'aunoise aujourd'hui, elle était tournequoise. Bonjour Cécile.
4: Bonjour.
3: Merci de nous accueillir avec ce petit thé à la fleur de cerisier, a priori.
4: Oui, avec plaisir.
3: Et ces petites gaufrettes, bien appétissantes. Vous êtes née dans le département 59.
4: À Tourcoing. Et
3: une maman belge, papa belge également.
4: Un peu, à moitié, voilà. Et ma maman plutôt flamande et mon papa plutôt wallon.
3: Quel souvenir est-ce que vous gardez de votre enfance, donc soit à Tourcoing, soit très vite donc à la campagne?
4: Oui, à Rugy, ouais. Un petit village de 1200 habitants, je crois. Et on habitait à 2 km dans un petit hameau, le hameau de Belzanois, qui existe toujours. Mon papa habite toujours là-bas. Et en fait, les souvenirs, moi, c'était, on était dehors tout le temps, dans le jardin. Souvenirs de photos de la construction du garage.
3: C'était sur un territoire frontalier.
4: Oui.
3: Avec la Belgique.
4: Ouais. À 2 km donc du centre du village. Il y en a beaucoup qui travaillaient ou qui travaillent en Belgique. Il y a l'Elnon, une petite rivière qui fait la frontière aussi.
3: Il y a un petit pont.
4: Voilà. Et donc, du coup, cette rivière tout le long et tous les endroits où on pouvait passer en voiture, il y avait un poste de douane.
5: Et là-bas, pas de tabac. Pas de devises étrangères?
6: Non, monsieur le douanier, absolument rien.
5: Bien, s'il se pète, hein. Allez, au bloc.
4: On allait de l'autre côté du petit pont, c'est louvé, un taminé, un café. Chaque fois que j'y retourne, je vais me promener là-bas.
3: Enfin. Eh oui, forcément, vous vous ressourcez là où vous avez, où vous avez grandi. Vous passiez beaucoup de temps dehors, mais à faire. Vous êtes dans l'observation,
4: j'étais un garçon manqué, j'étais la petite dernière, donc j'ai souvenir d'avoir fait des cabanes dans le pommier avec mon frère. C'est rigolo, j'étais souvent à pieds nus en fait, je me souviens de ça.
3: Et aujourd'hui, la Cécile que vous êtes, elle marche encore pieds nus?
4: Pendant des années, j'ai oublié ça, c'est drôle, ouais. C'est peut-être quand j'avais 47 ans que j'ai commencé à, même dans des parcs ou ici au jardin partagé, parfois quand il est ouvert, et ben quand l'herbe est fraîche l'été, j'enlève mes chaussures.
3: On dit que c'est très bon, hein. Oui, c'est très bon pour la santé de ressentir le sol avec avec la plante des pieds. Bon, je me permets de goûter cette petite
4: gaufre. Ah oui,
3: gaufre.
4: Avec plaisir. Oui.
3: Merci. Donc,
4: là, c'est du coup cassonade. Elle est noire.
3: Ah, c'est une cassonade aussi.
4: Ouais. Processus, en fait, la cassonade, moi je croyais que c'était non raffiné, mais en fait c'est hyper raffiné, c'est recuit.
3: Ça vous rappelle votre enfance.
4: Oui, complètement.
3: C'était le petit-déj.
4: Ouais. Non, ça c'était ces gaufres-là, les gaufres frites-là, découvert quand j'étais jeune adulte, qu'il y avait une dame qui en fabriquait à un kilomètre de chez nous, en France, du coup. T'es allée voir en vélo pour trouver, et en fait c'était chez elle. Je faisais des tartes au sucre avec ça.
3: Et on dit tarte au sucre.
4: Oui, tarte au sucre.
3: Au sucre, avec l'accent.
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6: Et Adi Ougoujat, et Adi, c'est à ça tout. Mon cher Franz,
7: oui.
6: Vous ne connaissez pas la dernière?
7: Non.
6: Ah, hier Nathalie, la collègue, eh bien, n'est pas au travail.
7: Quoi?
6: Hier Nathalie, ma collègue, ne s'est pas rendue au travail. La pauvre autre. La pauvre. Vous savez ce qui lui est arrivé?
7: Elle ne s'est pas réveillée peut-être? Ou...
6: Mais non, même pas. Comme au cas d'autre, on a bien pris la bicyclette pour venir au travail. Comme tous les jours, Nathalie avait pris quoi? Ben son vélo pour venir au travail, sauf que tout ne s'est pas passé comme prévu.
7: Elle a eu un accident?
6: Mais oh, Pekka, elle est bien, oui, hélas.
7: Oh là là.
6: Grand gars opéré, elle a bien cargado casque. Heureusement pour elle, elle portait son casque.
7: Bien.
6: Mais je ne vous dis pas comment elle est tombée de son vélo. Plutôt si, je vais vous raconter. Elle a glissé en freinant et elle s'est amourée.
7: Hein?
6: M'avez entendu?
7: Oui, j'ai entendu, oui.
6: Ouais. Mais... Vous avez compris?
7: Non.
6: Peut-être pas, voilà. En francitan, en français régional, on dit s'amourer ou en lingo nostro s'amourra.
7: Mais qu'est-ce que ça veut dire s'amourra?
6: Eh, l'humour, regardez-moi, en occitan, c'est la gueule, la figure. Par conséquent, s'amourer ou s'amourra, ça signifie se casser la figure. Nathalie, la collègue de travail, s'amourette en bicicletto. Elle est tombée sur le visage. M'a dit que l'onas lui fait jodol, le nez lui fait mal, mais aussi la bouche, la bouche, et tabé la egaotos, également les joues. Elle s'est pas manquée, hein. Alors, je souhaite un prompt rétablissement, Nathalie, que c'est requin qu'il y ait, et qu'elle revienne en forme au travail.
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1: Philippe Chapeau, fondateur de la podcast et Radio House.
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1: Moi, je suis dans l'immédiateté. J'ai découvert ça avec le théâtre à Limoges, au théâtre de la Passerelle avec Michel Brisa. Et j'avoue que c'est ça qui m'a changé beaucoup, beaucoup ma vie. J'avais une vie sportive auparavant où je me posais pas trop de questions. Et puis, j'ai découvert l'immédiateté. Et puis, maintenant, je vis le moment tel qu'il est à l'instant T.
2: Donc, la vie vous amène dans le tennis professionnel où vous êtes obligé de partir, jusqu'en Suède. Vous y restez quoi, une dizaine d'années, c'est ça?
1: Ouais, je reste à peu près 7 ans avec un petit passage à Paris pendant 8 mois.
2: Pour vous occuper notamment des équipes nationales de Coupe Davis, par exemple, hein, c'est quand même, là, c'est le très très haut niveau que vous touchez quand même à ce moment-là.
1: Ouais, j'étais avec Karl Axel Hagescu, qui était le capitaine de la Coupe Davis, et puis je m'occupais de l'équipe nationale de notre club où il y avait deux mecs qui étaient dans le top 10 mondial, Magnus Larsson et Jonas Björkman. Et j'avais pris la direction des entraînements et des entraîneurs du club dans lequel ils étaient, donc je les suivais et j'ai fait des matchs assez fous à coacher Larsson et à avoir Enqvist, Larsson et Larsson qui vient me voir qui dit bon je fais quoi maintenant. Bon, on en rigolait parce que j'avais pas de conseils à lui donner en fait, hein, je pouvais pas, il en savait beaucoup plus que moi, mais c'était quand même une belle expérience.
2: Donc la vie était finalement presque toute tracée, vous auriez pu rester dans le milieu du tennis professionnel, c'est pas ce qui s'est passé du tout, vous êtes revenu en France.
1: Je suis revenu en France parce qu'alors il y avait un jeune que j'allais suivre sur le tour, malheureusement il s'est cassé la cheville, en fait le talon d'Achille, et sa carrière était terminée, et puis j'avais quand même envie de rentrer en France parce que je connaissais pas très très bien mes parents, mon père travaillait beaucoup quand il était jeune, et je suis rentré donc à Donznac.
2: Votre père qui s'occupait notamment d'une publication, La Lettre de la Radio, et qui vous a... au bout du compte, refiler le virus, hein, si on peut le dire comme ça.
1: Il avait créé la lettre de l'audiovisuel à l'époque, ouais. Ça s'appelait en 78. Il avait envie, en 97, déjà, quand j'étais en Suède, de créer un guide, le guide professionnel de la radio et du son. J'ai fait la maquette du premier guide professionnel de la radio et du son. Et puis, en revenant en 2000, il m'a dit, est-ce que tu veux bosser avec moi? Je lui ai dit, écoute, pourquoi pas. Et puis, c'est comme ça que tout a démarré. Il avait l'envie aussi de faire un salon.
2: La lettre pro de la radio, le salon de la radio, et puis cet endroit ici où nous sommes à Brive, qui abrite, on va dire, plusieurs radios du secteur, qui abrite aussi vos locaux à vous. Qu'est-ce que vous y faites exactement dans ces locaux?
1: Alors, ce sont nos bureaux et on a mutualisé des studios, des cabines de podcast, des cabines speak aussi, parce qu'on a des voix off qui viennent pour faire des livres audio également. Donc, c'est un endroit mutualisé, mais qui nous permet aussi d'avoir nos bureaux. Et là, on a des radios associatives, des radios commerciales privées. Puis, on essaye de développer et d'accompagner les radios locales avec Radio PAC aussi et Bram.
2: Puis, donc, c'est d'ici que part toutes les réflexions pour organiser ce salon de la radio tous les ans, c'est d'ici que part également ce fameux site internet La Lettre Pro de la Radio. Et pour l'avenir, qu'est-ce qu'on peut vous souhaiter? Qu'est-ce qu'on peut souhaiter à cet endroit et à vous-même?
1: Je pense que la radio évolue, qu'on accompagne un maximum ce média qui est un média passionnant et fait de passionnés, et qu'on puisse, avec nos petits moyens, arriver à faire en sorte qu'elle retrouve ses lettres de noblesse.
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0: Et Arnaud Fromage est avec nous. Bonjour Arnaud.
1: Bonjour, bonjour.
0: Pour votre nécessaire minute comtoise, Arnaud, il y a quelques temps, vous nous avez expliqué pourquoi l'emblème de la Franche-Comté était un lion.
1: Mais je ne suis pas allé au bout du raisonnement. Pour rappel, la Franche-Comté adopte le lion vers 1278-79 quand le comte de Bourgogne, Othon IV, décide de se rapprocher du royaume de France. Il décide pour cela d'adopter le lion, le roi des animaux et symbole de la monarchie française. La Franche-Comté n'est d'ailleurs pas la seule région à arborer cet animal que l'on retrouve aussi sur les armoiries de la Normandie ou en Aquitaine et qui est tout autant le symbole de Belfort que de la ville de Lyon parce que oui, il y a une logique là-dedans. Mais voilà, maintenant qu'on a dit ça, reste une question. Pourquoi le lion, qui n'est pas le plus imposant des animaux et qui, soit dit en passant, est une sacrée grosse feignasse, a-t-il pu devenir le roi des animaux et pas la baleine bleue ou le chinchilla ?
0: Bon, déjà, ce n'est pas le cas partout, hein.
1: C'est vrai. En Asie, c'est plus souvent l'éléphant ou le tigre qui sont considérés comme les rois des animaux. En Amérique, c'est l'aigle qui règne aux côtés de l'ours, du jaguar ou du puma. En Afrique, le rhinocéros et le léopard sont aussi dans la place aux côtés, c'est vrai, du roi lion. Et en Europe, eh bien avant le lion, c'était l'ours qui était considéré comme le roi des animaux, mais tout va changer au Moyen-Âge. En gros, ce sont des histoires de symboles. Au Moyen-Âge, on se passionne pour la mythologie grecque, dans laquelle Hercule, qui était méga fort, a tué le lion de Némée, dont la peau était pourtant censée être impénétrable. Et puis, la crinière du lion est vue comme une sorte de couronne, ce qui fait bien plaisir aux souverains du continent, d'autant que bon, l'Afrique c'est méga loin et que personne n'ira vérifier.
0: Mais bon, un roi c'est très humain, alors comment un animal peut-il être le roi de quoi que ce soit, quelque part, Arnaud ?
1: Là encore, vous marquez un point, mais ce qualificatif de roi des animaux, depuis qu'il s'est débarrassé de sa symbolique royale, est plutôt là pour qualifier ce qu'en zoologie, on appelle les super-prédateurs. Ces animaux qui sont tout en haut de la chaîne alimentaire et qui sont relativement imprenables à la baston contre les autres espèces du coin. Et même dans ces cas-là, on devrait dire que ce sont les lionnes qui sont les reines, parce que ce sont elles qui chassent, mais seulement les reines de la savane. Bah oui, si on va par là, chaque type de terrain a son roi. Celui de la jungle amazonienne, ce serait plutôt le jaguar, et celui de nos forêts à nous, eh bien ce serait plutôt le cerf. Mais au fond, une grosse feignasse qui laisse les autres combattre à sa place, qui se fait nourrir et qui prend la lumière, est-ce que ce serait pas ça, la définition d'un roi ? Bon bah, je retire tout ce que j'ai dit, alors.
0: Retirez tout. Merci beaucoup, Arnaud.
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3: On est toujours là, toujours fidèle au poste pour faire le point avec vous sur les différentes fermetures que vous pouvez rencontrer sur votre route. Elles seront une nouvelle fois bien présentes pour cette nuit de jeudi à vendredi. Tout d'abord, si vous pensiez prendre la 10 ce soir en sortie de Paris, elle sera fermée entre Vissou et les Ulysses. On attend également la fermeture de la 13 dans les deux sens de circulation entre Rocancourt et la Porte d'Auteuil. Fermeture de la 3 prévue aussi pour cette nuit de jeudi à vendredi en direction de Paris entre Roissy en France et Bobigny. Et puis fermeture également de la 4 en sortie de Paris, de la porte de Bercy jusqu'à Saint-Maurice. Tout ça va durer jusqu'à 5h, 5h30 du matin. Côté transport en commun, attention à la ligne C du RER qui est coupée à partir de 23h entre la gare de Serlitz et Pont-Dringis Aéroport d'Orly. Il y a des travaux donc dans ce secteur-là. Et puis enfin, si vous pensiez prendre la ligne J du Transilien, elle aussi, elle est coupée à partir de 22h25 entre Issou-Porcheville et Mantes-la-Jolie. Des bus de remplacement sont mis à disposition.
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5: Et aujourd'hui, dans les histoires insolites, on va découvrir le parcours d'une femme exceptionnelle du forêt, une historienne résistante, pionnière, Marguerite Gonon. Bonjour Jessica Vial.
6: Bonjour.
5: De l'Office du tourisme Forêt Est. Qui était-elle, cette Marguerite Gonon ?
6: Alors, Marguerite Gonon, c'est vraiment une figure incontournable du forêt. Elle naît en 1914 à Saint-Étienne d'un père, Joanny, issu d'une famille de chapeliers de Chazelles-sur-Lyon, et d'une mère, Marguerite, de famille de meuniers à Poncin. Elle grandit dans cette commune, une enfance plutôt simple, mais qui annonçait ses futurs intérêts.
5: Oui, car elle ne va pas rester très longtemps dans l'ombre des moulins.
6: Non, pas du tout. Elle devient institutrice à Artin, et là, elle rencontre le comte de Neubourg, qui l'encourage dans sa passion pour l'histoire médiévale. Elle entre alors à la Diana, la grande société historique du forêt, et rejoint l'équipe des chartes du forêt. Un travail titanesque qui a consisté à lire, traduire et publier plus d'un millier de textes datant d'avant 1300.
5: Ce qui frappe surtout, c'est qu'elle ne s'est pas contentée de fouiller les archives. Elle a aussi pris part à l'histoire qui était en train de s'écrire.
6: Exactement. Quand son frère est tué en 1940, elle entre dans la résistance. Elle organise une filière d'évasion pour des officiers de la France libre. Et en 1943, elle devient même l'une des responsables de l'armée secrète du secteur de feu. Une femme vraiment de courage.
5: Et après la guerre, elle poursuit sa carrière d'érudite et devient même la première femme à être nommée au sein du CNRS.
6: En effet, elle devient donc docteur en lettres, ingénieure dans cette institution. Elle passe même un doctorat au sujet de la vie familiale en forêt au XIVe siècle et sera récompensée par le Grand Prix Gobert de l'Académie française.
5: Ouais, c'est une résistante, une historienne, une pionnière. On n'en a pas beaucoup parlé de cette Marguerite Gonon.
6: Non, c'est vrai. Elle meurt en 1996 à Feur et elle nous laisse en fait une connaissance immense de l'histoire et de la langue du forêt. Marguerite Gonon, c'est un peu la mémoire vive de notre territoire.
5: Merci beaucoup Jessica Vial. À bientôt.
6: À bientôt.
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1: En discutant avec un ancien de mon village, au centre Périgord, j'apprends que quand un jeune garçon disait à une jeune fille « Voleille que te baille ma barbe, veux-tu que je te donne ma barbe ?» Oh, c'était extrêmement direct et très cru comme façon de draguer. Alors, même que la fille pouvait lui lancer un tir direct. En cherchant pourquoi, j'ai trouvé que faire la barbe, à quelqu'un, c'était être plus habile, meilleur que lui. Faire la barbe, c'est se vanter. Veux-tu que je te donne ma barbe ? Pourquoi c'est vulgaire ? Du côté de la symbolique, avoir une grosse barbe, c'est symbole de virilité, d'autorité, de masculinité redoutable. Belleo, je dis bien belleo, que vouloir donner sa barbe, c'est vouloir un ébat sexuel immédiat. Souvent, les filles d'ailleurs répondaient « Faudriais-je meilleur bouillé que tu, père Henria ? Il faut être meilleur bouvier que toi pour ouvrir le sillon. » Mais là, ça clashait quand même, hein. Enfin, comme à l'époque. Adieu.
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2: Moi, c'est Sabine.
3: Routy,
2: sage-femme à la maternité.
3: C'est ça. Vous venez d'arriver, vous sortez,
2: bon. J'arrive. Juste pour vous. Ouais. J'étais diplômée en 96. J'ai toujours voulu faire ça. Je me suis décidée en troisième et j'ai pas changé mon fusil d'épaule.
3: Alors, on va où ?
2: Eh ben, on va monter en salle de préparation à la naissance.
3: C'est où ?
2: Deux étages.
3: Okay, avec les petits coussins d'allaitement. La petite tape pour le bébé.
2: Je pense qu'on apporte des informations, on les accompagne. C'est vraiment de l'échange avec les patientes.
3: C'est ça qui a changé le
2: oui.
3: plus ?
2: Avant, on disait qu'on apprenait à pousser aussi. Oui. C'est des choses qu'on fait plus, en fait.
3: Ah, c'est fini ?
2: On parlait pas de préparation à la naissance et à la parentalité, en fait. Déjà, le terme a changé au moment des années 2000, à peu près, où on a vraiment inclus le conjoint, et puis où on s'est axé aussi, pas que sur l'accouchement justement, mais sur l'après-naissance, et puis de plus en plus on fait attention vraiment aux suites, parce qu'on s'est rendu compte qu'il y avait beaucoup de mamans qui faisaient de dépression du postpartum, et donc c'est ça aussi l'intérêt de la préparation à la naissance, c'est de les préparer, de les accompagner à la naissance, mais à l'après-naissance en fait, et à tout ce changement qui va arriver avec l'arrivée du bébé. Parce que ça bouscule un petit peu quand même.
3: Donc vous faites aussi des accouchements, hein ?
2: Alors j'en fais plus depuis longtemps, parce que je fais de la préparation à la naissance, j'accompagne les femmes aussi en grossesse pathologique, et puis dans les déclenchements. C'est le démarrage, c'est avant qu'elles descendent en salle de naissance.
3: D'accord. Vous n'en faites plus, ça vous manque pas ?
2: Non, ça me manque pas.
3: Non, non. C'est un choix, j'imagine.
2: C'est un choix complètement. Hein, ah oui, tout à fait. Non, je suis très contente et vraiment, je me plais en préparation à la naissance, dans l'accompagnement de ses futurs parents.
3: Bon, il y a des larmes ici, des larmes de joie, des larmes de tristesse.
2: Ouais, aussi, des larmes de fatigue. voilà, tout à fait. Des larmes d'où, oh là là, ça fait un an que j'ai accouché, je reviens là, ça me fait plein d'effets. Ouais. Il y a.
3: Ah oui, déjà presque un an après encore.
2: Ouais, les dames qui reviennent ici, ça leur fait souvent quelque chose. Ouais.
3: Alors qu'est-ce qu'on dit aujourd'hui à l'allaitement ? Allez-y à volonté, cadrez l'allaitement.
2: Alors je pense qu'il faut que ce soit déjà un choix de la femme, un choix personnel. Il faut qu'elle ait du soutien. On va pas allaiter pour faire plaisir à quelqu'un. On va allaiter parce qu'on en a envie, parce que c'est un choix qu'on va faire. Et puis après, c'est surtout allaiter sans vous poser de questions, en suivant le rythme de l'enfant, parce qu'au démarrage, c'est ça qui est important. C'est finalement de ne pas se poser de questions et faire équipe avec son enfant.
3: C'est impossible de pas se poser de questions quand on est jeune parent.
2: Oui, mais en fait, ne pas se poser de questions. L'allaitement, culturellement, on l'a un peu perdu, nous, avec l'émancipation de la femme, la pilule, etc. dans les années 70. Et donc, quand l'allaitement est revenu, on l'a calqué un peu sur le biberon. Mmh. Et le biberon, c'était toutes les 3 heures. Et puis surtout, on le donnait pas avant. En fait, pour mettre en place la lactation, c'est écouter le rythme de cet enfant, parce que lui, il sait pas ce que c'est que de se nourrir. Déjà, in utero, il est, j'ai envie de dire, nourri, logé, blanchi gratuitement. Et il va falloir qu'il découvre certaines choses. Et donc, il faut qu'il apprenne. Pour lui, c'est tout un apprentissage, et donc il faut qu'il apprenne quand il est disponible, ce bébé. Donc lui, il va pas être disponible toutes les 3 heures à heure fixe.
3: D'accord, mais comment vous avez découvert ce métier ?
2: Avec un forum des métiers.
3: Ouais.
2: où j'ai croisé une sage-femme passionnée. J'avais très envie de m'occuper du bébé, j'avais besoin de contact aussi avec les gens. Et cette sage-femme m'a été, je crois, mon point d'ancrage. Et puis après, j'ai rencontré une autre sage-femme quand j'étais encore au lycée, où j'ai pu du coup voir un accouchement, voir une césarienne. Et donc tout ça, je me suis dit, mais c'est ça que j'ai envie de faire.
4: Ouais, ça a été la révélation.
2: Ah ouais, complètement.
3: Faut que je vous fasse une petite photo.
2: D'accord.
4: Oh super, vous avez mis votre blouse, votre badge.
2: Voilà.
4: Ah, j'ai cru que c'était un sifflet, non?
2: Non.
4: C'est... On se met où? On se met là? On se met où? Vous aimez?
2: Oui, ça me va.
4: C'est bien, c'est beau, hein. Mais quel sourire vous avez?
2: Merci.
4: Les yeux qui brillent. C'est naturel. C'est...
2: Oh ben, je crois, je fais rien de particulier.
4: Métier, bah, ça rend très joyeux, non, comme métier. Parce que...
2: C'est un beau métier. Ouais. Enfin, moi, je ne changerai pas de métier.
3: Bah oui,
2: voilà, ça reste vraiment un métier que j'aime.
4: Mm-hmm. Vous repartez? Vous êtes venue exprès?
2: Oui, je suis venue exprès parce que c'était pas sur une garde, c'était pas pratique. Ma collègue avait des consultations d'allaitement, donc voilà, je suis revenue. Je suis repartie.
4: C'est bien sympa. Bah, on repart ensemble.
2: Et ben, on repart ensemble.
4: À moins que vous ayez quelque chose à faire, je ne sais pas, mais. Ah, vous faisiez une brioche à la maison?
2: Oui.
4: Donc là, on est à nouveau dans le hall de la maternité. Il y a un chiffre à l'entrée de la maternité, là.
2: C'était le nombre de bébés nés à la maternité, donc en 90 ans.
4: 312 557.
2: Voilà.
4: Ah oui, depuis, on a fait un peu de chemin, quoi.
2: Bah ouais. 19. Premier bébé en 1929.
3: Ouais.
2: Voilà. Et puis ça, c'était en 2019.
4: Ah oui, donc depuis, il faudrait actualiser
2: le chiffre. Après, on est à peu près à 2800 accouchements par an.
4: Bon, bah, c'est vrai qu'à chaque fois qu'on rencontre une sage-femme, ça nous remonte plein de souvenirs.
2: C'est ça. Merci beaucoup.
3: Merci beaucoup.
2: Bonne fin de journée.
4: À bientôt.
2: Au revoir.
3: À bientôt.
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1: Salut la Bretagne, c'est l'heure de la bonne idée, 100% pur beurre. Ils ont de 62 à 90 ans, ils vivent à l'EHPAD de Guéméné-sur-Scorff et ils sont allés aux Vieilles Charrues cet été pour la seconde année. Ah mais moi je veux bien vivre la même retraite, hein, je vous le dis tout de suite. Il faut dire que tout avait été prévu pour que l'escapade se passe au mieux. Véhicule adapté, départ à 14h, retour après minuit, une coordination de folie entre les équipes de l'EHPAD, l'association de l'EHPAD, mais aussi les bénévoles des Vieilles Charrues. Résultat, une virée sans accroc, de quoi profiter à fond des artistes, notamment de Gims, dont Irène, l'une des résidentes de l'EHPAD, est méga fan. À l'EHPAD de Guéméné-sur-Scorff, on adore se promener. Et vas-y, qu'on va un peu au concert de la Starac à Rennes, voir Soldat Louis à Lorient, assister aux Enfoirés à Paris. Non mais, trop bien! Cette belle idée, c'est la preuve qu'avec de la volonté, on peut y arriver. L'EHPAD dépend de l'hôpital public de Guéméné-sur-Scorff, et on sait que c'est loin d'être open bar niveau budget. Pourtant, ce genre d'initiative reste possible, et notamment grâce au soutien de l'association de l'EHPAD qui organise toute l'année des actions pour récolter des fonds, comme de la vente de gâteaux préparés avec la participation des résidents. Moi, j'adore. Solidarité rime toujours avec bonne idée. Vous saviez que 64% des Bretons écrivent des cartes postales quand ils partent en vacances? Et croyez-le ou non, ce sont les jeunes qui en envoient le plus, mais par des applications qui se chargent de les imprimer directement pour eux. Et oui, malin! Allez, à demain pour une nouvelle bonne idée!
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1: Son titre, Les Cadors, c'est l'histoire d'un homme qui se croit être l'un des fils de Kadhafi. Il part dans le désert du Sahel, dans l'espoir de retrouver le trésor de l'ancien dictateur libyen. Jérémy Ferrari, lui, est né en 1985 à Villesmeuse. Son nom de famille, c'est Larzillière. Il grandit à Charleville, ses parents sont commerçants. C'est un passionné de théâtre depuis son adolescence. Dès 15 ans, il pousse les portes du théâtre de Charleville pour apprendre le métier. À 16 ans, il se choisit comme nom de scène Ferrari. Il se produit dans des bals et des maisons de retraite des Ardennes. Il met en scène ses premiers one-man shows et suit aussi des cours de théâtre à Paris, au célèbre cours Florent. Jérémy se distingue des autres humoristes car il aborde des sujets graves de manière cynique et souvent décalée. Il navigue entre provocation et réflexion. Dès octobre 2010, ses apparitions dans l'émission On ne demande qu'à en rire sur France 2, animé par Laurent Ruquier, ne passe pas inaperçu.
2: Jérémy Ferrari.
1: Jérémy fait vite partie des invités réguliers, comme Olivier de Benoît, l'humoriste rémois. Vente de pièces à Beyrouth confirme son talent de comédien engagé. Il traite de la guerre et des conflits géopolitiques.
3: Alors, Action contre la faim, ils ont un petit peu d'argent de côté. Ils ont 40 millions d'euros de côté. Et ils t'expliquent pourquoi dans leur bilan comptable, c'est un cas de coup dur.
4: Mais quel coup dur ?
3: C'est parce qu'il y a des gens qui meurent de faim qu'il y a Action contre la faim.
4: Donc le coup dur, ça serait qu'ils aient plus faim alors.
1: En 2017, il frappe encore plus fort avec Anesthésie Générale. Ce spectacle est une véritable critique de notre société et de ses dérives. Politique, économie, santé, tout y passe. Il se raconte aussi dans un livre où il dévoile ses addictions, dont l'alcool. C'est un artiste attachant et à part dans l'humour français. Il aime revenir dans son Ardenne natale. Il n'oublie pas ses racines. Jérémy Ferrari, c'est l'un des trésors de Champagne Ardenne.
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5: La recette des petits bonheurs, elle est on ne peut plus simple. Il faut un micro ici, le plus discret possible à la main. Et il suffit de faire des rencontres, sans rendez-vous, sans se présenter, et le tout en quête de bonheur. En voici donc un petit bonheur que je vous ai trouvé à Aurel, un petit village de Maurienne. On est donc en Savoie. Et pour ceux qui croyaient que l'Arche de Noé pouvait se trouver au bord de la mer, eh ben non, c'est à Aurel.
6: Et ouais, comme quoi. Et ouais. Vous vous rendez compte? C'est incroyable, hein?
5: Alors c'est quoi cette Arche de Noé?
6: C'est mon écurie avec quelques brebis, quelques chèvres, un poney et voilà.
5: Bon, en même temps, je la croise, elle passe avec son petit déjeuner à la main. Crème de cassis et martini blanc. Ouais. Quelle santé!
6: Ouais. Ça, c'est pour les jours à venir. C'est pas pour tout de suite. C'est quand il y a quelques amis qui passent, je les invite à boire un petit coup quand même.
5: En cette saison, Aurèle, ça voit le soleil encore un peu?
6: Ici, au chef-lieu, non, on l'a pas pendant 2 mois.
5: J'ai l'impression que ça dégèle pas souvent, là, oui.
6: Mais les deux hameaux, vous avez Bonvillard et Orlette, ouais. Oui, ils l'ont toute l'année.
5: Ouais, mais pas vous. Donc il faut le bar bien rempli.
6: Il faut boire avec modération.
5: Alors oui, alors pourquoi l'Arche de Noé?
6: Non, c'est parce que quand il y a un souci, l'animal, il arrive ici, quoi. Les chats, les... voilà, donc un peu de tout et...
5: Voilà, en même temps, effectivement, là, j'ai un chien sous les yeux, il y a un chat pas loin.
6: Oui, puis j'en ai quelques-uns aussi dans la grange. Donc je les accueille, puis je leur donne manger, puis je leur fais pas du mal, quoi.
5: Ouais, ils sentent que c'est un refuge.
6: Oui, puis voilà, quand il y a un souci, les animaux, ils arrivent ici, quoi. Voilà. C'est un fluide, en fait, j'ai pas besoin de flécher. Ils viennent tout seuls.
5: Et là, ce chien qui est là, c'est à vous aussi?
6: Oui, c'est le mien. Je l'attache à la barrière, comme ça, il me voit. Et... il est trop gentil, mais il est fugueur. Et...
5: ah, comment? J'avais pas vu. Là, il vient de bailler. Comment ça s'appelle, ces chiens qui ont la langue bleue?
6: Eurasier. C'est un chien de race, de pure race.
5: Il a l'air impressionnant, quand même.
6: Oui, il impressionne, mais voilà, c'est tout.
5: J'avais vu, en passant, là, avant de vous rencontrer, il y a un biberon, il y a des restes de lait. C'est-à-dire qu'il y en a quelques-uns qui ont besoin d'être maternés.
6: Oui, oui, la maman n'a pas assez de lait, donc je lui redonne le biberon.
5: Des chats?
6: Non, c'est des agneaux.
5: Oui, parce qu'à l'origine, c'est vraiment une bergerie.
6: Oui, oui, bah, attendez, je vais vous la faire voir. C'est...
5: oh, bah, ils sont bien, là.
6: Là, c'est lui. C'est 2 petites agnelles que je donne le biberon là-bas. Puis celle-là, elle est déjà un peu grande.
5: Il y a plein de races différentes, là, j'ai l'impression, non?
6: Oui, il y a plein de races différentes. Ouais.
5: Je peux vous demander votre prénom?
6: Je m'appelle Noël.
5: J'ai croisé donc la mère Noël à côté de l'Arche de Noé, c'est pas mal. C'est quoi le dernier petit bonheur de Noël?
6: Chut. Oh, je sais pas. Bah, c'est d'avoir une vie simple et voilà, de soigner mes animaux et une vie toute simple.
5: Et d'être aimé des animaux, si ça se trouve.
6: Oui, aussi. Ils vous les rendent, de toute façon, si vous êtes gentils avec eux, ils sont gentils avec vous et ils vous aiment bien. Ils sont très reconnaissants, les animaux.
5: Plus que les hommes ?
6: Oui.
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2: Aujourd'hui, je vous amène à Montgivray et devant moi, il y a un château. Mais ce château, c'est aussi la mairie de Montgivray. Mais cette mairie, avant, eh ben, c'était autre chose. À qui appartenait ce château ? Vous allez le savoir tout de suite.
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2: avant ? Pour vous présenter cette magnifique mairie de Montgivray, je suis avec Annick Dussault, attachée de conservation au patrimoine du pays de Georges Sand. Bonjour Annick.
8: Bonjour.
2: Alors là, on est devant un très beau bâtiment.
8: Oui, là, c'est vraiment un château. Bon, un château qui a été très remanié au 19e siècle, donc avec cette entrée de tourelles là, qui marque bien la porte. C'était une seigneurie avec un château fort, bon, qui a eu plein de péripéties puisqu'il a fini par brûler pendant la guerre de Cent Ans, en 1360. Mais tel qu'on le voit là, évidemment, il a été complètement remanié au 19e, parce qu'à ce moment-là, dans les années 1840, c'est le demi-frère de Georges Sand, Hippolyte Chatiron, qui rachète ce château pour y installer sa famille. Donc il était tout près de Nohant. Et puis un peu plus tard, c'est même la fille de Georges Sand, Solange, en 1875, qui décide de s'installer elle aussi, qui souhaite un peu se rapprocher de sa mère et de Nohant, même si ça ne plaisait pas forcément beaucoup à Georges Sand. Mais bon, elle s'installe dans ce château et c'est elle qui fait faire aussi des travaux au fameux architecte d'Auvergne, hein, qui refait notamment toute l'entrée. Voilà, mais c'était la mode de l'époque.
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2: Comment est-ce que ce château s'est devenu la mairie ?
8: En fait, en 1956, le château est à vendre et c'est la commune qui s'en porte acquéreur et qui décide d'y installer sa mairie et qui a fait encore des travaux tout récemment.
2: Est-ce qu'on peut dire que c'est l'une des plus belles mairies ?
8: Ah, ça, c'est quand même certainement parmi les plus belles de l'Indre, hein, certainement.

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2: Oui, on va terminer la semaine en musique avec ce morceau sorti il y a quelques semaines, Un gramme de terre. Une belle chanson comme Francis Cabrel, c'est les écrire, les composer, les jouer et les chanter.
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2: Mais pour une fois, il n'est pas seul. Il est entouré d'une dizaine d'artistes qui chantent dans plusieurs langues dites régionales de France. On peut y entendre du basque, du breton, de l'alsacienne, du catalan, du créole martiniquais, du corse et de l'occitan. Dans cette chanson que Francis Cabrel a écrite pour le documentaire sur les langues régionales de France de Michel Feltin-Palas, une langue de plus, il y a donc deux variétés d'occitan. Le gascon, interprété par Primael Mongaouzi, mais aussi du provençal, interprété par Lisa. Voici quelques explications. Le provençal fait partie de la famille de la langue d'oc, ou des langues d'oc au pluriel, peu importe. De Bordeaux à Nice et même des Alpes aux Pyrénées, comme l'affirmait Mistral, on parle une même langue qui se décline en variété ou dialecte. Et parmi ces dialectes, il y a le provençal. Alors oui, il existe quelques radicaux qui, ici en Provence notamment, pensent que le provençal est une langue unique, mais ils sont minoritaires. Hein. Et si on est sérieux quelques instants, sans nier la puissance du provençal, fort de son histoire, du prestige de Frédéric Mistral et du Philibrige, et fort de l'identité de la Provence, c'est une variété qui est en intercompréhension avec les autres. L'autre jour, j'étais invité à une émission chez un collègue d'ici Périgord qui parlait dans son occitan et moi dans le mien, le provençal, et on se comprenait parfaitement. Autour de Francis Cabrel, on a donc le plaisir d'entendre Lisa. Née à Aix, autrice, compositrice, chanteuse, Lisa a aussi présenté pendant plusieurs années l'émission en provençal Vaki sur France 3. Vous avez donc dû voir son visage. Et c'est bien en provençal qu'elle chante quelques vers de cette chanson. 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
2: Le nom de scène de Lisa est Lisa l'Occitane. Et donc oui, elle chante en occitan et le provençal, c'est de l'occitan. Et elle chante avec Francis Cabrel et les autres ce refrain en occitan avec lequel on va se quitter. 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
1: On peut encore partir à la chasse au trésor.
2: Oui.
1: On va partir à la recherche de pierres vieilles de 700 ans.
2: Exactement. Ces vieilles pierres s'appellent les bornes papales, cher ami. Direction donc Valgréas, au cœur de cette curiosité géographique, on va le dire. Un morceau de Vaucluse posé en plein milieu de la Drôme provençale, on en a déjà parlé. Ça s'appelle l'enclave des...
1: Papes.
2: Oui, bornes. Réponse.
1: Oh,
2: ouais, j'ai un petit peu bossé. Celle qui donc délimite bien ces bornes papales, celle qui délimite l'enclave, ce sont donc ces bornes papales. Alors à quoi ça ressemble? Imaginez un grand bloc de pierre taillée planté verticalement dans le sol, un bon 1,20 m à peu près, avec surtout des blasons, en fait, c'est ça qui est beau. Blasons sculptés, des armoiries, des seigneurs locaux. Celle du comte Avenessin aussi, forcément, avec deux clés entrecroisées, symbole donc du pouvoir pontifical.
1: Ce sont donc de vraies frontières gravées dans la pierre, on peut dire.
2: Exactement.
1: Ça.
2: Ces bornes, elles datent du 14e et 15e siècle. Elles ont été installées lors de plusieurs campagnes de bornage en 1324, 1414, 1457. Ben, c'était simple, en fait. Hein. Tout simplement, elles étaient là pour dire ici commence la terre des papes en pleine Drôme provençale. Petit rappel historique quand même, quand les papes s'installent à Avignon au début du 14e, ils cherchent en fait à sécuriser et à agrandir leur possession. Il y a un pape qui s'appelle Jean XXII qui achète Valgréas, en fait, et puis d'autres villages autour. Mais le royaume de France bloque toute extension parce que, bien sûr, les papes, ils voulaient aller encore plus loin. Mais boum, non, la France bloque tout ça. Et résultat, on a donc une sorte d'enclave figée donc dans les frontières. Et donc, pour matérialiser tout ça, on plante donc des bornes solides, visibles, et surtout, bah, c'est indiscutable, quoi.
1: Alors, évidemment, la question, c'est de savoir si on peut encore les voir aujourd'hui, ces bornes.
2: Bah, c'est ça, c'était au 14e siècle quand même. On en a encore 22, en fait, autour de Valgréas, en place. Vous en avez déjà une devant l'office de tourisme. C'est la plus facile, hein, pour la voir. Ils l'ont mise là pour qu'on puisse voir à quoi ça ressemble. Mais ensuite, il faudra quand même un peu de perspicacité pour les trouver. On nous dit à l'office de tourisme que c'est un peu compliqué. C'est un peu difficile parce qu'elles sont un peu cachées, en fait, dans des chemins, dans des vignes, dans des champs, des bosquets. Heureusement, l'office de tourisme a bossé dessus de Valgréas, qui propose aujourd'hui donc un plan, en fait, d'un circuit pédestre de randonnée. Franchement, hyper simple, accessible. Ouais, qui permet justement d'en découvrir plusieurs à pied autour de 2-3 heures à peu près en famille. Ça peut faire une belle idée de sortie. On marche dans les paysages de la Drôme provençale tout en étant dans le Vaucluse. C'est ça aussi qui est fun. Et ces pierres sont là pour nous rappeler donc cette chasse au trésor grandeur nature autour de l'histoire donc de l'enclave des papes.
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3: Voilà, les cartes postales, les tickets de concert.
4: C'est ma chambre d'étudiant, ça.
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3: Donc, je m'appelle Jean-Paul Pécréau, j'habite Saint-Cyr-sur-Loire, j'ai 71 ans. Au début des années 2000, j'avais déjà accumulé énormément de documents sur Otis Reading et j'ai eu l'envie de me lancer dans la création d'un site internet, otisreading.fr.
6: Jean-Paul, comptable de formation, m'accueille partout, des CD, des albums, des cartes postales liées à Otis Reading.
3: Ça, c'est une affiche que j'ai trouvée à San Francisco lorsqu'Otis Reading a fait un concert en décembre 66. Au Fillmore Auditorium. J'ai fait mes petits pèlerinages comme ça aux États-Unis pour retrouver, même je suis allé à Sausalito près de San Francisco où Otis Redding a composé son tube posthume, hein, The Duke of the Bay par exemple. Voilà.
6: Vous avez un petit tourne-disque?
3: Bien sûr, j'ai une platine. Allons-y, on va mettre du Otis Redding, bien sûr.
6: Ah
3: je
6: bah
3: sais
6: oui.
3: Recevoir.
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6: Ça met une ambiance là d'un coup.
3: Oui, je vais pas vous inviter à danser.
6: Non, mais c'est rigolo.
3: Ça à l'époque, oui, c'est un slow qui nous a beaucoup servi dans notre jeunesse sur les pistes de danse.
6: Là, vous entendez cette voix, ça vous fait quoi encore aujourd'hui?
3: Eh bien, ça me donne des frissons. En fait, j'ai découvert Otis Redding, j'avais 11-12 ans. Et c'est ma sœur, à Noël 66, qui m'a offert un 45 tours, 4 titres. Mais ça a été voilà, un choc, une révélation. Et après, quelques années plus tard, en 1969, les cinémas studios à Tours ont diffusé un film dont le titre est Montour et Pop. Et là, j'ai eu la révélation en voyant Otis Redding sur scène, hein, en grand écran. À 13 ans, habitant Tours, j'avais pas l'autorisation d'aller à l'Olympia à Paris, j'étais trop jeune. J'ai collectionné les revues anglaises, américaines, beaucoup de 45 tours du monde entier, de pays improbables, 45 tours algériens ou de Madagascar, vous voyez, ou même iraniens.
6: Un grand fan d'un collectionneur, Jean-Paul est devenu grâce à son site, le spécialiste mondial d'Otis Redding.
3: J'ai créé mon site il y a 20 ans et petit à petit j'ai accumulé énormément de documents. Là, vous voyez qu'une infime partie de ma collection, mais il y en a de partout dans tous les coins.
6: Documentaire, réédition de disques, anniversaire de la mort du chanteur, c'est notre tourangeau Jean-Paul qui est appelé partout dans le monde par les médias et par la famille d'Otis elle-même.
3: Producteur anglais de la BBC avait fait un reportage aux États-Unis dans la famille. La famille avait dit allez voir Jean-Paul Pécréau en France, c'est lui qui a le plus de documents. Voilà. Il n'est pas à Memphis, il est à Saint-Cyr-sur-Loire, le musée.

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1: Taureau, je crois que c'est du 21. Ah non, je sais plus.
2: Savez-vous ce que c'est que l'astrologie ?
3: C'est les astronautes qui vont dans l'espace.
1: C'est l'espace et les constellations, le placement des étoiles.
2: Vous êtes de quel signe ?
3: Verseau. Moi, je crois que je suis taureau.
1: Moi, je suis taureau.
3: Ah si, je suis taureau.
2: Comment on a découvert que vous étiez de ce signe-là ? C'est grâce à quoi ?
1: Au mois de l'année, par exemple, le taureau, je crois que c'est du 21 mars jusqu'au 20... Ah non, je sais plus.
3: Moi, j'avais un petit carnet de jeu et il y avait un jeu. Si on réussit le jeu, on savait on était de quel signe.
4: C'est quand même magique, hein ?
5: Waouh, c'est fabuleux ! Et pourquoi on fait ça ?
3: Je suis un peu verso. C'est de quel temps à quel temps ? C'est de la fin de janvier au début de février. Et moi, vu que je suis née le 31 janvier, je suis verso, du coup. Ça s'appelle des signes astrologiques. Et l'astrologie, du coup, c'est des signes astrologiques.
2: T'es taureau, ça veut dire que tu rentres, t'as besoin d'une étable ?
1: Non, c'est sur les qualités. C'est quand on est, par exemple, taureau, dans le mois où on est taureau, on n'est pas comme d'habitude.
2: Et vous êtes comment, messieurs les taureaux ?
1: J'en sais rien.
6: Il possède certainement des qualités, mais voilà. Lesquelles ?
3: Je sais pas, moi, je pense de l'émotion, beaucoup, beaucoup d'émotions. Après, je sais pas.
7: Comment je peux te montrer que je peux être fort et sensible, noble et affectueux ?
3: Aïe. Les taureaux, par exemple, ce sont des personnes qui sont nées pendant les mois de taureaux.
8: C'est logique.
1: Quand on est taureau, on se contrarie plus, on est plus vexé, alors que d'habitude, non.
3: Taureau, vu que les taureaux, c'est costaud, je pense que les taureaux, ils sont costauds. Enfin, ceux qui ont le signe astrologique taureau, ils sont peut-être très forts.
2: Et les balances, alors ?
3: Quand on était le signe astrologique balance, c'est-à-dire que quand il y a quelqu'un qui nous dit quelque chose, on va le balancer.
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9: Itinéraire bis, cette semaine, je suis à Vézelay. Je me suis arrêtée aujourd'hui dans un lieu que j'aime beaucoup ici à Vézelay. C'est peut-être l'un de mes lieux préférés. C'est l'ermitage de la Cordelle. Frère Eric, bonjour.
10: Bonjour.
9: Cet ermitage de la Cordelle, est-ce que vous pouvez nous le présenter ? C'est un ermitage qui remonte au XIIe siècle, c'est ça ?
10: Au XIIIe, au XIIe, c'était la construction de la chapelle Sainte-Croix, pour commémorer la croisade de Saint-Bernard, la prédication de la croisade par Saint-Bernard, en 1147. Et puis en 1217 sont arrivés les premiers franciscains qui arrivaient d'Italie, qui se sont installés en France, et ça a été à Vézelay. Ils ont demandé à pouvoir s'installer auprès de la Cordelle, où ils ont construit un couvent qui a duré, qui a été déconstruit, reconstruit. Et puis les frères sont partis à la Révolution et on est revenu en 1949. Et depuis ce temps-là, il y a eu longtemps un frère ou l'autre qui vivait seul en ermitage et qui accueillait d'autres retraitants. Et puis après, à partir de 1993, une petite communauté de quatre frères qui a vécu ici et qui a assuré beaucoup de charges pastorales dans les paroisses, à la prison, à l'hôpital. Et puis depuis 9 ans à peu près maintenant, on nous demande de centrer le lieu, enfin de reprendre ce lieu autrement, c'est-à-dire de réhabiliter un espace d'ermitage, donc de vie un peu plus en retrait, en silence, pour nous. Et puis pour des gens qui aimeraient venir vivre cette expérience, de déployer une dimension écologique aussi. Voilà. Puis on découvre aussi qu'il y a besoin de beaucoup d'accueil ici, puisque beaucoup de gens passent à Vézelay, beaucoup de gens aiment Vézelay, aiment la Cordelle, et donc on essaie d'être comme on peut disponible aux gens qui viennent aussi. Voilà, c'est un lieu de fraternité.
9: Le silence qui est perturbé en ce moment par quelques travaux, frère Eric.
10: Oui, des travaux pour permettre justement à la fois de tenir cette dimension. Bon, déjà d'avoir des bâtiments qui soient quand même un peu plus salubres, on pourrait dire, isolés. Voilà, ça fait partie aussi d'un projet écologique. Et puis, de pouvoir dissocier les lieux, d'avoir vraiment un lieu d'accueil avec la chapelle qui est ouvert à tous, un lieu d'ermitage qui permettra d'accueillir des personnes pour vraiment vivre un temps de retrait, de silence. Puis donc, une construction qu'on est en train de faire qui sera le lieu d'accueil, un peu le sas entre l'intérieur et l'extérieur, où on pourra accueillir un petit groupe, des personnes, et sans pour autant qu'ils entrent dans l'ermitage.
9: Faire des travaux, ça coûte cher. Est-ce que vous avez besoin encore de dons pour réaliser tous ces travaux ici, à l'ermitage de la Cordelle ?
10: Oui, oui, on a besoin. Hein. C'est un gros projet. On a choisi de tout remettre en état pour que ce soit bien fait et fait une fois pour toutes, entre guillemets, pour de nombreuses années. Voilà, donc et c'est des amis à nous, en fait, des laïcs, qui ont dit, mais ce projet, il est beau, il faut en parler, il faut motiver les gens, donc on va aller chercher l'argent. Donc, on est reparti à la quête. Et on est, aujourd'hui, ben voilà, on essaie de motiver les gens, leur présenter les atouts et l'importance de ce projet. Le projet des bâtiments, mais au-delà des bâtiments, bien sûr, c'est tout ce qui s'y vit. On a une newsletter qui permet d'avoir les nouvelles régulières du projet et puis on accueille les dons qui viennent avec plaisir.
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8: Bonjour, je suis Romain Rongiras.
11: Bonjour Romain. Alors votre nom de famille, on l'entend beaucoup en Dordogne, car le stade de Périgueux porte depuis l'année 2009 le nom de Francis Rongiras. C'était votre papa. Est-ce que je peux vous demander quel souvenir vous gardez de lui ?
8: Alors des souvenirs, j'en ai très peu. Et les souvenirs que j'ai, étrangement, liés au rugby, notamment quand il jouait à Pau. Moi, d'aller sur des matchs et notamment aussi de jouer un peu sur le stade qu'il y avait à côté à Pau, à la Croix-du-Prince. Après, les souvenirs, avec le temps, peut-être se sont construits aussi, mais parce que j'ai pu entendre. Il avait démarré à Périgueux lorsqu'il était au lycée. Après, il est parti à Pau, dont il a été capitaine. Et il est revenu après sur Périgueux. Il n'était pas du tout professionnel. Donc non, il travaillait à côté, que ce soit à Pau ou à Périgueux. Il était technicien, notamment à l'office HLM à Pau. Et il s'entraînait beaucoup moins régulièrement que ne le font les joueurs de première et deuxième division, voire troisième maintenant. Oui.
11: Alors Francis Rongiras est décédé lors d'un match de rugby, d'un problème de santé en 1991. Vous étiez tout jeune, vous aviez 9 ans. Est-ce que 34 ans après, on vous parle encore de Francis Rongiras, Romain, quand vous allez faire votre marché ou...
8: Oui, ça arrive, comme on parle encore, des fois des personnes que je n'ai pas connues ou que je ne connais pas forcément, mais qui l'ont connu. Après, c'est vrai que étant dans le milieu du rugby toutes ces années, c'est sûr que j'en ai très souvent entendu parler.
11: Vous aussi, vous avez joué au rugby avec Hugo, votre frère. Est-ce que ce qui est arrivé avec votre papa, ça aurait pu aussi totalement vous dégoûter de ce rugby-là ?
8: On était très jeunes. Moi, j'avais 8 ans, j'allais avoir 9 ans. Mon frère, 4 ans. Et on commençait dans le rugby. Et à vrai dire, de mes souvenirs, on ne s'est pas du tout posé la question. On a continué à jouer au rugby et puis il s'est créé le Challenge Rongiras, qui est une manifestation sportive pour les jeunes, qui avait été créée à l'époque par des coéquipiers de mon père, notamment François Robert et d'autres, de l'école de rugby, Philippe Verger, voilà, toute une bande qui avait créé cette manifestation. Et j'ai eu l'occasion d'y participer sur ces premières années. Donc non, je me suis jamais posé la question de la pratique du rugby. J'ai fait du foot, du tennis de table, de l'escrime. Voilà, j'ai essayé beaucoup de choses à côté, du tennis aussi, et avec un fil conducteur qui était toujours quand même le rugby.
11: Quand vous passez à côté du stade Francis Rongiras maintenant, est-ce que vous y faites encore attention au nom du stade ou plus maintenant ?
8: C'est une bonne question pour laquelle j'aurais pas forcément une réponse tranchée. Oui, à chaque fois, c'est vrai qu'on va dire il y a beaucoup d'événements qui arrivent au Rongiras, pas forcément sur le rugby. Vous voyez, moi, je vais dire le Rongiras quand je parle du stade et je vais demander aux jeunes où est-ce que vous jouez, ou alors je vais dire au Rongiras, c'est vrai. Donc, on va dire c'est un petit peu ambigu. Oui, ça me marque, mais je suis aussi, j'y suis habitué maintenant depuis toutes ces années.
11: Merci, Romain.
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1: Allez, c'est le moment de découvrir les origines de vos communes en Vienne et en Deux-Sèvres avec Patrick Citeau dans nos deux noms. Et il est aujourd'hui à Mazières-en-Gâtine, une commune située au centre des Deux-Sèvres et qui possède de nombreuses sources, hein, Patrick.
2: Comme son nom l'indique, Mazières-en-Gâtine a planté son décor dans ce paysage de bocage avec ses vallées et ses haies propres à la Gâtine poitevine. Située dans l'arrondissement de Parthenay, ce n'est pas une très grosse commune. Sa configuration est d'ailleurs assez particulière. La commune dessine ainsi un 8 resserré au centre où se trouve le bourg, ce qui a des conséquences assez inédites par rapport à ses trois communes voisines. Elle se trouve en effet en très grande proximité du cœur de vie et notamment de l'église de Mazières-en-Gâtine. La limite avec Saint-Pardoux se trouve ainsi à 50 mètres de l'édifice religieux. Une distance qui est de 100 mètres pour Saint-Mars-la-Lande et 500 mètres pour Verruy. Mazières correspond bien à l'image de château d'eau du Poitou que l'on donne à la Gâtine. La commune possède ainsi de nombreuses sources qui alimentent ruisseaux et étangs jusque dans le bourg. Une présence qu'elle doit à sa situation géographique. Mazières est en effet située sur la ligne de partage des eaux de la Sèvre niortaise au sud et du Touet au nord.
1: Et côté sous-sol, la commune affiche également des caractéristiques particulières.
2: Des particularités qui prennent la forme d'une pierre bleue très dure appelée diorite. Elle est notamment exploitée pour la réalisation des routes. Le nom de la bourgade apparaît quant à lui dans un texte de l'abbaye de Saint-Mexant du milieu du XIe siècle. Mazières est alors appelée Macerias, un nom qui signifie « ruine » en latin. Il est possible que les vestiges antiques d'un théâtre gallo-romain aient alors influencé cette dénomination. La commune traverse les siècles pour se retrouver à la Révolution en bordure de la Vendée militaire. Mazières sera relativement épargnée par cette période tourmentée. En 1849, le comte de Tussaud y installe la première ferme-école du département des Deux-Sèvres. L'établissement contribue au progrès de l'agriculture et de l'agriculture en Gâtine. Il faut attendre la seconde moitié du 19e siècle pour voir le village se développer avec notamment la construction des halles couvertes et d'une gare. Depuis, Mazières-en-Gâtine continue sa route sur les rails de l'histoire.
1: Eh bien, n'hésitez pas à aller faire un tour à Mazières-en-Gâtine en Deux-Sèvres, à visiter ce joli bourg poitevin. Merci Patrick Citeau pour toutes ces infos. On vous retrouve le week-end prochain, évidemment, même heure, samedi et dimanche aux alentours de 8h20. 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
3: C'est un événement littéraire dont on vous parle dans Toujours à la page, la sortie du nouveau roman de Marion Fayolle. Autrice et illustratrice dromardéchoise, plusieurs fois primée au festival d'Angoulême, Marion Fayolle a rencontré l'année dernière un immense succès avec son premier roman, poétique et poignant, Du même bois, dans lequel elle évoquait l'histoire d'une ferme ardéchoise, génération après génération. Petit fruit, c'est le nom de ce second titre, est paru chez Gallimard. Et c'est l'histoire d'une femme à qui, mois après mois, la nature refuse d'offrir un enfant. Tandis qu'elle brasse questionnement, chagrin, culpabilité, son mari reste imperméable à ses émotions. Jusqu'au jour où s'impose chez eux un inconnu, un étranger, un homme qui dit pourtant reconnaître en la femme son amour de jeunesse perdu. D'ailleurs, c'est étrange, ses mains à lui sont de la couleur de la robe de la femme et il ne cesse de vouloir la dessiner, la croquer sous tous les angles. En résulte un curieux ballet, un poétique triangle amoureux auquel nous allons assister. Marion Fayolle.
4: Le livre parle en effet du désir d'enfant, même si je pense qu'il parle du désir, du manque, de l'absence, de manière peut-être beaucoup plus large que simplement le manque de l'enfant. En tout cas, cette femme, elle est en proie à une forme d'obsession. Chaque mois, elle a envie d'avoir un bébé dans le ventre et chaque mois, c'est un échec. Et dans son couple vient apparaître une sorte d'étranger. Donc, elle attend un enfant et l'enfant n'arrive pas. Et il y a quelqu'un qui vient se glisser dans leur maison alors même qu'ils essaient de le rejeter. Donc, c'est aussi

0: aussi une sorte d'ambivalence entre ce qu'elle désire et qui vient pas, et ce qu'elle rejette et qui vient. Et pour moi, les trois personnages du livre sont tous des personnages qui sont un peu enfermés. Ça m'intéressait d'avoir trois personnages qui finissent par se parler, par quelque chose de commun. Et ce commun, je pense qu'il est à la fois la question de l'obsession et la question de l'absence ou du manque ou du fantasme aussi.
1: Il y a quand même quelque chose d'un peu surnaturel qui relève du conte ou de la poésie dans ce que vous écrivez.
0: Quand j'écris, je me sens proche de la poésie plus que du roman d'une certaine façon. Et c'est très important pour moi que l'espace du livre, comme dans l'espace des dessins, soit pas exactement l'espace de la réalité, en tout cas que il y ait toujours une part de symbolique ou de surréalisme qui vienne créer un espace qui est celui du livre et qui est un petit peu à côté du réel pour peut-être être plus réel que le réel. Et c'est important pour moi que mes livres contiennent plusieurs discours, enfin qu'en tout cas on puisse les lire, et puis on puisse les relire, et puis encore les relire comme s'il y avait plusieurs couches, et que le lecteur puisse aussi glisser sa propre voix à l'intérieur de ce que je propose.
1: On ne sait précisément où l'action se déroule, ni à quelle époque, mais comme toujours avec Marion Fayolle, la nature est partout. Elle traverse les personnages. Et son écriture pose des images, des émotions, un rythme aussi. Elle offre comme un moment en suspens, hors du temps. Marion Fayolle révèle une nouvelle fois que son talent d'écrivaine n'a rien à envier à celui de dessinatrice dans ce Petit Fruit, paru chez Gallimard.
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3: On est toujours là, toujours fidèle au poste pour faire le point avec vous sur les différentes fermetures que vous pouvez rencontrer sur votre route. Elles seront une nouvelle fois bien présentes pour cette nuit de jeudi à vendredi. Tout d'abord, si vous pensiez prendre l'A10 ce soir en sortie de Paris, elle sera fermée entre Vissou et les Ulysses. On attend également la fermeture de l'A13 dans les deux sens de circulation entre Rocancourt et la Porte d'Auteuil. Fermeture de l'A3 prévue aussi pour cette nuit de jeudi à vendredi en direction de Paris entre Roissy en France et Bobigny. Et puis fermeture également de la 4 en sortie de Paris, de la porte de Bercy jusqu'à Saint-Maurice. Tout ça va durer jusqu'à 5h, 5h30 du matin. Côté transport en commun, attention à la ligne C du RER qui est coupée à partir de 23h entre la gare de Serlitz et Pont-de-Ringis, aéroport d'Orly. Il y a des travaux donc dans ce secteur-là. Et puis enfin, si vous pensiez prendre la ligne J du Transilien, elle aussi, elle est coupée à partir de 22h25 entre Issou-Porcheville et Mantes-la-Jolie. Des bus de remplacement sont mis à disposition.
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5: Ici Picardie, tous les jours, propose un billet d'humeur de l'autrice picarde Karen Ponte. Karen Ponte s'éparpille chaque jour. Bonjour Karen.
6: Bonjour. Alors, au quotidien, je pense qu'on est tous d'accord pour dire qu'il y a des bricoles qui sont hyper agaçantes. Par exemple, vous savez, ce petit bout de scotch qu'on n'arrive jamais à trouver sur le rouleau, ah oui, alors qu'on a besoin de scotcher quelque chose.
5: Oui.
6: Je pense qu'on est tous passés par ce moment où on retourne le rouleau sans cesse pour essayer de trouver ce petit bout sur lequel tirer. Et niveau rouleau, ne parlons pas évidemment des rouleaux de films alimentaires,
5: oh, ouais,
6: qui se déchirent n'importe comment jusqu'à ce que en colère, on le fout à la poubelle, oui, tellement on en a marre. Mais s'il y a une chose qui m'horripile plus que tout ces derniers temps, ce sont les bouchons de bouteilles qui désormais, vous savez, sont accrochés au rouleau quand on les ouvre.
5: Ouais.
6: Alors, qui a eu cette idée, hein? Je pose la question. Certainement pas quelqu'un qui boit du Yop.
5: Ouais.
6: Parce que quiconque boit du Yop sait qu'il y a toujours du yaourt dans le bouchon fin. Parce qu'on secoue la bouteille, évidemment, avant de boire.
5: Oui.
6: Résultat, maintenant, avec ce bouchon qui reste accroché, eh ben, on s'en met partout. Et s'il n'y avait qu'avec le Yop que ça posait problème, mais non, avec n'importe quelle bouteille, ce bouchon ne se remet jamais du bon côté, il s'ouvre pas suffisamment, du coup, on s'en met plein la bouche, voire sur le t-shirt.
5: Voilà.
6: Bref, je pense que l'ingénieur qui a eu cette merveilleuse idée est sans aucun doute la réincarnation d'un chameau, hein, qui n'a jamais fréquenté de bouteille de sa vie. Et il est même sans doute de la même famille de celui qui s'occupe des ouvertures faciles des paquets de jambon fin. On doit vraiment se marrer d'ailleurs, hein, dans le repas de famille.
5: Oui.
6: Je vous dis à demain et d'ici là, rappelez-vous qu'être focus c'est bien, mais qu'être éparpillé c'est encore mieux.
5: Merci Karen. l'autrice picarde Karen Ponte, qu'on retrouve chaque matin du lundi au vendredi sur Ici Picardie. Karen Ponte qui est aussi sur notre site ici.fr.
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1: Moteur !
2: Allez, on se démarre !
3: Hé, c'est quoi le texte ?
4: C'est ma France, hein, c'est moi qui l'ai dit tout le temps.
5: Action ! Je passais le plus clair de mon temps au cinéma Le Star.
6: Coupé ! Elle était bien celle-là.
7: Poupou, pidou.
8: Septembre 1981, Claude Zidi pose sa caméra à Saint-Tropez pour réaliser son prochain film, Les Soudoués en vacances.
9: Ceci est un love computer expérimental qui permet de savoir si deux êtres sont faits l'un pour l'autre. Établissons le contact. Sur l'écran, nous pouvons lire, grâce à un système de décodage ponctuel, ce que serait leur vie commune. Imaginez l'impact !
8: C'est l'été à Paris, et Bébel doit partir aux Seychelles avec sa petite amie. Mais la belle s'envole avec un autre. Désœuvré, il sert alors de cobaye au Love Computer, un appareil que Paul Memphis, chanteur et producteur de disques, utilise pour tester l'effet de ses chansons sur des couples en train de danser. L'ordinateur détecte alors un fluide très favorable entre Bébel et la belle Claudine.
10: Ils sont faits l'un pour l'autre et ils le savent pas encore. Moi, je le sais déjà.
11: Vous venez souvent ici ?
12: Non, c'est la première fois.
11: Hein ? Pendant ça que vous êtes ici ?
12: Non, il me croit aussi, chérie.
11: Sans blague, moi aussi.
8: Après de nombreux succès depuis le début de sa carrière de cinéaste, avec notamment Les Charlots, Claude Zidi connaît son premier flop avec son film « Bête mais disciplinée ». Endetté et le fisc aux trousses, il lui faut trouver la martingale. Il cherche alors à renouer avec la liberté de ses débuts, avec un film au budget moindre qu'il va produire lui-même. Ce sera « Les Soudoués passent le bac ».
13: Demain, quand on tombe, le fils va revenir, il sera de bonne humeur. Alors à ce moment-là, je lui demande d'avancer mes vacances de 48 heures. Et à ce moment-là, toutes les deux, on part direction le soleil. Et là-bas, qu'est-ce qu'on fait ? Boîte de nuit tous les soirs, draguer comme des malades, tu rencontres l'homme de ta vie et tout est arrangé.
8: Le film attire 4 millions de spectateurs et renfloue les caisses. Il songe alors à une suite. Ainsi sort 2 ans plus tard, Les Soudoués en vacances. Et si le film se passe à Saint-Tropez, ce deuxième volet aurait pu avoir un tout autre décor. Dans un premier temps, Zidi et son scénariste Didier Kaminka ont des envies d'Amérique et envisagent d'envoyer leurs Soudoués à New York.
14: Tournez ça sous le signe de l'amour. Exclusivement, le thème en sera la recherche de la fin de ma vie. Je ferai monter sur scène des spectatrices et elles essaieront avec moi le Love Computer.
8: Et si le film est un nouveau succès dans les salles, c'est surtout une chanson qui va faire sa renommée. Destinée, dont la musique est composée par Vladimir Cosma, sur des paroles du comédien Guy Marchand lui-même et de son complice Philippe Adler. Une chanson qu'il crée d'abord comme un gag à la demande de Zidi.
15: On a écrit avec Cosma une connerie. Et d'ailleurs, on était conscients d'écrire une connerie. Parce que Destiné, entre nous, c'était une charge de l'été indien. Je me moquais du tube de l'été, le saucisson de vacances. Bon, alors, on a écrit ça, Cosma, quand même. On peut pas douter de son talent.
8: Résultat, et contre toute attente, la chanson devient un tube. Et même le slow de l'été 1982.
16: Destiné.
8: Mais le film n'aura pas que des fans, à commencer par Brigitte Bardot. Dans une scène, Bébel et sa bande arnaquent des touristes en affrétant un bateau qui s'arrête devant la madrague. Et en envoyant une jolie jeune femme, très dévêtue, se baigner en faisant croire qu'il s'agit de bébé. Sauf qu'après la sortie du film, plusieurs compagnies se mettent à proposer de croiser au large des résidences de stars, au mépris de leur tranquillité.
17: Hey, c'est loin encore, Bardot.
18: Non, on va y arriver. Mais en attendant, vous pouvez regarder la maison de Paul Newman, là.
8: La madrague ne sera plus jamais vraiment abandonnée.
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19: Bien le bonjour, messieurs.
20: Bonjour.
19: Eh bien, je vois qu'il y a bonne ambiance ici. C'est quoi ce plaisir, là, de voler, que vous ressentez dans votre avion ?
21: Il faut venir avec nous le partager, vous comprendrez mieux.
19: Philippe, qu'est-ce que vous faites ici, là ?
22: Ah ben, je fais l'instructeur. J'apprends aux gens à voler. Enfin, j'apprends à essayer de les faire voler. Bon, c'est facile, hein, quand une part, on met les gaz à fond, on tire sur le manche et puis on sait.
19: Et
22: voler.
19: Allez, quoi.
22: Après, on réduit
19: juste
22: les gaz.
19: Juste l'atterrissage, et... peut-être ?
22: Ah non, il n'y a aucun problème. De toute façon, il n'y a aucun problème. On est sûr de revenir au sol, quoi qu'il arrive. On n'a jamais gardé personne là-haut.
19: Alain Daza, vous êtes monsieur le président.
23: Alors, monsieur le président, faut aller, c'est bien loin chercher tout ça.
19: ULM, dans ces trois lettres, ça englobe beaucoup de choses quand même.
23: Alors, ultra léger motorisé, ça correspond à une catégorie d'aviation. C'est-à-dire qu'on passe ULM léger dans la mesure où on ne dépasse pas un certain poids. Les machines sont traitées pour être surchargé, si vous voulez. On est largement en dessous des minima requis. Il y a une rigueur. C'est-à-dire, quand vous montez dans une machine, vous savez que du monde derrière à travailler. Ce sont des ingénieurs qui ont fait les machines. Donc, c'est plus l'ULM qu'on a connu des années 80, où le gars bricolait dans son garage, avec le moteur de la tondeuse. Ça n'existe plus. C'est terminé.
19: Bonjour, Hugo.
2: Bonjour, Patricia.
19: Alors, ancien élève et nouvellement breveté.
2: Oui, en effet, donc je suis jeune breveté depuis quelques jours maintenant et j'ai été élève pilote pendant un an afin de suivre la formation. C'est quelque chose qui se fait finalement très bien.
19: C'est-à-dire ?
2: Eh ben, on a souvent des idées reçues comme quelque chose d'élitiste ou très compliqué. Et moi-même, je suis ni ingénieur, ni millionnaire. Et en fait, finalement, c'est entre 15 et 25 heures de pratique.
19: C'est tout ?
2: Non, c'est pas tant que ça. Après, il y a un petit brevet théorique qui va avec. Et en termes de prix, c'est pas non plus des choses qui sont excessivement chères. On est sur des budgets entre 1500 et 2000 euros pour avoir un brevet.
19: Bon, eh bien, on parle, mais on va aller faire un petit tour de coucou. Hein. C'est dans celui-ci qu'on monte, là ?
2: Dans celui-ci que vous allez monter, oui. Okay. Donc, on va faire avant, si vous voulez, ce qu'on appelle la pré-vol. C'est-à-dire qu'on fait une visite avant le vol.
19: D'accord.
2: Pour s'assurer que la machine est en bon état.
19: On va faire roter le moteur.
23: Roter le moteur, vous allez voir, ça fait un espèce de bruit.
2: Écoutez,
23: très poétique, mais écoutez.
2: On va écouter. Voilà. On fait monter le niveau d'huile.
19: C'est quoi cette matière-là ?
23: Ça s'appelle du Dacron. C'est un tissu comme avec, très très résistant qui résiste à plus d'une tonne 5 au mètre carré. Et après, vous obtenez carrément des pots de tambour qui sont.
19: On dirait une peau de tambour.
23: C'est une peau de tambour, attention.
19: Ouais. Et les ailes aussi ?
23: Les ailes. Alors, vous avez une partie métallique sur les ailes ou une partie d'entoilage aussi. C'est le même système d'entoilage. Ah, okay.
19: Il faut que je m'installe à la place du pilote, c'est
7: ouais,
19: ça ?
7: Oui, tu veux ?
19: Non !
7: Mais si, si.
19: Mais non, je ne veux pas, non.
7: Mais pourquoi tu veux ?
16: On n'est pas apprendre à piloter.
19: Eh bien, on n'est pas arrivé.
7: On fait la visite pré-vol. Alors, répète après moi, Patricia. Notre père, qui est Zosène. Et on démarre.
20: On est en chronomètre égal sur l'axe de montée initiale 18. Et on va partir sur Brio de Fox et Québec Brio. Papier bien reçu pour le trafic.
7: Ça. Vos impressions, madame.
19: Oh, c'était merveilleux.
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25: Allez, on passe ce côté helvétique avec David Aubry qui nous rejoint. Bonjour David.
26: Bonjour Louise, bonjour à tous.
25: Un artiste genevois vient d'avoir une drôle de surprise.
26: Absolument. Alors, si vous vous promenez dans les bois du côté de Genève, vous pourriez tomber sur un espèce de dragon serpent de 4 mètres ou encore un buste de femme.
25: Mmh.
26: Alors, rassurez-vous, rien de fantastique ou rien de gore. C'est juste des sculptures réalisées sur du bois mort par un artiste local. Le Jacques Baume, un sympathique retraité, il aime en effet jouer de la gouge et du ciseau à bois. Alors, il s'est dit, je vais faire profiter de mes passions aux promeneurs. Eh ben, mauviette pioche, Jaco, il y a un truc qu'il a oublié. Les fonctionnaires suisses, ils ont la tête dure comme du bois, et quand ils disent non, eh ben c'est non.
25: Ah pourtant, ces œuvres, elles ne gênent personne, David.
26: Ben c'est clair que pour l'instant, pas un chevreuil ou un écureuil ne s'est plaint, ni même les promeneurs, de plus en plus nombreux d'ailleurs, pour aller admirer ces œuvres. Oui, mais voilà, le Jacques, il a fait ça sans autorisation, dans une zone boisée appartenant à la ville.
25: Mmh.
26: Conclusion, il s'est fait engueuler par les gratte-papiers, et tout doit disparaître d'ici au 31 octobre. 4 mois de boulot, ça représente, par tous les temps, au fond des bois, du matin au soir, et ben l'administration s'en fout. Après les outils de précision, il n'a plus qu'à sortir la tronçonneuse et foutre tout ça au feu.
25: Bon, la réaction officielle a été assez étonnante quand même, hein.
26: Ça s'appelle la douche écossaise version suisse. Un petit coup de pommade pour commencer et un gros taquet pour finir. Je cite, nous tenons à saluer la qualité et la beauté des œuvres d'art réalisées. Cependant, conformément aux principes de gestion des espaces forestiers de la ville, aucune sculpture ni installation artistique n'est autorisée dans les forêts. Point final. La raison, écoutez bien, il faut rendre la nature à la nature. Un arbre qui meurt, ça sert de refuge à plein de petites bestioles, donc on n'y touche pas. Conclusion d'administration, on ne met pas la ville devant les faits accomplis. Il avait qu'à demander. Et il conclut que s'il avait demandé, eh ben de toute façon, ils auraient dit non. Donc voilà. Le Jacques vient donc d'inventer, bien malgré lui, l'art forestier éphémère. Néanmoins, Loïs, il y a une chose qui est bien, c'est qu'il aura de quoi se chauffer cet hiver.
25: Oui, c'est ça. Bon, après, c'est quand même bien des heures de boulot foutues en l'air. Merci beaucoup, David, pour cette nouvelle anecdote. Je rappelle qu'on lui retrouve hein, toutes vos histoires sur l'application ici, puis sur ici.fr Besançon. Et puis moi, je vous souhaite un très bon week-end. On se dit à lundi.
26: Bon week-end, à lundi.
25: À lundi, David.
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0: Merci.
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2: Jolie bouteille, sacrée bouteille, veux-tu me laisser tranquille?
3: Je veux une petite révolution est en train de se jouer et elle ne pèse pas bien lourd, juste 55 grammes. 55 grammes en moins par bouteille, autant dire même pas le poids du cassis que l'on met dans un kir royal.
4: Tu bois des kirs, toi ?
3: Bah oui, je bois des kirs avec modération, bien sûr. Mais revenons à notre bouteille. 55 grammes en moins, je disais.
5: Elle est légère, légère !
3: Ce régime minceur pourrait bien alléger sérieusement le bilan carbone de toute la filière, racontent nos confrères de Lyon Républicaine. Testé par les caves de Bailly-la-Pierre à Saint-Brie et conçu par Veralia, le géant européen du verre, cette nouvelle bouteille passe de 775 à 720 grammes. Visuellement, rien ne change. À l'œil nu ou en main, on n'y voit que du feu. Mais derrière cet allègement invisible se cache un vrai coup de pouce pour la planète.
6: Eh bien, c'est une merveilleuse invention,
7: Merveilleuse invention.
3: Car aujourd'hui, le gros problème environnemental du vin, c'est la bouteille. Produire du verre, ça chauffe fort, des fours à 1800 degrés et beaucoup d'énergie. Alors forcément, chaque gramme économisé, c'est du CO2 en moins dans l'air. À grande échelle, le calcul est vite fait. 1 million de bouteilles allégées, c'est 18 tonnes de CO2 économisées.
8: Tu sens l'impact là ?
9: Ah oui, je sens l'impact.
3: Un gros impact, hein, mais il a fallu 2 ans de tests, de modélisation et d'essais en conditions réelles. Eh oui, encore raté. La bouteille devait tenir le choc, supporter la pression, le transport, le vieillissement en cave. Et les gens qui font de la musique avec. Maintenant, la transition va se faire en douceur. Chez Bailly-la-Pierre, cette démarche s'inscrit naturellement dans une philosophie déjà bien ancrée, stocker, produire et avancer pas à pas vers un crément plus éco-responsable.
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10: Et ça marche très bien de scroller sur les réseaux sociaux. Oh, regarde comme il est mignon. Bon, d'accord, ça c'est mon problème. Mais ça a du bon parfois parce que j'ai découvert un compte Instagram qui va vous être utile et qui marche très bien, c'est Sortir à Laval.
11: Aujourd'hui, déjà, je suis suivie par plus de 7300 personnes. Donc en un an et demi, honnêtement, je m'y attendais pas du tout.
10: Vous l'avez compris, c'est la créatrice du compte Instagram, Elena Vieira-Granger.
11: Et l'idée, donc, c'est de mettre en avant des commerçants, des créateurs, des événements, des activités.
10: Via des vidéos et des posts événements comme celui-ci, par exemple.
11: J'ai une super nouvelle pour toi. Une nouvelle adresse gourmande vient d'ouvrir ses portes. Un nouveau lieu qui va te faire voyager avec sa déco sur le thème de l'univers, mais aussi son offre.
10: Ça marche tellement bien que
11: j'ai pas mal de demandes aussi de créateurs, de personnes qui aimeraient être mises en avant, donc de plus en plus chaque mois.
10: Moi, par exemple, j'aimerais bien me lancer dans les chansons pour enfants. Ce rêve bleu. Non ? Bon, d'accord. Et sinon, pourquoi avoir lancé Sortir à Laval ?
11: Je suis une amoureuse de Laval et de la Mayenne. Et en fait, je voulais montrer qu'à Laval et en Mayenne, on ne s'ennuie pas. Bah, il faut venir à Laval, qu'on connaisse ou non. Et même que les Lavallois et Mayennais ont plein de choses à faire près de chez eux.
10: Et ça marche bien parce qu'Elena, elle est dans la com. Donc, elle connaît bien les stratégies qui fonctionnent. Déjà, de centraliser les infos, mais d'une manière précise.
11: Et surtout sur les réseaux sociaux qui se consomment rapidement. On le voit aujourd'hui, bah, la société consomme de plus en plus de contenu sur les réseaux sociaux qui doit en plus de plus en plus court pour capter l'attention, etc. En même temps qu'on consomme de ces contenus de ses amis sur Instagram, et bien en même temps on peut s'informer sur Laval. En tout cas sur Instagram, ça manquait.
10: La plus-value, c'est le côté intergénérationnel.
11: J'essaie vraiment de toucher tout le monde, que ce soit des familles, des jeunes, des personnes plus âgées. Donc vraiment, bah, par exemple, dans les programmes du week-end que je fais toutes les semaines, donc c'est un poste qui recense toutes les activités du week-end, et bien j'essaie vraiment de mettre autant de la culture, enfin, du théâtre, de la musique, des sorties en famille, des choses un peu plus de niche, mais que vraiment tout le monde puisse s'y retrouver.
10: La couleur rose.
11: De base, je suis repartie du logo de la ville, en fait, qui est un peu rose-violet. Du coup, pour avoir une cohérence sur le compte, en effet, que ce soit aussi beau visuellement quand on va sur le compte et qu'on retrouve aussi facilement, parce que sur chaque poste, du coup, il y a le titre, toujours avec de l'écrit pour donner les informations.
10: Et aujourd'hui, Elena, elle fourmille d'idées. Son compte Instagram est un début pour d'autres projets. Elle aimerait, par exemple, organiser des événements, toujours dans le but de mettre en valeur le savoir faire mayennais. Alors, vous l'avez compris, le compte Insta Sortir à Laval, ça marche.
12: Avoir une belle voix, c'est un vrai sujet.
10: Oh, pardon, ça c'est encore mon téléphone, je suis désolée. Promis, je le range. Dans une seconde.
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2: Bonsoir à tous et bienvenue pour ce nouveau rendez-vous de Y'a pas que Paris dans la vie. J'espère que vous avez passé une bonne journée. Chaque soir, on se retrouve, vous voyez, il est 20h, on y est, avec une belle promesse, celle d'une balade qui va nous conduire une fois encore aux quatre coins de l'Hexagone. À travers vos initiatives en région, nous irons ce soir à Angers découvrir un savoir-faire ancestral en découvrant des couteaux artisanaux de qualité. On ira dans le sud, en ce début d'automne, en nous demandant ce que devient la cigale après l'été. Et puis nous avons notre invité. Un haut fonctionnaire territorial, géographe de formation. Il fera une grande partie de sa carrière dans l'administration publique, le développement territorial. Il s'investit tout au long de sa vie de manière croissante dans le monde associatif et la protection animale. Il est président depuis juin dernier de la SPA. C'est avec beaucoup de plaisir que je reçois un homme engagé qui aime l'environnement, le patrimoine. Jacques Gauchy est avec vous jusqu'à 21h. Bonsoir monsieur le président de la SPA.
3: Bonsoir.
2: Société protectrice des animaux, est-il encore utile de le rappeler? Oui, parce qu'il y a toujours des campagnes de sensibilisation, c'est toujours important, et on en parle en fin d'émission pour évoquer évidemment toutes vos actions. On a trouvé que votre parcours, comme tous les parcours de nos invités, est atypique et surtout inspirant. C'est aussi pour ça qu'on a souhaité vous inviter à ce voyage. On y va?
3: On y va.
2: Vous êtes prêts? Je sais pas, vous regardez souvent dans les albums photos, ou vous êtes du genre, Jacques Gauchy, aller droit devant sans vraiment regarder un peu derrière?
3: Alors, les deux à la fois, on est tous nostalgiques de quelque chose. Mais quand, et j'ai coutume de dire, quand je reçois, quand je vois des élus avec lesquels nous avons pu avoir par le passé des difficultés de relationnelles au niveau donc de refuge ou d'autres choses, je leur dis, j'ai un excellent ami préfet qui avait coutume de dire, quand je conduis le char de l'État, je ne regarde pas dans le rétroviseur. Donc moi... Sans prétention, je ne conduis pas de char, mais je conduis l'autobus de la SPA. Et c'est vrai que j'ai tendance à regarder plutôt devant que derrière.
2: Votre parcours, il démarre à Alès, alors un peu par hasard. C'est la région Occitanie. Je dis par hasard parce que je crois que c'était votre papa qui travaillait là-bas à ce moment-là.
3: Alors,
2: pharmacien.
3: Alors, mon père a ouvert sa première pharmacie à Salindre, un petit village à côté d'Alès. Et donc, c'est totalement par hasard que je suis né dans le Gard.
2: Mais vous y vivez ou vous n'allez pas y rester très longtemps?
3: Alors j'y reste, je pense, un an et demi.
2: Oui, donc vous n'avez pas de souvenirs.
3: Aucun.
2: C'est un lieu, vous y retournez aujourd'hui, c'est un lieu qui a une importance, c'est malgré tout un ancrage, c'est là où vous êtes né.
3: J'aime bien ce département. Il y a de magnifiques paysages. J'aime bien quand je me déplace et que je retourne dans le sud-est, où on verra après que j'ai quand même pas mal œuvré. J'aime bien ne pas prendre les grands axes. Et j'aime bien descendre par la route des Gorges de la Visse, qui est un endroit absolument magnifique.
2: Bon, allez-y.